0: Qui vient de sortir, mesdames, messieurs, évidemment, on va se balader dedans. Vous rappelez que Sam Sauvage, peut-être qu'avant de l'entendre, vous l'avez vu, notamment avec la vidéo de cette première chanson, Les gens qui dansent.
1: Il y a les gens qui dansent, partout, et n'importe comment. J'adore.
0: Je ne sais pas ce qui est le plus percutant dans cette chanson, justement, si c'est le son, si c'est la découverte de la voix de Sam Sauvage, ou ouais, ce look et cette petite danse qui vous colle à la peau. Là, vous partez en tournée, tous les jours, vous allez la faire, cette danse
2: de, ah ouais, des tout gens à qui fait. Dansent. Ah ben moi, quand je me dis que les gens ont pris leur place, ouais. Pour nous, c'est un concert de plus à chaque fois, mais pour les gens, souvent, c'est la première fois qu'ils me voient, donc, et qu'ils nous voient avec les musiciens et les musiciennes. Donc il y a un peu un truc où on donne tout le soir, et puis tant pis pour le lendemain.
0: Bravo pour la condition physique.
2: Merci, on ne fait ce qu'on peut.
0: Sam Sauvage, vous l'avez vu aussi dans le joli clip de Clara Luciani. C'est lui le garçon mystérieux qu'elle regarde dans la rue. Voilà. Premier rôle, n'empêche, dans un clip, ça vous a donné envie d'en faire d'autres,
2: ouais,
0: ou même du cinoche.
2: Ah bah quand j'ai fait ça, je me suis dit, oh, pour vous, ce soit pas le dernier.
0: Ouais.
2: Non, en vrai, je sais pas. Moi, je pense pas du tout que j'ai un talent pour ça.
0: Oui, faire l'acteur, c'est pas dans
2: vos... Non. Bah déjà, chanteur, c'est dur. Alors, quand elle m'a dit, viens faire l'acteur, moi, je lui ai dit que je vais couler ton clip. Puis elle m'a dit, non, ça va être génial. Bon, on l'a fait.
0: Elle voilà. Avait la vision. Bravo, Clara. Alors, mesdames, messieurs, bonsoir. Les vieilles personnes comme moi, on la rêve, ça, mais beaucoup trop jeune pour avoir entendu Yves Mourouzi dire « Mesdames, messieurs, bonsoir ». Mais n'empêche que l'album s'appelle « Mesdames, messieurs ». Et c'est pas juste un gimmick, ce « Mesdames, messieurs ». Il est là, dans l'album, dans plusieurs chansons, dans la chanson d'ouverture, donc,
2: bien
0: qui s'appelle « Avis de tempête », où vous incarnez un présentateur météo, mais pas que, complètement dépassé par les fracas du monde.

0: comme ref, mesdames, messieurs, pour votre génération qui regarde sûrement pas le 20h et qui s'informe autrement. Et le mesdames, messieurs, bonsoir, il vient d'où, de vos souvenirs d'enfance?
1: Ouais, je sais pas, pour moi c'est même l'expression que j'aime bien. C'est ce truc un peu solennel, ouais. Et à la fois qui s'adresse à tout le monde. Et puis quand on dit mesdames, messieurs, on a l'impression qu'on va dire un truc important.
0: Oui, c'est vrai.
1: C'est beaucoup plus que écoutez-moi, j'ai un truc à vous dire. Là, c'est mesdames, messieurs. Ça, oui. Voilà, c'est vraiment écoutez-moi parce que ça va être important. Et je trouve ça très chouette. Et surtout, je voulais que l'album ce soit un peu une injonction. C'est-à-dire que comme c'est un premier album, que j'ai la sensation que voilà, à part quelques personnes qui ont vu les gens qui dansent de temps en temps, je suis loin d'avoir eu une reconnaissance nationale, ni rien du tout. Donc il faut un peu montrer ce qu'on fait. Et je pense que c'est un peu une invitation à écouter l'album.
0: C'est sa première rencontre, mesdames, messieurs. Point d'exclamation. Mesdames, messieurs, c'est pas seulement les gens très bien habillés de la télé qui le disent, ou les hommes politiques au début d'un discours. Ça peut être aussi quelqu'un qui fait la manche dans le métro.

0: s'appelle Un cri dans le métro. Et donc, autant sur la chanson d'avant, vous incarniez un personnage qui était plutôt rigolo. Là, vous incarnez quelqu'un qui est en pleine détresse et qui va exploser. C'est des rôles que vous vous écrivez. Pourquoi ces rôles-là ?
1: Ça dépend. Des fois, je prends un rôle, des fois, je prends une incarnation, ou des fois, je ne joue pas de rôle. Ça m'arrive aussi.
0: Dans les chansons.
1: Ouais. C'est, en fait, je m'adapte beaucoup par rapport à la chanson. Hein. C'est-à-dire que moi, c'est pas du tout un album concept. C'est vraiment chanson par chanson. Si je pouvais, je ne sortirais que des chansons une par une, mais je voulais faire un contenant quand même. Et je pense que là, pour le coup, c'est plus une incarnation de ce que j'ai vu, d'une situation. C'est-à-dire qu'on l'a tous vécu un peu ce truc-là, et même ailleurs que Paris, ailleurs que Lille, là où il y a encore même un bus, ça, dans la rue, tout simplement. Ouais. Je veux dire, ce mec que j'ai vu péter un dans le métro, hein, littéralement, bah là j'ai pris la position osée de devoir l'incarner, et je le fais sur scène, et je pense que ça a donné du cachet au message, et ça a donné surtout plus de puissance au message.
0: Plus de force, c'est-à-dire que quand vous êtes cette personne, et que vous vous adressez aux gens en disant « mesdames, messieurs », c'est plus fort que si vous vous mettez « oui,

0: dans votre rôle de chanteur observateur et vous dites j'ai vu un type dans le métro, il a dit ça, il a dit ça.
1: Bien sûr, parce que moi j'étais pas derrière la vitre du métro, c'est ce que je dis souvent, j'étais même dans le métro et à ce moment-là je le dis pas fièrement, mais je veux dire moi non plus j'ai pas donné 2 euros, hein. Je veux dire quand il est passé j'ai à peine laissé un regard et c'est pour ça que c'est pas une chanson très engagée en fait, c'est une chanson beaucoup plus engagée contre l'indifférence que moi-même, dont moi-même que je vais être en avant, donc cette incarnation était nécessaire je pense.
0: Donc, plus, on va dire, oui, vous êtes concerné par ce qui se passe autour de vous, que ce soit dans un vide tempête ou un cri dans le métro. Mais qu'est-ce qui fait qu'un moment comme ça, ça devient une chanson, typiquement là, un cri dans le métro, qu'est-ce qui fait que ce jour-là, cet homme-là qui fait la manche et qui s'énerve parce que personne lui donne et qu'il est au bout du scotch, qu'est-ce qui fait que ça devient une chanson? C'est quoi le déclic pour vous?
1: Bah justement, pour moi, c'est quand je dis le cri dans le métro, c'est le cri et c'est un peu la sensation qu'on a tous crié à ce moment-là. C'est des moments un peu rares comme ça où parce que quelqu'un qui fait de la manche dans le métro, il y en a tous les jours. Hein, je veux dire, on les voit tous les jours quand on va au boulot ou quand on va ailleurs, peu importe. Là, ce gars-là avait un truc où il s'est énervé contre une pauvre vieille dame, comment qu'elle non plus n'y était pour rien en fait.
0: Ouais.
1: C'est ça, on n'y est pour rien et à la fois c'est devant nous. Alors qu'est-ce qu'on fait? Est-ce qu'on regarde? Est-ce qu'on ne regarde pas? Lui, il a décidé qu'il fallait le regarder à ce moment-là. On l'a tous regardé. Et puis finalement, cette dame, elle a donné 2 euros et moi, je me suis dit, ok, c'est peut-être un moment d'humanité à photographier. Et c'est important pour combattre l'indifférence, la seule chose que je combats presque dans cette chanson, c'était important d'en faire quelque chose d'immortalisé. Ouais.
0: Bah vous l'écouterez sur le premier album de Sam Sauvage, mesdames, messieurs, point d'exclamation. Donc, et si ça se trouve, j'ai dit une grosse bêtise, Sam, parce que pour nous qui achetons des disques, qui découvrons des artistes, je me dis, première grosse tournée, premier album, première nomination aux Victoires, révélation, c'est le début de l'aventure. Mais en fait, vous, l'aventure, elle a démarré bien avant. Ça fait plusieurs années que vous faites de la musique.
1: Oui.
0: Vous avez même lu dans une interview dire que vous aviez la sensation même d'avoir eu un petit temps de galère.
1: Ah oui, bien sûr. Mais après, c'est normal que les gens ne savent pas. Hein, parce
0: bah oui.
1: qu'il y a une exposition un peu cette année, des choses comme ça, dont je suis très très content.
0: Ouais.
1: C'est-à-dire que moi, ça change ma vie aussi. Hein. Ça change la tête de mes concerts. Aussi,
0: ouais.
1: Tout ça. Mais non, moi, ça fait 10 ans que je fais de la musique et ça fait à peu près, je pense, oui, pour être honnête, 8-9 ans. Très vite, j'ai voulu avoir un projet musical, tenter ma chance, en fait, en tant que jeune dans la musique. Donc, ouais, j'ai connu un peu 8 ans, 9 ans de bars, de restos et comme je disais, de concerts dans l'indifférence, mais une indifférence nécessaire avant de connaître autre chose, je pense.
0: Qu'est-ce qui vous a donné la niaque, la force de continuer? Parce que oui, servir des pizzas ou des bières pendant 1 an, 2 ans, en attendant, soit, mais 8 ans, c'est long. C'était quoi? C'était de l'espoir?
1: Je pense que j'avais beaucoup d'espoir, et même si je traversais forcément des grands moments de doute, mais comme j'en traverse aussi aujourd'hui, parce que là maintenant il y a une autre pression, la sortie
0: bien
1: d'album,
0: sûr.
1: Des choses, donc en fait c'est une pression différente. Il y avait la pression d'arriver à sortir un album, ensuite la pression que l'album fonctionne. Il y a toujours de la pression dans la vie, mais pas que pour ce métier-là, il y a des métiers bien pires que ça d'ailleurs. Moi j'ai cette chance-là. Non, mais je pense que j'ai tenu entre guillemets, hein, c'était pas si dur que ça, mais j'ai tenu parce que l'aventure est aussi intéressante. Le chemin est aussi intéressant que la présumée arrivée qui n'existe pas.
0: Oui.
1: Et pour moi, tant qu'il n'y a pas d'arrivée, il y a du chemin. Et moi, ça me plaît. Donc, même jouer dans les restaurants, si demain j'y retourne, alors oui, ça va me faire bizarre. Mais c'est pas un truc qui va me m'horripiler.
0: Comment dire? Est-ce que maintenant, vous pouvez dire mon métier, c'est musicien? Et si oui, à partir de quel moment vous avez commencé à le dire?
1: J'ai commencé à le dire de manière tout à fait pragmatique et très économique, en fait, à partir du moment où j'en vis. Alors,
0: ouais.
1: Je veux dire, là, ça fait depuis récemment, très récemment, ça fait un peu moins d'un an. Et oui, moi, je me suis toujours refusé à dire, en me présentant, que j'étais musicien. Je disais souvent, je suis Berman, mais je fais de la musique. Et je suis régisseur au théâtre. Je l'ai été pendant 2 ans, mais je fais de la musique et j'aimerais bien un jour que ça fonctionne. Et là, aujourd'hui, si ça fonctionne, je sais pas, mais en tout cas, je dis, je suis musicien. C'est mon métier et c'est très, très cool.

le musicien Sam Sauvage est notre invité ce soir. Mais sachez que sur l'album, vous allez aller de surprise en surprise et plein d'ambiances différentes. J'ai beaucoup aimé à quel point vous m'avez baladé et vous avez joué avec mes émotions, mes humeurs, mes réactions en écoutant Mesdames, Messieurs. J'ai un sourire amusé en écoutant Je suis pas beau, parce qu'on se l'est tous chanté ado en se regardant dans le miroir.

0: Somme sauvage. Je suis pas beau. Mais voilà, là, vous, les ados vont vous adorer. Hein.
1: Ah, c'est vrai?
0: Ah, bah, oui, je pense. On se dit, ah, je suis pas tout seul. Moi, si j'avais vu cette chanson-là quand j'avais 15 ans, ça m'aurait fait un bien fou.
1: C'est vrai? Ah, ben, ouais. Moi, elle m'a fait un bien fou de l'écrire aussi.
0: Donc, il y a ces moments-là vraiment joyeux, souriants, bah, comme les gens qui dansent ou comme ça. On laisse Somme sauvage nous emmener dans son univers. Et puis, je vous rappelle que le monde va mal, hein, on l'a dit au tout début de l'interview. Et donc, il pleut des femmes. Histoire vraie, Somme, vous avez perdu une amie victime d'un féminicide.
1: Tout à fait, oui. Il y a un an, à peu près ça.
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0: Aussi au destin volé par ceux qui manquent de courage. Quelle plume. C'est forcément plus difficile à écrire que je suis pas beau. Ou alors est-ce que c'est juste une difficulté différente?
1: Je pense que ça sort tout seul au bout d'un moment. Il enfin, y a des chansons comme ça qu'on écrit en 10-15 minutes. Celle-là forcément on faisait partie, parce que d'autant plus que ça m'a touché personnellement. Et je pense que ça m'a fait du bien de l'écrire en fait. Moi ça remplit. De toute façon, en tant qu'artiste, on fait des chansons souvent pour se remplacer des consultations de psy, hein. C'est littéralement ça, hein. Parce que, et en fait c'est la même chose qui s'est passée là. Et même si c'est un sujet difficile, dur à écrire, dur d'en parler en interview, tout ça, je pense que c'est nécessaire d'en parler. C'est justement ce qui fait tout l'intérêt de cette chanson. C'est pas pour rien que je l'ai écrite. C'est quand j'ai découvert que mon ami Lison, hein, son prénom, comment en fait n'était qu'un numéro. Quand je l'ai vu sur le compte Noutout, sur Instagram, des choses comme ça, qu'en fait c'était la 171e, 163e de l'année, je ne sais plus. Et comment c'est ça, c'est pour ça qu'il pleut des femmes, je parle vraiment de cette averse-là. Et même si c'est dur d'en parler, je pense qu'il faut en parler, il faut encore en parler. C'est à force d'en parler qu'on va réussir à combattre au moins le truc. Et si je peux apporter ne serait-ce qu'un petit caillou à l'édifice, ce sera déjà ça.
0: Bah merci de l'avoir fait, elle est très poignante et parlante, et en plus merveilleusement écrite cette chanson. Revenons à la maison, ça fait plaisir. Boulogne-sur-Mer.
1: Bien sûr.
0: C'est un endroit important pour vous, c'est là que vous avez grandi, Sam?
1: Oui, tout à fait, c'est ça. Je suis un nordiste, un vrai de vrai.
0: Et il y a une chanson donc dédiée à votre ville, Boulogne.

0: C'est quoi votre fidélité, votre lien à Boulogne pour en faire une chanson? C'est comme Orelsan avec Caen.
1: C'est une phrase que je dis toujours, mais c'est parce que quand je l'ai trouvée, quand elle m'est venue, je me suis dit que c'était la meilleure façon de décrire cette ville-là. Et c'est un vrai compliment, hein, ça paraît bizarre, mais c'est juste que c'est une ville qui est aussi belle dans sa laideur que laide dans sa beauté. Je trouve que c'est vraiment la phrase qui lui convient le mieux, que j'aurais pu glisser dans cette chanson d'ailleurs si je l'avais pas trouvée après.
0: Pour la réédition, on note ça.
1: Pour Boulogne 2. Mais c'est une ville qui m'a hébergé, j'aime bien ce terme-là, de mes 0 à mes 18 ans. Ouais. Moi, je me définis très peu de là d'où je viens. Mais par contre, c'est important d'en parler. Je veux dire, moi, je me définis plus par là où je vais. C'est ce que je préfère. Mais par contre, je voulais quand même rendre hommage un peu à cette ville et parler aussi de ce qui se passe là-bas. Parce que c'est une ville qui a beaucoup d'histoire, qui a été détruite pendant la guerre, des choses comme ça. Mais les gens, je sais pas pourquoi, ont gardé un cœur énorme. Et les événements aussi tragiques qui s'y passent, avec le cimetière de la Manche, hein, comme on dit, les migrants qui se noient dans la Manche. Et je vois en fait tous les clichés très tenaces à Boulogne. On parle de racisme, on parle de tout ça. Alors qu'en fait, moi, tout ce que j'ai vu, c'est des pêcheurs aller sauver des migrants en mer. Donc les pêcheurs avant qui mouraient de la mer viennent maintenant sauver ceux qui sont dans des embarcations de fortune. Et ça, je voulais un peu trouver ce double sens pour raconter cette double histoire, ce passé et ce présent qui finalement se lie comme jamais à présent même.
0: Il y a beaucoup de profondeur en fait dans votre album, et c'est vrai que avec les premières chansons, notamment Les gens qui dansent, etc., on s'attendait pas forcément à ça. Est-ce que vous vous rendez compte que vous surprenez dans le très bon sens du terme? Mais voilà, moi franchement, la première, je me suis fait avoir. Je vous ai vu arriver, votre petit look là, votre petite choré et tout. J'ai dit génial, il est trop sympa, Sam Sauvage. En fait, oui, il est trop sympa, Sam Sauvage, mais il est aussi très profond. Enfin, je veux dire, il y a du monde là-dedans.
1: Il n'est pas dépressif, promis.
0: Non, c'est pas ça, mais intelligent, vous écrivez divinement. Quand dans Roi du silence, vous racontez l'histoire alors de beaucoup de couples, mais là en l'occurrence c'est l'histoire de vos parents et de votre papa qui se barre au moment de votre naissance, vous avez des phrases géniales.

0: roi du silence, ça vous évite la consultation de psy pour vous réconcilier avec votre père?
1: Bien sûr, et c'est pour ça qu'il y a autant de métaphores. Parce que,
0: ah, il y a des princesses, des rois, tout ça.
1: Mais j'assume de dire que je me cache derrière ça. En fait, j'ai pas de problème à le dire, et je pense que le jour où je réussis à écrire une chanson avec des mots directs, comme je le fais souvent dans d'autres chansons, c'est que là, j'aurais vraiment guéri mon truc à l'intérieur de moi. Mais bon, on guérit pas souvent si vite qu'on veut, et puis surtout, moi, j'ai même pas envie de guérir. Je me sens très bien comme ça aussi maintenant. Donc, je me suis un peu caché derrière ces métaphores-là. Et si je l'ai sorti, parce que c'est un peu une valeur personnelle, j'écris d'habitude plus sur les gens que sur moi. Là, je me suis dit que mon histoire, je pense que je suis pas le seul à l'avoir vécue. Je pense qu'elle parlera à beaucoup de gens. Donc, c'est pour ça que je voulais un peu la glisser comme ça, en espérant que les gens la comprennent, la reçoivent, bien sûr. Ouais.
0: Alors, on parle de mots directs. Je ne t'aime plus, c'est suffisamment direct.
1: Ouais, là, pour le coup, j'avais pas besoin de psy. J'y suis allé franco.
0: On y va, alors. Sam Sauvage, je ne t'aime plus, mesdames, messieurs. Désolé, les psys, on peut pas tout avoir.
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0: Message reçu, Sam Sauvage est l'invité de Décibel. Je n'ose même pas vous demander pour qui elle était, si la personne a bien reçu le message. Non, c'est vrai. Non, mais hey, c'est hyper cruel.
1: Ouais, mais je pense que c'est mieux de le faire en chanson que de dire des mots pareils en face ou un truc du genre.
0: Puis
1: surtout, c'est plus facile de dire. Je trouve que dans la vie, c'est plus facile de dire je t'aime dans un gros mensonge que je ne t'aime plus dans une vérité bien brutale.
0: C'est pas
1: donc
0: faux.
1: Dans un album, c'est mieux que dans une relation.
0: Bosser, Sam Sauvage, ce premier album, il est né de vous uniquement ou bien vous êtes plusieurs? Est-ce que quelqu'un écrit avec vous, compose avec vous, produit avec vous?
1: Alors sur Madame Messieurs, comme sur l'EP avant, l'album comme l'EP, moi j'ai fait auteur, compositeur, interprète dans sa totalité. C'est-à-dire que voilà, j'ai tout écrit tout seul, la musique aussi, le texte, et par contre l'interprétation également, pardon. Et après, par contre, pour la première fois, je me suis entouré d'arrangeurs. C'était une volonté de ma part, je voulais un peu ouvrir ma musique à d'autres horizons, notamment sur des titres comme Boulogne, Il pleut des femmes, Je ne t'aime plus, là qu'on a écouté tout à l'heure. Et en fait, j'ai rencontré des gens assez sympas pour le faire. Pierre Cheguillaume, Simon Kenéa, qui travaillent notamment avec Zaotsa Gazon, à Nantes, dans un studio. On a fait ça pendant tout l'été dernier. Et puis aussi David Enfrein, qui comment travailler sur Ne t'en fais pas pour elle, à la basse, un peu le... On l'a appelé le hooligan de la musique, et je trouve ça hyper bien trouvé.
0: On va écouter d'ailleurs Ne t'en fais pas pour elle tout à l'heure. Donc voilà, ouais, on va se rendre compte de ce que le hooligan...
1: C'est ça, c'est un vrai de vrai. Et une dernière personne qui est Xavier Demar, qui a travaillé beaucoup avec son frère Pierre Demar sur Je suis pas beau, pour ce côté pop, cette fraîcheur. En fait, j'allais chercher des sonorités chez des gens.
0: C'est ça.
1: Pour ressembler à mon album.
0: Parce que vous, naturellement, vous allez vers quel genre de sonorité? C'est quelque chose comme les gens qui dansent? C'est un truc un peu cold wave, un peu post-punk?
1: Du tout, mais je suis vraiment très éclectique. C'est-à-dire que dans chaque chanson, il y a un style différent. C'est ça que j'aime bien. C'est ce que j'espère avoir.
0: Mais par exemple, quand vous composez quelque chose qui est brut, qui n'a pas été arrangé, etc., ça ressemble plutôt à quoi? À des sons synthétiques? Ça ressemble à du piano? Comment vous?
1: Ça dépend de la façon dont je compose, en fait. C'est-à-dire que parfois, des fois, quand j'ai le texte avant, je vais l'habiller d'une certaine manière. Et quand je me dis que le texte est un peu solennel, des choses comme ça, je vais le faire au piano. Et puis parfois, j'ai un riff de guitare, ou parfois, j'ai juste un truc de synthé.
0: Donc vous êtes pianiste, guitariste?
1: En fait, j'aime bien dire que je fais un peu tout, mais pas très bien. je suis pas un grand soliste de guitare, je suis pas un grand pianiste du tout. Mais
0: ça vous permet de bosser et de composer.
1: C'est ça, ouais. Ça me permet en fait de composer. Et après, il y a des gens dont c'est le métier, par exemple, d'interpréter très bien les guitares, tout ça, à qui je confie ça de manière naturelle.
0: Mais d'accord, mais je comprends mieux aussi pourquoi vous êtes tellement chouette en interview, pourquoi aussi vous êtes tellement content de faire plein de dates. C'est parce qu'en fait, toute une partie du boulot est archi solitaire pour vous.
1: Ah oui, carrément. Moi, je suis content quand je m'entoure d'équipe après.
0: Je comprends mieux ça. Ouais, c'est ça. Mesdames, messieurs, est disponible. Vous l'avez compris, c'est un vrai coup de cœur pour toute l'équipe de Décibel. Et c'est très sympa d'être venu nous en parler.
1: Merci de m'avoir accueilli.
0: À la prochaine, Sam.
1: À bientôt. Merci pour tout.

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2: Bonjour.
3: Bienvenue dans Décibel. C'est la première fois que vous venez dans l'émission.
2: Et complètement, comment j'ai pu manquer ça, Décibel?
3: Voilà.
2: Il est en courant.
3: Exactement, en tout cas je suis ravie de passer ce petit moment ensemble à l'occasion donc de la sortie The Kiss The Beast. L'album commence par la chanson du même nom, un vrai générique de début comme on les aime.

chanson que vous allez écouter une fois et chanter 150 000 fois. Voilà, c'est le principe de ce Kiss the Beast. Alors, avant de se plonger dans l'album, Sébastien, j'avais envie qu'on fasse un peu les présentations, puisqu'on ne s'est jamais parlé ici, et dire que c'est super réjouissant d'avoir un artiste tel que vous dans l'émission, parce qu'en fait, il y a plein de portes d'entrée à votre travail. Il y a des gens qui ont pu vous découvrir sur la bande originale de Lost in Translation, le très beau film de Sofia Coppola en 2003, avec Fantino.

votre ritournelle qu'on utilisait tout à l'heure en générique de bienvenue. Alors oui, elle date de l'album Politics en 2004, mais elle était aussi jouée merveilleusement à la cérémonie d'ouverture des Jeux Paralympiques Paris.

0: genre de souvenir, ça, pour vous, cette cérémonie des JO?
1: Grand souvenir, vraiment, c'était vraiment très impressionnant à faire. Déjà, j'étais très content qu'on m'invite, qu'on me propose de le faire. Je me suis dit, ah bah, vraiment, c'est sympa, quoi. Je me voyais finir au fond d'une cave tout seul, et puis en fait, non, on est venu me chercher, et on m'a mis en plein soleil, voilà. Non, en vrai, j'étais hyper content qu'on m'appelle pour faire ça. J'ai des grands souvenirs, je l'ai dit souvent, mais j'adorais ce convoi qui venait me chercher à les maisons pour aller répéter sur place, donc avec des policiers, des motards qui ouvraient le chemin, comme ça, Paris n'a jamais été aussi fluide.
0: C'est ça.
1: C'était journée porte ouverte, quoi.
0: À la Concorde en 5 minutes.
1: Et c'était génial de vivre Paris comme ça. En plus, en vrai, franchement, je veux dire, Paris sans embouteillage, c'était vraiment merveilleux. Donc ça, j'adorais ça. Surtout les enfants. Il y avait ce côté convoi présidentiel qu'on aimait beaucoup.
0: Ouais.
1: Et puis, j'ai adoré être sur la place de la Concorde comme ça, mais transformé. Moi, surtout que bon, c'était à la fin de l'été, il faisait hyper beau et le ciel bleu, cette ambiance de fin d'été et tout. D'habitude, déjà, j'adore ça, la fin de l'été, mais là, en plus, avec cet événement-là, alors, c'était vraiment magique, quoi.
0: Ouais, côté patrimonial aussi, quand même, de se dire que oui, vous avez une carrière, on l'a dit, voilà, de 25 ans, forcément plein de bons moments. Vous avez voyagé partout dans le monde avec votre musique, mais là, cette chose-là de représenter la France, ça fait quelque chose à l'ego ou pas du musicien que vous êtes?
1: Ouais, quand même pas mal, je dois dire, c'est vrai. Et puis après, j'ai été fait chevalier des arts et des lettres, et je crois que c'est pour ça, j'ai l'impression, parce que c'était dans la foulée. Donc j'imagine que ça a eu une influence. Je sais pas, j'ai jamais su vraiment pourquoi j'avais été fait chevalier des arts et des lettres, mais ça, à mon avis, c'est pour ça. Et puis, c'est vrai que... Autant je suis complètement apolitique et puis j'ai un refus de l'autorité total, mais enfin même si j'ai un super bon feeling avec la police, je me souviens notamment une fois à Cannes,
0: ouais.
1: J'avais été au Jouet Club de Cannes et moi j'achète beaucoup de cadeaux aux enfants, enfin bon je suis très bon.
0: Vous en avez à vous, puis j'imagine qu'il y en a en plus des enfants autour de vous.
1: Non,
0: vous
1: les gâtez. Là c'était vraiment mes enfants, les miens, ouais. Quoi. Et on avait tellement de sacs, donc on marchait un peu comme ça dans la rue, et carrément des policiers m'ont reconnu et nous ont aidé à porter les sacs de jouets jusqu'à l'appart. Donc, j'étais là, ouais, super.
0: C'est classe.
1: Et donc, mais alors voilà, donc mais enfin en tout cas c'est vrai que je me sens toujours un petit peu, c'est ce que je dis souvent, mais un peu renégat. J'ai l'impression de vivre tout seul dans ma cabane. Enfin, je vis pas dans une cabane et en plus je vis pas du tout seul. Mais c'est une impression que j'ai un peu comme ça. Donc là, le fait de participer à un truc un peu commun, de partager ça avec les gens qui habitent le même pays que moi, ça m'a fait hyper plaisir, carrément.
0: Sinon, j'ai une théorie pour la médaille. C'est peut-être pour l'Eurovision. Allez savoir. Moi, j'ai un souvenir ému de Sébastien Tellier, Eurovision 2008. Il entre sur scène en voiturette de golf. Moi, j'ai trouvé ça so chic, so French. Elle est encore dans ma playlist, cette chanson divine. Moi, j'ai trouvé extra.
1: Ah, c'est sympa. J'étais content avec cette chanson parce qu'en fait, on croit que derrière, ce sont des voix qui chantent comme des chœurs. Mais en fait, donc, les gens de l'Eurovision m'ont obligé à ce que ces espèces de chœurs qui arrivent derrière, choup, wap, ouais, du choup, soient chantés en vrai. Mais en fait, non, moi, tout ça, ces sons-là, je les avais avec un synthé qui était le Roland RD700. Enfin, je veux pas être trop technique, mais, et j'avais, une fois, j'avais loué ce synthé pour un concert. Enfin, bon, bref. Et puis, j'étais tombé sur ce son-là qui est un son magique.
0: Ouais.
1: Si on appuie, on met quelques doigts et ça organise. Ça organise toute une chorale. Et j'avais adoré ce truc-là. Et je m'étais dit, mais un jour, je m'achèterai. Donc, je me le suis acheté. Et puis, en m'amusant avec à la maison, j'étais tombé sur cette chanson. Mais en fait, j'avais commencé, c'est rare d'ailleurs, dans une chanson, j'avais finalement, d'une certaine façon, commencé par les arrangements. Parce qu'en appuyant sur le synthé, ça faisait choupi-wapi-wapi-la. Et puis par-dessus, j'avais inventé une petite mélodie, ça donnait divine, quoi.
0: Bah, moi, je l'aimais beaucoup. Voilà. Donc, moi, pour ça, je vous aurais filé la médaille, que ce soit pour ça ou pour les JO. En tout cas, elle est là, la médaille de chevalier des arts et lettres. Bravo à vous, Sébastien Tellier.

0: c'est une chanson qui s'appelle Copycat. Copycat, c'est un, dans le meilleur des cas, un copieur. Dans le pire des cas, c'est-à-dire ce qui vous est arrivé, c'est une usurpation d'identité. Ce qu'il faut dire, c'est qu'en plus de tout ce que j'ai cité, vous êtes aussi hyper célèbre, pas que pour votre musique, mais aussi parce que vous êtes un des rares hommes à être une égérie Chanel. Donc vous êtes aussi beaucoup dans les magazines de mode, dans la presse, etc. Et donc vous avez atteint un degré de célébrité qui fait que quelqu'un s'est fait passer pour vous.
1: Mais complètement. Alors, bon, je l'ai appelé la chanson Copycat, mais pour moi, Copycat, c'est un serial killer qui imite les crimes d'un autre serial killer, j'imagine.
0: Ah, oui.
1: Mais en fait, la chanson, parce que j'allais pas l'appeler l'usurpateur, qui sonne moins bien que Copycat.
0: C'est pas faux.
1: Copycat, ça tape.
0: Ouais.
1: Bon, voilà, donc l'usurpateur, ça claque un peu moins, évidemment. Mais enfin, bon, oui, c'est ce monsieur qui a utilisé mon nom, en fait, il se faisait passer pour moi.
0: En utilisant votre look aussi, qui est très connu.
1: Avec le même look et tout, ouais. Pour aller en boîte gratuitement, des cocktails gratuits, des vêtements gratuits chez Chanel, des dîners en ville avec des grands patrons et tout ça. Et en fait, c'est marrant parce que... Enfin, c'est marrant, c'est pas du tout marrant, c'est absolument atroce, mais parce qu'en fait, il a volé donc mon nom, c'est ce que j'ai dans la chanson, mais aussi... Il a volé une vie que je ne mène pas, parce que moi je ne fais jamais de grands dîners en ville avec des grands patrons.
0: Ouais.
1: Je ne l'ai jamais fait. Et puis et quand je vais quand
0: c'était ça le pire
1: Chanel,
0: pour vous, c'est qu'il donnait une image de vous un peu cracra que vous n'êtes pas.
1: Mais complètement.
0: Ouais.
1: Son côté cracra. Ah ouais.
0: Ouais.
1: Non, puis, moi bon, il y a très très longtemps, c'est vrai que j'allais en boîte de nuit tous les soirs, mais encore une fois, moi j'y allais, je cherchais l'amour, je cherchais une petite amie. J'essayais. Voilà. Bon.
0: Comme tout le monde.
1: Et puis voilà. Et puis. Non, mais je trouve que ce que j'ai trouvé plus méprisable d'une certaine façon, c'est qu'il s'est fait ami avec des gens en se faisant passer pour moi. C'est-à-dire, il allait chez dans leur appart, ils étaient ensemble, ils passaient des samedis après ensemble et tout. En se faisant... Et ça, je trouve ça, c'est bizarre ça quand même de créer des fausses amitiés.
0: Non,
1: mais c'est vraiment un truc. Donc c'est ça qui m'a fait peur. Je me suis dit, bah pour faire ça, faut vraiment être quand même vachement dérangé, quoi. Donc et ça, le fait qu'il de me dire qu'il soit dérangé, ça m'a fait peur, parce qu'on sait pas à quoi s'attendre avec un mec qui est pas équilibré, quoi.
0: Oui, on veut pas qu'il se pointe, j'en sais rien, à l'école des enfants, un truc comme ça fait super peur.
1: J'allais chercher
0: mes
1: enfants.
0: C'est fini.
1: Je montrais mon passeport. Ah, c'est fini, ouais.
0: Ouais,
1: ouais, heureusement, ouais. J'ai appelé la police et tout le bazar, quoi, je veux dire, quoi.
0: La beauté, des belles chansons, vous allez en trouver plein sur Kiss the Beast. Et puis, vous allez vous rendre compte que Sébastien Tellier utilise sa propre voix vraiment comme un instrument. Donc là, sur Copycat, voilà, vous avez entendu un certain traitement de sa voix. Sur d'autres chansons, c'est au contraire hyper simple. Et puis, sur Refresh, alors là, c'est incroyable.

0: c'est vous là?
1: Là, c'est moi. Alors, c'est ma voix déjà superposée. J'en ai fait beaucoup des prises.
0: Ouais.
1: Celle-là, j'ai bien dû superposer au moins une dizaine de fois ma voix. Et puis aussi, c'est ce que j'ai dit à Sébastien, parce que c'est encore Oscar Holter et Sébastien en duo qui produisent le morceau. Enfin, celle-là, quand même, la maquette, parce que je maquette tout avant de passer en production.
0: Donc, vous avez votre studio,
1: je fais mon studio,
0: tout.
1: Là, je prépare tout. Donc là, c'était quand même très proche. Enfin, je veux pas retirer de leur talent. Enfin, il se trouve que c'est très, très proche. Ouais. Mais par contre, j'avais... Dans mon ordinateur, j'avais un truc qui permettait de faire une voix synthétique qui ressemble beaucoup à celle-là. Mais c'est-à-dire, c'est une voix synthétique, mais dans laquelle on peut pas entrer de parole. Donc ça vient. Et après, donc j'ai écrit le texte, mais il fallait recréer la même voix que cet ordinateur, mais avec du texte. Et donc on a Sébastien, c'est Sébastien qui s'y est collé, et il a passé pas mal de temps à recréer exactement ce grain-là. Et c'est ce que je dis souvent, mais j'aime bien le dire parce que en fait, c'est quand mon fils est né. Donc dans le 17e à Paris, et il est sorti, et là il a poussé un cri. Mais moi j'imaginais que les nourrissons, enfin les nouveau-nés, ça pleurait, mais en fait non, il a crié, et donc il a fait comme ça, et c'était je voulais ce grain là en fait, ce cri, parce que c'était pas juste un cri de bébé, c'était pour moi, c'était, je veux dire, la naissance de l'humanité.
0: La vie, ouais.
1: La vie, ouais. Mais limite, je pense que ça, même les dinosaures faisaient presque le même son. Il y avait ce truc-là, presque irréel ou tellement réel que ça en devient fou.
0: Primal.
1: Scream.
0: Ouais, oui.
1: Comme le groupe.
0: C'est ça.
1: Complètement. Non, c'est ça en plus.
0: Ouais.
1: Et donc, je voulais vraiment, retrouver ça pour refresh, cette espèce de truc. Parce que refresh, ok, c'est ma propre renaissance. Bon, voilà. Mais c'est aussi ce fait que la vie se perpétue. Et donc, j'avais très envie de faire ça, et ça nous a pris des semaines et des semaines de bien restituer ce côté un peu rauque du cri, quoi.
0: Et à côté de ça, il y a des chansons comme Un dimanche en famille, où là, bah, c'est juste, c'est votre voix, c'est vous. C'est...

0: Donc parfois vous poussez très très loin le traitement de la voix et parfois c'est vraiment très proche du naturel. Ça aussi c'est une liberté que vous vous donnez maintenant de traiter votre voix vraiment comme un instrument.
1: Oui, voilà, complètement, parce que aussi, c'est que la musique, c'est un monde très vaste. Il y a plein de trucs formidables. Il y a plein de basses différentes, il y a plein de synthés différents, il y a plein de trucs différents. Il y a de la chorale, il y a du tam-tam, il y a de l'afrobeat, il y a du rap, il y a de la pop. Enfin, c'est fou, mais c'est presque, je sais pas si on peut dire c'est infini, mais c'est quasiment, les plaisirs de la musique sont quasiment infinis. Et donc moi, comme j'adore tout ça, j'essaye de tout mettre en fait, sans non plus que ça fasse fourre-tout quand ouais. même. Mais je pourrais pas, je me sentirais enfermé si j'allais que dans un seul truc et tout ça. J'ai envie de tout essayer, mais un petit peu comme dans la vie. Enfin, quoi que je dis ça, c'est pas vrai parce que. Enfin, j'aimerais bien, par exemple, essayer de vivre dans toutes les villes. Un petit peu à San Francisco, un petit peu à New York, un petit peu à Tokyo, tout ça. Mais je le fais pas, en fait. Ça fait depuis toute ma vie d'adulte, j'habite à Paris. Donc, je veux pas mentir aux gens. Mais c'est vrai que j'ai ce côté gargantuesque de vouloir... Ouais. J'ai envie de tout, quoi.
0: Et pour la musique, un des grands plaisirs aussi, c'est d'inviter des artistes qu'on admire sur ses chansons. Pareil, on n'ose pas forcément les inviter à dîner à la maison à Paris, mais sur un album, on les invite. Et sur votre chanson Thrill of the Night, il y a la guitare de Nile Rodgers, qu'on connaît bien évidemment, de Chic. Et il y a une voix qu'on découvre, c'est celle d'une chanteuse américaine qui s'appelle Slater.

0: Carole Joff ne bosse qu'avec deux Français, vous et Sheila.
1: Il a bossé avec les Daft Punk.
0: Ah oui, ouais, ouais. Ah, mais ils comptent pour des Français, les Daft Punk, c'est la classe international.
1: Ils sont tellement, mais okay, ils sont, okay. Ils sont archi français.
0: Trois Français alors, Daft Punk, Sheila, Sébastien Tellier.
1: oui, je suis très content qu'on ait pu travailler ensemble. C'est vraiment un mec que j'admire profondément, c'est un immense musicien, c'est vraiment un génie de la musique. Et justement, quand je parlais tout à l'heure de non-réflexion, c'est ça qui est formidable, c'est de travailler toute sa vie d'un instrument, en l'occurrence, lui, c'est la guitare, et que ça semble facile. Lui, on a l'impression qu'il fait ça, mais comme il respire, enfin,
0: oui.
1: Je veux dire, c'est...
0: Oui, il n'y a pas de douleur, il est très fluide.
1: Voilà, il n'en fait pas des caisses, ouais. On a l'impression que c'est... Et c'est vraiment, mais ça, c'est vraiment à l'américaine, que le résultat semble vraiment des plus naturels. Et ça, j'adore chez lui. Puis, j'adore parler de lui, parce que, aussi, c'est ce que je dis souvent, mais c'est tellement vrai, il est extrêmement sympa. Alors que souvent, on imagine les stars américaines, en plus, moi, il y en a un paquet de stars américaines que j'ai un petit peu côtoyées, qui me faisaient carrément peur. Pas du tout. Il est sympa, comme je le dis tout le temps, il retient le prénom de tout le monde, il demande des nouvelles de la famille, il est humble, il est super cool. De lui émane un truc genre super sweet, il est vraiment merveilleux, quoi.
0: Je pense qu'il est très très heureux de faire de la musique. Vous parliez tout à l'heure d'amour de la musique et d'envie de bouffer toute la musique et de goûter toute la musique. Je pense que vous avez ça en commun, sans doute.
1: Alors lui, oui, parce qu'une fois, j'avais fait une vidéo avec lui. Enfin, on avait été interviewé ensemble à Los Angeles. Donc, le principe, c'est on se baladait en voiture dans les hills. Et puis, on discutait pendant cette sorte de balade en voiture. Et là, donc, je connais tous ses hits, les albums de Chic, évidemment, j'écoutais 15 millions de fois et tout. Mais là, en plus, je me suis aperçu qu'il avait fait plein de musique pour le cinéma, tout ça. J'étais, ah bon, c'est dingue. Enfin, j'en revenais pas, mais un nombre de trucs incroyables de tout ce qu'il a fait. Je pense vraiment aussi... Parce que maintenant, je veux dire, il est plus, c'est pas un petit jeune, quoi. Et donc, mais il continue, il est en tournée. J'avais été le voir il y a pas très longtemps, au Zénith à Paris. Et c'était génial parce que donc moi et ma femme, ils nous avaient invités, mais on avait eu le droit de regarder le concert, mais dans les coulisses, mais juste au bord de la scène, sur le côté, quoi. Donc j'avais pu bien l'observer de pas très loin. Et je le voyais, mais prendre plaisir. Mais c'était dingue. On a l'impression que c'était la première fois qu'il faisait de la scène, carrément. Sautillait, il souriait. C'était dément, quoi.
0: En parlant de plaisir, je voulais vous remercier, Sébastien Tellier, parce que sur Kiss the Beast, il y a des surprises. Et c'est pas si commun aujourd'hui d'être surpris en plein milieu d'une chanson. Je pense, par exemple, à Lou, qui est une chanson vraiment pleine de surprises, puisqu'on commence sur une petite guitare flamenco, un petit voyage linguistique en Espagne. Après, il se passe ça, et puis après, il se passe encore autre chose.
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0: comment ça, la première fois que je l'ai écouté, à ce moment-là, j'ai fait hey! Parce que vraiment, j'étais surprise et contente. Est-ce que vous aussi en studio, quand vous faites une cascade de la sorte, vous vous dites hey?
1: Ouais, j'étais très content. En fait, le principe de Loup, c'est une chanson où c'est un loup qui se déguise en chien pour commettre un peu ses petits méfaits et tout et tout. Et donc, je voulais que ça soit ça. Je voulais que ce côté un peu espagnol, ce loup qui se déguise en chien, qui essaye de bien présenter avec une certaine classe et tout. Ça. Mais parfois, il redevient loup, quoi. C'est plus fort que lui. C'est pour ça qu'on passe de ce côté un petit peu, on va dire, jazzy espagnol à des côtés crazy funk, appelons ça ouais. comme ça. Et pour moi, c'était important comme ça que tout d'un coup c'est le naturel revient au galop, comme on dit, enfin j'aime pas trop utiliser l'expression, mais voilà,
0: c'est là, voilà.
1: Et donc c'était ça que je voulais, quoi, que tout d'un coup paf le pot, comme si il pleuvait, que son déguisement disparaissait un peu et que ça y est, on voyait que c'était un loup qui se sentait tout nu, qui c'était l'urgence, la catastrophe, quoi.
0: C'est ça que j'adore chez Sébastien Tellier, c'est qu'on se dit quand même il y a du monde et là-haut, et non mais si, et je vous imagine, vous êtes tout seul en studio au départ, tenter des trucs. Vous vous parlez à voix haute ?
1: Oui.
0: Ah, alors, j'en étais sûre.
1: C'est vrai qu'il faudrait. J'aimerais pas être filmé seul au studio.
0: Ah.
1: Enfin, si je me sentais filmé, bien sûr, j'essaierais de bien me comporter, mais me sachant non filmé, c'est vrai que je me mets dans une sorte d'état de transe quand même. Au début, non, j'arrive plutôt tranquille, j'allume le matériel, voilà, il faut le temps. Moi, j'adore les vieux synthés, donc le temps que ça chauffe. Et tout, voilà.
0: Ouais.
1: Et puis, même après, le temps que ça charge, machin. Et puis, au fur et à mesure, c'est vrai que je suis là, ça monte un peu. Et après, c'est vrai que je me comporte un peu comme une bête dans le studio, parce que si je compte beaucoup sur le chaos pour créer, parce que je pense que parfois la musique, c'est comme si la musique préexistait déjà. Il y a 88 touches sur le piano, donc tout existe un peu à l'avance, mais pour aller les chercher, ces notes là il faut se mettre dans des états pas possibles. Et puis même certaines mélodies, c'est pas qu'intellectuel, c'est il y a un truc physique aussi. Il faut se mettre dans un état pour se dépasser. On se dépasse pas que psychologiquement, il y a un truc physique aussi, c'est de mettre dans certaines postures ou justement d'avoir tellement essayé de trouver un truc qu'on est épuisé, c'est justement enfin quand l'épuisement il arrive qu'on trouve le truc. Donc il y a toute une série de trucs, et c'est vrai que si on me filmait en studio tout ça, je pense que j'aurais l'air d'un bon barjou. Enfin déjà que c'est pas loin, mais effectivement. Mais ce qu'il y a, c'est que j'adore cette solitude, parce que en studio aussi, c'est que c'est comme si j'étais face au miroir aussi. Je peux pas me mentir à moi-même. Et donc il y a ce truc là. En fait, c'est des grands moments de vérité pour moi. J'ai vraiment rendez-vous avec moi-même quand je suis tout seul en studio.

0: avoir un look de chanteur de hard rock ou de bûcheron canadien et prenez une masculinité plus douce.
1: Ben oui, c'est très important pour moi.
0: Ben oui.
1: D'être doux. Ben déjà, je pense plus. Parce que avant, on valorisait, même dans le cinéma, tout ça, on valorisait un peu les brutes ou même pas forcément des ordures, mais un peu des... Où je me souviens cette série, L'homme qui tombe à pic. Bon, le mec, il est un peu rentre dedans, il a un gros 4x4, il passe à travers des cercles de feu, enfin, des trucs un peu comme ça.
0: Et il pleure pas.
1: Et il pleure pas. C'est-à-dire que maintenant, c'est plus pareil. Et on s'est rendu compte qu'en fait, ce mâle dominant, ce mâle alpha, il était un peu relou, quoi, hein. Et puis il embêtait un peu tout le monde, il prend trop de place, il gêne, il parle fort au resto, il roule vite sur l'autoroute. Enfin, il est pénible, ce mec. Donc on n'en veut plus de ce mec, il est trop pénible, trop nuisible. Donc il faut bien inventer un autre style, finalement, un autre style de perfection, parce que bah, quand même, il peut y avoir éventuellement quand même encore dans les séries ou dans les films des hommes. Alors comment ils vont être, ces hommes?
0: On accepte de les voir.
1: On accepte quand même de les voir. Et donc, bah, il faut bien les définir, les redéfinir un petit peu. Mais c'est vrai que maintenant, il y a beaucoup de séries ou de films où l'homme, dans ce film, dans ces séries, c'est un chouette mec.
0: Ouais.
1: C'est pas un mec qui vient là pour tout défoncer. C'est des mecs bien, quoi, coolos, quoi. Et donc, c'est ça. C'est juste ça. Donc, moi, j'imaginais, voilà, l'homme du futur, ou mais un futur proche. Hein. Et,
0: oui, bah, ne faites pas attendre trop longtemps.
1: oui, voilà.
0: Le plus proche possible.
1: Et, voilà. Mais après, il faut pas non plus. Enfin, tout ça, naïf de cœur, tendre et rêveur, ok. Mais il faut pas non plus être mielleux. Au gnangnan, machin, il faut, c'est juste qu'il faut que ça soit sweet, quoi, tout ça.
0: Sébastien Tellier, après vous avoir remercié pour cet album et souhaité une très belle tournée, qu'est-ce qu'on peut vous souhaiter pour la suite?
1: Souhaiter pour la suite, je pense qu'il faudrait quand même inventer une sorte de médicament où on puisse manger autant qu'on veut sans grossir. Ce serait vraiment mon rêve.
0: Ça, c'est cool.
1: Enfin, moi, c'est ce que je fais, mais je me permets que l'été. J'essaye de faire que des repas de suite avec frites. Enfin, à part le petit déjeuner. Et l'été, alors c'est pas l'été dernier, mais l'été d'avant, j'avais réussi à faire 17 repas de suite avec frites.
0: Ouais.
1: Et puis après, malheureusement, bah non, c'est la fin des vacances, c'est dur à dire.
0: Si vous vous présentez au présidentiel, je vote pour vous, j'adore ce programme. Sébastien Tellier était dans Décibels. Merci beaucoup Sébastien.
1: Merci à vous.
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0: Salut Adrien.
1: Salut.
0: Comment tu vas?
1: Bah super, et toi?
0: Ça va très très bien. Adrien, en remontant le fil de ta carrière et en repensant donc au début des bébés brunes, je me suis dit que oui, ça va faire 20 ans maintenant que je te pose des questions à la radio.
1: C'est vrai.
0: Ça va pas tarder. Et pourtant, même si ça fait 20 ans que je te connais, que je suis ton parcours, ta musique et tout, il y a des choix musicaux que tu as fait pour ce soir qui m'ont étonnée.
1: Ah, tant mieux.
0: Donc voilà, tu es un homme plein de mystères. On va aussi écouter ce soir alors des chansons que tu as choisies, mais aussi ta nouvelle chanson à toi, voilà, qui s'appelle Horror Show. J'ai pas dit de bêtises, hein, ça annonce ton album.
1: Mon EP, en vérité. C'est pas vraiment un album, c'est 5 titres. Et en fait, c'est la suite, tu sais, de Premier Souvenir du Futur, qui est sorti il y a 5 mois.
0: T'étais venu dans l'émission pour en parler.
1: 5-6 mois. Ouais. Et donc, c'est un peu la suite, c'est la part 2, tu vois, de ça.
0: Ok, donc tu préfères 2 EP de 5 titres plutôt qu'un album?
1: Pour l'instant, j'aime bien faire ça. Et ça me permet de sortir de la musique un peu plus régulièrement. Et en fait, pour moi, c'est comme un album, finalement, ces 2 EP. Enfin, tu vois, ça se répond, quoi.
0: D'accord. Ouais. Non, très bien. On en parlera tout à l'heure. Pour le moment, plongeons donc dans la liste de tes choix musicaux. Et la première qui arrive, c'est une chanteuse, mais qui aimait par-dessus tout jouer du piano, Nina Simone.
1: Ouais.
0: Voilà. Elle fait partie de tes fondamentaux depuis toujours ou c'est plus récent?
1: Je pense que c'est assez récent finalement, mais bon, je pense que je l'ai entendu petit sans m'en rendre compte. Mais il y a un côté, cette chanson, elle me subjugue, je l'adore et je l'ai découverte, tu sais, dans le film de P.T. Anderson, Licorice Pizza.
0: Ok.
1: C'est le plan séquence de début et il y a cette chanson qui passe et j'ai tout de suite flashé sur cette chanson que je connaissais pas et que je trouve vraiment merveilleuse, assez éblouissante, quoi.
0: La voix de Nina Simone est incroyable aussi. Ouais. Elle avait une voix comme ça, très grave, et puis avec beaucoup de mélancolie, parfois de la peine dans sa voix. Alors quand on s'intéresse à son histoire, on voit que oui, effectivement, parce qu'en fait, elle rêvait d'être pianiste classique.
1: Ouais, classique, c'est ça. Ouais.
0: Sauf qu'elle était noire et née à une époque aux États-Unis où les noirs ne devenaient pas concertistes, simplement. Et donc finalement, elle s'est tournée vers le jazz. Et je pense qu'elle était heureuse de sa carrière, mais il y avait déjà un gros regret au départ.
1: Ouais, c'est clair. Une sorte de revanche aussi qui est assez belle, mais ça a dû être très dur pour elle, quoi.
0: Il y a tout ça dans sa voix. July Tree, Nina Simone, premier choix, 4 étoiles de notre invité ce soir qui s'occupe de vos oreilles, Adrien Gallo, et dans Décibels.

0: Simone. Et c'est un début d'émission. Attention qu'à la classe. Merci Adrien. Tu nous gâtes ce soir dans Décibel. Alors au rayon chanteur mort et qui nous manque, Nina Simone, c'est fait. Christophe,
1: ouais.
0: Qui est mort pendant le Covid, je me souviens. C'était en 2020. C'était comment pour toi cette période, toi, Covid?
1: C'était très spécial parce que, je pense pour tout le monde, hein, mais j'avais assez peur. Et puis moi, en plus, c'est la naissance de mes fils. Donc 2019, donc ils sont
0: tout petits. Ah ouais.
1: On est confinés avec eux et voilà, et on est un peu, on est un peu livrés à nous-mêmes quoi. Donc c'était un peu spécial. C'est un mélange d'immense bonheur et d'immense peur.
0: Ouais.
1: Et de qu'est-ce qui se passe quoi. Et Christophe, pour revenir à Christophe, c'est vrai que c'est une rencontre hyper importante pour moi. On avait partagé des chansons avec lui.
0: Tu l'as rencontré quand à l'époque Bébé Brune,
1: ouais,
0: après.
1: Ouais, à l'époque Bébé Brune, on avait repris Aline ensemble.
0: Ah, trop bien.
1: Et après, il m'avait carrément invité chez lui. On avait passé toute une nuit ensemble à écouter de la musique. Il était hyper généreux. Il avait ce côté. J'ai vraiment envie de vieillir comme lui, dans le sens où il reste hyper naïf, hyper émerveillé tout le temps. Et je pense que c'est un peu le but aussi de réussir à rester un peu enfant et émerveillé et hyper curieux de ce qui se passe, des nouvelles choses. Et ça, c'était vraiment assez estomacant de voir ça, quoi.
0: Ouais.
1: Il avait quand même un certain âge et il restait. J'ai l'impression qu'il était plus jeune que moi, vraiment dans sa tête, quoi. Donc c'était une grande source d'inspiration, quoi.
0: C'est génial que tu dises ça, parce que quand je suis allée chez lui, moi, pour l'interviewer, j'ai ressenti exactement la même chose.
1: Ouais.
0: Je me suis dit... Alors, il passait... C'est marrant hein, quand il parlait comme ça, du coq à l'âne, comme s'il y avait mille idées en même temps et tout, et il voulait tellement partager ouais. les nouveautés musicales qu'il trouvait. Il avait cette espèce d'ordinateur qui était collé tout le temps, un ordinateur portable, et il te faisait écouter sur iTunes telle chanson, est-ce que tu connais cette chanteuse, est-ce que tu connais ce titre, oui mais telle version et tout.
1: Exactement.
0: Un enthousiasme qui est merveilleux, parce que c'est vrai que quand tu penses aux vieilles gloires de la musique, tu te dis ils sont un peu en haut de leur montagne et...
1: C'est ça.
0: Mais lui non, il était...
1: Un adolescent, quoi.
0: Ben ouais.
1: Et puis généreux au point où genre, j'aimais ses enceintes, tu vois, de studio. Il fait, mais j'ai les mêmes, je te les file et tout, repars avec et tout. Enfin, un truc assez lunaire, quoi.
0: Oh, waouh.
1: Ouais, vraiment la classe.
0: Alors, t'aurais pu choisir tout un tas de tubes chez Christophe. T'as choisi une chanson qui passe moins à la radio,
1: ouais.
0: qui s'appelle Daisy. Pourquoi celle-ci?
1: Je l'ai beaucoup écoutée, notamment. L'été dernier, et je sais pas, je la trouve hyper belle dans les arrangements, dans le son. Il y a un solo complètement lunaire à un moment.
0: Ouais.
1: Je sais
0: pas,
1: c'est vrai qu'effectivement, elle est peut-être un peu moins connue. Donc, moi, je la trouvais hyper hyper belle cette chanson. J'adore.
0: C'est Christophe, c'est Daisy, c'est un très beau souvenir d'Adrien.

0: Mais quel solo! Oh là là, Daisy, Christophe. Alors, Adrien Gallo est avec nous et vous vous souvenez de Premier Souvenir du Futur, un EP sorti l'année dernière au mois d'octobre. La suite, très logiquement intitulée Dernier Souvenir du Futur, c'est-à-dire si les deux EP marchent en miroir, va arriver dans pas très longtemps, début juillet. On entendait les guitares là chez Christophe. Les guitares, c'est toujours important pour toi ?
1: Ouais, complètement. Là, c'est vraiment sur cet EP, ça revient fort.
0: Que t'as eu ta période piano.
1: Ouais, j'ai eu une période vraiment chanson où j'avais vraiment envie de faire du piano et les influences étaient vraiment moins rock. Et là, j'ai un peu eu envie de ça, de retrouver un peu cette spontanéité, guitare, batterie. Enfin, franchement, je pense que ça c'est assez nouveau. En tout cas, ça fait longtemps que j'ai pas fait de la musique comme ça et je suis content de sortir des trucs un peu comme ça, quoi.
0: T'es remonté sur scène il y a pas longtemps au festival de Cannes.
1: Ouais.
0: Alors pour le coup, c'était en plus à la route, hein, c'est guitare voix.
1: Ouais, grave.
0: Donc tu t'es.
1: Mais les nouveaux morceaux s'y prêtaient, quoi.
0: Ouais.
1: Tu vois. Du coup, c'était parfait et de pouvoir jouer tous les nouveaux morceaux qui sont très rock. Et du coup, ça faisait quoi, 3-4 ans que j'avais pas joué, que j'étais pas monté sur scène.
0: T'as les miquettes un peu.
1: Ouais, complètement. Et ça s'est trop bien passé. C'est comme le vélo, quoi. C'est revenu.
0: Ouais.
1: Et j'ai surtout pris énormément de plaisir, quoi. J'avais oublié quel kiff c'était que de faire de la scène, quoi. Donc je pense que la scène va revenir dans ma vie à grands pas, quoi.
0: Alors ça, c'est une très bonne nouvelle. Nous noterons les rendez-vous, évidemment. Et là, Dernier Souvenir du Futur, donc qui va sortir dans quelques semaines. T'as dévoilé un premier extrait, une chanson qui s'appelle Horror Show. Et alors moi, quand j'ai vu ce nom de chanson, je me suis dit, ça me rappelle Horror Show sur le premier album des Libertines.

0: sommes boss.
1: Ça, c'est ton groupe d'adolescence, hein, ouais, les
2: Libertines. Clairement, clairement, clairement. Ouais, je me suis vraiment construit avec ce groupe. Même le groupe s'est construit. C'était une des influences principales.
1: Les de Bébé Brune.
2: Ouais, ouais, ouais. Bébé Brune et tout. Donc, clairement, il y a un clin d'œil.
1: Alors, c'est pas une reprise.
2: Non, c'est pas une reprise. C'est une autre chanson, quoi, qui a le même titre. Alors, et qui est en français.
1: Prépare-nous, psychologiquement, à découvrir ton son version 2026 et cette chanson Horror Show. Qu'est-ce que tu pourrais dire avant qu'on l'écoute?
2: Moi, c'est un peu le sentiment que j'avais de parfois regarder les infos et me sentir complètement impuissant et triste et ne pas trop savoir quoi faire et être un peu désespéré parfois et attristé quoi par ce qui se passe dans le monde et en même temps essayer de faire d'écrire d'une manière assez personnelle aussi et un peu intime. Donc voilà, j'ai essayé de faire ça et dans le son c'est très rock et c'est franchement les Libertines c'est un peu influencé par il y a un côté Strokes aussi je trouve.
1: D'accord. Que du bon, Adrien Gallo est de retour et Horror Show est dans vos oreilles. 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

0: Vivement la suite.
1: Merci.
0: Dernier souvenir du futur qui sort début juillet. Premier extrait, Aurore Show, Adrien Gallo. Aujourd'hui, quand t'écris de la musique, du coup, ton instrument instinctif que t'attrapes, c'est plus une guitare que le piano.
2: Ouais, pour ces chansons-là, complètement. Ouais. Je suis passé à la guitare et j'avais besoin de retrouver vraiment cet instrument. Enfin, c'est pas mon premier instrument, mais en vrai, c'est le piano.
0: C'est
2: le piano,
0: le vrai. Mais quand t'étais petit.
2: Mais quand j'étais petit, c'était du classique. Mais en vrai, je considère la guitare plus comme mon vrai premier instrument. Et Et en fait, j'étais dans une urgence. J'avais envie d'aller vite, donc j'ai tout fait vraiment un peu tout seul, quoi, dans mon petit studio.
0: Tu es ton producteur aussi.
2: Ouais,
0: bravo.
2: Et je pense que l'urgence, c'était ça m'a aidé aussi à pas trop me poser de questions et à retrouver un peu ce truc un peu brut des débuts, quoi.
0: Bon,
2: donc j'ai pris beaucoup de plaisir à le faire.
0: On va écouter ça et puis après, évidemment, des concerts, etc., etc.
2: Ouais.
0: On vous tiendra informés, les amis. On continue ta sélection de chansons, Adrien. Et là, pour le coup, on est sur de la mélancolie pure. C'est Lana Del Rey.
2: Ah, ouais.
0: Alors Lana, grande histoire, Lana Del Rey, les gens adorent ou détestent, parce qu'il faut vraiment se baigner dans ce spleen, et bien voilà, il faut l'embrasser, quoi. Si on écoute Lana Del Rey,
2: il faut être un peu nostalgique, faut être un peu triste.
0: Voilà, faut pas avoir envie de lui dire, mais non ma grande, reprends-toi.
2: C'est vrai qu'il n'y a pas trop de morceaux de dansant, ouais.
0: Ah non,
2: il n'y en a pas tant.
0: C'est pas tellement
2: de Lana. Elle a trop la classe, quoi. Moi je suis vraiment un immense fan, et ça me rappelle un souvenir, je l'avais vu au Hollywood Cemetery, genre à Los Angeles, donc c'était vraiment dans un cimetière, quoi.
0: Je l'avais vu en concert dans un cimetière.
2: Ouais, c'était fou.
0: Waouh,
2: c'était ouf, c'était très intense.
0: Oui,
2: c'était très intense.
0: Je veux bien te croire, mais l'intensité est dingue. Moi, je l'ai vu aux Vieilles Charrues, Lana.
2: Ouais.
0: Alors elle ne m'a pas vue puisque nous n'avions pas le droit de la croiser en coulisses. Il y avait tout un parcours, etc. Tu vois, on sentait qu'elle avait besoin de se concentrer très fort avant le concert, mais ok, moi je respecte. Et en fait, les fans la regardait et elle s'approchait d'eux et parfois elle posait sa main sur leur joue ou sur leur front. Et là, les gens étaient, je peux pas te dire, transfigurés. Enfin, il y avait vraiment une expérience mystique.
2: Ouais, mystique, mais elle est un peu comme ça, je crois.
0: Bah, le cimetière, là,
2: ouais,
0: oui. C'est...
2: Elle a un côté hyper spirituel, je crois. Ouais. Donc, mais ça s'entend dans sa musique. Et c'est vrai que cet album, pour moi, c'est son meilleur. Et surtout les trois premiers titres, je les trouve vraiment splendides, quoi.
0: Donc là, t'as choisi une chanson qui s'appelle Did You Know That There's a Tunnel Under Ocean Boulevard. Ce qui est vrai, hein, il y a un tunnel sous le Ocean Boulevard à Los Angeles.
2: Ouais.
0: T'es allé là-bas, toi ?
2: Ouais, j'ai vécu un an là-bas. J'ai trop kiffé. C'était trop bien. Ouais. Et ça, ce genre de chanson, ça me parle vraiment. Ça me rappelle les paysages là-bas, quoi.
0: Ouais.
2: Donc, ouais, Lana Del Rey Forever.
0: Et avec vue sur le Pacifique, s'il vous plaît.
2: Ouais.
0: Ah, mais c'est grand luxe, hein, l'émission ce soir. Adrien Gallo vous a gâté. Voici Lana Del Rey.

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1: Oui, c'est un titre de chanson à rallonge, mais c'est pas grave, elle a le droit. C'est Lana Del Rey. Elle a tous les droits. Adrien Gallo qui passe ce samedi soir avec nous. D'habitude, tu fais quoi le samedi soir?
2: Souvent, en ce moment, je suis à la maison avec mes enfants parce que je les garde, quoi. Mais sinon, je vais boire des verres avec des copains.
1: Ah, et tu leur fais écouter. Eux, ils ont écouté tes petits derniers souvenirs du futur qui
2: ouais,
1: sortent au début juillet.
2: Bien sûr.
1: Ça va, ils sont fans, ils ont validé.
2: Ils soutiennent. C'est cool.
1: Génial.
2: Ils sont pas trop durs.
1: C'est parfait. Restez dans le coin, les amis. Ce samedi soir, on le passe ensemble jusqu'à 21h. Adrien Gallo a choisi pour vous plein de belles chansons. Avenir, Carole King, Nino Ferrer ou encore Vanessa Paradis.
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1: Ah, et je l'adore, mon invité de ce soir. Il est auteur, il est compositeur pour lui-même et pour les autres. Il est chanteur, il est guitariste et pianiste. Et puis, il n'arrête pas de nous enchanter depuis maintenant un certain nombre d'années. Je n'ose pas refaire les maths que j'ai fait tout à l'heure, mais je pense qu'à un moment, tu vas célébrer tes 20 ans de carrière Gallo sans avoir aucune ride.
2: Oups.
1: C'est incroyable.
2: Oupsie.
1: Exactement. Adrien Gallo, je vous rappelle que le nouvel EP Dernier Souvenir du Futur sortira début juillet et que pour vous y préparer, en fait, pour bien faire les choses, il faudrait écouter là, rapidement, Premier Souvenir du Futur, le EP qui date de octobre 2025. Comme ça, voilà, on se fait les deux ensemble comme un album, en fait.
2: Très bonne idée.
1: Voilà, on va faire ça.
2: Ouais, c'est ça.
1: Et tu vas nous faire découvrir aussi des artistes ce soir, enfin, peut-être que certains connaissent déjà, mais Geez ou Geez, je ne sais même pas comment prononcer le nom de ce groupe. Geez,
2: moi
1: je pense.
2: Moi non plus, je pense que c'est Geez, ouais.
1: Ouais, Geez.
2: Je dirais.
1: Ouais, parce que Geez, ça fait bizarre.
2: Ouais, Geez. Et Geez, c'est vraiment un groupe de la nouvelle génération, n'est-ce
1: ouais.
2: pas? Et, je les trouve vraiment trop forts. Et je sais pas, c'est des super musiciens. Lui, c'est un super parolier, Cameron Winter. Et il a fait un album solo qui est fou aussi, qui est fabuleux. Et voilà, je les ai loupés. En plus, il joue à Paris là. Je suis vert, mais je les trouve. Enfin, cet album là, Getting Killed, je le trouve incroyable, quoi. Donc.
1: À quel point la musique des autres, elle peut nourrir la tienne? Tu t'en tiens éloigné quand toi tu composes, ou alors au contraire, tu t'écoutes tout ce qui passe?
2: Non, j'écoute énormément, et même pendant que je compose et tout, ça me dérange pas du tout, quoi. J'ai pas du tout besoin de m'isoler pour,
1: ouais.
2: Et puis j'ai l'impression que ma musique, elle est vraiment aussi assez référencée, et j'assume ça totalement, tu vois, de dire, voilà, ça c'est très Strokes, machin, enfin, à chaque fois, j'assume mes influences, donc, j'ai pas la prétention de créer un truc si nouveau que ça, enfin, voilà, c'est ce que j'ai envie de faire sur le moment et tout, et c'est personnel, bien sûr. Et honnête, mais voilà, c'est très référencé aussi, quoi.
1: Oui, de toute façon, le rock a 70 ans, donc ouais. Là, c'est un peu tard si on veut vraiment inventer un truc. Bon courage.
2: Mais Geez, je trouve qu'il y a quand même un vrai truc, quoi. Ils ont vraiment ouais. mélangé plein d'influences qu'on ne mélange pas forcément au premier abord, et ils ont vraiment créé un truc, et je trouve qu'il y a un truc très très frais, quoi. Très, très intéressant.
1: À découvrir, les amis, si ce n'est pas déjà fait, la chanson s'appelle Half Real. Premier encart pour certains d'entre vous avec Geez ce soir dans Décibels.

0: incroyable. Alors, pour celles et ceux qui écoutent pour la première fois, vous êtes peut-être un peu fatigués après cette écoute.
1: C'est intense.
0: C'est intense. Parce que la voix est toujours à la limite. Tu dis, ah, c'est faux. Ah non, c'est bon, c'est pas faux. Mmh. Et pareil pour le rythme. Ouais. On dirait un concert de jazz.
1: Ouais,
0: tu
1: surtout,
0: sais
1: surtout
0: pas.
1: Celle-là, ouais.
0: T'essayes, tu dis, ah oui, attends, ça y est, je le fais. C'est ta-ta-ta. Eh ben non, c'est pas ça.
1: Elle est un peu free jazz,
0: pam,
1: celle-ci.
0: Pam. Non, c'est pas ça non plus et tout. C'est incroyable.
1: C'est ouf, hein. Ouais.
0: Comme quoi, en fait, tous les codes qu'on croit obligatoires pour faire du rock, il suffit de les casser, de décider qu'on s'en fiche, et puis on peut faire sa chanson rock comme on veut.
1: Ouais, c'est ça. Et là, il crée un truc assez neuf, quoi. Et
0: mais c'est crevant.
1: Ouais. Mais celle-là, c'est pas la plus évidente. Je t'ai pas fait de cadeau.
0: Non. Quitte à découvrir, c'était bien de nous lancer dans le bain de Guise. Mmh. Alors là, en revanche, tiens, on parlait de cadeau. T'en as fait un sacré à Vanessa Paradis avec la chanson Mis à mort.
1: Ah, c'est elle qui m'a fait un cadeau de la chanter plutôt.
0: Raconte-moi l'histoire.
1: J'étais à New York et.
0: Mais il n'arrête pas de bouger. Le bilan non, carbone juste... d'Adrien Gallo, c'est dégueulasse. T'étais à New York.
1: Ouais. Et j'écrivais le troisième album du groupe Long Courrier. Et en fait, j'ai vraiment cette chanson. Elle est arrivée hyper rapidement, quoi. Et vraiment, je pense que je l'ai écrite en, je sais pas, en une demi-heure, tu vois.
0: Et tu t'es dit, c'est pas une chanson de Bébé Brune. Je peux pas
1: non.
0: la chanter.
1: Non, et du coup je lui ai envoyé et elle a je pense qu'elle a tout de suite bien aimé, quoi, et on s'est écrit par mail et puis elle l'a enregistré ensuite avec Benjamin Biolay et du coup c'était incroyable pour moi, enfin c'était surréaliste, je l'ai écouté toute mon enfance et qu'elle chante une de mes chansons, ça m'a tué, quoi.
0: C'est-à-dire que quand t'es née, Vanessa Paradis, c'était déjà une star. Elle est en tournée en ce moment, évidemment. Mmh. Dans tous les zéniths, les festivals d'été et tout, c'est un peu une déesse. Elle fait peur ou pas ?
1: Pas du tout. Enfin, si, on a très peur de la rencontrer. Une fois qu'on la rencontre, elle met tellement à l'aise, elle est tellement humble et, enfin, c'est vraiment la classe ultime, quoi. Ouais. Humainement, je trouve que c'est très impressionnant parce que son niveau de notoriété est évidemment immense, mais elle est très, très cool, quoi. Et donc, t'es plutôt à l'aise. Et ça, voilà, le courant est hyper bien passé. Et donc, c'était vraiment comme un rêve, quoi.
0: Et ta chanson lui va comme un gant. Mis à mort, Vanessa Paradis. Et dans Décibels. Là, on suit bien le rythme. C'est plus facile. Tac.
1: C'est clair.
0: Tac.

0: Quel astre, Vanessa Paradis, mi amor, elle est en tournée et on la retrouvera au festival Sœurs Jumelles à Rochefort à la fin du mois de juin. Décibel sera sur place pendant le festival. Évidemment, Vanessa est invitée. Toi aussi t'es invitée, Adrien.
1: Merci.
0: Quand tu veux. Ça te manque ça, les étés de festival?
1: Ouais, complètement.
0: C'est là, tu disais, donc t'es remontée sur scène pour la première fois depuis 3-4 ans pour comme ça jouer quelques chansons, mais c'était un peu en mode festival de Cannes, etc., concert privé. En vrai, tu t'es déjà mis une date en tête pour une tournée?
1: 2027, c'est sûr.
0: Ok.
1: Ouais, et j'ai effectivement les festivals l'été. Enfin, il y a un côté où tu rencontres plein d'artistes aussi. Ouais. Tu joues avec plein d'artistes. Tu rencontres parfois des idoles et tout. Donc c'est assez ouf à faire. Et j'ai hâte de m'y remettre. C'est clair.
0: Très bien. Alors cette chanson donc que tu as signée pour Vanessa Paradis, c'est pas la seule hein, que tu as offert à d'autres artistes. T'as écrit pour Vendredi sur Mer, pour Olysses, Barbara Pravi, Marine aussi.
1: Ouais,
0: voilà. Est-ce que tu te mets dans la peau de la personne pour qui tu écris, pour écrire, ou bien est-ce que tu restes toi?
1: Non, j'essaie de me mettre un peu dans la peau de la personne effectivement et j'aime bien être au service aussi de la personne quoi, justement m'oublier un peu totalement et il y a un côté hyper inspirant de voilà d'essayer de mais c'est dur hein, ça marche pas tout
0: c'est
1: le temps
0: c'est de la psychologie
1: quoi.
0: Quand même là,
1: ouais il y a un peu de psychologie et aussi vachement de feeling quoi, c'est des heures passées en studio à essayer voilà de s'effacer le plus possible aussi quoi pour laisser place à ce qu'a envie de dire l'artiste et tout donc moi j'adore faire ça et puis parfois on envoie une chanson on se rend compte même pas et ça marche quoi donc c'est un peu magique, il y a pas vraiment de recette quoi.
0: Alors avant d'écouter Nino Ferrer, je vais te poser la question, est-ce que toi tu as déjà été malheureux en dans ta vie de musicien parce que Nino qui a mis fin à ses jours en 1998, lui ça a jamais été un mystère, il a été très malheureux à des moments de sa vie de musicien, quand par exemple il était cantonné à l'image de chanteur rigolo, quand on le comprenait pas, etc. Sentiment vraiment d'être incompris qui l'a bouffé. Est-ce que toi ça t'est arrivé à un moment de ta carrière d'être malheureux et te dire faut que je change des trucs quoi?
1: Non, malheureux, non, pas malheureux. Après sentir que parfois il y a un décalage entre la perception qu'ont les gens de toi et ce que tu voudrais dégager, transmettre, ouais, dégager et tout. Ouais, ça c'est sûr. Et parfois on est un peu déçu. Enfin, même je pense au début du groupe où on était presque pris pour un boys band et il y avait genre. Ah
0: non, mais les débuts de bébé brune. On disait les bébés rockers.
1: Ouais, voilà. Donc, mais bon, après moi j'étais à chaque fois, je me sens hyper chanceux et heureux de pouvoir faire ce que j'aime tous les jours et de me réveiller. C'est mon activité quoi. C'est génial, c'est ma passion et tout. Donc en fait, malheureux, j'irai pas jusque là, tu vois. Juste parfois, oui, un peu déçu et oui, mais un peu frustré. Mais en vérité, ça reste quand même beaucoup de kiff et de reconnaissance quoi.
0: Et qu'est-ce qui te touche alors chez notre Nino Ferrer qu'on va écouter chanter en anglais, car telle est ta volonté, Looking for You.
1: Déjà, je crois qu'il a un peu réalisé mon rêve il avait une maison de campagne, il est parti dans cette maison de campagne vivre il a créé un studio et genre
0: la taillade. Ciao,
1: ciao tout le monde et je vais juste faire de la musique à la campagne et j'adore ce move.
0: Donc on n'est pas à l'abri que tu fasses ça, une ferme studio,
1: bah, en vrai c'est le rêve quoi.
0: Bah oui.
1: C'est assez kiffant de faire ça. Et juste, c'est cette chanson que je trouve incroyable, que j'ai découvert un peu sur le tard. Bon, bien sûr, il y a Le Sud qui est une des plus belles chansons françaises, quoi. Mais cette chanson en anglais et tout cet album d'ailleurs, il est assez fascinant. Et je sais pas, cette chanson, elle est magique, quoi, non? J'adore.
0: Vrai, elle est magique. Nino Ferrer, qui était un grand du rock progressif aussi. Quoi.
1: Ouais.
0: Ouais, c'est vrai.
1: Il est là où on l'attend pas, justement. Ouais.
0: Beauté. Looking for You, Nino Ferrer est dans Décibel. Et sachez qu'il est au musée aussi, Nino, au musée à Cahors, une grande expo qui s'appelle Nino Ferrer peintre, qui a ouvert au début du mois de mai et qui continue jusqu'au 31 décembre. Donc si vous passez par Cahors, n'hésitez pas à aller voir cette expo, elle est complètement dingue.

0: que si on ne connaît que Mirza et Gaston, il y a le téléphone qui sonne, on passe à côté d'une grosse partie du boulot de Lino Ferrer.
1: Ouais, qui est en plus incroyable, quoi.
0: Quelle beauté, Looking for You. Alors, ça, c'est quand même la chanson du samedi soir quand t'es plutôt en rancard et pas vraiment à la radio. Hein. Bravo. Hein. Notez-la dans vos playlists, les amis, parce qu'alors là, on est. Ah oui. Il fait chaud, quoi. Bref, on approche de la fin de l'émission et il faut que tu nous parles d'une artiste qu'on connaît pas encore, mais toi, tu connais très bien. Elle s'appelle Billie.
1: Ouais, clairement. Billie, j'ai rencontré il y a 2 ans par l'intermédiaire des Kids Return avec qui j'ai fait des chansons et elle est venue me voir.
0: Kids Return, c'est plutôt électro, on va dire.
1: Pop, t'as un peu des deux, électro. T'as un peu d'électro, mais ils enregistrent beaucoup de trucs organiques, donc. Okay. Mais ils sont trop forts d'ailleurs. Je vous invite à les écouter. J'aurais pu les mettre. Et Billie, elle est venue me voir parce qu'elle avait besoin. Elle avait pas encore rien sorti. Elle avait besoin d'écrire des paroles. Et du coup, on s'est fait des cafés où on s'est mis à écrire et elle bossait avec les kids. Donc ça faisait un peu team, quoi. Donc c'était assez cool.
0: Ouais.
1: Et en fait, elle a presque rien gardé de ce qu'on a fait. Mais c'est pas grave. Et en fait, elle est venue chanter sur Sahara Sahara, une chanson de l'EP Premier Souvenir du Futur.
0: Le tien, ouais.
1: Et elle a vraiment sublimé la chanson et tout. Et après, elle est venue la chanter avec moi pour la release party et tout. Et on est devenus amis, quoi. Et là, elle a sorti des chansons qui sont, je trouve, hyper fortes, quoi. Hyper pertinentes. Et elle apporte vraiment une sorte de vente fraîcheur sur le rock français. Voilà, c'est, je trouve qu'elle a une vision hyper nouvelle. Et elle réinvente le truc, encore une fois, je trouve. Il y a vraiment un truc très intéressant dans la prod, dans les paroles, dans la manière de chanter tout.
0: Alors, vous avez peut-être déjà entendu sa voix si vous avez écouté la chanson de M qui s'appelle Super Chérie.
1: Ouais,
0: parce que
1: carrément.
0: C'est la fille de Mathieu Chédid, donc c'est elle, la super chérie des chœurs dans cette chanson. Et on sentait qu'il y avait quelque chose, en tout cas un attrait, c'est sûr, pour la musique. Mais là, ce qui est sûr, c'est que je ne pense pas qu'elle cherche à capitaliser tellement sur la notoriété de son père ou de son papy, Louis Chédid, parce que vraiment, elle est dans un style... Ça va si je dis niche.
1: C'est un peu niche, quand même. C'est hyper rock indé, quoi. Ouais.
0: Moi, la première fois que je l'ai vue sur scène, Billie, c'était en première partie de Clara Luciani à l'Olympia.
1: Ah, bah voilà,
0: voilà, au début de la tournée de Clara. Et il y avait vraiment un côté très. Un peu punk dans le garage, même.
1: Ouais, clairement. Il y a un parti pris.
0: Ouais.
1: Que j'adore, personnellement.
0: La chanson s'appelle Les Adieux et elle, c'est Billie avec 2 L et IE à la fin. Jolie découverte dans Décibels grâce à Adrien Gallo.

0: Ça, c'est le genre de chanson qu'on entend très peu en français. Belle trouvaille, ouais. Adrien. Mmh.
1: Ça te plaît,
0: ouais. Ah ouais, Billy, la chanson Les Adieux. Et nous, c'est déjà l'heure de la fin de l'émission. Alors, avant d'écouter la dernière chanson, je vous rappelle les informations essentielles pour Monsieur Gallo. Avec moi en studio, Adrien Gallo, déjà disponible. Premier souvenir du futur. Si vous voulez tout savoir sur cette EP, bah, réécoutez l'émission de Décibel en octobre 2025 qu'on avait fait ensemble. Ouais. Tu nous avais tout expliqué. Et puis, dernier souvenir du futur, la suite, qui sortira au début du mois de juillet et noté dans vos agendas 2027 que vous allez pouvoir aller l'applaudir en concert. On se réjouit, yeah. Adrien. Dernière chanson, MGMT. When you die, quand tu meurs, quand tu vas mourir, je ne sais pas. Sympa pour terminer.
1: Ça tombe bien, ouais.
0: Ça tombe très
1: pour la
0: bien.
1: Fin de l'émission.
0: Ils t'inspirent, tu les aimes depuis toujours.
1: Bah, je trouve que c'est un des groupes les plus talentueux de leur génération, quoi. C'est assez fou. Et nouveau, et ils ont inventé un truc, quoi, je trouve, pareil.
0: Les synthés qui sont là avec les guitares, et en fait, personne se dispute, quoi. En fait, on peut vivre ensemble.
1: On peut vivre ensemble en harmonie, dans la paix et le bonheur. Mais, et cette chanson, particulièrement, elle est complètement psychée, quoi. Elle est complètement psychédélique, et le thème, je le trouve assez fou aussi. Bref, je suis assez transporté par cette chanson à chaque fois que je l'écoute, quoi.
0: Alors, on part en voyage avec toi. Et merci d'avoir passé ton samedi soir.
1: Merci, Émilie.
0: Salut, Adrien.
1: Merci beaucoup.
0: À bientôt.
1: À bientôt.

0: Adrien Gallo pour ce bon moment. On lui souhaite évidemment le meilleur pour sa carrière solo. À vous aussi, on souhaite le meilleur pour la suite de la soirée. Mais enfin, si vous restez sur votre radio ici, ça va bien se passer. La musique continue.
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5: Merci d'avoir choisi votre radio ici, c'est Willy vient déjeuner chez vous, numéro 1081. Et oui mes amis, ça filoche, j'espère que vous avez passé une bonne semaine. Alors pour beaucoup d'entre vous, c'est certainement la dernière semaine des vacances, donc je sais très très bien la tête que vous faites en ce moment. Vous faites la gueule, mais rassurez-vous, je suis là jusqu'à 13h, on va apprendre l'actu, on va se détendre aussi, il y a de la musique, des cadeaux. Et ce midi en plus, je suis en direct de notre radio ici Provence, à Aix-en-Provence, de quoi prolonger un petit peu les vacances. Et comme à chaque fois que je suis dans l'une de nos 44 radios ici présentes sur tout le territoire, eh bien j'aime parler actualité nationale avec des acteurs locaux. Alors vite, notez bien les dossiers du jour. Dans un instant, après la sécheresse, après la canicule, après les incendies,

0: parle tranquillement, vous et moi. C'est la libre antenne du week-end, alors notez bien le numéro de téléphone 0810 055 056 0810 055 056. Si vous voulez réagir sur les thèmes du jour, si vous êtes producteur, dites-nous comment vous avez traversé cet été hors norme. Est-ce que vous avez déjà vu que les prix des fruits et des légumes étaient beaucoup plus élevés? Est-ce que vous êtes fan de camping? Pourquoi? Qu'est-ce que vous aimez? Est-ce que vous aimez traverser tout le camping avec votre rouleau de papier toilette? Voilà, moi j'aimerais bien faire ça. J'utilise du Lotus triple feuille senteur lavande et je veux que ça sache. 0810 055 056 et vous repartez aujourd'hui encore avec votre sélection pour gagner une carte carburant au teint bronzé d'une valeur de 200 euros. Voilà mes amis, je crois que j'ai tout dit. Est-ce que vous allez bien? Oui, tant mieux. Alors jingle et démarrons, allez hop hop hop hop.
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0: Et on ouvre notre premier dossier. Bonjour Laurent Delville.
2: Oui, bonjour.
0: Bienvenue ici mon cher Laurent. Vous êtes exploitant agricole, maraîcher à Saint-Rémy-de-Provence et représentant de la FNSEA 13. Déjà avant de commencer quoi que ce soit mon cher Laurent, vous exploitez quoi chez vous? Vous faites pousser quoi de bon?
2: Alors je fais de la salade en plein hiver et je fais de la tomate ancienne l'été.
0: L'été, très bien. On va revenir dans un petit instant, savoir un petit peu comment ça s'est passé dans vos champs. Mais mon cher Laurent, déjà, quel est le moral des troupes là après cet été caniculaire? Comment vont vos collègues maraîchers et agriculteurs, mon cher Laurent? Comment est-ce que vous allez là?
2: Ah ben, comme disait mon père, t'as le droit de ne pas aller. Non, alors ça va. Ouais. Mais bon, c'est vrai que la difficulté de cet été par rapport aux périodes qu'on a pu connaître de fortes chaleurs qui a impacté physiquement les troupes, parce que nous n'avons pas la clim dans les serres. Ouais. C'est vrai que ça a été compliqué pour travailler à ces fortes chaleurs. Ouais. Et dans un deuxième temps aussi, les cultures qui ont subi des stress inédits par rapport aux fortes chaleurs.
0: Ouais, je lisais qu'il y avait certains de vos collègues qui avaient presque tout perdu.
2: Alors, des collègues qui ont tout perdu, oui, c'est, essentiellement ceux qui travaillent en plein champ, des grandes cultures comme le melon, comme la pastèque, des fruits qui n'ont pas eu le temps d'arriver à terme, à maturité, qui ont été cuits, brûlés par le soleil, car il faut savoir que les plantes transpirent la nuit et aiment redescendre la température. Ouais. Il faut qu'elles redescendent la nuit aux alentours de 25 degrés, en dessous de 25 degrés.
0: Là,
2: ce n'était pas le cas. Mm-hmm. Et c'est-à-dire que la régénérescence des chairs ne pouvait pas se faire et les pertes ont été considérables dans ces cultures plein champ. Voilà.
0: Ouais. Et quand on perd, pardon Laurent, parce que moi je connais pas trop votre métier, mais quand on perd tout ou une partie, comment ça se passe? On est aidé? Il y a des assurances qui remboursent? Comment ça se passe? Ou vous gagnez rien?
2: Non, c'est selon les moyens que l'on veut mettre, mais si on veut se faire assurer pour une perte de récolte via une canicule, la grêle, il faut savoir que l'assurance coûte quasiment, pour vous schématiser la chose, c'est comme si vous perdiez une culture tous les 3 ans. Ça coûte tellement cher qu'aucun agriculteur n'a les moyens de se payer des assurances pour couvrir ses dégâts. Alors, c'est-à-dire que ce sont des pertes sèches sur notre chiffre d'affaires, et en sachant l'agriculture comme elle va à l'heure d'aujourd'hui, c'est encore plus fragilisé les exploitations.
0: Bon, et nous, alors, juste pour être un petit, pour regarder juste mon petit nombril, mon cher Laurent, comment ça va se passer pour moi, pour nous, les consommateurs, là? Est-ce qu'il va y avoir des prix qui vont voler, là, au niveau des fruits et des légumes? Comment ça va se passer ces prochains jours?
2: Alors, il faut savoir que c'est vrai que les GMS, ce sont les grandes surfaces,
0: ont eu
2: quelques petits problèmes d'approvisionnement.
0: Ouais.
2: Aujourd'hui, il y en a qui surfent sur la vague pour faire payer le consommateur sur cette tendance.
0: Ouais. Attendez, mon cher Laurent, vous nous dites qu'il y a des supermarchés qui se gavent un petit peu, là, qu'on profite?
2: Mais il faut savoir qu'un supermarché, c'est une entreprise à part entière. Un supermarché, je vais vous prendre l'exemple de la tomate comme je produis.
0: Oui.
2: Une tomate ancienne vendue dans un supermarché, selon la situation géographique où elle se trouve, un prix de la tomate doit être entre 4,50 € et 5 euros. Voilà, c'est le prix que le consommateur devrait payer. Bon, selon les endroits, 6 euros maximum. Mais pour que la chaîne alimentaire de la tomate du producteur jusqu'à la GMS, quand

0: tout ce circuit doit être fait. Voilà, le prix de la tomate ancienne doit être aux alentours de 4,05 €. Voilà, à peu près, schématisons. Là, sur le département des Bouches-du-Rhône, à Lambesc, il y a une grande surface qui a affiché des tomates à 8,99 €. Là, c'est prendre les gens littéralement, excusez-moi du terme.
1: Pour des cons, allez-y. Oui, Laurent, allez-y. Pour des cons, c'est très bien, bravo. Voilà, donc, augmentations de prix sur certains fruits et légumes, mais pas de pénurie, hein, on est d'accord, Laurent.
0: Pas de pénurie, mais des difficultés d'approvisionnement. Il faut savoir que cet été, ça a été une production qui a été en dents de scie. Ouais. Nous avions des fois la tomate, c'est la nature, c'est comme ça, c'est Dame Nature qui en décide comme ça. Nous avions des pics de production où c'est vrai que nous étions un peu en surproduction. Et nous avons eu des pics, des manques de production que nous avons jamais eu jusqu'à cette année. Voilà, c'est pour ça que les grandes surfaces de temps en temps ont eu du mal à s'approvisionner. C'est vrai que ça a été un peu affiché dans les magasins. Mais on a passé le cap, on a passé le cap.
1: Bon, pour terminer, mon cher Laurent, je vous ai lu là cette semaine chez nos amis du journal La Provence, où vous disiez l'éducation du consommateur est à revoir. Ça veut dire quoi? Juste en un mot, mon cher Laurent, vous voulez nous dire quoi avec cette phrase?
0: Alors, je vais vous prendre un exemple qui va être schématique et que tout le monde va comprendre. Aujourd'hui, on achète un iPhone 1 000 €, c'est rentré dans les mœurs. Quand vous allez à un bar, que c'est un peu côté festif, vous allez payer un mojito 12 €. C'est rentré dans les mœurs, c'est normal. Quand on demande à un consommateur d'acheter une tomate française, où c'est l'agriculture la plus vertueuse déjà d'Europe, et je pourrais dire du monde, car nous avons des contraintes que dans d'autres pays n'ont pas, et nous avons l'agriculture la plus chère à la production. Pour prendre un exemple, le Maroc, c'est 80 centimes de l'heure, nous, c'est 16 euros avec les charges. Et justement, pour répondre à votre question de refaire l'éducation du consommateur, il va falloir que le consommateur, il apprenne à manger français. Pourquoi? Parce que c'est une agriculture qui est la plus vertueuse, mais tout ce qui est vertueux a un coût. C'est le changement de mentalité. Je pense que les foyers, maintenant, sont prêts à mettre entre 15 et 20% de leur rémunération dans le multimédia, qui leur rapporte pas grand-chose, et au contraire, à contrario, ne sont plus prêts à mettre 4,50 € dans le prix d'une automate.
1: Il y a encore un petit peu de boulot, mais effectivement, vous avez raison, mon cher Laurent. Il faudrait qu'on revoie un petit peu notre éducation alimentaire. Merci beaucoup d'être passé nous voir, Laurent Delville. C'est la santé. Exploitant agricole, maraîcher à Saint-Rémy-de-Provence et représentant de la FNSEA 13. Merci, mon cher Laurent, d'être passé nous voir.
0: Merci. Bonne journée, au revoir.
1: Bonne journée, Laurent. Il est poli, Laurent. Maintenant, c'est à vous de m'appeler. Tiens, 0810 055 056. Tiens, appelez-moi. On va écouter Daniel Balavoine tout de suite. Là, il va démarrer maintenant avec Sauver l'amour. Et je vous attends à 0810 055 056. Vous voulez réagir sur ce qu'on vient de dire? Est-ce que vous avez vu que les fruits et les légumes étaient un petit peu chers? Est-ce que vous êtes exploitant? Tiens, dites-moi un petit peu ce que vous avez fait, ce que vous faites pousser dans vos champs. Est-ce que vous n'avez pas trop galéré cet été caniculaire? Je vous attends, la pause fraîcheur jusqu'à 13h sur votre radio ici. À tout de suite, mes amis.

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1: Juliette, est-ce que tu es amoureuse,
2: bonjour,
1: ma Juliette?
2: Bonjour,
1: tu es amoureuse, ma Juliette? Ah, oulala. Apparemment non. Apparemment tu n'es pas amoureuse, Juliette. C'est ça? Bah c'est pas grave. Tu es célibataire?
2: Ah, ça viendra. Et je voulais dire que j'étais très amoureuse en tout cas sur Pantéa.
1: Ah, alors, Juliette, attends, parce que là, on t'entend très, très mal. Je sais pas, tu es dans une couscoussière ou dans une voiture?
2: Non, je suis chez moi, mais les murs
1: alors, ne bouge plus. Ah, bah alors, ne bouge plus, parce que là, on t'entend un petit peu mieux. Ne bouge plus, ma Juliette. Qu'est-ce que tu voulais réagir sur quoi, alors? Tu voulais réagir sur quoi, ma Juliette?
2: Écoutez, les fruits et légumes, effectivement, c'est très compliqué. Moi, j'ai changé mes habitudes alimentaires, c'est-à-dire que maintenant, je ne peux plus aller à certains magasins.
1: Et voilà.
2: Vous m'entendez bien?
1: Ouais, très très bien, Juliette. Ouais, donc maintenant, tu as changé de magasin.
2: Et même des fois, je remplace par des compotes.
1: Et voilà. Parce que tu as déjà vu, par exemple, sur certains fruits ou légumes, les prix fortement augmentés. Par exemple, sur quels fruits et légumes, Juliette?
2: La plupart, en fait.
1: Hein, et puis, tous. Oui, voilà. Tout. Oh là là.
2: Les bananes.
1: Eh ben voilà. Bon, donc maintenant, compote. Écoute, je vais te dire, le seul avantage, Juliette, c'est que quand plus tard tu n'auras plus de dents, eh ben tu te seras habitué à manger de la compote. C'est bien?
2: Voilà.
1: Okay. Ben voilà. On se rassure comme on peut. Tu nous appelles d'où, Juliette?
2: Je vous appelle de Marseille.
1: Ah, mais quel bonheur. Mais j'y étais tout à l'heure. Pourquoi tu ne m'as pas invité chez toi?
2: Ah ben écoutez, en plus, ça serait avec plaisir. Je viendrai voir le café.
1: Eh ben, tu sais quoi, je termine l'émission et j'arrive. T'es vers où? Quel quartier à peu près?
2: Dans le 9e.
1: Eh ben, j'arrive. D'accord, j'arrive. À tout à l'heure, ma Juliette. Merci, je t'embrasse fort. Merci beaucoup. Hein. Et tu repars évidemment avec ta sélection pour la carte carburant d'une valeur de 200 euros. Le tirage, c'est demain vers 12h55. Voilà, je dis, je passe voir Juliette parce que jusqu'à 13h, aujourd'hui et demain, je suis en direct des locaux de Ici Provence à Aix-en-Provence. Et ouais, et j'ai de la chance, j'adore être ici. Allez, dans un instant, je vous présente un invité pas banal parce que j'aime cet été encore vous présenter des invités pas banaux. Mais d'abord, tiens, écoutez ça. On va écouter Jennifer avec Mourir sur scène. C'est une reprise de Dalida. Je ne sais pas si elle a eu raison de le faire. Bon, enfin, bon, écoutez, c'est comme ça. Alors, écoutons Jennifer. Oui, allô, oui.

0: Bon, bah écoutez, je retire ce que j'ai. C'était très bien. Voilà. Bah non, mais je connaissais pas. Bah j'écoute. J'étais dubitatif. Et bah c'était très bien. C'était Jennifer avec Mourir sur scène. Jingle. Allez, zou, zou, zou. Allez, allez. Sinon, c'est moi qu'on va tuer dans deux secondes.
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0: Allez, comme promis, place à la personne pas banale du samedi. Bonjour Olivier Gély.
3: Et bonjour.
0: Bienvenue bonjour. Ici. Bienvenue ici, mon cher Olivier.
3: Merci à vous.
0: Eh ben, attends. Tu ne sais pas les questions que je vais te poser, Olivier. Attends.
3: Oui.
0: Alors, vous êtes le fondateur de la marque Payotte. Alors, c'est une marque qui fabrique quelque chose qui concerne tout le sud de la France, mais pas seulement, hein, pas que. Mais c'est vrai que dans le sud de la France, ce sport est roi. Parce que vous avez fabriqué quoi exactement, mon cher Olivier?
3: J'ai fabriqué des espadrilles spéciales pétanque.
0: Voilà, c'est-à-dire, non mais c'est génial, vous allez voir. C'est-à-dire que ce sont des espadrilles aimantées pour ramasser les boules de pétanque, c'est ça?
3: Exactement, c'était une blague au départ et je me suis retrouvé à se dire, allez, comme moi, du coup, j'ai créé une marque d'espadrilles.
0: Ouais.
3: Et du coup, c'est vrai que je pense aux espadrilles matin, midi et soir. Et donc là, on joue à la pétanque, bien sûr, le sport national du village. On s'est dit, pourquoi pas avec les copains, on a que créé une espadrille vraiment spéciale pétanque. Et c'est comme ça que je me suis dit, je vais mettre un aimant pour ramasser ma boule. Je vais mettre une petite poche pour le cochonner, mettre sur le côté pour les tricheurs au cas où. Voilà.
0: Ah oui, il y a que des tricheurs.
3: Et c'était vraiment sympa, quoi. Et c'est eu un succès,
0: Olivier,
3: que je m'attendais pas
0: à ça. On va en parler dans deux secondes, mais c'est, Olivier, on est bien d'accord que c'est donc l'espadrille pour les boulistes un peu flemmards, c'est ça, pour ceux qu'on en marre de se baisser pour ramasser les boules. Voilà.
3: C'est espadrilles pour les pétanqueurs du dimanche. Hein.
0: Alors donc, vous le disiez, mon cher Olivier, tout ça, c'est parti d'une blague. Sauf que cette blague, elle est en train de vous rapporter pas mal. Alors allez-y, expliquez-nous.
3: C'est ça. En fait, si vous voulez, on a commencé, moi avec mon équipe à l'atelier, j'ai mon atelier de fabrication à Perpignan. Je suis arrivé, je leur ai dit un matin, j'aimerais créer une espadrille vraiment spéciale pour la pétanque, avec une petite poche pour l'aimant, avec la petite poche pour le cochonnet, un mètre sur la paire, pour rigoler. Ouais. Et je me suis dit, on va partager ça sur les réseaux avec une petite vidéo. Ouais. Et en fait, la vidéo s'est emballée. Et on a fait quasiment 40 millions de vues en l'espace de quelques jours. L'engouement.
0: 40 millions de vues en quelques jours. Ce qui fait, mon cher Olivier, que vous avez vendu vos espadrilles, j'allais dire à travers le monde, en tout cas dans un pays extrêmement lointain.
3: C'est ça. 40% de nos ventes étaient aux États-Unis.
0: Non mais c'est fou.
3: Donc c'était dingue. je sais même pas comment l'expliquer, mais.
0: Non mais c'est fou. C'est-à-dire qu'on est
3: parce que je suis en train de fabriquer et de préparer des colis qui partaient à Los Angeles, Miami, New York. Alors quand vous êtes de Perpignan et que vous envoyez ces espadrilles un peu à travers le monde, franchement, c'est une fierté.
0: C'est fou,
3: j'avais l'impression d'envoyer un petit morceau de la région.
0: Non mais c'est dingue.
3: Partout dans le monde,
0: Effectivement, donc en une semaine, la première semaine, vous avez lancé Payotte, vous en avez vendu 5000 paires, donc 40% aux États-Unis. Alors moi, je sais que Donald Trump, il aime bien jouer avec ses boules, mais on est fan de pétanque aux États-Unis à ce point-là?
3: Je sais pas. Je peux vous le dire. Et après, à fur et à mesure, j'avais des messages qui me disaient « Ah, mais moi, j'ai un ami qui est président du club de pétanque de Palm Beach à Houston. J'étais là, je me dis « Mais c'est une blague ou pas ?»
0: C'est génial. Franchement, c'est génial. Alors, mon cher Olivier, elles sont vendues où? Elles sont vendues où et à combien, alors, vos espadrilles, si on veut les acheter?
3: Alors, elles sont vendues sur notre site internet payotte.fr dans les boutiques payotte.fr. Et on a dans les boutiques à Perpignan et à Toulouse, où j'ai et puis après, sur le site, c'est là où on envoie partout dans le monde. Donc vraiment, c'est vraiment une surprise. Franchement, rien n'est calculé. c'est dingue, des fois.
0: Tu vas en vendre pas mal parce que nous, parmi nos auditeurs, on a beaucoup d'auditeurs flemmards. Donc tu verras, tu vas en vendre encore plein, là. Payotte, ça s'écrit P-A-Y-O-T-T-E. P-A-Y-O-T-E. O-T-E.
3: Exactement.
0: P-A-Y-O-T-E www.paillotte.fr. Merci beaucoup, mon cher Olivier. Dis donc, il paraît que vous avez déjà une idée de la prochaine. Il paraît que vous avez déjà une idée de la prochaine chaussure. Ça serait quoi?
3: On a sorti pour les moments festifs, on a sorti l'espadrille avec le décapsuleur.
0: Voilà,
3: vous avez le décapsuleur intégré sur l'espadrille avec la petite poche pour mettre la capsule.
0: Bien sûr, Olivier, on ne jette pas la capsule. Olivier, je t'adore. Franchement, mais je l'adore, c'est Olivier. Hey, bravo, bravo Olivier, bravo. Ouais, vive la
3: beaucoup,
0: France.
3: C'est très
0: ça, c'est la France qu'on
3: merci
0: aime. Ça, t'as vu? Eh ben, bravo, bravo, bravo. Donc Olivier Gély, donc il a créé avec succès Paillotte, l'espadrille aimantée pour ramasser ses boules de pétanque. Donc ça s'écrit P-A-Y-O-T-E. Il en vend dans le monde entier, mais c'est un truc de malade. Merci beaucoup Olivier, passez un bon week-end. 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
2: Allez, partons gaiement vers la deuxième demi-heure de votre grand talk show du week-end. Nous sommes en direct, mes amis, il est 12h30. Hein, nous sommes en direct partout en France. Ici, l'été, c'est pas fermé. Aujourd'hui, je suis en direct de nos locaux à Aix-en-Provence, nos locaux de Ici Provence. Voilà, donc si vous écoutez habituellement votre radio dans toute la région PACA, eh bien, je suis tout contre vous aujourd'hui. Là, vous me sentez bien là, oh, qu'est-ce qu'on est bien. Dans un instant, on va parler de la folie du camping. Je sais qu'il y a plein de campings dans le coin. On est le premier pays européen en nombre de campings. Et bien sûr, vous le savez, on fait cette émission ensemble. Alors notez bien le numéro de téléphone 0810 055 056. 0810 055 056. N'ayez pas peur d'appeler, hein. C'est pas parce que c'est un 0800 que vous dites « Ah là là, mon Dieu, oh là là, ils vont nous escroquer !» Mais c'est rien du tout, je vous donne 5 centimes l'appel, c'est rien du tout. Donc tu appelles et tu t'inquiètes pas. Dès que tu es sélectionné, hop, nous on te rappelle. Comme ça, tu ne dépenseras rien. Et si tu passes à l'antenne et que tu n'es pas content du moment qu'on a, je te rembourse. T'as vu comme je suis sympa? 0810 055 056. Appelez vite. C'est la libre antenne du week-end. Mais d'abord, si vous n'avez pas suivi l'actu, pas de panique. L'actu vous suit. Il est temps pour moi de mettre les points sur les i.
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2: Et on commence avec notre premier ministre Sébastien Lecornu qui a révélé cette semaine que des personnes travaillant dans son ministère ont été écartées après des tests positifs de cocaïne. Marie, mais enfin, si t'es pas défoncé, comment tu veux supporter Sébastien Lecornu aussi? Il est malin, lui.
3: Il est malin.
2: Sébastien Lecornu qui cherche toujours à faire des économies pourrait envisager la piste d'un gel partiel des pensions de retraite. Ah bah oui, mais là, avec ces canicules des retraités, il y en a de moins en moins. Hein. Faut faire vite, mon Sébinou, si tu veux leur faire leur poche. Hein. Vite, vite, vite, vite. À la Trinité-sur-Mer, la maison de famille des Le Pen taguée en pleine nuit. Les Le Pen devront désormais dormir que d'un œil, comme papy. L'eurodéputé LFI Manon Aubry hospitalisé après une morsure de vipère. Chez LFI, ils sont anti-gouvernement, anti-riche, antisémite, mais ces couillons, ils sont pas anti-poison. Déclaration d'Alain Fabien Delon, le fils d'Alain Delon, dans Paris Match cette semaine. J'ai mis dans le cercueil de papa son chat congelé Poupousse et un moineau congelé qu'il aimait beaucoup. Parce qu'il ramassait les animaux morts et les mettait au congélateur. Les Delon, les Courgeot du 7e art. Les congélateurs chez Alain Delon, c'est comme les congélateurs chez Picard, hein, sauf que les animaux n'étaient pas cuisinés. Alain Fabien Delon déclare également qu'il a aussi mis dans le cercueil de son père le pistolet d'alarme avec lequel il dormait. C'est vrai que vers la fin, le seul coup qu'Alain pouvait encore tirer au lit, c'était avec son pistolet. S'il était resté de la place dans le cercueil de son père, je pense qu'Alain Fabien y aurait aussi mis sa demi-sœur Anouchka. À Paris, un patient meurt lors d'une opération d'agrandissement du sexe. Bien, c'est quand même con qu'il y ait une couille dans une opération du pénis. Vu la taille de son sexe, il sera enterré dans un court de paille. Heineken supprime 5000 emplois dans le monde. Je conseille à ces malheureux employés de déposer plainte. Après, je connais un bon avocat, Maître Canter. Selon une étude américaine, 72% des caddies de supermarchés testés présentent des bactéries fécales. Ah bah oui, mais bon, si les gens vont faire leurs courses chez Carrefour ou Intermarché. 4000 artistes français dénoncent le pillage en règle de l'IA dans le cinéma. Bon, c'est pourtant facile de faire la différence. Hein. Si cette année, Cadmerade fait un film qui marche, c'est que c'est de l'IA. Enfin, le saviez-vous? Cette semaine, Sophie Anneau a été la première femme française à s'aventurer dans le vide spatial. Juste après Ségolène Royal, sauf qu'elle, on attend toujours son retour. Allez, heureusement, dans 131 jours, c'est fini 2026. Oh là là, 131 jours! 131 jours, c'est déjà fini 2026. Quelle magnifique année! On va te regretter 2026. Voilà, c'était un petit récap de l'actu, mes amis. Tout petit, le récap. Allez, arrêtons tout, mes amis. Si vous avez un petit coup de mou, ça peut arriver, les petits coups de mou. Ben, rassurez-vous, j'ai la solution. Là, vous allez tout arrêter. Tout, arrêtez tout. Même si vous conduisez, vous pilez sur l'autoroute, je m'en fous. Arrêtez tout. Et quand je vais vous dire à vous, vous allez me faire padabapapapa et tu verras, ça va aller beaucoup mieux. 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
2: 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Voilà, ça, c'est la magie de votre radio ici. Votre seule grande radio locale. Tout près de vous, tout contre vous, jour et nuit. On est là, on vous aide, on vous informe avec le sourire bien évidemment. Votre radio utile continue dans un petit instant. On va parler des campings, mais d'abord on va écouter Jean-Louis Aubert avec les plages. À tout de suite mes chéris.

0: fait mon petit corps imberbe. Alors, je me suis mis au slip de bain, voilà, je vous le dis. Je ne sais pas si c'est une information essentielle, mais si. Tout le monde me regarde en disant non, pas vraiment. Si, c'est une information essentielle, parce que j'ai été jusqu'à il n'y a pas très longtemps avec des, comment, des caleçons, hein, c'est ça. Pas les shorts longs, hein, les caleçons. Et puis finalement, le slip de bain, c'est pas mal. Voilà, bah écoutez, je pense que c'était une information essentielle. Jingle, s'il vous plaît. Jingle, voilà.
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0: Allez, ouvrons notre nouveau dossier. Bonjour Olivier Lemercier.
3: Bonjour.
0: Bienvenue ici, mon cher Olivier. Première question, à la plage, vous êtes plutôt slip de bain ou caleçon de bain alors, déjà?
3: Alors personnellement, j'habite plutôt à la montagne, mais plage, je suis plutôt caleçon.
0: Caleçon, voilà, c'était une information essentielle. Merci Olivier. Vous êtes le cofondateur du collectif.
3: Merci de votre question.
0: Vous êtes le cofondateur donc du collectif Sauvons le vrai camping et gérant d'un camping. Hein. On reste dans la région puisque vous êtes dans la région PACA. Vous êtes à Presles. Comment il s'appelle le camping là-bas?
3: Exactement, à côté de Briançon.
0: Voilà,
3: le camping s'appelle de l'Isle de Presles, tout simplement.
0: Tout simplement. Alors, mon cher Olivier, ce collectif, vous l'aviez créé il y a 4 ans parce que vous étiez un petit peu inquiet de la disparition progressive du vrai camping. Expliquez-nous les inquiétudes que vous aviez lorsque vous avez créé ce collectif Sauvons le vrai camping.
3: Alors, les inquiétudes, je les ai évidemment toujours et en réalité de plus en plus. En fait, l'inquiétude, elle est simple. Tous les ans, il y a de moins en moins d'emplacements nus pour poser sa tente, sa caravane ou son camping-car.
0: Ouais.
3: Et tous les ans, il y a de plus en plus de mobil-homes pour accueillir des vacanciers. Je ne dis pas que c'est une mauvaise chose. Mmh. En revanche, ça va tellement vite que si ça continue à ce rythme-là et si surtout on ne fait rien, tout simplement, dans 15 ans, on ne pourra plus poser sa tente, sa caravane ou son camping-car dans un camping.
0: Voilà, donc les emplacements nus perdent du terrain. Selon votre collectif, il y a 190 000 parcelles qui ont disparu en 10 ans, c'est ça?
3: Ouais, alors les chiffres, ça, je pense que c'était des chiffres il y a 4 ans, mais concrètement, si on veut prendre des chiffres simples, tous les ans, il y a entre 25 et 30 000 emplacements destinés aux tentes qui disparaissent au profit de 25 à 30 000 emplacements sur lesquels on installe des mobil-homes.
0: Des mobil-homes
3: sur une base, sur une base de 850 000 emplacements de camping en France.
0: Ouais.
3: Et sachant que il y a déjà plus que de tentes dans les campings, puisque sur les 850 000 emplacements, ils en avaient déjà 450 000 occupés par des mobil-homes.
0: Voilà.
3: Il en reste 400 000 sur lesquels on peut poser sa tente. Alors 400 000 moins 30 000 tous les ans, vous faites le calcul, dans 15 ans, il n'y en a plus.
0: Mais il n'y en a plus. Je disais par exemple que dans le Var, là, il y a un grand camping qu'avec des mobil-homes, 500 mobil-homes. Et plus de petites tentes. Voilà, c'est ce genre de truc qui vous inquiète, même si vous n'avez rien contre les mobil-homes, évidemment.
3: Il s'appelle toujours camping. Nous, on n'a rien contre les mobil-homes, pour tout vous dire.
0: Bien sûr, dans mon camping,
3: j'ai des mobil-homes. Ouais. C'est ce qui me fait vivre. Ouais. Et l'inquiétude, en réalité, c'est précisément ça. C'est qu'un mobil-home est infiniment plus rentable qu'un emplacement nu.
0: Ouais. Et donc, expliquez-nous pourquoi, Olivier, les financiers
3: se sont engagés dans la brèche.
0: Ouais. Et Olivier, expliquez-nous pourquoi c'est plus rentable, un mobil-home.
3: Je vais vous donner les chiffres de mon camping, qui sont des chiffres à la montagne d'un petit camping, sachant que les chiffres à la mer des gros campings sont encore plus importants. Moi, concrètement, sur mes emplacements nus, à la fin de l'année, je fais le compte, par emplacement, j'ai gagné grosso modo 1500 euros. Sur ce même emplacement, je mets un mobil-home, eh bien, je gagne 8000 euros par an.
0: Voilà, 8000 euros
3: par an. Le mobil-home en question, je l'ai payé 15 000.
0: Ouais.
3: Vous faites le calcul, en 2 ans, c'est rentabilisé.
0: Voilà, parce que le mobil-home, en fait, je peux y aller tout le temps, toute l'année. C'est-à-dire que je suis moins contraint par la météo, etc. C'est ça. Hein.
3: Alors d'abord, c'est effectivement le cas. Il y a évidemment un peu plus de confort. D'autant que dans les mobil-homes les plus récents, vous avez la totale, hein, le lave-vaisselle, la clim et compagnie. Donc, on est encore dans le camping, entre guillemets, si le mobil-home est positionné dans un camping qui respecte la mixité, parce que la mixité, ça a toujours été le béaba des campings. Aujourd'hui, quand vous allez dans un parc à Montréaume autour d'un gigantesque parc aquatique, bah concrètement, vous n'avez plus aucune licité. Vous avez plus de licité parce qu'on est à 2000 euros la semaine, quoi.
0: Bon, alors Olivier, pour l'instant, heureusement, il y a encore des campings. Je le disais, il y a, je crois, à peu près 7500 campings. On est le pays européen où il y a le plus de campings. Qu'est-ce qu'il y a de bien dans le camping, Olivier ? 125 millions de nuitées en 2025 en France. Pourquoi ça marche autant, Olivier, quand même, le camping ? C'est quoi ? Parce que moi, j'y vais pas beaucoup au camping, Olivier. Alors allez-y, tentez-moi un petit peu.
3: Le camping, c'est tout simplement des vacances entre guillemets collectives. C'est-à-dire que, alors que ce soit pour le coup en mobilhome ou sur un emplacement nu, autour de vous, il y a du monde. Et surtout, par rapport à un appartement ou une résidence dans laquelle vous seriez seul, vous bénéficiez de l'ensemble des services. Et dans les campings, il y a par exemple un club enfant, vous avez évidemment une piscine plus ou moins grande, pas systématiquement, mais de plus en plus quand même. Vous avez la laverie, vous avez tout un tas de choses qui sont complètement à proximité et qui fait que vous passez des vacances dans un environnement plutôt sympa, quoi.
0: Voilà, des vacances
3: dans la nature.
0: Et dans la nature.
3: Un camping, il est rarement en ville.
0: Exactement. Je crois qu'il y en a un à Paris justement, mais effectivement, c'est plutôt rare. Olivier, tiens, restez avec nous une petite seconde. En bordure, exactement. Restez avec nous une seconde, mon cher Olivier. Je vous présente Richard. Ça va, mon Richard ?
4: Salut, Willy.
0: Comment vas-tu, mon petit lapinou ?
4: Eh ben, ça va bien, ça va super bien. J'ai repris le boulot, mais...
0: Tu fais la gueule, mon Richard, un petit peu ? Tu fais la gueule. Si, tu fais la gueule, Richard. Je n'aime pas les gens heureux. Si, tu fais la gueule, Richard.
4: Je suis parti en camping, là, au mois de juillet.
0: Alors, t'es parti où ?
4: Je suis parti à côté de Royan, dans cette belle Charente-Maritime.
0: Ouais, alors comment ça s'appelle ?
4: Eh ben, j'étais pas parti depuis un moment en camping et je me suis fait cette remarque-là de me dire, oh là là, mais en fait, il y a vachement plus de mobilhomes qu'avant. Moins de tentes qu'avant. Et nous, on est parti à plusieurs en mobilhome. Et j'ai trouvé ça dingue, en fait, aujourd'hui, la qualité de service qu'on offre. Alors, il y a la clim, il y a plein de trucs.
0: Ouais, c'est ce qu'Olivier nous disait, ouais.
4: C'est hyper confort.
0: Ouais.
4: Et j'ai été aussi surpris par la qualité de service. On a eu un problème avec le frigo, par exemple. En 10 secondes, il y a un mec qui est arrivé sur sa petite voiture de golf, là. Et
0: un mec de chez Darty ? Un mec de chez Darty, non ?
4: Un
0: mec du camping, ah oui, d'accord. Bah, c'est bien foutu. Et il y avait quand même des tentes, j'allais dire, normales. Il y avait des tentes aussi, des emplacements normaux, ou il n'y avait que des mobilhomes là où tu étais ?
4: Il y en avait un petit peu. Frappé, moi, par la majorité quand même de mobilhomes maintenant.
0: Bon. Et donc, toi, en tente, jamais, Richard, c'est pas ton truc ?
4: Si, quand j'étais plus jeune, j'avais fait.
0: Voilà.
4: À l'époque, il y avait moins de mobilhomes, ça c'est vrai.
0: Et voilà, exactement. Bon, bah Olivier, bah, c'est exactement ce que vous disiez. Hein. Donc vous continuez le combat, mon cher Olivier, alors, parce qu'il existe toujours là votre collectif, Sauvons le vrai camping.
3: Alors, le collectif Sauvons le vrai camping existe toujours. On a été donc 5 cofondateurs. Aujourd'hui, mine de rien, c'est une centaine de gérants de camping qui font partie du collectif et on représente grosso modo 200 campings.
0: C'est pas rien.
3: Maintenant, le combat il est pas facile parce qu'on est évidemment face à des lobbying financiers qui sont très importants. Pour répondre à votre question, pourquoi il y a de plus en plus de mobilhomes, tout simplement parce que aujourd'hui l'hôtellerie de plein air, puisque c'est comme ça qu'on appelle les campings aujourd'hui, ce sont des hôtels de plein air, est l'un des secteurs financiers les plus rentables.
0: Ah bah voilà.
3: Je vais vous donner une information qui paraît un peu incroyable.
0: Allez-y.
3: Les fonds de pension américains, qui sont quand même pas les derniers des financiers, les fonds de pension américains aujourd'hui achètent des campings en France.
0: Ouais.
3: C'est vous dire la rentabilité attendue de ce type d'établissement.
0: Bon, et eh ben écoutez Olivier, en attendant,
3: évidemment,
0: si on veut
3: un rase.
0: Alors Olivier, pardon, excusez-moi, parce que comme il faut qu'on file. Donc on a bien compris le message. En tout cas, si on veut un vrai camping, on vient chez vous, d'accord ? Vous êtes le cofondateur donc du collectif Sauvons le vrai camping. Oui. Et gérant du camping à Presles dans les Hautes-Alpes, c'était pour vous faire un petit peu de pub, mon cher Olivier. Olivier Lemercier, merci infiniment d'être passé.
3: Oui.
0: Richard, ça va ? Tu es toujours là, mon Richard ? À bientôt, Olivier. Richard, tu bosses dans quoi ? Tu m'as pas dit.
4: Bah écoute, on est un petit peu collègues, Willy.
0: Ah, Tu es animateur, tu es voleur, tu es escroc.
4: Sur ici Normandie, chez les beaux Normands, chez ici Normandie.
0: Ah, oh, bah très bien. Bah, écoute, tu embrasses tout le monde chez ici Normandie, mon Richard. Merci beaucoup. Ah, on avec s'appelle entre collègues maintenant, c'est super. Alors donc, tu ne repars pas avec ta carte carburant, je la garde.
4: Sinon, tu peux la garder.
0: Conflit d'intérêt.
4: Tu sais, les campings, ça te plairait vachement parce que c'est slip de bain obligatoire.
0: Ah, bah c'est bon. Tu m'as convaincu. Allez hop, je vais y aller. Merci beaucoup mon Richard, à très bientôt. Allez, dans un instant, on va continuer évidemment votre grand talk show du week-end. Mais d'abord, si vous vouliez écouter Taylor Swift, elle est là. Elle est là avec Opalite. Je sais pas ce que ça veut dire Opalite. Qu'est-ce que ça veut dire Opalite?

mon réalisateur, mon bon filoche, s'est renseigné. Donc c'est l'opaline. Opaline, alors c'est une pierre de la famille des silex, Mathilde. Une pierre, elle est veinée. Je sais pas ce que ça veut dire, mais elle est veinée. Bon, allez, dans un instant, mes amis, un témoignage fort. On le disait condamné, il y a 3 ans, on lui a dit, vous n'avez plus que pour 15 jours à vivre. Dans un instant, il sera avec nous. À tout de suite.

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1: De retour ici, c'est Willy, vient déjeuner chez vous en direct tout cet été, la pause fraîcheur du week-end. Et vous voyez, je ne vous ai pas laissé tomber hein, tout cet été, on était en direct tout le temps, les samedis et les dimanches, entre midi et 13h. Aujourd'hui, je suis en direct des locaux de Ici Provence, à Aix-en-Provence. Et comme ce sont les 5 dernières minutes, vite terminons cette émission par une bonne initiative. Bonjour Norbert Mélikian.
2: Bonjour.
1: Bienvenue ici. Bienvenue ici, mon cher Norbert. Alors, j'ai dit bonne initiative parce que on va raconter votre histoire que vous détaillez dans un livre qui donnera certainement du peps et de l'espoir aux malades du cancer. Alors, déjà un petit peu pour qu'on sache qui vous êtes, mon cher Norbert, vous faites quoi dans la vie du côté de Marseille?
2: Alors, moi, je suis professeur de mathématiques et directeur d'un établissement scolaire.
1: Vous êtes un prof sympa ou pas, Norbert? Il est sympa ou pas, Norbert?
2: Très sympa, oui,
1: ah,
2: oui.
1: Très sympa. Très sympa. Bon, ça va.
2: J'aime
1: très
2: les jeunes sympa. Et j'aime faire réussir les jeunes, donc très sympa.
1: Et les vieux, non? Parce que moi, je suis nul en maths. Mais vous ne voulez pas me faire réussir.
2: On progresse. Vous le verrez avec mon livre, à travers mon livre. Quand on a envie, on progresse. C'est sa volonté.
1: Exactement. Alors, Norbert, donc, vous êtes donc, directeur du collège Pastré Grande Bastide. C'est ça, à Marseille.
2: Oui.
1: Voilà.
2: Oui.
1: Et le 11 septembre 2023, donc il y a bientôt 3 ans, il s'est passé quoi pour vous, mon cher Norbert?
2: Ben, il s'est passé la douche froide, le cataclysme. On m'annonce un cancer métastatique avec des métastases, donc cancer du côlon, avec des métastases au foie, aux voies biliaires, aux deux poumons et plus tard au péritoine. Voilà. Donc un cancer quasi généralisé.
1: Ouais. Donc vous aviez 50 ans
2: oui.
1: et le médecin, en gros, il vous dit: Norbert, dans 15 jours, c'est fini.
2: Voilà, il me dit ça se compte en jours, en semaines. Alors si on arrive à quelques semaines, c'est déjà bien.
1: Ouais.
2: Donc, il faut prendre ça en pleine figure et rebondir.
1: Norbert, là, enfin, j'imagine même pas en fait ce qu'on peut ressentir, parce que là, voilà, vous avez 50 ans, vous avez des enfants, vous avez une femme, et puis on vous dit dans 15 jours, Norbert, c'est plié. Il se passe quoi dans votre tête là?
2: Ben, il se passe que plus de temps à perdre, le compte à rebours commence et puis on met tout en place. Alors, et c'est d'ailleurs ce que j'explique dans le livre. Mmh. Il a fallu rapidement rebondir, accepter d'être malade et puis surtout se dire: qu'est-ce que je mets en place pour contredire ce verdict qui semble inéluctable.
1: Voilà, donc vous racontez tout ça donc dans ce livre qui s'appelle « Cancer, mon kit de survie ». Voilà, c'est là où vous racontez que dès l'annonce de la maladie, donc vous dites: j'ai accepté la maladie, j'accepte la maladie, mais pas la mort, la mort qu'on m'a promis.
2: C'est ça. C'est-à-dire qu'en fait, on n'a qu'une seule mort. Donc, autant ne pas laisser la vie, et encore moins la maladie, la choisir pour nous. Donc, j'ai décidé, avec ma femme, on a décidé de tout mettre en place pour tirer sur l'élastique le plus longtemps possible et rester vivant. Voilà. Rester vivant avec des rituels de tous les jours qu'on s'est imposé.
1: Voilà, parce que vous dites, hein, j'ai imaginé la guérison avec mon épouse Audrey. C'était quoi, par exemple, tous les trucs que vous faisiez tous les jours? Vous imposiez quoi tous les jours?
2: Alors, tous les jours, on avait nos 10 000 pas de marche, bien sûr du sport, bouger, parce que je crois qu'il faut, les cures de chimiothérapie sont très lourdes et il faut aider le corps à les éliminer. Il faut bouger, il faut marcher, la micronutrition aussi, beaucoup d'oligo-éléments et de compléments alimentaires qui ont permis de survivre. Et surtout, l'entourage, les amis, faire comme si la vie était normale, même si rien n'est plus normal autour de nous, ni le regard des autres sur nous, ni notre regard sur les autres, faire en sorte que tout soit le plus normal possible.
1: Voilà, vous dites, donc la marche, le sport, bouger, parce que vous dites bouger, ça m'était mal à l'aise mon cancer.
2: Oui, alors je suis rentré dans le combat avec le cancer. Je me suis dit, ça sera lui ou moi, ton ailleurs, il n'en restera qu'un à la fin. Donc, autant le déstabiliser un maximum. Et je sais que bouger et fortifier les bonnes cellules, et donner aussi un signal à la maladie qu'on est là et qu'on n'a pas décidé de se laisser bouffer.
1: Voilà alors, exactement.
2: Même si on ne sait pas où on sera dans 3 mois, dans 6 mois, dans 1 an, mais en tout cas, on est là aujourd'hui.
1: Voilà, vous êtes là 3 ans après déjà, mon cher Norbert. Évidemment, dans le livre, vous n'occultez rien. Vous racontez les hauts, les bas, donc le sport, vous l'avez dit, le travail, les amis.
2: Les
1: amis qui vous sauvent, les chimios qui vous brûlent le corps, les médicaments, les opérations. Vous dites, face à la maladie, et ça c'est vrai qu'on l'entend souvent, les malades souvent le disent, mais face à la maladie, notre meilleur allié, c'est le mental. Ça c'est vrai, vous nous le confirmez, Norbert.
2: Alors, j'ai décidé de faire ce livre axé sur le pouvoir du mental parce que je me suis aperçu que on était quatre à rentrer avec la même pathologie à l'hôpital le jour où je suis rentré et les trois sont décédés avant moi. Alors. Et les médecins en parlent aussi comme des personnes qui étaient résignées, qui n'avaient pas cette volonté et cette envie de rentrer dans le combat en se disant ça va être dur, mais je vais m'accrocher et je vais y croire. Donc, je suis sûr que plus de la moitié de la guérison se passe dans la tête.
1: Voilà. Alors, tout est raconté dans le livre. Merci beaucoup, mon cher Norbert. Pouvez-vous nous redonner le titre du livre ?
2: Alors, le titre du livre, c'est « Cancer, mon kit de survie ».
1: Voilà,
2: il est sur Amazon, sur Amazon et aussi à la librairie Maupetit à Marseille.
1: Voilà, dans le premier arrondissement de Marseille. Voilà, effectivement, vous avez auto-édité de votre livre. C'est pour ça qu'on le trouve sur Amazon. Et puis, si vous êtes du côté de Marseille, allez donc à la librairie Maupetit dans le premier arrondissement de Marseille. Voilà, comme je suis aujourd'hui à Issy-Provence, autant le signaler. Merci, mon cher Norbert. Merci beaucoup. Je suis sûr que votre livre va faire du bien à beaucoup de personnes qui, hélas, sont concernées par cette saloperie de maladie. Merci, Norbert. Merci beaucoup.
2: J'espère. Allez, merci à vous.
1: À très bientôt, Norbert Mélikian. Prenez soin de vous. Merci beaucoup.
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1: Comment va Lauriane ?
4: Eh bien, ça va, Willy ? Et vous ?
1: Tu me vois pas, sinon je te raccroche au nez.
4: Attention,
1: moi je m'en fous, maintenant. Je raccroche au nez des gens qui me disent « Vous, j'en ai marre ». Tu es où, ma chère Lauriane ?
4: Je suis à Aix, tu vois, là où tu es en ce moment, me semble-t-il.
1: Tu es où ? Mais tu n'es pas sous le bureau ? Tu n'es pas sous mon bureau ?
4: Ah non,
1: tu
4: n'es pas je passe rarement sous le bureau, moi, oui.
1: Ah, bon, on va en parler en rentaine, si tu veux bien, Lauriane.
4: Oui.
1: Tu fais quoi dans la vie à Aix, ma chère Lauriane ?
4: Non, moi, je suis dans le secrétariat. Là, je suis en vacances. Enfin, je reprends lundi, malheureusement, comme la plupart des gens.
1: Aïe, aïe, aïe. Ça s'est bien passé, les vacances ? T'es parti quelque part ?
4: Oui, on est parti un peu au bord de la mer. C'est pas très loin en même temps, mais bon.
1: C'est bien, ouais. Bah, en même temps, quand on habite dans le coin, il n'y a pas besoin de partir très, très loin. Hein. C'est ça qui est bien.
4: C'est sûr.
1: T'es parti avec ton mari ? T'es toujours avec lui, là ? Comment il s'appelle ?
4: Je suis toujours avec lui, oui.
1: Avec.
4: Et mes deux enfants.
1: Comment il s'appelle déjà ? Comment il s'appelle ton chéri ?
4: Je t'en rappelle plus.
1: Non, je ne te connais pas. Allez, Lauriane
4: Nicolas.
1: C'est Nico. T'es toujours avec Nicolas.
4: Bien sûr.
1: Tu l'embrasseras de ma part, Nico, hein.
4: Ben, je vais l'embrasser, ouais.
1: Mais c'est vrai,
4: si tu veux venir, je suis en train de faire des lasagnes. Oui. Si t'es là dans 5 minutes, tu manges avec tout.
1: Et j'ai pas le droit de manger des lasagnes parce que la Mamma Rovelli fait les meilleures lasagnes du monde. Tu veux pas me faire autre chose ? Fais-moi autre chose.
4: Eh ben, trop tard, c'est fait, là. Ben, sinon, tu passes chez le traiteur et puis tu viens.
1: Je passe chez Picard et j'arrive. Prépare le micro-ondes.
4: Allez,
1: merci Lauriane, merci de ta gentillesse.
4: Merci à toi. Ciao.
1: Passe un bon week-end et tu repars évidemment avec ta sélection pour la carte carburant. Le tirage au sort, c'est demain vers 12h55. Et merci beaucoup, vous êtes trop. Et on a quand même les meilleurs auditeurs du monde. En même temps, c'est normal, je suis le meilleur animateur de la planète.
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2: Le Luberon, c'est ce coin paisible du sud de la France, avec ses villages perchés, ses champs de lavande et ses cigales. Un décor digne des œuvres de Marcel Pagnol, qui attire depuis plus de 40 ans les cinéastes du monde entier. Et moi, j'ai envie de vous faire découvrir ce Luberon authentique, presque figé dans le temps, avec ses places de village à l'ombre des platanes, ses rues étroites et ses vallées gorgées de soleil. Et à la fin de cet épisode, vous découvrirez comment il est possible de se retrouver dans un décor de film sans même le savoir. Je m'appelle Maxime Perron et je suis animateur à Ici Vaucluse. Et si j'adore le Luberon, c'est parce que ça m'évoque mes souvenirs d'enfance, dans la ferme familiale, près d'Apt, chez ma mamie, mamie Cocotte, avec son tilleul, sa balançoire, ses poules évidemment, et ses champs d'asperges. C'est un lieu où je me sens bien, où je prends mon temps, et à chaque fois que je viens ici, j'ai toujours l'impression d'être surpris et de découvrir des coins cachés. Bienvenue dans Partir, le Luberon, l'envers des décors de cinéma. Notre point de départ, c'est le village perché de Gordes. Nous sommes aux portes des Luberons. Alors, je ne sais pas si vous le saviez, mais il y en a plusieurs. Le petit, le grand et l'oriental. En fait, le massif montagneux du Luberon se scinde en trois parties. On y retrouve donc des paysages différents et surtout plusieurs façons de vivre.

0: Alors quand vous êtes sur le Belvédère, impossible de ne pas repartir sans prendre une photo. C'est le plus beau point de vue de cet endroit. Pour venir jusqu'ici, vous pouvez venir en train jusqu'à Cavaillon et terminer votre trajet en bus. Mais je vous conseille de venir en voiture, c'est beaucoup plus pratique, surtout si vous voulez visiter d'autres coins du Luberon. Pour vous garer, je vous conseille le grand parking du Réservoir, proche du centre-ville. Comptez 8 euros pour 4 heures de stationnement. Par contre, je vous déconseille de vous aventurer en voiture dans le centre-ville, car il est presque entièrement piétonnisé. Les places de parking sont donc rares, mais cela dit, c'est plutôt agréable quand on s'y promène à pied. Lorsque vous êtes à Gordes, je vous conseille d'arpenter les petites rues selon votre instinct. De toute façon, tous les chemins mènent à une vue à 360. C'est le cas par exemple à la terrasse du Cercle des Républicains, un café local où vous pourrez voir le côté vertigineux du village à flanc de falaise. C'est impressionnant. Au fait, si vous êtes adepte de la série Netflix, Emily in Paris, le village de Gordes devrait vous sembler familier. Plusieurs scènes de la saison 3 ont été tournées dans la région. C'est d'ailleurs ici, chez le boulanger de Gordes, que l'actrice Lily Collins a goûté, selon elle, les meilleurs croissants de France. Les habitants racontent même qu'elle a imposé à la production d'acheter tous les jours des centaines de croissants pour toute l'équipe de tournage. Alors si vous voulez visiter le Luberon dans les pas d'Emily in Paris, sachez que des tour opérateurs proposent des excursions spécifiques. Juste à côté du village se trouve l'abbaye de Sénanque, au creux d'une vallée. Une poignée de moines vit ici, dans cet édifice du XIIe siècle, face à un immense champ de lavande, bien ordonné, en rang. Pour moins de 10 euros, la visite du cloître est possible, en silence ou presque, car les moines vivent et travaillent ici. Vous en croiserez sans doute. Avant de partir, arrêtez-vous à la boutique du monastère. Biscuits, huile essentielle, huile d'olive, ou encore ces fameux bonbons au miel que ma maman m'achetait quand j'étais petit. Ce sont uniquement des produits locaux. Mais je vous ai promis de vous faire découvrir un Luberon encore plus authentique, là où le temps s'est comme arrêté. On y va tout de suite.
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0: Ici, on est donc à Grandbois, dans le Grand Luberon, à une heure de route de Gordes. Nous sommes dans un village perché, rustique, avec ses maisons en pierre, ses ruelles et son atmosphère calme et tranquille. Non loin de la place de la mairie, il y a un commerce qui fait à peu près tout, boulangerie, épicerie, café, avec ses clients qui papotent au soleil sur deux chaises en plastique. Il y a aussi deux restaurants et un artisan, pas plus, pas moins. Sur la place, ouvrez bien l'œil. Certains détails devraient vous interpeller comme la fontaine, la belle mairie au volet bleu lavande, ou encore l'église du XIe siècle, juste derrière nous. Si vous avez regardé les films La gloire de mon père ou Le château de ma mère, inspirés des romans de Marcel Pagnol, ça devrait vous dire quelque chose. Et oui, c'est bien cet endroit qui a été choisi pour incarner le village de la Treille, où Marcel Pagnol passe ses vacances. D'ailleurs, la fontaine au centre est encore surnommée Fontaine aux Bartavelles, comme dans les films d'Yves Robert. Au-delà de la référence cinématographique, je vous conseille de prendre quelques instants pour profiter de la sérénité du lieu. Ici, rien n'a bougé. On pourrait presque se croire à la fin du 19e siècle ou au milieu des années 50. Les lampadaires sont dans leur jus, pas de fil électrique, les façades et les volets des maisons sont authentiques, comme ceux de Christine et Patrick, le couple de boulangers. Leurs pains se sont d'ailleurs retrouvés dans le dernier film de Christophe Baratier, Le Temps des Secrets en 2022. Il faut dire que les 400 habitants du centre ancien du village sont plutôt habitués à être sous le feu des projecteurs. Imaginez, un habitant sur deux a déjà été figurant pour les besoins d'un film. Ce caractère authentique, c'est justement ce qui séduit les réalisateurs. Anne-Cécile Célimont-Paul est chargée de mission à la commission du film Luberon-Vaucluse. En fait, son travail, c'est de dénicher des lieux de tournage dans la région.
2: On a une chance de dingue dans le Luberon et dans le Vaucluse, c'est qu'on a des décors dans leur jus. Ce qui fait que j'ai beaucoup de tournages d'époque. C'est des masses et des bastides, mais aussi des places, parce que les maires, ils font attention de ne pas avoir de pollution visuelle dans leur village. On a aussi des tournages américains qui sont importants. Par exemple, les décors qui sont recherchés aussi, ce sont des décors trichés. Ici, par exemple, à Lourmarin, au château, on a triché l'Italie. Pour The Serpent Queen, c'était la jeunesse de Catherine de Médicis. J'ai même triché la mer. Oui, on peut tricher la mer.

0: Par exemple, les temps de la Bonde, il y a un petit côté qui fait marécage, ça fait un peu mangrove. Donc, on peut tout à fait s'imaginer quelque part dans les îles.
1: À 20 minutes de Grand-Bois, il y a un endroit que j'apprécie vraiment et qui est lui aussi resté figé dans le temps. C'est la petite église de Vaugine, lumineuse, sobre, posée là, à l'entrée du village, au milieu d'un champ, avec ses platanes centenaires tout autour. Elle a vu des scènes cultes, comme le mariage de Manon des Sources, incarné par Emmanuel Béart, ou encore la scène finale du film avec Yves Montand.
0: On est sur ce banc mythique où était assis Yves Montand pour Manon des Sources. Rien n'a bougé, en fait, si on pouvait interroger les arbres, ils nous raconteraient comment s'est passé le tournage.
1: Si vous vous asseyez sur ce banc mythique, vous pourrez observer le point de vue qu'il offre sur l'église. Elle est dorée au coucher du soleil, et les jours de Mistral, on est bercé par le bruit du vent qui s'engouffre entre les feuilles de platane. Cet endroit me procure un sentiment de quiétude. Je m'y sens bien. On se dirige à présent à Ansuisse, dans le Sud-Luberon, à 10 minutes de Vaugine. Le village est perché sur une petite butte. Il est surplombé par un imposant château médiéval, et juste en contrebas, il y a l'église Saint-Martin d'Ansuisse, plus discrète. À l'intérieur, elle reste sobre, mais ce qui est marquant, c'est l'intimité et le calme qui y règnent. Et pour l'anecdote, c'est ici que le mariage de Manon des Sources et le prêche du curé ont été tournés. Auteuil, Béart, Montand, Depardieu, ils étaient tous là et rien n'a bougé. Ne partez pas d'ici sans votre bouteille d'huile d'olive. C'est l'or vert du Luberon. Et pour rester dans le thème, prenez le temps d'emporter un gibassier. C'est une sorte de fougasse sucrée fabriquée uniquement dans le Luberon à base d'huile d'olive. Je n'oublie pas non plus les croquants, des biscuits secs à l'amande fabriqués par quasiment tous les boulangers du coin. Mais ouvrez bien les yeux avant d'en commander un. Et oui, au début de cet épisode, je vous avais dit que je vous dirais comment il est possible de se retrouver dans un décor de film sans même s'en rendre compte. Si les habitants sont habitués à accueillir des tournages et parfois même à y prendre part, faites attention lors de votre visite à ne pas vous laisser avoir par un décor un peu trop réaliste.
0: On était à Seignon, j'étais sur le tournage et puis ils avaient recréé un bar. Il n'y a pas de bar à Seignon, en fait, sur la petite place, avec la fontaine et tout. C'est souvent, on recrée des bars, là. Et donc un café. Et il y avait des touristes hollandais qui sont arrivés avec leur vélo et qui se sont assis là et ils attendaient qu'on les serve. Il a fallu que le régisseur général leur dise « En fait, c'est un tournage. »
1: On prend maintenant la direction de Cucuron, un endroit on ne peut plus romantique. La particularité du village, c'est son immense étang de 60 mètres de long sur 15 mètres de large, bordé d'immenses platanes. Cucuron, un nom tout mignon qui a été le décor de la romance américaine A Good Year, réalisée par Ridley Scott avec Russell Crowe et Marion Cotillard. Si vous avez encore un peu de temps devant vous, si votre week-end n'est pas terminé, j'ai une dernière idée pour vous. On va prendre le volant d'une deux chevaux et parcourir les routes à travers les champs du Luberon.
2: Allez, c'est parti, on y va.
1: On est maintenant entre Cucuron, Saint-Martin-de-la-Brasque et Ansuisse, au volant de Cathy. C'est le nom de cette élégante deux chevaux des années 70, d'un bleu couleur ciel de Provence. À son volant, Adrienne Boulet-Vadreau, cette Luberonnaise, a créé avec son mari Damien l'entreprise Oh My Dutch en 2020. Leur voiture, 17 au total, c'est comme leur bébé, ils leur parlent et les chouchoutent. Toute l'année, le couple fait découvrir les coins cachés qu'ils aiment tant dans le Luberon. Au fil des saisons, il est possible de prendre les petites routes du Luberon, les cheveux au vent, direction non assistée, quatre petites vitesses, et c'est le début de l'aventure à 60 km/h.
2: Ici, c'est un endroit que j'affectionne particulièrement parce que c'est un champ de cerisiers par milliers. Et de l'autre côté, on a des champs d'amandiers par milliers. Et quand les fleurs elles poussent, c'est magnifique, c'est blanc. Voilà, c'est blanc. C'est superbe. Tu peux te promener ici et t'as l'impression que c'est l'infini. Quoi. Moi, j'emmène les filles souvent là et c'est dingue. C'est dingue complètement. Quoi.
1: À côté de tous les villages du Luberon qui attirent les réalisateurs du monde entier, la deux chevaux n'est pas en reste. Elle est aussi une vraie star du cinéma. Elle apparaît dans pas moins de 141 films. Alors, je ne sais pas pour vous, Mais pour moi, la deux chevaux la plus culte, c'est sans hésitation celle de la Bonne Sœur dans Les Gendarmes de Saint-Tropez. Vous savez, quand elle file à toute allure avec un Louis de Funès peu rassuré. Avant de prendre la route, assurez-vous d'avoir un chapeau et au moins 4 litres d'eau. L'été, la chaleur et le soleil cognent assez fort dans les voitures. Comptez environ 200 euros la journée pour une sortie en deux chevaux, avec un pique-nique composé de produits locaux que vous pourrez par exemple déguster face au château de San, au bout d'une grande allée de cyprès. Vous pourrez aussi apercevoir l'un des derniers moulins de Provence, mais ça, vous le découvrirez quand vous viendrez.

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1: Chichepin installé dans la salle à manger de leur petit appartement parisien, Solange et Gabi Delannoy, un siècle à eux deux, dînent en écoutant la radio. Nous sommes le 17 février 1936 et il est 20h. « Oh, flûte !» gémit Solange. Gabi pose un regard interrogateur sur son épouse. Ben, « Qu'est-ce qu'il y a ?» Solange hausse les épaules d'un air agacé. « Le poste, gros ballot, il s'est arrêté. Il est encore tombé en panne. » « Mais pas du tout, ma pauvre Solange. Il fonctionne parfaitement bien. J'entends Tino Rossi comme s'il était dans la pièce. » La femme jette sa serviette sur la table. « Écoute, cesse de te moquer, c'est pas drôle. » Le ton monte. Comme chacun semble de bonne foi, aucun ne veut céder. Solange affirme que le récepteur ne capte plus. Gabi prétend le contraire. Tandis que la soupe refroidit dans les assiettes, le couple continue à se chamailler. Excédé, Gabi se lève de table et arrache la prise électrique qui alimente le poste. Autant en avoir le cœur net. Son visage se décompose, ses yeux s'agrandissent, un léger tremblement agite ses mains. Nom d'une pipe! Mais qu'est-ce que tu vas encore inventer? Demande Solange. La radio, bredouille Gabi. La radio, elle marche encore.

Une fois n'est pas coutume, mais cette nuit-là, les deux Lannois veillent jusqu'à 2 heures du matin. Le récepteur radio est éteint, débranché. Et pourtant, Gaby est capable de communiquer à sa femme, dans les moindres détails, la teneur des émissions qu'il prétend entendre. Les résultats des courses hippiques, le bulletin météo, l'allocution d'un ministre ou la retransmission d'un bal musette. Bien sûr, au début, Solange n'est pas dupe. Elle soupçonne son mari d'inventer des programmes imaginaires pour continuer à la taquiner. Mais au bout d'un moment, force lui est de constater que l'exercice serait impossible si Gaby n'entendait pas réellement quelque chose venu de nulle part. Le lendemain matin, Gaby se réveille en sursaut au son de la gymnastique matinale. Cette fois, c'en est trop. Sa tête bourdonne de bruit, de musique, de bulletins d'information du matin au soir, comme si le poste de radio s'était insidieusement installé à l'intérieur de sa tête. Le flot ininterrompu ne cesse que lorsqu'il ouvre largement la bouche, pour bâiller par exemple. Delannoy va consulter son médecin de quartier, qui n'y comprend rien, et l'envoie consulter un neuropsychiatre. Au terme d'un interrogatoire serré, ce dernier est incapable à son tour d'établir un diagnostic. Des semaines passent, Gaby, épuisée, perd l'appétit et est contrainte de quitter son emploi tant le moindre effort de concentration lui est devenu pénible. Un matin, il se rend dans le magasin où il avait acheté le poste de radio pour le faire réparer car il est définitivement tombé en panne. Au hasard de la conversation, il fait part au technicien du mal étrange dont il souffre. Avez-vous de fausses dents ? Demande ce dernier. Oui, en effet, je m'en suis même fait poser une le mois dernier. Sont-elles métalliques ? Insiste l'électricien. Elles sont en or, l'une à la mâchoire supérieure, l'autre à la mâchoire inférieure. Instinctivement, Delannoy ouvre la bouche comme s'il se trouvait dans le cabinet d'un dentiste.

0: Eh bien, tout s'explique, mon bon monsieur, s'esclaffe le technicien. Vos fausses dents se touchent et produisent ce que l'on appelle l'effet de pile. Autrement dit, un faible courant électrique passe d'une dent à l'autre. Et comme vous n'habitez pas loin de la tour Eiffel, vous captez les émissions à la manière d'un récepteur. Les os de vos mâchoires communiquent les sons à votre oreille interne. Le parasitage cesse lorsque vous ouvrez largement la bouche parce que vous interrompez provisoirement le passage du courant. Sans plus attendre, Gaby Delannoy se rue chez son dentiste, qui lui retire ses dents en or et les remplace par des prothèses en porcelaine. L'effet est immédiat, chanson, musique et débat politique cessent brusquement de le torturer. Alors aujourd'hui, un petit jeu s'est instauré entre les époux. Lorsqu'ils dînent le soir en tête à tête, il n'est pas rare que Solange quitte la table et fasse mine d'aller éteindre le poste de radio. Elle lance alors joyeusement à l'adresse de son mari, « Puisque, que la radio soit allumée ou éteinte, tu l'entends toujours, autant la fermer une bonne fois pour toutes et faire des économies !»
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1: Merci d'être au rendez-vous de l'accent des autres. C'est parti pour une nouvelle saison en compagnie des médias francophones publics. RFI, la radio-télévision suisse, Radio-Canada, ICI en France et la RTBF en Belgique. Et pour ce premier numéro, nous allons d'abord revenir sur la sécheresse qui a frappé l'Europe avec une aide du gouvernement suisse aux agriculteurs, mais une aide, disons, avec modération, Pierre-Anne Chauffat.
2: 54 millions de francs suisses, plus de 57 millions d'euros pour surmonter ce cap difficile, mais il faudra rembourser, c'est la loi du marché. Au moins, ces prêts sont-ils sans intérêt.
1: La sécheresse et ses conséquences, de nombreux incendies en France, mais aussi en Belgique, où une enquête est ouverte. Il s'agit d'identifier l'origine du feu qui a détruit plus de 3000 hectares de végétation dans les Hautes-Fagnes, à la frontière avec l'Allemagne. Une piste se précise, Jacques Kremers, celle d'un fauchage à l'aide d'un engin agricole.
3: Oui, et cette enquête, elle est menée par les autorités judiciaires, mais aussi par la RTBF. Le feu pourrait avoir été provoqué par l'utilisation d'un engin agricole, une machine commandée par le département de la nature et des forêts, un service public.
1: Les incendies de cet été donc, et puis les conséquences aussi de l'incroyable tornade qui a frappé le village de Poma cette semaine, près de Carcassonne en France. Une cinquantaine de blessés, des centaines de maisons détruites, l'école du village notamment. Pour les élèves, la rentrée se fera ailleurs la semaine prochaine. L'épidémie de fièvre Ebola qui frappe l'est de la République démocratique du Congo est toujours hors de contrôle. Plus de 2500 personnes sont décédées. Et cette semaine, Nicolas Sûr, quatre chefs d'État africains interpellent les partenaires engagés dans la lutte contre cette épidémie.
4: Dans une tribune publiée dans le magazine Jeune Afrique, les présidents congolais, ougandais, centrafricains et burundais demandent que les financements parviennent plus rapidement sur le terrain et soient mieux coordonnés.
1: Enfin, nous reviendrons aussi sur une semaine animée au Canada avec une nouvelle phase de tension et d'incertitude dans les relations avec les États-Unis, Karine Matheux.
5: Oui, la délégation canadienne a mis fin aux négociations commerciales avec Washington. Et depuis, le pays est touché par des tarifs douaniers de 50% sur une série de produits. Mais le Canada a riposté.
1: L'été a donc été marqué par de terribles incendies en France, en Belgique aussi, on va y revenir, conséquence d'une sécheresse très importante. Comme la plupart de ses voisins, la Suisse a souffert de cette sécheresse. L'agriculture est particulièrement touchée. Doupierrand, un geste du gouvernement cette semaine.
2: Oui, mercredi, le Conseil fédéral a débloqué 54 millions de francs suisses pour venir en aide aux exploitations en manque de liquidité, car suite à la sécheresse, le rendement des cultures est faible, les vaches produisent moins de lait, et les prix payés aux éleveurs baissent car ils sont trop nombreux à réduire leur cheptel faute de fourrage. Des coûts constants, voire en hausse, des rendements médiocres, l'équation est forcément problématique.
1: Oui, le coup de pouce du gouvernement vise donc à éviter trop de casse.
2: Oui, mais attention, nous sommes en Suisse. Il ne s'agit pas de subsides à fonds perdus, mais de prêts que les paysans devront rembourser, car pour Albert Rösti, ministre en charge de l'agriculture, une exploitation est d'abord une entreprise qui devrait avoir les reins assez solides pour affronter de tels risques.
6: On peut peut-être pas éviter qu'il y ait un part des agriculteurs qui vont pas survivre par des raisons économiques. On a malheureusement une perte de nombre des exploitations chaque année indépendant des canicules. Il y a des années avec plus de recettes, il y a des autres années comme celle-ci. C'est à la fin le marché qui va décider ce qui se passe.
2: L'Union suisse des paysans salue cette mesure, mais s'étonne que le gouvernement envisage dans le même temps de sabrer dans le budget 27 dévolu à l'agriculture. De là à parler de gouttes d'eau, il n'y a qu'un pas. Michel Darbelay est membre de la direction du lobby paysan.
7: Je pense que la pluie de ces derniers jours a fait plus de bien que l'annonce des 54 millions de hier. On espère que la situation s'améliore pour qu'on puisse avoir les meilleures prédispositions pour les cultures qui seront mises en place cet automne, mais aussi pour la production fourragère, puisque là c'est un réel défi pour affourager notre bétail. Ben, par rapport à ça, si on peut avoir le retour de la météo, eh bien ça sera la meilleure aide qu'on puisse imaginer.
2: S'en remettre au ciel en quelque sorte, un pari sans doute risqué sur fond de changement climatique.
1: La suite aussi de cet incendie historique en Belgique, plus de 3000 hectares brûlés dans la région des Hautes-Fagnes, dans l'est du pays. Une enquête a été ouverte pour identifier l'origine du départ de feu. Une hypothèse est privilégiée, celle d'un engin agricole. C'est aussi la conclusion d'une enquête menée par la RTBF, Jacques.
3: Et cette enquête de nos journalistes a notamment permis de retrouver le témoignage d'un parachutiste qui, le 14 août, a photographié un départ de feu des cliché pris par Pierre Chouac qui montre un début d'incendie et un dégagement de fumée.
8: Je les ai pris exactement à 13h14, donc c'est quand le feu a vraiment démarré. Donc il n'a pas démarré exactement à cette heure-là, donc j'estime plus ou moins à midi et demi, parce que j'étais dans l'avion tous les 20 minutes plus ou moins. Donc ça, on voit vraiment le départ du feu qui n'est pas encore très gros, mais on voit déjà le panache de fumée qui est quand même déjà assez important.
3: En recoupant ces photographies avec d'autres images prises par nos équipes et par les satellites, la zone a pu être localisée avec précision, ce qui a fait apparaître des traces de travaux de fauchage par un engin agricole. Des travaux d'entretien commandés à une société par le département Nature et Forêt, un service public, information confirmée par les autorités régionales.
1: Voilà, c'est donc une piste sérieuse. Question évidemment que l'on se pose désormais. Pourquoi avoir fait des travaux à cet endroit en période de sécheresse et de forte chaleur?
3: Oui, c'est une question qui interroge aussi celle des responsabilités, car du côté de la province voisine de Luxembourg, le gouverneur avait explicitement interdit le fauchage. Ce n'était pas le cas en province de Liège, là où a démarré l'incendie. Or, l'utilisation de ce type d'engin, comme l'explique Jean-Luc Évrard, un distributeur de matériel agricole, était hautement risqué en période de sécheresse.
9: C'est un broyeur qui tourne environ à 2000 tours minute, rotation des couteaux. Donc ils sont en contact avec du bois, de la terre, des cailloux, etc. Donc il y a contact éventuellement. Donc c'est vrai que ce genre de machine-là, lorsqu'on travaille de nuit, par exemple de soirée, on le voit que des petites étincelles, des petites taches oranges peuvent apparaître s'il y a un contact avec une pierre.
3: L'utilisation de cette machine pourrait donc avoir provoqué des étincelles et être à l'origine de l'incendie qui a détruit plus de 3000 hectares de végétation, une piste qui est aussi privilégiée par les enquêteurs.
1: Et puis la France a aussi été très largement touchée par les incendies et également plus localement, cette fois par une tornade qui a frappé un village près de Carcassonne cette semaine. Une cinquantaine de blessés à déplorer à Poma dans l'Aude et l'heure évidemment est au déblaiement. Actuellement, 300 maisons ont été touchées sur les 500 que compte la commune. Un quotidien totalement chamboulé pour les habitants de Poma qui n'en reviennent toujours pas. Les enfants sont eux aussi choqués, bien sûr. Et la rentrée scolaire, la semaine prochaine, sera chamboulée. Caroline Félix s'est rendue dans le village de Poma.
10: Dans la salle polyvalente où se retrouvent les sinistrés, Irène, une petite blonde, sautille entre les tables.
11: Moi j'ai 6 ans, aujourd'hui c'est mon anniversaire.
10: Dans la désorganisation générale, ses parents ont tout de même réussi à lui faire souffler une bougie. Alors elle était posée sur quoi cette bougie?
11: Une brioche au Nutella.
10: Elle a aussi soufflé les chandelles qui éclairent sa maison le soir, car il n'y a plus d'électricité.
11: J'ai pas eu de chance parce qu'il y a eu la tornade. J'avais une cabane à moi, elle a volé par-dessus notre maison. Et elle a cassé la voiture de ma mère. Et on s'est réfugié dans le couloir et on a attendu. J'ai été très triste.
10: Irène a une petite sœur d'un an. Sa mère Solène la tient dans ses bras. Elle sent bien qu'elle est un peu perturbée.
12: C'est une éponge. Elle a pas fait de sieste aujourd'hui. Beaucoup de pleurs. Ouais. Bon, bah dormira mieux cette nuit, on espère.
10: Irène s'apprête à faire sa grande rentrée en CP.
11: Je vais pas la faire à Poma parce qu'il y a plus de toit à mon école.
10: L'école qui est à 3 minutes à pied. Des morceaux de façade sont tombés. Nolan Gauthier et Jean-Baptiste Roger par-dessus le mur de derrière l'état du marronnier de la cour.
13: Ça, c'est notre école.
10: Il n'a pas cédé, mais il y a des dégâts.
13: Elle est toute cassée. Notre classe aussi, elle a été détruite.
10: Et les salles de classe n'ont plus de vitres.
13: On est un peu déçus, quoi. On est tristes.
10: Nolan a vu la tempête de près.
13: La chambre, elle a été détruite. Toutes les chambres. Le portail, il est parti. On ne sait même pas où il est. Il n'est même pas à côté. Il est vraiment parti.
14: On fait un petit peu au fur et à mesure. On regarde d'abord le logement et puis après pour l'école. Bon, c'est un petit peu angoissant, mais on va trouver des solutions.
10: Les 90 élèves seront répartis dans les communes alentours, à Saint-Hilaire, notamment son maire Jean-Louis Carbonel.
15: On va aménager des locaux vides pour accueillir tous ces jeunes-là. Et les professeurs, ils vont venir enseigner à Saint-Hilaire. Il n'y a pas de souci.
10: Dans ces moments-là, il n'y a que la solidarité qui compte, dit-il.
1: Reportage de Caroline Félix pour Ici.
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1: Le virus continue de se propager au Congo plus de 3 mois après le début de l'épidémie d'Ebola dans l'est du pays. Il y a déjà plus de 2500 morts. Cette semaine, Nicolas, 4 présidents de la région interpellent la communauté internationale dans une tribune publiée dans le magazine Jeune Afrique.
4: Oui, le Congolais Félix Tshisekedi, l'Ougandais Yoweri Museveni, le Centrafricain Faustin Archange Touadéra et le Burundais Evariste Ndayishimiye demandent à dépasser les effets d'annonce. Les bailleurs internationaux ont promis près d'$1,2 milliard pour la riposte, mais pour l'instant, seulement un peu plus de la moitié a été effectivement décaissée. Chaque retard prive des villages de traitement et empêche certaines équipes de surveillance d'atteindre les communautés. Enfin, les financements utilisés en dehors des mécanismes nationaux ou sans information précise sur leur emploi risquent, selon les présidents, de fragmenter la riposte. Ils demandent donc de décaisser rapidement les financements promis et de les aligner sur les priorités nationales.
1: Et puis sur le terrain, Nicolas, l'OMS, l'Organisation mondiale de la santé, durcit certaines de ses recommandations.
4: Oui, dans les zones de transmission, l'OMS recommande de réduire l'affluence dans les restaurants, les débits de boissons et les boîtes de nuit, ou de sécuriser l'ouverture des écoles. Les autorités, elles, renforcent la surveillance sanitaire. Elles annoncent mettre en place 40 points de contrôle le long du fleuve Congo et sur d'autres grands axes de déplacement. Ils serviront à dépister les voyageurs, gérer les alertes et isoler temporairement les cas suspects.
1: On va se quitter cette semaine avec ce nouveau bras de fer commercial. Il se poursuit, Karine, bras de fer entre les États-Unis et le Canada.
5: Les États-Unis demandaient trop et offraient trop peu, a dit le premier ministre Mark Carney pour expliquer le retrait du Canada de la table de négociation. Les Américains, eux, disent le contraire, mais depuis, des produits qui représentent $28 milliards d'exportations canadiennes sont visés par des tarifs de 50%, notamment dans les secteurs de l'acier, du bois, des produits laitiers ou du textile. Il y a aussi d'autres produits dans des secteurs très variés qui sont touchés, comme l'alcool, les bijoux, le miel, les drapeaux nationaux ou les décorations de Noël.
1: Oui, résultat, le Canada a riposté au dollar près.
5: Dès le 8 septembre, de nouveaux tarifs de 15 à 50% seront appliqués à des produits américains importés au Canada, sensiblement dans les mêmes secteurs que ceux touchés par les tarifs de Washington. Et le gouvernement dit avoir ciblé par le fait même des États clés républicains pour mettre de la pression sur l'administration Trump en vue des élections de mi-mandat, la ministre de l'Industrie, Mélanie Joly.
16: On a toujours été clair qu'on allait être stratégique et qu'on allait cibler des États. On pense aussi que les tarifs qui ont été mis en place ciblent aussi des entreprises stratégiques, des régions du pays stratégiques.
5: Les divers paliers de gouvernement ont par ailleurs annoncé des milliards de dollars d'aide, surtout des prêts, pour soutenir les entreprises.
1: Et on ajoutera encore, Karine, que le ton est même monté entre le premier ministre de l'Ontario et le président Trump.
5: C'est que le président américain a aussi menacé cette semaine le Canada d'augmenter les tarifs sur l'industrie de l'automobile à 50% en janvier prochain. Et ça a fait réagir le premier ministre ontarien Doug Ford, qui a insulté Donald Trump. Il a notamment traité d'intimidateur, de dictateur. Le président a répondu à son tour. Les attaques sont vraiment devenues particulièrement virulentes et même personnelles. Bref, le premier ministre de l'Ontario est de ceux au Canada qui souhaitent une réaction forte contre les États-Unis, allant jusqu'à vouloir couper l'électricité et les minéraux critiques qui se rendent de l'autre côté de la frontière. D'autres préfèrent plutôt le dialogue. Mais tout ça crée beaucoup de turbulences et d'inquiétudes pour les entrepreneurs et les travailleurs. C'est que certaines entreprises vont être touchées par les tarifs, mais aussi par les contre-tarifs.
1: Karine Matheux et Radio-Canada pour refermer cet accent des autres. Merci à vous d'avoir été là pour ce premier numéro de la saison. On reprend les bonnes habitudes. On se retrouve la semaine prochaine à la même heure en compagnie des médias francophones publics. À très bientôt.
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1: Quel plaisir d'être là avec vous en ce samedi matin. Un grand bonjour à vous. Merci d'avoir choisi votre radio ici pour démarrer votre week-end, votre matinée. Nous sommes là au complet, vraiment ravis de vous accompagner durant cette saison tous les samedis et les dimanches matins. Bonjour Valentin Bertrand.
4: Bonjour Christopher, bonjour à tous.
1: Vous allez nous informer ce matin avec à la une en ce samedi.
4: Un préavis de grève des pompiers exténués après un été de tous les records.
1: Effectivement, et côté météo, une France coupée en deux. On fera le point complet sur la météo de votre samedi 29 août avec beaucoup de nuages au nord, un peu plus de soleil au sud. Bref, une journée qui commence plutôt bien pour vous les amis. Soyez les bienvenus, nous sommes en direct, vous écoutez votre radio ici et il est 6h.
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1: Bon réveil à l'écoute d'ici, il est 6h, bonjour à tous. Journal Valentin Bertrand, après un été en première ligne, les pompiers sont à bout.
4: Un préavis de grève d'un mois et demi est déposé à partir du 8 septembre. Grève symbolique, sans incidence sur les interventions, mais l'occasion de se faire entendre juste avant l'examen du prochain budget. Un moment de vérité pour le lieutenant-colonel David Anontel de la Fédération Nationale des Sapeurs-Pompiers de France. Il espère des engagements concrets pour augmenter les moyens mis à disposition des pompiers.
5: On a besoin de renforcer les effectifs de sapeurs-pompiers volontaires. C'est ce que prône la Fédération nationale depuis de nombreuses années. Donc 250 000 qui est l'objectif à atteindre d'ici quelques années en lieu et place des 200 000 actuels. Et puis un renforcement également des effectifs de sapeurs-pompiers professionnels d'environ 6 à 7 000 sapeurs-pompiers professionnels pour atteindre le chiffre de 50 000. Mais la problématique de ce renforcement de moyens est de remodeler le financement des services d'incendie et de secours qui est désormais dans une impasse puisque les collectivités territoriales, que ce soit les départements ou les mairies qui sont les principaux financeurs, sont à bout de souffle, donc on doit trouver de nouvelles pistes de financement.
4: Des moyens en plus après un été dont les chiffres donnent le vertige, plus de 100 000 hectares brûlés et un coût pour les assureurs estimé à 500 millions d'euros uniquement pour les trois départements les plus touchés, la Gironde, les Landes et le Var. Garde à vue levée pour l'automobiliste accusé d'avoir foncé dans la foule à Caen. Cet homme, un Russe d'origine tchétchène de 26 ans, en situation régulière en France, a été présenté hier à deux juges d'instruction en vue d'une mise en examen. Ses motivations restent floues. Le procureur de Caen évoque des tensions avec la communauté afghane, la nationalité des deux personnes tuées par cette collision.
1: Des carrossiers débordés et des factures qui s'envolent.
4: On commence à mesurer l'ampleur des dégâts causés par l'orage de grêle dans le Doubs dans la nuit de jeudi à vendredi. Et le moins qu'on puisse dire, c'est que les voitures ont souffert, comme vous l'avez constaté, Roman Salch d'ici Besançon.
6: Devant son bureau d'accueil, Jonathan, le gérant de la carrosserie byzantine, court partout.
7: Jeudi, alors ?
8: Ouais, vous me l'emmenez jeudi prochain ? Parce que là, avec les Y, je suis très plus.
6: Sur le parking, une BMW, le pare-brise et toutes les vitres sont en morceaux, les rétroviseurs démontés, tout le capot est marqué par la grêle. Coût total des réparations, 30 000 euros.
8: Ben, si on change les ailes arrière, le capot de devant, plus les portes et tout, en pièces, vous allez dans les 15-20 000 euros de pièces.
6: Alicia Atencia, la co-gérante, décroche sans arrêt le téléphone.
9: Oui, c'est un peu la course, effectivement. On a plein d'appels pour les vitres. Parce que du coup, beaucoup de pare-brises sont cassés. Eh ben, il est 11h16, on a déjà 14 rendez-vous de prix, quoi.
6: Même constat pour Patrice Inger, directeur de région chez 1-2-3 pare-brises.
10: Par rapport à une matinée normale, on a eu 3 ou 4 fois plus. J'estimerais qu'aujourd'hui, je ne sais pas, peut-être une cinquantaine de véhicules depuis ce matin.
6: Les voitures avec des impacts seront réparées dès lundi dans l'entreprise d'École Valentin près de Besançon.
10: Je pense que la semaine prochaine, on aura entre 5 et 6 renforts de plus. Donc on va pouvoir ouvrir des plages, rendre les véhicules plus vite et puis surtout...

0: Déjà fini dans les campings de Fresles et à Erquy, dans les Côtes d'Armor. Julien Moison, vous avez suivi avec votre micro ici armorique les derniers touristes en train de plier bagages.
1: Sandra s'affaire dans son mobil-home. Toutes les valises sont sur la terrasse.
2: C'est la fin, malheureusement. C'est le dernier jour. On range, on nettoie le mobil-home, on prend le dernier bain à la piscine et puis demain, on repart vers le Havre.
3: On récupère les beaux-parents qui sont dans les mobil-homes à côté et puis on fait la route ensemble. 4 heures de route à peu près.
1: C'est Grégory, le mari de Sandra, qui est en train de charger la voiture.
3: Il y a toujours plus de choses quand on repart que quand on arrive, alors c'est pas toujours simple.
4: Et les prochaines vacances, c'est quand?
2: Noël peut-être. Donc pas tout de suite.
1: Monique et son mari, eux, attendent le dernier moment pour plier la tente humide.
5: On devait partir hier, mais à cause de l'orage, tout est trempé. Alors nous avons retardé d'une journée. Pour l'instant, on fait sécher, et puis on s'en va dans une demi-heure, trois quarts d'heure. J'ai épousé un Parisien, alors on rentre à Paris, malheureusement.
1: Cindy s'apprête à prendre la direction de la Vendée.
6: Tout le monde reprend mardi, travail, école pour la petite, ça y est. C'est fini.
4: Et vous êtes dans quel état d'esprit?
6: Ça va, j'ai passé de bonnes vacances, j'ai eu 15 jours de vacances, je suis partie 15 jours, tout en Bretagne, j'ai fait tout le tour, c'est parfait.
1: À l'entrée du camping, un couple de retraités vient d'arriver avec sa caravane pliante et ses vélos sur la galerie. Le mois de septembre pèse de plus en plus lourd dans la saison touristique ici en Bretagne, 11% des nuitées l'an dernier.
0: Et pour ceux qui jouent les prolongations, notez que plusieurs plages de la Manche et du Calvados sont interdites à la baignade, notamment les stations balnéaires de Deauville et de Trouville en raison de la pollution de l'eau après les fortes pluies.
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0: Et puis par ailleurs, les retours sont peut-être moins douloureux sous un ciel nuageux, Christopher.
8: Oui, Valentin, en tout cas sur une bonne partie de la moitié nord. Hein, le ciel sera assez gris aujourd'hui. Attendez-vous aussi à de l'humidité au cours de la journée avec des pluies qui pourraient concerner d'ailleurs les départements de l'Ouest jusqu'en Alsace, en passant par le bassin parisien. Au sud, le ciel restera beaucoup plus dégagé avec du beau soleil attendu en ce samedi, notamment en Occitanie ou sur la Côte d'Azur. Côté température, ce matin, 17 à Aurillac, 18 à Amiens, Lille et Paris, 19 à Tours, à Gap, 20 degrés pour Tarbes et Strasbourg, 24 pour Montpellier. Et cet après-midi, vous aurez une moyenne de 20 degrés sur la moitié nord et plus de 27 degrés au sud avec 30 à Nice et 32 degrés pour Ajaccio.
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8: Merci d'avoir choisi votre radio ici pour démarrer votre week-end. Soyez les bienvenus. Voici une belle chanson qui sent bon l'été, les vacances. Hélène, avec Julien Clerc. Il est 6h07.

0: Antoine, Julien Clerc, vous écoutez votre radio ici. Merci d'avoir choisi votre radio ici pour démarrer votre week-end avec le jeune chanteur belge Pierre Demar qui arrive.
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0: Je pense à vous, à suivre très vite sur votre radio ici, 6h10.
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0: Un grand bonjour à vous, c'est samedi, nous sommes le 29 août et c'est ensemble que nous démarrons ce dernier week-end de ce mois d'août et comme tous les matins, votre radio ici va vous aider à bien démarrer votre matinée avec tout plein d'infos utiles, beaucoup de musique bien entendu et même un cours de sport sans effort.
4: Et oui, avec notre coach Nordine à table qui ne va pas nous faire courir ce matin, nous allons par contre voir qu'avec un simple exercice à la maison, il est possible de faire du bien à notre cœur.
0: Et cela vous permettra aussi peut-être de vous faire un peu plus plaisir en mangeant, pourquoi pas, du fromage. Je sais que vous aimez ça en plus, hein, Valentin.
4: Ah oui. Oui.
0: Et d'ailleurs, certains fromages ont vu cette semaine leurs règles de production légèrement modifiées. Et c'est le cas notamment du comté qui bénéficie pourtant d'une appellation d'origine protégée et contrôlée.
4: Ça, c'est mon fromage préféré. Alors, ce label européen, il imposait un cahier des charges très strict pour produire le comté. Le lait devait par exemple venir exclusivement de vaches qui pâturent dans le massif du Jura. Et ces vaches ne devaient manger que du maïs de cette région.
0: Mais malheureusement, ça vous le savez, la sécheresse est passée par là. Et donc du coup, il y a moins de maïs et donc le gouvernement a autorisé les fermiers à nourrir leurs vaches avec du maïs provenant d'autres départements. Je ne sais pas si votre département est concerné, mais en tout cas, cette mesure est exceptionnelle. Elle sera temporaire et heureusement, Valentin, ça ne changera pas le goût du fromage.
4: Bon, mais ça, c'est l'essentiel. Et dites-vous d'ailleurs, chers auditeurs, quel est votre fromage préféré?
0: Beaufort, Comté, Emmental. Personnellement, on est team Comté, hein, ici.
4: Brie-de-Meaux aussi, qu'on n'oublie pas.
0: Également délicieux d'ailleurs au petit-déj. Envoyez-nous un petit message sur WhatsApp 0810 055 056. Votre message préféré, on en parle ensemble jusqu'à 7h.
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0: Et voici Pierre Demar pour vous réveiller en ce samedi matin à 6h12. Je pense à vous. Bonjour à tous.

0: 6h15, bon réveil avec votre radio ici, Pierre Demar, je pense à vous, et Michel Sardou, le groupe Texas également pour vous réveiller ce samedi matin. Mais d'abord, tous les week-ends, faites du sport sans effort avec notre coach sportif Nordine Attab, qui va vous aider à vous faire du bien à votre corps. Et ce matin, Nordine, vous allez réconcilier beaucoup de personnes avec le sport.
1: On associe souvent le souffle à la course à pied. Et pourtant, beaucoup de personnes n'aiment pas courir ou ne peuvent tout simplement pas le faire en raison de douleurs ou d'un manque d'habitude. La bonne nouvelle, c'est qu'il existe d'autres moyens pour améliorer son endurance. On débute par un exercice tout simple, les montées de marche. Là, vous choisissez un escalier avec 5 marches, 10, 15. Si vous débutez, 5 marches suffira. Et là, vous montez les marches simplement. Vous montez et vous descendez à un rythme confortable pendant une minute, puis vous récupérez une minute avant de recommencer. Et l'objectif est de pouvoir parler tout en étant légèrement essoufflé. Ça, c'est l'indication. Mais si vous êtes facile, vous pouvez effectuer cet exercice sur un escalier avec plus de marches. C'est la première chose. Et la deuxième, montez les marches deux par deux. Et grâce à ça, vous allez solliciter le système cardiovasculaire et les muscles des jambes notamment. Et vous pouvez effectuer 3 séries d'une minute.
0: Et ça, c'est plutôt simple. C'est bon pour le cœur, pour les poumons. Et si on est essoufflé, Nordine, ce n'est pas forcément une mauvaise chose.
1: Au contraire, être légèrement essoufflé est tout à fait normal. C'est même un signe que le cœur et les poumons travaillent. En revanche, il faut être capable de parler pendant l'effort. On continue par un deuxième exercice, des montées de genoux qui peuvent s'effectuer debout ou assis. On débute debout, les pieds légèrement écartés et les bras le long du corps. Le dos est droit et à partir de là, de manière alternative, vous allez monter un genou, puis l'autre, en accompagnement, si vous pouvez, avec les bras. Et vous adoptez un rythme régulier et confortable sans chercher à augmenter la vitesse. Par contre, si vous avez des difficultés, cet exercice peut aussi être effectué assis sur une chaise, sur l'avant de la chaise. Et là, tranquillement, même chose, vous remontez le genou droit, puis le genou gauche. Et vous alternez comme ceci, par exemple sur 3 séries de 30 secondes. Et grâce à ça, vous allez solliciter notamment le système cardiovasculaire, les cuisses, les hanches et la coordination. Allez, à vous de jouer.
0: Et en cette période de rentrée, ça vaut le coup de repartir du bon pied. Merci beaucoup, Nordine Attab.
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0: Et ce soir, les fans de Fort Boyard seront tous devant France 2 parce que c'est la fin de la saison. On va en parler avec Patrice Gascoigne qui a rencontré le nouvel animateur de Fort Boyard, Cyril Ferraud. Mais d'abord, Texas, comme promis sur votre radio ici pour vous réveiller. I Don't Want a Lover. Ça a été l'un des premiers grands succès de Texas au début des années 90, fin 80. Allez, bienvenue à tous, bon réveil, 6h18.

0: I don't want a lover, le groupe Texas. Quel plaisir d'être là avec vous en ce samedi matin. Merci d'avoir choisi votre radio ici, qui prolonge votre été d'ailleurs, en vous offrant ce matin un poste de radio pensé pour vous suivre partout.
1: Oui, puisqu'il fonctionne avec des piles qui se rechargent en USB ou même à l'énergie solaire. Et ça, c'est vraiment pratique pour nous écouter et faire suivre votre radio ici partout avec vous. Plus d'excuses.
0: À la maison, au travail, dehors, justement, tiens, d'ailleurs, dites-nous où est-ce que vous nous écoutez ce matin, ce samedi à 6h22. Vous nous envoyez un petit message WhatsApp 0810 055 056.
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0: 6h22, bonjour Patrice Gascoigne pour les coulisses télé de ce samedi. Vous nous emmenez au cœur de l'un des jeux préférés des Français qui, malheureusement, se termine ce soir.
3: Je ne voudrais pas vous donner un petit coup au moral, mais quand Fort Boyard s'arrête, c'est qu'on approche sérieusement de la rentrée. Je vous ai mis le générique de fin, histoire de vous préparer psychologiquement à cette fin de saison de Fort Boyard. Mais vous allez encore pouvoir en profiter ce soir sur France 2 de votre jeu d'aventure familiale préféré. Et pour moi, c'est l'occasion d'aller retrouver le nouvel animateur de Fort Boyard, celui qui en a repris les commandes cet été, Cyril Ferraud. Finalement, Cyril Ferraud, devenir animateur sur le fort, c'était inéluctable, non ?
4: Non, parce que la chaîne aurait pu faire appel à d'autres personnes. Ce qui m'a beaucoup touché, c'est qu'on pense à moi, c'est qu'on m'a laissé réfléchir. Vraiment, je n'y suis pas allé sans réfléchir, en me disant « Ah, ça va forcément être toi », etc. On s'est posé avec la chaîne, la production, pour voir si on avait la même envie, entre guillemets, d'un nouveau Fort Boyard. Si on allait dans la même direction, si on avait envie des mêmes choses. Et c'est seulement après ces étapes de réflexion qu'on s'est tapé dans la main et que je suis devenu le nouveau maître du fort, entre guillemets. Et ça donnera ce que vous voyez désormais le samedi soir.
3: Cyril Ferraud boucle donc sa première année sur le fort en tant qu'animateur. Son prédécesseur Olivier Mine a présenté l'émission durant 23 ans. Alors Cyril Ferraud, sommes-nous tous partis pour un règne de 23 ans minimum de Cyril Ferraud ? Toujours plus haut, toujours plus fort ?
4: Mais que sera la télé dans 23 ans ? Non, ce qui est sûr, c'est qu'on va faire les choses petit à petit. On va déjà, j'espère, réussir cette première saison. J'espère que toutes les évolutions vont plaire aux téléspectateurs. Et j'espère qu'on est parti pour une nouvelle ère qui n'efface rien de ce qui a été fait auparavant et merveilleusement bien fait, mais qui va tenter de continuer à faire évoluer Fort Boyard comme c'est le cas déjà depuis 37 ans.
3: Donc Cyril Ferraud a réussi tous ses rêves de gosse maintenant.
4: Celui-là, il est particulièrement beau. Des rêves, on en a toujours, heureusement. Il faut jamais s'arrêter de rêver dans la vie, parce que sinon, vous ne vivez plus.
3: En attendant de savoir si on vivra 23 années de présentation de Fort Boyard avec Cyril Ferraud, profitons en famille de l'émission de ce soir. Ça commence vers 21h et ça se passe bien entendu sur France 2. Quant à moi, je vous retrouve demain pour vous parler d'une légende du foot dont la télé tire le portrait, Michel Platini.
0: Merci beaucoup Patrice Gascoigne. Rendez-vous demain. Et ce soir, vous avez également l'émission The Voice Kid qui a recommencé, qui est reparti pour une nouvelle saison depuis samedi dernier avec des jeunes talents qui sont incroyables. Tiens, en parlant de musique, en chantant, voici Michel Sardou sur votre radio ici à 6h25. Soyez les bienvenus, bon week-end.
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0: instant, Michel Sardou, merci d'avoir choisi votre radio ici. Bonne fête aux Sabines aujourd'hui, ce samedi 29 août, et bon anniversaire à Enzo.
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0: 1994 pour cette belle chanson. Et bon anniversaire à vous. Bonjour Catherine Viguier. L'horoscope de ce samedi, avec un signe fort à retenir aujourd'hui, ce sont les poissons.
2: Alors, laissez votre porte ouverte à des rencontres, chers poissons. Votre mission, cher Bélier, être prêt pour assurer en cette rentrée, et ça ira. Taureau, si vous étiez seul ou mal accompagné, la vie pourrait vous surprendre en bien. Gémeaux, une dose de confiance est nécessaire au sujet de votre foyer et côté travail. Cancer, il faut trouver le juste milieu sans renoncer à qui vous êtes. Lion, il y a des perturbations, mais vous avez la force et la foi pour les dépasser. Vierge, il ne s'agit pas de vous sentir piégé dans une relation. Vous avez votre libre arbitre. Balance, n'anticipez pas, essayez de vous poser. Demain sera un autre jour. Scorpion, vous, il faut bouger. Vous vous sentirez bien où que vous soyez. Sagittaire, c'est une journée idéale pour vous rapprocher de la famille et pour embellir votre lieu de vie. Capricorne, si l'été a été compliqué, à présent la chance domine, saisissez-la. Verseau, un engagement financier vous demande votre attention, mais aussi de vous prononcer. Poisson, ça se joue à deux, pas tout seul, restez ouvert à l'inattendu. Et pour nous tous, nos rendez-vous sont sincères et pas trop intéressés.
0: Merci beaucoup Catherine Viguier. 6h30, dans moins de 2 minutes, Valentin Bertrand, l'info du jour.
3: Le ministère des Affaires étrangères le confirme, 4 Français sont bien portés disparus après la coulée de boue au Népal. Vous allez l'entendre, 3 d'entre eux se trouvaient dans un bâtiment totalement détruit.
0: L'info d'ici à suivre juste après le 90 secondes, l'actu en 1 minute 30, Valentin Bertrand à 6h30.
3: Ils sont épuisés par les incendies à répétition, les sapeurs-pompiers déposent un préavis de grève d'un mois et demi à partir du 8 septembre pour demander davantage de moyens, des recrutements massifs, aussi une grève symbolique sans conséquence sur leur mission. Elle intervient juste avant les discussions sur le prochain budget. Dans les Landes, le feu parti hier de Magesque, à côté de Dax, est maintenant fixé. Il a parcouru 30 hectares de pins. 2 euros de plus pour un t-shirt, 12 euros pour une veste. Le gouvernement dévoile les pénalités financières appliquées dès mardi aux produits de l'ultra-fast fashion comme Shein ou Temu. Objectif, réduire les déchets textiles. Ces malus vont augmenter progressivement jusqu'en 2030. Le verdict est tombé après une longue journée de dépouillement. Le département des Pyrénées-Orientales conserve finalement son nom. Les habitants étaient appelés à se prononcer entre le nom actuel et un nouveau Pyrénées-Catalane. 40 000 votants ont participé à cette consultation. Après la cyberattaque des serveurs de l'éducation nationale, la situation commence à rentrer dans l'ordre. 2 académies restent malgré tout touchées, celle de Toulouse et de Nantes, avec des mails, des outils pédagogiques toujours inaccessibles. Le retour au papier est donc envisagé pour la rentrée si le problème persiste. Dernier week-end avant la rentrée, justement, et forcément beaucoup de monde sur la route du retour des vacances. Tout le pays est en orange sur la carte de Bison Futé. Orange aussi côté départ dans le Grand Ouest et en Auvergne-Rhône-Alpes. 170 km à parcourir en trottinant entre la France, l'Italie, la Suisse et surtout 10 000 mètres d'ascension. Les coureurs de l'Ultra Trail du Mont Blanc sont en plein effort depuis hier soir. Ils sont 2500 à tenter cette grande boucle. Les plus rapides mettent généralement une vingtaine d'heures.
0: 6h31, l'info du jour, Valentin Bertrand, c'est désormais confirmé. 4 Français sont portés disparus après la coulée de boue dans une vallée de l'Himalaya.
3: Oui, confirmation du ministère français des Affaires étrangères 3 jours après cette vague dévastatrice. Leurs proches sont toujours sans nouvelles. Et les détails qui nous parviennent ne sont pas rassurants. Marie et Mutrici, plusieurs de ces touristes se trouvaient dans un bâtiment totalement ravagé.
4: Oui, le pèlerinage du mont Kailash au Tibet, au sud-ouest de la Chine, au cœur du massif de l'Himalaya. C'est une destination importante pour plusieurs religions, pour les hindous, les bouddhistes notamment, et pour la fondation Isha qui propose des programmes de yoga et qui organise des voyages vers cet endroit. C'est cet organisme qui a précisé qu'un groupe de 80 de ces pèlerins comptait 3 Français. Dans une vidéo publiée sur Instagram mercredi, le leader de cette organisation spirituelle apparaît en larmes.
5: At 9:05, he sent a message that they have arrived at the immigration.
4: Il explique que le dernier message du guide du groupe est envoyé à 21h05. Il écrit alors qu'il se trouve avec les pèlerins pèlerins dans l'immeuble de l'immigration chinoise, celui qu'on voit emporté par l'immense coulée de boue sur toutes les vidéos qui circulent depuis. Le portable népalais du guide, qui aurait dû être joignable s'il avait passé la frontière, ne répond pas, précise encore le responsable. La Fondation Isha n'évoque pas en revanche le quatrième Français porté disparu. Il était enregistré dans la même agence de voyage que les trois autres ressortissants tricolores qui faisaient ce pèlerinage.
3: Et le bilan global de cette coulée de boue s'est encore alourdi cette nuit. Plus de 600 morts désormais et 2500 personnes encore recherchées. La météo, Christopher, avec un ciel assez nuageux aujourd'hui.
0: Notamment sur la moitié nord du pays, le ciel sera assez gris aujourd'hui. Attendez-vous aussi à de l'humidité au cours de la journée, avec des pluies qui pourraient concerner les départements de l'Ouest jusqu'en Alsace, en passant par le bassin parisien. Au sud, le ciel sera beaucoup plus dégagé, avec du beau soleil attendu en ce samedi, en Occitanie, sur la Côte d'Azur, en Corse. Profitez-en. Température à noter pour ce matin, 17 à Aurillac, 18 à Amiens, Lille, Paris, 19 pour Tours, à Gap, 20 degrés à Tarbes, Strasbourg, 24 à Montpellier. Cet après-midi, une moyenne de 20 degrés pour la moitié nord, plus de 27 au sud, avec 30 notamment pour Nice, et 32 degrés à Ajaccio.
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0: On est bien, vous êtes bien sur votre radio ici, soyez les bienvenus, c'est le week-end, dernier week-end du mois d'août, hein. Mais on en profite pleinement en musique avec Étienne Dao et Dany à 6h34.

0: Denis, soyez les bienvenus. Vous écoutez votre radio ici, qui compte bien prolonger votre été, hein, bien entendu. 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
0: Vie numérique, vie privée. Tous les matins, Valentine Letesse, vous nous aidez à mieux vivre avec les nouveaux outils numériques qui nous entourent. Et ce matin, vous nous alertez sur les fuites de données qui se multiplient actuellement, Valentine.
4: On l'a vu avec les impôts, 3 fuites successives, près de 700 000 Français concernés et des pirates en possession de leur identifiant fiscal, leurs coordonnées, état civil ou encore de leur taux de prélèvement à la source. Le risque principal, c'est quoi? Des tentatives d'escroquerie, appelées hameçonnage, phishing en anglais, est rendu particulièrement crédible par la mention, par mail ou par téléphone, de ces données personnelles volées.
0: Et ça, c'est vraiment un gros problème. Si on est concerné, Valentine, que fait-on ?
4: Petit mode d'emploi concocté avec la CNIL, la Commission nationale de l'informatique et des libertés. Est-ce qu'on change de mot de passe? Si vous utilisez le même partout, oui, absolument. C'est l'occasion de mettre en place une règle de base de cybersécurité. Choisir des mots de passe différents et complexes pour chacun de vos comptes. Si c'est déjà le cas, pas besoin de changer. Par sécurité, déconnectez tout de même vos comptes de tous vos appareils. Est-ce qu'on active la double authentification? Oui, si le service vous est proposé, vous augmentez la protection de vos données. Est-ce qu'on se méfie? Absolument. Et de tous les mails, coups de téléphone ou SMS que vous pouvez recevoir. Et souvenez-vous, aucun organisme, l'assurance maladie comme l'administration fiscale, aucune banque, aucun fournisseur de services ne vous demandera vos données personnelles sensibles par téléphone, ni vos identifiants de connexion, ni vos mots de passe, encore moins vos informations de paiement. On évite justement d'enregistrer sa carte bancaire sur chaque site dès le premier achat. En cas de fuite, vos numéros de carte peuvent aussi être volés. Et pour l'avenir, l'idéal, c'est aussi d'avoir plusieurs adresses mail, d'en utiliser une pour votre shopping, une autre pour l'administration, une pour le travail, etc. Et puis prévenez vos proches. Si vous êtes marié, par exemple, et que vos données fiscales ont été volées, votre conjoint aussi est concerné.
0: Et oui, merci beaucoup Valentine Letesse. On vous donne tout plein d'autres astuces hein, pour choisir vos mots de passe, notamment sur notre site ici.fr, page vie numérique, vie privée. 7h-20, tiens, en parlant de votre vie privée, quel est votre fromage préféré? On est curieux.
1: Comment hein. Vous y allez, vous?
0: Ah bah oui, hein, on veut tout savoir. Alors, tout à l'heure, on parlait comté, et c'est vrai que comté minimum 24 mois. Oui. Personnellement, en dessous, c'est pas top top. Le vôtre
1: Oui, 18-24, voilà, c'est là où je me situe.
0: Bon, Beaufort, Emmental, Brie, fromage de chèvre, hein, de brebis, allez-y, vous nous le dites hein, ce matin, votre fromage préféré, 0810 055 056, un petit message WhatsApp, et Stéphane Bern va nous raconter dans un instant l'histoire du succès du camembert, un bon fromage normand qu'on a envie de partager avec vous ce matin.
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0: Et pour la musique, la jeune chanteuse Marine, la gagnante de la Star Academy 2025, on va l'écouter. Et d'ailleurs, elle a partagé une info sur ses réseaux sociaux récemment, comme quoi elle sortira prochainement son deuxième album. On attend ça avec impatience. Mais d'abord, 6h42, tous les matins, chaque jour, vous le savez, votre radio ici vous propose un voyage dans le temps. Grâce à vous, Stéphane Bern, avec le meilleur de vos histoires le week-end. Et aujourd'hui, vous nous faites voyager au temps de la Révolution et du lait cru, Stéphane.
8: On fait souvent tout un fromage de la Révolution française. Et pour cause, elle en a fait naître un, et pas n'importe lequel. Nous sommes en 1791 dans le petit village normand de Camembert, au cœur du pays d'Auge. Marie Harel, jeune fermière, donne refuge à un prêtre réfractaire venu de la région de l'Abrie. L'homme se cache pour échapper aux persécutions liées à la constitution civile du clergé. Pendant les longues soirées d'hiver, il lui enseigne les secrets de la fabrication d'un fromage à pâte molle. Du lait de vache crue, caillé doucement, moulé à la louche, puis affiné sous une fine croûte fleurie. Niveau parfum d'ambiance, on est loin de la bougie senteur vanille. Mais le résultat est un petit miracle. Une pâte fondante, un goût à la fois doux et affirmé, une texture qui s'affine avec le temps.
13: Ah, qu'il est bon, le camembert.
8: Le fromage séduit d'abord les paysans du coin, puis les marchés de Normandie. Le camembert vient de voir le jour. En 1850, l'ouverture de la voie de chemin de fer entre la Normandie et Paris permet d'écouler toujours plus de camembert jusqu'à la capitale. 6 heures de train suffisent désormais pour que les camemberts se retrouvent sur les étals parisiens contre 3 jours en diligence jusqu'alors. L'invention en 1890 de la fameuse boîte en bois de peuplier ronde accélère sa conquête des tables à travers le monde. Légère, pratique, empilable, bref, le Tupperware du fromage.
14: Regardez bien cette boîte. À l'intérieur, il y avait un camembert. Je l'ai mangé.
8: Aujourd'hui, il s'en consomme plus de 60 000 tonnes par an en France. Et son nom est devenu un symbole de terroir et de fierté nationale. Alors, la prochaine fois que vous ouvrez un camembert bien affiné, savourez bien cette délicieuse odeur de révolution.
0: Le camembert. Donc là, on est en Normandie. Merci beaucoup à Stéphane Bern. D'ailleurs, vous retrouvez Stéphane Bern avec tout plein de voyages dans le temps, tous les matins de la semaine, juste avant le journal de 8h. Donc, nous étions en Normandie, Valentin. On a parlé du comté, donc à l'est. Qu'est-ce qu'on a d'autre? Donc, Emmental, on est plutôt dans les Alpes.
1: Le Brinemont, région parisienne.
0: Le Brinemont.
1: Il nous manque un petit peu le sud.
0: Ouais, et l'Auvergne aussi.
1: Et l'Auvergne.
0: Ah bah, dites-nous, quel est votre fromage préféré, les amis? 0810 055 056. On vous offre en plus un magnifique poste de radio pour nous écouter partout, tout le temps, où que vous soyez, à la maison, au boulot, en vacances. Oui, parce que les vacances se poursuivent également. Appelez-nous maintenant et vous serez avec nous sur votre radio ici d'ici 5 minutes. Tout de suite, voici Marine, cœur maladroit. Il est 7h moins le quart.

0: week-end avec votre radio ici, Cœur Maladroit. La chanteuse Marine qui était à Angoulême durant ces derniers jours, puisqu'elle est membre du jury du Festival du film d'Angoulême, 19e édition qui se termine d'ailleurs aujourd'hui en ce samedi 29 août.
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0: Avec tout plein d'infos pratiques, beaucoup de conseils, votre radio ici est là pour vous accompagner, pour vous aider dans votre vie quotidienne. Avec une question à 6h48. Avez-vous un voisin un peu trop bruyant, les amis? Car le bruit est souvent l'une des principales causes des conflits de voisinage. Et cela peut tous nous concerner. Bonjour Marie-Laure Zonshine.
3: Bonjour Christopher.
0: Vous êtes la rédactrice en chef déléguée du magazine Femme Actuelle. Et ce samedi, vous consacrez tout un dossier à ce problème des nuisances sonores. Qui englobe quel type de nuisance, Marie-Laure?
3: Alors, pour vous répondre, Christopher, il faut déjà partir de la définition légale du trouble anormal de voisinage qui figure depuis 2 ans maintenant dans le Code civil. Toute la question est de savoir ce qui est normal ou pas. Prendre une douche à minuit, c'est normal. Planter un clou ou passer l'aspirateur à 5 heures du matin, c'est anormal. En fait, pour le législateur, il y a 3 mots-clés à retenir. La durée, la répétition et l'intensité sonore des nuisances. Alors, pour rentrer dans le détail sur la liste des nuisances, mais évidemment, elle n'est pas exhaustive, on pense bien sûr aux talons sur le parquet de la voisine du dessus, aux triplés qui sautent à pieds joints sur le carrelage, aux aboiements du chien, à la tondeuse à gazon, à la chasse d'eau qui siffle, pour ne citer que ces exemples parmi d'autres.
0: Et bien entendu, lorsqu'on est confronté à ce type de nuisance, Marie-Laure, j'imagine que le premier réflexe à avoir, c'est peut-être d'engager le dialogue avec son voisin.
3: Oui, absolument, Christopher. Il faut déjà l'informer de la gêne occasionnée. Il peut ne pas en avoir conscience ou pas dans les mêmes proportions que vous. Demandez-lui de venir constater lui-même les nuisances et voyez ensemble ce qui peut être envisagé. Il y a plein de solutions possibles, bien sûr. Des patins sous les chaises, un tapis anti-vibration pour le lave-linge. On peut trouver tout un tas de solutions pratiques, y compris en cherchant sur les sites des spécialistes du bricolage. Alors le problème, bien sûr, si rien ne se passe, vous pouvez lui envoyer un courrier simple avec les horaires, la fréquence des nuisances et les solutions demandées. Il faut savoir aussi qu'en cas de copropriété, vous pouvez informer le syndic ou le bailleur si le voisin est un locataire.
0: Et si ça ne marche pas, Marie-Laure, que fait-on? Est-ce qu'il faut éventuellement passer par la case justice?
3: Effectivement, Christopher, dans ce cas, il ne reste plus que ça. Si le voisin fait la sourde oreille, vous pouvez faire appel gratuitement à un conciliateur de justice qui viendra chez vous. Il suffit de remplir le formulaire de saisine qu'on trouve très simplement sur Internet, sur le site conciliateur.fr. Si un accord est trouvé sur les solutions à mettre en place, le procès verbal peut être homologué par le juge. Et bien sûr, alors là, quand la conciliation échoue, il reste la voie classique des tribunaux, au civil ou au pénal. Sauf que bien sûr, c'est long, c'est coûteux, ça n'est pas idéal pour tenter de conserver des relations de voisinage correctes, surtout si vous venez d'emménager. L'idéal, vraiment, c'est de trouver un terrain d'entente.
0: Bien entendu, et sinon, offrez-lui ce magazine, ce numéro, un kiosque depuis ce matin, consacré aux nuisances sonores, ce beau dossier que vous proposez, Marie-Laure, dans ce nouveau numéro de Femme Actuelle, avec un petit café et un gâteau, ça peut peut-être arranger les choses.
3: Pourquoi pas, bonne idée.
0: Merci beaucoup, en tout cas, Marie-Laure Zonshine, et un très bon week-end à vous.
3: Merci Christopher, bon week-end également.
0: 7h-10 sur votre radio ici, voici Message in the Bottle avec le groupe Police sur votre radio ici. Bon

0: Message in a bottle. Le groupe Police, sur votre radio ici, nous sommes le samedi 29 août. Et à 7 ans moins de 5, nous accueillons Geneviève sur l'antenne d'ici. Bonjour à vous Geneviève.
1: Bonjour Geneviève.
2: Bonjour Christopher et Valentin.
0: On est vraiment ravis de vous recevoir ce samedi matin, Geneviève. Debout depuis quelle heure?
2: Moi aussi, je suis ravie.
0: Debout depuis quelle heure, Geneviève?
2: Oh, depuis 6 heures.
0: Depuis 6 heures.
1: Bien matinal.
0: Très bien, du côté de la Manche, vous habitez du côté de Berneville-Carteret. Ça, c'est pas mal, au bord
2: oui,
0: de la mer.
2: Je suis sur la côte ouest du Cotentin, face aux îles anglo-normandes.
0: Eh bien, forcément, on mange du bon fromage là-bas, Geneviève.
2: Eh que oui.
0: Et depuis ce matin, on
2: mange du...
0: Oui,
2: évidemment, du camembert, ça c'est sûr, mais il y a aussi un fromage qui me revient et que j'aime toujours, c'est le fromage de la Trappe. C'est un fromage qui était fabriqué à l'origine par les moines cisterciens de Bricbec. Ça m'a parlé à beaucoup de monde parce que tout le monde a connu, ils existent encore, l'abbaye existe encore, et les moines aussi, mais ils sont moins nombreux. Hein.
0: D'accord, et j'imagine que ce fromage est savoureux. On peut le manger au petit-déj ou pas?
2: Ah oui, alors absolument, avec un bon morceau de pain et de beurre, c'est super bon.
0: Ben oui, et on salue à tous les boulangers pâtissiers qui nous font du bon pain le matin. Geneviève, on vous offre votre poste de radio ici, bourré de technologie, il y a une belle lampe, hein. Système Bluetooth, c'est vraiment la totale. Hein.
1: Ça éclaire super bien, et c'est une belle radio pour nous emmener partout avec vous Geneviève.
0: Eh ben voilà,
2: c'est génial.
0: Geneviève, on vous embrasse et on vous souhaite un très bon week-end, à bientôt.
2: Eh bien, merci beaucoup, je vous embrasse aussi. Merci beaucoup.
0: Au revoir.
1: Très bonne journée.
0: La revue de presse décalée de Willy Rovelli à 6h57. Bonjour Willy.
3: Bonjour, bonjour. Et on commence avec la ministre de l'écologie, Monique Barbu, dans la tourmente, après avoir déclaré que c'est Jean-Luc Mélenchon qui avait le plus de propositions sur le climat et le réchauffement dans son programme électoral. Après bon, c'est pas étonnant, hein. Barbu comme nom, ça fait très islamo-gauchiste. 9 personnes, dont 4 internationaux français de pétanque, ont été interpellées dans le Var et en Gironde. Elles seront jugées pour escroquerie en bonne organisée, dit loi. Eh oui, tout est bon dans le cochon, mais pas dans le cochonnet, ah ben non. Les agents de la sûreté de la SNCF vont pouvoir porter des pistolets taser. Voilà. Alors le problème, ça va pas être de les utiliser, hein. Ça va être de les recharger dans les TGV où les prises marchent aussi bien que la Wi-Fi. Dans le Var, pour ne pas avoir organisé ses obsèques, un homme jette le corps de son frère à la poubelle. Voilà, on appelle ça le fratrie sélectif. Fratrie sélectif, elle est bonne. Après, si son frère s'habillait comme un sac, c'est un bel hommage funèbre en même temps. C'est le premier mec qui n'est pas allé au cimetière en corbillard, mais en camion poubelle. Scandale en Turquie où un plat servi dans une soupe populaire contenait de la viande d'un cheval de course à la retraite. Entrée, plat, dessert, bah ça va, ils ont eu le tiercé dans l'ordre. Ce qui leur a mis la puce à l'oreille, c'est quand quelqu'un s'est pété les dents en mâchant un fer à cheval. Le chanteur Gilbert Montagnier se confie sans tabou sur ses problèmes d'argent. Le fisc m'a tout pris. Il lui reste même plus ses yeux pour pleurer en plus. Les Sunlight des Tropiques, là, il peut plus, hein, c'est beaucoup trop cher. Non, ça va devenir les Sunlight de Pornic, tu vas voir. Selon une étude, la pratique coquine favorite des habitants du Grand Est est le sexe oral. Bien plus que partout en France, oui. Apparemment, dans l'Est, la saucisse dans la bouche, c'est pas seulement quand on mange une choucroute. Voilà, c'est pour ça qu'on n'arrive jamais à prononcer les noms des villages d'Alsace et de Lorraine. Voilà, parce que pour bien le faire, faut avoir la bouche pleine. De plus en plus de parents donnent leur aliment préféré en guise de prénom à leurs enfants. Ça va être sympa, dis donc, dans les familles. Bon, cassoulet, tu commences à me gonfler, hein. T'es vraiment tout le portrait de ta mère, là. Oui, prends date de morue, c'est bien de toi que je parle, oui. Chez les courgeaux, je pense qu'ils donneront le prénom d'un aliment qui se congèle facilement. Enfin, le saviez-vous? En Angleterre, si on envoie la photo de son sexe sur un site de rencontre sans le consentement de la personne qui la reçoit, on risque 1 an de prison ferme. Eh oui, on risque le zonzon pour son zizi. Allez, passez un bon samedi et à tout à l'heure midi.
0: Merci beaucoup Willy Rovelli. Je passe la main à l'équipe d'ici matin dans votre région.
4: Et on se réveille en Bretagne. Bonjour Louis et Morio.
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4: 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Et je ne sais pas vous, mais nous on est tous très heureux qu'il pleuve. Alors il pleut pas beaucoup, il va pas pleuvoir longtemps, mais au moins ça fait du bien.
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4: Bon réveil. réveil à vous, dernier week-end de chasse et croisée, il est 7h.
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4: Louise L'Empire. Et les infos, c'est avec vous, Louis Morio. Le stade brestois retrouve son antre.
8: Premier match de la saison de Ligue 1 de football au stade Francis Leblay. Les Tizèf accueillent Toulouse ce soir à 20h45. Match à vivre en direct sur Ici Brézizel, évidemment. Et rencontre compliquée. Il n'y aura pas les principaux groupes de supporters. La tribune Quimper reste fermée après des usages de fumigène pour le dernier match de la saison l'an passé. Il ne faudra donc pas avoir de regrets comme après le match nul au Mans la semaine dernière. Pour prendre les 3 points ce soir, Léo Rosé, les Brestois vont devoir compter sur leur milieu de terrain.
9: Après le poste de gardien, c'est au milieu que le stade brestois a le plus recruté cet été. Joseph Nongué, titulaire au Mans samedi dernier, et Mamadi Diambou qui l'a remplacé à l'heure de jeu. Une entrée remarquée et appréciée par son entraîneur Julien Lachuère.
10: Moi je suis très content des premières minutes de Mamadi, puis je suis content aussi que les autres soient là. Ça permet déjà à nos anciens, qui sont un peu plus longtemps ici, de pas se reposer sur leur laurier.
9: Le Malien de 23 ans est un grand copain de son nouveau coéquipier Kamori Doumbia. Ils se connaissent depuis qu'ils ont 11 ans. Ils étaient dans la même académie à Bamako. Mamadi Diambou arrive de Salzbourg en Autriche, avec qui il avait perdu 4-0 contre Brest en Ligue des Champions.
11: Après, bien avant, je connaissais déjà Brest aussi, même avant la Champions League, parce qu'il y avait Kamori. Je m'entends beaucoup, beaucoup avec Kamori. Donc, je le suivais depuis Reims et quand il est arrivé à Brest, j'ai tout suivi. Donc ça m'a permis de découvrir Brest aussi.
9: Mamadi Diambou et Joseph Nongué renforcent donc l'entrejeu brestois qui voit le retour ce week-end d'Hugo Magnetti, l'un des vice-capitaines blessés pendant la préparation. Sans compter Lucas Touzard qui dépanne pour l'instant en défense centrale. Julien Lachuère a l'embarras du choix au milieu de tous ses joueurs.
8: Brendan Chardonnay, lui, est encore forfait. Il est touché au mollet. Et depuis hier, le Stade Rennais connaît ses adversaires en Ligue Europa. Un tirage plutôt clément, tous les adversaires sont à la portée des Rennais, comme l'Olympiakos ou le Sparta Prague, mais avec un choc, un match à Turin contre la Juventus de Jonathan David. Un dernier succès pour engranger de la confiance, le RC Van l'a emporté en amical hier sur le fil contre Connacht, 36-35. Une victoire bonne pour le moral avant de revenir dans l'élite du rugby français en top 14 dès la semaine prochaine. Premier coup de pédale à Plouay pour la 25e édition de la classique Lorient Agglomération, course réservée aux élites femmes avec une boucle de 172 km et une question: qui succédera à la néerlandaise Micha Breedvoorde, 3 fois vainqueur de l'épreuve en 3 ans? Peut-être que ce sera la française la mieux classée du Tour de France, la finistérienne Cédrine Kerbaol.
4: Dernier week-end de chasse et croisée, bison futé, voie jaune dans les deux sens aujourd'hui partout en Bretagne.
8: Circulation compliquée pour la fin des vacances et c'est donc le début de la fin de l'été. Tourisme Bretagne vient de dévoiler son premier bilan estival. La majorité des professionnels bretons est satisfait, même s'il y a un changement de comportement des vacanciers, Tugdual Chartier.
12: Et ils se sont surtout adaptés à la baisse du pouvoir d'achat avec un premier signal: les touristes ont réduit un petit peu leurs vacances. Une journée de moins en moyenne. Les professionnels ont notamment constaté que les visiteurs de l'Est de la France sont moins venus dans notre région, sans doute à cause du prix de l'essence. Autre conséquence, les vacanciers ont arbitré entre restauration, activités de loisirs, sorties ou visite. Ceux qui s'en sortent le mieux, ce sont les hébergeurs, satisfaits à 80% contre seulement 57% des professionnels du loisir. Et quand un œil se retrouve rivé sur le prix de l'essence, l'autre fixe la météo. 4 canicules cet été en Bretagne, alors les températures

0: rénover le bâti et végétaliser les cours d'école. La municipalité qui vient aussi de voter une aide exceptionnelle avant-hier, 5000 euros à destination du Secours Populaire en faveur des sinistrés en Gironde touchés par des méga-feux cet été qui ont ravagé 42 000 hectares. Voté unanimement par le conseil municipal de Quimper, à l'exception du Rassemblement National, le parti d'extrême droite s'est abstenu en raison de l'association choisie, trop marquée politiquement selon lui.
1: Et votre radio ici, Breizh Izzal aussi fait sa rentrée avec l'arrivée d'un magazine consacré à l'actualité maritime.
0: Ça s'appelle Ici la mer. Magazine diffusé tous les samedis de 10h à 11h en collaboration avec France 3. L'émission va traiter de tous les aspects de la mer, économie, sociale, science. Et aujourd'hui, on va parler des températures des océans le long de nos côtes. Elles montent beaucoup, 21 degrés de moyenne mondiale la semaine dernière. Et ça a des conséquences très directes sur des espèces qu'on connaît bien, comme le maquereau, explique Gilles Boeuf, biologiste et ancien président du Muséum National d'Histoire Naturelle.
2: Le maquereau, c'est intéressant parce que c'est un poisson d'une banalité inouïe, croit-on. Gamin, il y en avait partout. Et puis, il se raréfie. Pourquoi ? Parce qu'en mer, c'est facile de se déplacer. Quand la température de l'eau augmente, il se passe deux choses. Chez tous les êtres vivants, d'abord, ça augmente le métabolisme de l'animal. Et n'oublions pas que chez les poissons, ils n'ont pas de température constante. Le maquereau, dans une eau à 10 degrés, il est à 10. Dans une eau à 20 degrés, il est à 20. Et donc, les deux réactions, c'est augmenter donc sa consommation d'oxygène, son métabolisme. Et dans l'eau, malheureusement, une loi de la physique nous dit très clairement, plus il fait chaud, moins il y a d'oxygène dans l'eau. Et le second aspect, c'est la migration, il s'en va. Et donc, en ce moment, on a une migration de tous les êtres vivants marins dans l'hémisphère nord vers le nord, dans l'hémisphère sud vers le sud, de l'équateur vers les pôles, pour trouver des eaux plus fraîches.
0: Interview complète à retrouver à partir de 10h dans votre magazine Ici la mer. On parlera aussi d'algues et de patates et de surf. Une nouvelle manière de lutter contre les algues vertes. Cette pollution liée à l'agriculture intensive qui ferme parfois nos plages, envahit les ostréiculteurs et cause parfois des morts accidentelles. Eh bien, la préfecture de Bretagne vient de lancer un nouveau plan pour mieux identifier les exploitations qui présentent un risque plus élevé de nitrate. C'est le 7e programme d'action régionale depuis 2010. Et malgré les millions d'euros dépensés, le phénomène n'a toujours pas été endigué. Et puis, les propriétaires de chiens du pays fouénantais demandent à pouvoir promener leurs bêtes à quatre pattes sur les plages. Une pétition est lancée depuis hier parce que la pratique est interdite sur les 17 km de côte. Entre le 1er juin et le 30 septembre, au risque d'une amende de 135 euros, elle demande des mesures pour trouver une solution équitable en gardant des espaces propres et sécurisés. On fait un petit point météo. Qu'est-ce qui nous attend dans le ciel breton aujourd'hui, Louise ?
1: De la pluie.
0: La
1: pluie et encore de la pluie, mais alors c'est des toutes petites gouttes, ça ressemble plus à du vrai crachin breton qu'à des grosses averses, mais on va pas se plaindre, ça fait toujours du bien. On prend ce que le ciel nous donne ce matin. Pluie qui ne va pas durer puisque Météo France prévoit du soleil dès le début d'après-midi et du vent également avec des rafales entre 65 et 75 km par heure. Côté température, elles sont comprises entre 22 et 25 degrés pour les maximales de cette journée. Pour l'heure, il fait 17 degrés à l'Andéda, c'est ce que vous nous dites Thierry sur la page Facebook d'ici Breizh Izzal. Il fait 18 degrés à Trégueux, près de Saint-Brieuc. Il fait 18 degrés à Quimper également, 17 degrés chez vous. Patou, on est là à Guy Pava et de la pluie. Sur nos routes bretonnes, dernier week-end de chassés croisés, vous venez de nous en parler, Louis Muriot. Vous allez donc être encore nombreux sur les routes, témoins d'événements routiers, 02 98 53 65 65.
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1: Louis et Muriot, dans une heure tout pile, je vous propose de chanter en yaourt.
0: Avec grand plaisir.
1: Ah bon, je pensais qu'il allait falloir vous motiver, j'allais vous dire de vous échauffer pendant une heure, mais en fait vous l'êtes déjà. Donc je vous dis à dans une heure pour le yaourt et puis à dans une demi-heure pour l'info d'ici.

0: Niagara, je dois m'en aller. Musique de retour avant 7h30 avec celui qui va s'installer confortablement dans les fauteuils rouges de The Voice Kids. C'est le chanteur Soprano. Bonjour à vous qui nous rejoignez en ce samedi matin. Je suis très heureuse de vous retrouver pour une troisième saison, ce qui veut dire que nous allons passer les samedis matins, les dimanches matins, ensemble. Quand vous êtes au petit-déj, déjà en course ou parti faire un peu de sport, je suis avec vous. Et ce matin, avec moi également, Maxime qui décroche si vous nous passez un petit coup de fil, et c'est Jack qui réalise cette émission. Des petites nouveautés riment forcément avec la rentrée, je vais vous les présenter au fur et à mesure. Et puis vous pouvez toujours m'écrire via WhatsApp pour me dire comment vous occupez par exemple ce dernier week-end avant la rentrée des classes. Et sur la liste des noms que vous allez lire mardi matin pour savoir dans quelle classe se trouve votre enfant, vous lirez peut-être le nom Tano, un nom de famille à l'honneur dans notre petit cours de breton. Rendez-vous à 7h20. 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
0: On connaît le bain nordique pour ses vertus apaisantes, mais aujourd'hui, Jérôme Prodhomme, nous parlons douche dans les dessous de la langue française.
4: Pourquoi on dit une douche écossaise? Quand on a reçu une très bonne nouvelle et que tout de suite après on en reçoit une mauvaise, on peut dire que c'est une douche écossaise. Pour bien comprendre, direction l'Écosse. Laissez-moi vous présenter Macintosh, McLaren et McDonald.
5: Bonjour.
4: Voilà, et Joseph Despies.
6: Bonjour.
4: On est au début du 19e siècle quand les Français commencent à s'intéresser à cette étrange lubie loufoque des Britanniques, les bains de mer. Et on voit des gens se baigner dans la mer, nager même, un truc inimaginable.
6: Vous allez voir qu'un jour les gens vont aller au bord de la mer. Tout se perd. Où sont nos valeurs d'antan?
4: Effectivement, docteur. Né en 1737, le docteur Despies est venu en Écosse étudier le bain écossais, une technique qui alternait les bains chauds et tout de suite après les bains froids. En 1829, le docteur François-Marie de Fortis écrit « Le bain écossais est un des soins que les Écossais appliquent pour guérir les rachitiques et les maux de nerfs. » Cette technique a été améliorée quand les bains ont été remplacés par des douches pour laver plus vite et plus souvent les détenus de la prison de Bonne Nouvelle à Rouen.
6: Bonne Nouvelle pour une prison?
4: Ah oui, effectivement.
6: Bah, et c'est nous, les Britanniques, qui sommes loufoques?
4: Vous n'avez pas. Bref, cette méthode étonnante d'alterner le chaud et le froid a fini par désigner une alternance d'espoir et de désespoir, de bonnes et de mauvaises nouvelles. Voilà pourquoi on dit une douche écossaise, alors qu'on ne sait plus vraiment pourquoi. Encore que vous, maintenant, vous savez.
0: Les dessous de la langue française dévoilés par Jérôme Prodhomme. Pour les mystères de la langue bretonne, rendez-vous un petit peu plus tôt que la saison dernière. C'est à 7h20, dans une poignée de minutes, un petit cours dans lequel notre météo pluvieuse du jour s'invite.

DJ, c'était Soprano. Soprano que vous allez voir pour une nouvelle saison à partir de ce soir sur TF1, début de The Voice Kids. Je vous offre ce matin votre passe 4 personnes pour les Sonneurs 2026. Au programme, concours jeunes, concours duo, Fest-Nos, c'est le championnat de Bretagne de musique et de danse traditionnelle et sur scène, notamment les Red Cardel.

0: Les sonneurs 2026, c'est du 3 au 6 septembre prochain. Avec ce pass, vous allez pouvoir remporter en plus 4 t-shirts collector pour ces fameux sonneurs. Pour ça, il faut nous dire quel est le nombre qui s'ajoute sur la bougie. En tout cas, les sonneurs ont quel âge cette année? Voilà, ils soufflent une bougie supplémentaire, ils ont quel âge? 02 98 53 65 65. C'est Maxime qui décroche ce matin des places que vous allez pouvoir remporter juste après votre petit cours de breton, signé Clément Soubigou. Retour des orages cette semaine et donc de la pluie, en espérant que ça fasse un peu reverdir nos pelouses. Je vais vous donner ma petite astuce pour voir si l'orage arrive. C'est l'application Lightning Map qui vous permet de voir les impacts de foudre et les coups de tonnerre en temps réel. Vous l'aurez donc compris, on parle météo dans le petit cours de breton du jour.
1: Un peu de changement dans le ciel, vous l'avez vu, donc aujourd'hui on va parler de la pluie et des orages qui reviennent.
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1: On commence avec l'orage, bon, même si vous le connaissez, c'est toujours utile de réviser un peu. Arné, un toll arné, un coup d'orage. Le pluriel c'est arnéviou. À connaître, même si on ne l'utilise pas souvent. Arnéviou. Donc, arné, un orage, je vous l'ai expliqué. Mais hier, ça grondait un peu dans le ciel breton. Du coup, c'était l'occasion de ressortir un dicton qui va vous plaire. Alors, pas facile à distriper, ça je sais. Mais vous allez voir, quand il y a du tonnerre, on parle de tarzadenou curun. Des explosions de tonnerre. Curun, c'est le tonnerre. Tarzadenou curun, des explosions. Donc là, vous pouvez dire à votre assemblée, Chilouta, écoute donc. Emma Saint-Père à Saint-Paul, Roari Boulou. Littéralement, Saint-Pierre et Saint-Paul sont en train de jouer aux boules. Et comme normalement, ben, ils sont au-dessus, quand ils jouent aux boules, le roulement sur les nuages fait le bruit du tonnerre. Un peu comme quand votre voisin du dessus bouge ses meubles. Emma Saint-Père à Saint-Paul, Roari Boulou. Notre petit dicton du jour.
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1: Et sans transition, un nom de famille plutôt chaud, plutôt brûlant ou hot. Un nom de chaud lapin, si je peux me permettre. Et j'espère que les Tano ou Tanyou qui écoutent ne m'en voudront pas. Tano, Tanyou. Si vous en connaissez, sachez que l'origine de ce nom vient de Tan, le feu. Donc la bonne prononciation c'est Tanyou, des feux, devenu en français Tano ou Tanyou. Eh bien, ça n'est pas du feu servant à cuire la viande qu'il est question. Non, non, ça vient plutôt d'un feu interne, brûlant. Si on dit « tan nénan » ou « tan nénni » d'un homme ou d'une femme, eh bien, ça se dit d'une personne plutôt portée sur la chose ou ayant des envies parfois un peu brûlantes. Bon, je vous fais pas de dessin, hein, mais en gros, chaud comme la braise. Voilà donc l'origine de ce nom de famille. À vous de vérifier avec les Tano ou Tanyou dans votre entourage. Moi, je fais que vous expliquer. À vous de voir maintenant. Mais vous êtes prévenus. À demain, d'ahenta.
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0: Un petit cours de breton signé Clément Soubigou. Ce matin, je vous offre votre passe famille pour aller voir les sonneurs 2026. Le championnat de Bretagne de musique et de danse traditionnelle, c'est à Gourin, du 3 au 6 septembre prochain. Direction Quimper avec vous. Evelyne, bonjour.
4: Bonjour.
0: Pour remporter ce passe 4 personnes, Evelyne, il fallait nous dire quel est l'âge des sonneurs cette année.
4: 70 ans.
0: 70 ans, absolument. Vous le saviez? Vous vous êtes aidée avec Internet?
4: Je le sais parce que j'ai été l'année dernière et puis comme je fais beaucoup de fest-noms, ben j'ai su tout de suite.
0: Eh ben oui, vous avez su que depuis l'année dernière, ils ont rajouté une bougie qui arrive donc à un contrat, voilà. 70 ans. Evelyne, bravo à vous. On vous envoie directement à la maison ce passe 4 personnes pour les sonneurs 2026. Ça va être l'occasion pour vous d'aller danser encore.
4: Eh oui.
0: Vous y allez ce week-end danser quelque part ou pas?
4: Comment?
0: Est-ce que ce week-end, vous allez danser quelque part?
4: Oui, à l'évêché.
0: À l'éphémère.
4: À Quimper.
0: Bah écoutez, trop chouette. C'est ce soir ou c'est demain?
4: C'est ce soir.
0: Bon, vous allez pouvoir profiter. Aujourd'hui, quel est le programme alors avant d'aller danser?
4: Là, je vais regarder cet après-midi la course de Chloé féminine.
0: Ouais, pour le vélo. Parce que
4: je reviens de Calac. Là, j'y étais bénévole là, pour la course féminine de KBE.
0: Pour le Crèze-Braise-Élie. Donc, vous continuez, voilà, à suivre le vélo, quoi?
4: Voilà, exactement.
0: Bon, je vous souhaite de passer un bon samedi. Evelyne, je vous dis à bientôt. Merci d'avoir joué avec ici Bray Zizel. Ne raccrochez pas, Maxime s'occupe de tout pour vous envoyer ce passe 4 personnes pour participer au Sonneur 2026. Côté musique, George Benson, Give Me The Night. Et puis juste après votre actualité de 7h30, je vous propose de répondre à cette question. Est-ce que la place d'une femme est sur un bateau ? Réponse dans Bretonne, une toute nouvelle série proposée par Audrey.

0: Give me the night, George Benson, dans la playlist d'ici, Bray Zizel. Dans quelques instants, on fait un point sur votre actualité d'ici. C'est la fin des vacances d'été. On en parle avec Louis Emeriaux.
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L'artiste breton s'est lancé un défi ambitieux, sortir une chanson par mois. 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
2: Elle est arrivée hier, Louis Muriot. Ça y est.
3: C'est enfin, je l'attendais tellement.
2: Vous savez de qui on parle ?
3: Bah évidemment.
2: Bah oui,

0: À Paris hier pour une série de concerts qui vont donc commencer le 12 septembre prochain. Elle a rencontré ses fans, alors pas de séance photo au programme, mais elle s'est excusée pour les annulations, pour son absence. Elle s'est excusée et les fans qui l'ont rencontrée ont tous dit qu'elle avait l'air d'être en pleine forme.
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0: Il est 7h30 sur Ici Braise, vous allez au cœur de l'actualité. Louis, c'est la fin des vacances d'été.
3: Dans 3 jours, c'est la rentrée, retour à l'école et dans les salles de classe pour 150 000 Finistériens. Et c'est donc la fin de saison pour les professionnels du tourisme. Des pros plutôt satisfaits cet été à plus de 70%, malgré un pouvoir d'achat en berne et des réservations de dernière minute beaucoup plus nombreuses. La rentrée, c'est pour tout le monde, y compris pour le RC Van. Le club de l'Hermine l'a emporté sur le fil hier contre Connacht, une équipe irlandaise. 36-35 avec un essai marqué à la dernière seconde. De quoi faire le plein de confiance avant leur retour en top 14, c'est la semaine prochaine. Et dans moins de 2 minutes, on ira du côté du Stade Brestois dans le reportage en breton.
0: C'est à suivre dans quelques instants. Pour l'heure, on fait un tour sur votre actualité en France et dans le monde. C'est le 90 secondes et c'est signé Valentin Bertrand. Bon réveil à vous.
4: Garde à vue levée pour l'automobiliste accusé d'avoir foncé dans la foule mercredi à Caen. Cet homme d'origine tchétchène de 26 ans a été présenté hier à 2 juges d'instruction en vue d'une mise en examen pour assassinat. Le procureur de Caen évoque des tensions avec la communauté afghane, la nationalité des 2 piétons tués par cette collision. Il demande des moyens supplémentaires après un été de tous les records. Un préavis de grève d'1,5 mois déposé par les sapeurs-pompiers à partir du 8 septembre. En France, 80% des pompiers sont des volontaires indemnisés 8 euros de 50 euros pour adhérer à un club ou prendre une licence sportive. Le pass sport destiné aux jeunes de familles modestes est reconduit en cette rentrée. Annonce parue ce matin au journal officiel, une aide rabotée de 20 euros par rapport à l'année dernière. La dette de la France reste sur une perspective stable. L'agence de notation Fitch maintient sa note A+, et deuxième signe encourageant, elle n'envisage pas de la changer à court ou moyen terme. Réaction satisfaite du ministre de l'économie. Roland Lescure se dit pleinement mobilisé pour contenir le déficit public, alors que s'ouvrent dans quelques semaines les discussions sur le prochain budget. Une randonneuse portée disparue dans le massif des Écrins, dans les Alpes, Claire Tardy, 45 ans. Elle n'a plus donné de nouvelles depuis mardi et n'est jamais arrivée au refuge où elle avait réservé une nuit. Vous retrouvez les détails de cet appel et témoins sur ici.fr. Et puis, deuxième journée du championnat et deuxième nul pour le Paris Saint-Germain, champion en titre, qui est remonté hier sur le fil face à Lille, hier soir, de partout.
0: Le 90 secondes tour de l'actu en France et dans le monde, c'était signé Valentin Bertrand. 7h32, c'est l'heure de votre reportage en breton. Et Louis Emeriaux, aujourd'hui est un grand jour. Le Stade Brestois retrouve Francis Leblay ce soir.
3: Avec la réception de Toulouse pour la 2e journée de Ligue 1 de football. Match à vivre en direct à nos côtés sur Ici Brézizel à partir de 20h45. Des retrouvailles avec des grands absents. Les principaux groupes de supporters brestois ne seront pas là. La tribune Quimper est fermée pour un match après un usage de fumigène la saison dernière, mais les amoureux des Tisef ont malgré tout hâte de retrouver leur équipe, Léo Rosé.
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3: Reportage à retrouver sur notre site ici.fr/brésil et dans notre newsletter à Ganevi.
0: Et Louis, on se retrouve dans une demi-heure pour le journal de 8h.
3: Exactement.
0: Et on parlera de la fin de la saison.
3: Les touristes reprennent le chemin de la maison, les élèves celui de l'école et les Bretons sont contents de retrouver un peu de calme, vous l'entendrez. Qu'est-ce qui nous attend dans le ciel aujourd'hui, Louise ? Est-ce qu'on va pouvoir sourire un peu grâce à cette pluie ?
0: Ah bah franchement oui, alors elle est pas non plus, on n'est pas sur de la grosse drache, on est plutôt sur du crachin breton, mais ça a duré toute la nuit, donc ça commence à imprégner un petit peu les sols tout doucement, pluie qui ne va pas durer, puisque Météo France prévoit du soleil dans l'après-midi, mais aussi du vent. Des rafales sont attendues entre 65 et 75 km par heure. Côté température, les maximales de la journée sont comprises entre 22 et 25 degrés, il fait déjà bon ce matin, 18 degrés à Quimper, 15 degrés à Saint-Sauveur, c'est ce que vous nous dites Nicolas sur la page de Facebook d'ici Braille-Zizel. Vous êtes nombreux à faire des petits relevés météo et de température et à nous les envoyer. Il fait 18 également à Plouzané, chez vous, Edwige, et 19 à Tréboul avec de la pluie et du vent. Sur nos routes bretonnes, ce soir, les Merlus reçoivent 3. C'est à Lorient que ça se passe. À cette occasion, les liaisons maritimes sont renforcées. Vous retrouvez le détail des horaires sur isilo.bzh. Témoin d'événements routiers 02 98 53 65 65.
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0: Louis Meurieux, est-ce que la place d'une femme est sur un bateau ?
3: Bien sûr, elle est partout.
0: Elle est partout ? Pas que à la cuisine, quoi.
3: Oh là là, c'est très grave ce que vous dites.
0: J'aime beaucoup cette
3: J'espère
0: réponse.
3: Que
0: J'aime
3: très
0: beaucoup
3: grave, cette que vous réponse. Vous savez que c'est très grave ce que vous dites.
0: Mais non, mais bien sûr que non. C'est beaucoup d'humour. C'est une touche d'humour. Nous parlons bateau dans un instant. Oh.

0: tous au paradis, c'était Michel Polnareff. Musique de retour avant 8h, c'est avec Charlotte Cardin. Pour l'heure, vous allez pouvoir découvrir Bretonne, une toute nouvelle série proposée par Audrey Leclanche. Et bien évidemment qu'il y a quelques instants, c'était de l'humour. La place de la femme n'est ni à la cuisine ni à la maison, mais elle est bien partout. Mais est-ce qu'elle est aussi à bord des bateaux? Vous le découvrez ce matin dans Bretonne, des portraits de femmes fortes et déterminées qui ont marqué et qui marquent encore l'histoire de la Bretagne. Aujourd'hui, on prend la mer avec une femme engagée qui a été déterminante dans l'évolution du monde marin.
1: Pionnière de l'océanographie, Anita Conti, la dame de la mer.
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3: Mais est-ce que vous croyez que d'être à bord ainsi sur des navires de pêche, c'est une place pour une femme?
4: Oh, je n'y ai jamais songé. Je suis tout naturellement à cette place. Lorsque je veux passer d'un navire sur un autre, ceux de l'autre navire m'accueillent avec déférence, amitié. J'imagine et je ressens que je suis partout, vraiment chez moi.
1: Été 1901. Dans la rade de l'Orient, Léon Caracocian plonge sa fille de 2 ans dans l'eau. Cet enfant s'appelle Anita. Née dans le Val d'Oise, bretonne d'adoption, Anita Conti grandit au rythme de la mer. Elle lui consacrera toute son existence jusqu'à ses derniers jours à Douarnenez. Issue d'un milieu bourgeois, mariée à Marcel Conti, elle refuse pourtant le destin que son époque réserve aux femmes. Elle se sépare et choisit la liberté de l'océan. En 1934, elle rejoint l'Office scientifique et technique des pêches maritimes. Puis vient 1939. À bord du Viking, Anita Conti accomplit l'impensable. Seule femme parmi 56 marins, elle embarque 6 mois au large du cercle polaire. Une première. Elle mène des observations scientifiques, photographie le quotidien des marins et établit les premières cartes de zones de pêche. À 40 ans, elle devient la première femme océanographe française.
4: L'océanographie, cette science récente qui est née de toutes les autres, puisque elle a besoin de toutes les autres pour pouvoir faire des progrès, révèle un monde nouveau, que les animaux marins sont extraordinairement sensibles et qu'en suivant les animaux marins, on remonte presque aux origines de la Terre.
1: Toute sa vie, Anita Conti défend une pêche durable. Elle alerte sur le gaspillage des ressources marines et milite pour la préservation des écosystèmes.
5: On se bat toujours pour ce qui représente une richesse. Mais cette richesse, quand elle est vivante, on peut l'atteindre, on peut la diminuer, on peut la réduire. On peut aussi la respecter. Il n'y a pas de raison de prendre tout, simplement que l'homme ne se croit pas le roi du monde.
1: Surnommée par les marins la Dame de la Mer, décorée de la Légion d'honneur, Anita Conti laisse derrière elle plus de 50 000 photographies, des milliers de pages d'écrits, des livres et des films. Une aventurière à la personnalité hors du commun, libre, audacieuse et profondément en avance sur son temps.
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0: Les archives des œuvres d'Anita Conti ont été numérisées par la ville de Lorient. Elles sont dispo en ligne. C'est une véritable mine d'or. Il y a plus de 40 000 photos, 1 800 écrits. C'est à retrouver sur le site patrimoine.lorient.bzh.
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0: La rentrée, c'est pour les grands et pour les petits. Alors à vous, adultes qui cherchez peut-être à changer de boulot, l'un des centres AFPA, un centre de formation de notre région, vous ouvre ses portes. Je vous donne toutes les infos pratiques pour vous rendre à ces portes ouvertes dans les 3+. 3 infos pratiques, locales et utiles, c'est à suivre juste avant 8h. Pour l'heure, côté musique, Charlotte Cardin avec ce titre « Tant pis pour elle ».

0: intemporel. C'était Charlotte Cardin dans la playlist d'ici Braille Zizel. C'est l'heure de Ici Pratique, votre nouveauté du week-end. Pratique, on découvre les bons plans qui sont dans l'air du temps. Demain, notamment, nous parlons d'une application qui va vous éviter d'avoir des post-it, des petites feuilles collées sur le frigo avec écrit tel jour, tel rendez-vous pour tel enfant, puis finalement de se perdre complètement. Il y a une application qui vous permet de résumer tout ça directement dans votre téléphone. Aujourd'hui, nous parlons des fournitures scolaires de nos enfants. C'est avec Valère Coréard. Comment acheter ses fournitures sans se ruiner?
1: Première chose à faire, ne pas acheter ce qu'on peut ne pas acheter. C'est vraiment le premier réflexe avant de foncer dans les magasins, faire l'inventaire de ce qu'on possède déjà. On vide les cartables, les trousses, les tiroirs, puis on teste les stylos, on taille les crayons, on vérifie l'état des règles, compact, classeur ou calculatrice. Une bonne partie des fournitures demandées à la rentrée peut parfaitement servir une année de plus. On peut même transformer cet inventaire en petit défi avec les enfants. Combien d'articles de la nouvelle liste peut-on retrouver à la maison? Ça évite les achats en double et permet de réserver le budget aux produits réellement usés ou manquants, car la fourniture scolaire la moins chère reste bien sûr celle que l'on n'a pas besoin de racheter. Même chose sur le superflu, inutile de se précipiter en se disant « de toute façon, ça, on en a besoin chaque année ». Non, ce qui compte, c'est la liste, et si quelque chose n'est pas clair, il faut attendre de voir l'enseignante ou l'enseignant et lui poser clairement la question. Au passage, s'il y a une bande de potes déjà en place, une petite bourse aux fournitures marche aussi bien que pour les échanges de cartes genre Pokémon ou FIFA.
0: Une fois qu'on a vraiment optimisé tout ce qui pouvait l'être, il faut quand même faire quelques achats. Valère, qu'est-ce que vous nous conseillez ?
1: Ne tardez pas si vous avez prévu de faire ça en grande surface. Au plus il y a de stock, au plus les prix sont bas. On est encore dans la bonne période, mais il ne faut pas tarder. Évidemment, autant vous évitez des produits sous licence, autant vous allez économiser. À vous de faire un deal avec vos enfants. On va sur du basique, sur l'essentiel, et on se fait plaisir sur une trousse, un agenda, un sac. Selon l'UFC Que Choisir, les marques de distributeurs coûtent en moyenne 40% de moins, et les premiers prix peuvent être jusqu'à 4 fois moins chers. On peut donc économiser sur les cahiers, crayons, bâtons de colle, tout en privilégiant la solidité pour les produits qui doivent durer, comme le cartable, la trousse ou encore la calculatrice. Dernière chose, rapprochez-vous quand même de votre association de parents d'élèves, car parfois, elles organisent des achats groupés de listes de fournitures, et là, les prix sont en général imbattables. Allez, bon courage.
0: Ici Pratique, c'est signé aujourd'hui Valère Coréard. Et puis pour vous équiper, en tout cas à moindre coût, Emmaüs organise une vente spéciale étudiants à partir de ce week-end et jusque fin septembre avec des fournitures de l'électroménager jusque moins 50%. C'est à la salle de vente Emmaüs de Morlaix. Ça se passe les mercredis, vendredis et samedis, mais aussi dans les magasins de Brest, Gouesnou ou encore Plougastel, Daoulas. Et puis a ouvert hier à Quimper, dans le sud Finistère, le Give Shop, un magasin 100% éphémère et surtout 100% gratuit qui vous permet de vous équiper en fournitures scolaires, cette fois-ci sans débourser le moindre centime.
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0: Dans quelques instants, je vous emmène danser. Ce sont nos 3+ qui arrivent juste après une plongée dans votre playlist avec The Corrs, Would You Be Happier? Il est 7h51.

0: Rose, Would You Be Happier? C'est l'heure de vos 3 plus. Infos pratiques, locales et utiles, et je vous propose de vous remonter les manches et je vous emmène ce matin à Port-sous-le-Bousse sur la commune de Plogoff dans le Cap-Cisin. Vous avez encore un peu de temps, rassurez-vous, pour finir votre café du matin et ensuite on se retrouve à 10h aujourd'hui, samedi 29 août. Dans votre sac à dos, j'aimerais que vous mettiez un pantalon long, des chaussures adaptées et des gants parce qu'on va transporter des pierres. C'est un chantier participatif qui se tient pour consolider la digue avant l'hiver. Chantier porté par l'association Sauvegarde Digue de Port-sous-le-Bousse sous la supervision de la mairie. Des boissons, des sandwichs sont prévus à l'issue de l'intervention. Et si vous êtes en balade dans le secteur, il vous est demandé de rester éloigné des rues balises pour que tout se passe bien et que les bénévoles puissent intervenir. Et si vous êtes à la recherche d'un contrat en alternance ou simplement si vous souhaitez faire une reconversion, j'ai peut-être la solution pour vous avec cette journée porte ouverte des centres AFPA de Bretagne le 3 septembre. Vous allez pouvoir découvrir de nombreux métiers, vous informer sur les offres de formation qui sont dispo dans les secteurs qui recrutent. C'est l'occasion aussi de rencontrer des stagiaires, des formateurs, de récupérer toutes les infos pratiques pour bénéficier d'une formation ou d'un accompagnement qui vous convient le mieux. Le centre AFPA de Brest présente ses formations dans les secteurs du secrétariat, de l'informatique, du numérique ou encore de la comptabilité et de la gestion. Ce jeudi 3 septembre, c'est à Brest. Et je termine ces 3 plus par une idée sortie qui va vous faire danser.
1: Bonjour, je suis Gaëlle de l'équipe de l'épicerie associative de La Feuillée qui s'appelle L'Épice et Tout. Les 29 et 30 août, on va proposer deux événements à La Feuillée. Donc à savoir le 29 au soir, il y aura un fest-noz qui sera notamment animé par des chanteurs de Kanadiscan. Puis il y a également une scène ouverte où il est encore possible de s'inscrire. Un petit peu plus tôt dans l'après-midi, il y aura un stage de danse du pays nantais à 17h. Et le dimanche dans l'après-midi, il y aura un spectacle de Patrick Ewen à 4h30. Mais on peut arriver dès 3h parce qu'il y aura un goûter crêpe avant. On vous espère nombreux. Merci, au revoir.
0: Vos idées sorties comme Gaël, c'est en laissant une note vocale sur WhatsApp au 02 98 53 65 65.
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0: Dans les petits bonheurs du jour, vous confiez votre recette du bonheur, votre recette de la bonne humeur au micro de Laurent Le Limentour. Je vous propose de redécouvrir le portrait de l'une des personnes de l'équipe d'Ici Bray Zizel.
8: Salut Bray Zizel.
9: Salut. Oh.
10: Qui c'est celle-là ?
8: Je suis Périne Clément, j'ai 36 ans, je suis animatrice radio.
11: Une belle voix radiophonique.
12: Ah, tu peux pas savoir le plaisir que j'ai à t'entendre articuler aussi distinctement.
8: Et je suis dans les petits bonheurs.
11: Où habites-tu ?
8: J'habite à Quimper depuis quelques années. Moi, je viens du grenier de la France.
11: Au grenier ?
9: Oh, et en même temps, ça m'étonne qu'à moitié.
8: J'ai grandi en Beauce, dans des paysages là, remplis de champs de maïs, de champs de blé.
13: Il y a un problème avec ton accent, c'est pas crédible.
8: Avant d'arriver là, j'ai vécu à Laval, j'ai vécu au Mans, j'ai vécu à Bordeaux et j'ai vécu au Québec. Montréal, Gaspésie, et je suis restée 2 ans. Tabarouette.
14: Arrête de parler dans le micro puis lâche-toi l'oreille, t'as l'air d'une opératrice de belle sur l'acide.
15: Souvenons-nous de notre première rencontre avec elle.
8: Première rencontre intime, je me souviens très bien. CP ou CE1, un garçon qui me dit « Viens, on va sous la table. » Et à 3, on lève nos t-shirts.
16: Mais t'as pas le droit de toucher.
8: Je me suis dit « Pourquoi pas ?» Et en fait, je pense que c'est vraiment à cet âge-là qu'on est vraiment dans la découverte du corps de l'autre. Et donc, on l'a fait à 3, on a soulevé nos t-shirts. J'ai vu qu'il avait des tétés, moi aussi. Je me suis dit « Bon, bah tout ça pour ça. »
17: Non mais c'est vrai, elle nous a arnaqué. Elle a pour plus de nichons que moi. Hein.
8: On a été pris. en flagrant délit par la maîtresse qui nous a dit « Vous de là-bas, venez me voir !»
10: Je peux savoir ce que vous faites ?
8: Nous, on a dit « On est en train de réviser », ce qui n'était pas faux.
11: C'est fou, le corps humain.
8: Et après, je me souviens vraiment de la grosse pression au collège au moment où on embrasse avec la langue. Et je me rappelle de toutes mes copines qui m'avaient dit « Surtout si t'embrasses dans le sens de la droite. »
12: À droite, droite.
8: Et je sais pas pourquoi, et je me rappelle très bien de ce baiser où j'étais en train de tourner la langue à droite et surtout pas à gauche et faire un nombre incalculable de tours.
17: Mais attends, mais c'est mon style de roulage de pelle. Chacun son style de roulage de pelle. Heureusement que tout le monde n'a pas la même technique. Chacun sa technique.
18: Allez, vas-y, vas-y, fais-nous rire.
12: Raconte-nous une histoire, allez.
8: C'est un gars qui rentre dans un bar et qui demande un mojito. Et le patron dit, non, il est 8h, à cette heure-ci, c'est l'heure des croissants. Pardon, je vais vous prendre un croissant et un mojito.
15: Eh ben, tu prends pas un petit croissant ?
8: Allez, salut.
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0: C'est la fête médiévale de l'Andivisio ce week-end. Il est 8h, bon réveil à vous.
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0: Le journal, c'est avec vous, Louis Emeriot. Plus de 600 morts et quasiment 3000 disparus.
19: Le bilan des autorités officielles du Népal et du Tibet ne cesse de s'alourdir après l'effondrement d'un glacier qui a provoqué un séisme de magnitude 5,2, des inondations et des coulées de boue mercredi. Et un Breton est sur place. Malo Cordier, 22 ans, Vantai, était à Katmandou, la capitale, au moment des faits. Pas la zone la plus touchée donc, mais il compte se rendre dans les prochains jours à l'endroit où les conséquences ont été les plus dévastatrice.
20: Moi, il y a plusieurs questions qui me tracassent. C'est le fait que les ponts ont disparu, que des routes sont impraticables. Donc, je me demande surtout que pour les pompiers ou par exemple la Croix-Rouge népalaise, j'imagine le travail pour eux doit être très compliqué. Donc, pour le peu que j'ai vu, c'était déjà très impressionnant. Alors, ce qui se passait un peu plus haut dans le nord, c'est je pense que c'est impossible d'imaginer. Je pense que ce qui se passe actuellement au Népal, c'est quelque chose qui nous concerne tous. Donc, j'ai aussi l'envie de montrer ce qui se passe, parce qu'il y a encore très peu d'Occidentaux qui sont sur place pour documenter la chose.
19: Malo Cordier, au micro de Jean-Michel Naga. Vous avez tous les détails de cette histoire sur notre site ici.fr. Un hangar agricole a pris feu hier à Châteauneuf-du-Fou. L'incendie s'est propagé depuis des panneaux solaires en début d'après-midi vers 14h. Une quarantaine de pompiers sont venus de tout le Finistère pour circonscrire les flammes. Opération complexe dans des bâtiments amiantés. 500 mètres carrés sont partis en fumée. Une voiture s'est embrasée hier à Guéméné-sur-Scorff. La conductrice a eu le temps de sortir de son véhicule après avoir aperçu les premières fumées. Personne n'a été blessé. Après les avoir assouplis, le Finistère lève ses restrictions temporaires contre les incendies. Communiqué de la préfecture hier, parce que la situation s'améliore grâce aux précipitations et aux orages, les services de l'État demandent quand même de conserver des comportements responsables parce que les sols et la végétation restent très secs. La même levée de restrictions dans le Morbihan, les massifs forestiers à risque de feu sont à nouveau accessibles. Seule interdiction qui reste en vigueur, l'utilisation des feux d'artifice par des particuliers. Des feux d'artifice, il n'y en aura pas ce soir à la fête de la Bellangèle à Pont-Aven. Les organisateurs ont préféré ne pas prendre de risques. La végétation est à moins de 300 mètres des tirs, mais la fête aura bien lieu et elle attend plusieurs milliers de personnes. Les incendies ont marqué notre été en Bretagne, mais aussi en France, et Quimper vient de voter une aide exceptionnelle pour les sinistrés de Gironde, touchés par des méga-feux qui ont ravagé près de 42 000 hectares dans le sud-ouest. Un chèque de 5 000 euros va être mis au Secours Populaire, mesure soutenue unanimement avant-hier, sauf par le Rassemblement National.
0: Nous sommes le 29 août, dans 3 jours, c'est la rentrée et c'est donc la fin des vacances.
19: Comparé à la semaine dernière, il y a moins de monde chez nous. C'est à nouveau possible de trouver des places de parking sur la côte, d'avoir une table au bar ou au restaurant et de ne plus trop patienter quand on veut s'acheter une glace. Bref, c'est la fin de saison pour les professionnels du tourisme. Et après un été intense, beaucoup de Bretons se réjouissent de retrouver un peu de calme, Tuc Dual-Chartier.
21: Sur les quais de Bénodet, la comparaison entre la semaine dernière et maintenant est flagrante pour Thomas.
22: C'est en train de se vider là petit à petit, mais c'est vrai que pour nous c'est plus agréable quoi. Quand il y a moins de monde pour se garer, trouver des places dans les restos.
21: Même constat pour ce riverain avec son chien.
23: Il y a beaucoup moins de gens et c'est beaucoup plus cool.
21: La semaine dernière, 3 quarts d'heure pour attendre son verre.
23: J'ai essayé de venir boire une pina colada ou une bière en face de l'Odé, tranquille. Et on a attendu énormément de temps.
21: Derrière son comptoir, Charlotte, la gérante de l'établissement, et son équipe n'ont pas arrêté de courir tout le mois.
1: Ah ouais, on a senti. On a vendu beaucoup d'eau, beaucoup de bière. Il y a eu beaucoup de monde, ça a été compliqué à gérer parce que tout le monde veut manger à l'ombre, tout le monde a chaud, tout le monde est impatient. Ça a été des périodes un peu compliquées à gérer. Physiquement, très difficile.
21: Elle retrouve enfin le temps de souffler.
1: Là, on sent bien. On sent que c'est plus calme. Bon, ça n'empêche pas de faire des jolis services et d'avoir quand même du monde, mais on sent, oui, c'est beaucoup plus calme. En fin de saison, on est tous fatigués.
21: Maintenant, place au mois de septembre, les touristes vont laisser place à une clientèle plus âgée et moins nombreuse.
19: Le reportage de Tuc Dual Chartier et le bilan des professionnels du tourisme est plus

0: toute la saison 2026-2027.
1: 8h05, ici Brahe Zizel, c'est la rentrée du stade brestois au stade Francis Leblé.
0: Premier match à domicile pour les Tizèf en Ligue 1 de football. Ils reçoivent Toulouse ce soir 20h45. Rencontre à suivre en direct sur ici Brahe Zizel, dans des circonstances plus difficiles parce que ça chantera moins que d'habitude à Francis Leblé. Les principaux groupes de supporters ne seront pas là. La tribune Quimper est fermée. Sanction après l'usage de fumigène lors de la dernière rencontre à domicile la saison passée. L'entraîneur Julien Lachuaire espère malgré tout que ces joueurs seront transcendés par l'ambiance, même s'il apprécie déjà leur mentalité en ce début de saison.
2: Je suis vraiment content parce que les mecs sont heureux d'être là. Et ça, pour moi, c'est important d'avoir cette énergie. Et on en aura certainement besoin. Et je suis content aussi de retrouver notre stade, le Blé, même si j'aurais aimé que les supporters soient présents, parce que c'est ce qu'on doit montrer, ce visage-là. Et ces joueurs qui vont défendre les couleurs du club, eh ben, ils auront envie de montrer tout cet enthousiasme-là, de retrouver le Blé. En tout cas, c'est notre ambition. Cet esprit de tueur, c'est une question aussi de mentalité. Et j'espère, quand ils vont voir un petit peu le public à le Blé, quand ils vont voir le Blé, en tout cas, c'est cette énergie que nous, on veut donner, parce que on sait que les supporters aiment bien une équipe qui se batte. Si on joue sans retenue, notamment à domicile, eh ben certainement qu'on va être plus difficile à battre et plus tueur à la surface adverse et puis dans notre surface pour dégager ses ballons.
0: Tueur, il faudra l'être pour prendre les 3 points ce soir. À noter le retour d'Hugo Magnetti dans le groupe qui jouera sans doute ses toutes premières minutes de la saison. Engranger de la confiance avant de retrouver le top 14, c'est fait. Pour le RC Van, le club de l'Hermine l'a emporté hier à domicile 36-35 contre Connacht, une équipe irlandaise, avec un essai marqué à la toute dernière seconde. Petit point météo, qu'est-ce qui nous attend dans le ciel? De la pluie, de la bruine, du crachin breton, c'est ce que vous dites depuis ce matin.
1: On ne se lisse pas les cheveux ce matin. Cet après-midi, à la limite, si vous voulez, Louis Muriot, mais ce matin, tout va reboucler puisque c'est effectivement de la pluie qu'annonce Météo France avant le retour du soleil dans le courant de l'après-midi. Du vent également au programme avec des rafales jusque 75 km par heure et côté température, elle reste plutôt agréable entre 22 et 25 degrés pour les maximales. Des températures que vous relevez sur la page Facebook d'ici Brahe Zizel. Il fait 18 degrés à Saint-Main chez vous. 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Il fait 15 degrés à Logivy-de-la-Mer chez vous. Michel, 17 du côté de l'hôpital Canfroute chez vous. Caroline, et 18 à Quimper. Sur nos routes bretonnes, c'est la saison des travaux sur nos routes. Alors prudence, si vous prenez le volant depuis lundi dernier, donc depuis le 24 août, une partie de l'échangeur du rond-point de la Bélière, qui s'appelle le rond-point du McDo à l'est de Loudéac, est fermé à la circulation. Impossible de sortir de la Nationale 164 en venant de Rostrenin et impossible d'y entrer en venant du centre de Loudéac vers Rennes. Témoin d'événements routiers 02 98 53 65 65.
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1: Vous êtes prêt, Louis?
0: À quoi?
1: À chanter.
0: Vous chantez avec moi alors?
1: Allez-y.
0: Il faut que je continue encore là ou pas?
1: Ah bah, yaourt, déjà là c'était pas du yaourt vraiment. Mais vous connaissez les paroles peut-être. Je vous propose à 8h20 de vous emmener participer à une scène ouverte. Le thème bien évidemment, Louis Muriot.
0: J'en ai aucune idée.
1: Chanter en yaourt.
0: Ah d'accord.
1: Mais... sosie ou chanter en yaourt?
0: Moi ce serait plutôt sosie je pense.
1: Ou les deux. Ah ouais, vous seriez le sosie de qui?
0: À votre avis?
1: Oh là là, vous me posez une colle si je dis un truc qui est absolument pas... Enfin, Dimitri Roussos, je sais que vous l'aimez particulièrement.
0: Oh là là, oh, la comparaison est horrible, affreuse.
1: Bon, je vous laisse un peu de temps pour réfléchir à votre sosie. On en parle dans notre idée sortie à 8h20.

0: Indochine, j'ai demandé à la Lune côté musique. Dans quelques instants, votre rendez-vous vie numérique, vie privée, c'est à suivre avec Valentine Letesse. Nous parlons fuite de nos données personnelles. Comment faire et que faire, surtout si l'on est concerné, c'est à suivre dans une poignée de minutes. Entrée au Larousse cette année, le mot assertivité, c'est la capacité à s'affirmer tout en respectant les autres, mais aussi crush, c'est avoir un coup de cœur pour quelqu'un, c'est le mot anglais pour béguin. Pour vos ados, ça a eu tendance à être remplacé par pain ces derniers mois. Une expression et un mot plutôt à la mode. Toujours est-il qu'en cette rentrée de veille, je vous offre votre petit Larousse illustré, toute nouvelle édition. Et à ce cadeau, j'ajoute le livre de Dominique Riquier, Yuna, fille de la mer, qui est paru aux éditions des Montagnes Noires. L'histoire d'une petite fille qui se promène seule près de la mer, en baie d'Audierne, et qui tombe sur un korrigan. Un livre idéal si vos enfants ont appris à lire l'année passée ou s'ils vont s'y mettre dès la rentrée. Pour remporter ces deux cadeaux, il faut participer à notre carte postale du jour. Nous avons reçu une carte d'un endroit quelque part en Bretagne. Derrière elle se cachent des indices qui vous permettent de démasquer une commune. Et je vous propose de la découvrir à présent. Juliette, je t'envoie cette petite carte souvenir depuis la plus haute commune du Morbihan. Le manoir d'Alexandre accueille aujourd'hui des événements, mais autrefois, c'était une seigneurie. Et pour en savoir plus sur cette histoire seigneuriale, j'irai visiter le village de Kersef. Il était au seigneur de Crénuel, mais tout ça, c'était il y a bien longtemps. Bon week-end avant la rentrée. Je t'embrasse. Vous avez une idée et vous voulez pouvoir remporter ce petit Larousse ainsi que ce cadeau bonus du livre de Dominique Riquier, 02 98 53 65 65. J'attends vos propositions, c'est Maxime qui décroche.
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0: Que faire en cas de fuite de données? C'est le mode d'emploi ce matin que nous donne Valentine Letesse dans Vie numérique, vie primée, vie privée, puisque ces fuites de données se sont enchaînées cet été, Valentine.
5: On l'a vu avec les impôts, 3 fuites successives, près de 700 000 Français concernés et des pirates en possession de leur identifiant fiscal, leurs coordonnées, état civil ou encore de leur taux de prélèvement à la source. Le risque principal, c'est quoi? Des tentatives d'escroquerie, appelées hameçonnage, phishing en anglais, et rendues particulièrement crédibles par la mention, par mail ou par téléphone, de ces données personnelles volées.
0: Et si on est concerné, Valentine, on fait quoi?
5: Petit mode d'emploi concocté avec la CNIL, la Commission nationale de l'informatique et des libertés. Est-ce qu'on change de mot de passe? Si vous utilisez le même partout, oui, absolument. C'est l'occasion de mettre en place une règle de base de cybersécurité. Choisir des mots de passe différents et complexes pour chacun de vos comptes. Si c'est déjà le cas, pas besoin de changer. Par sécurité, déconnectez tout de même vos comptes de tous vos appareils. Est-ce qu'on active la double authentification? Oui, si le service vous est proposé, vous augmentez la protection de vos données. Est-ce qu'on se méfie? Absolument. Et de tous les mails, coups de téléphone ou SMS que vous pouvez recevoir. Et souvenez-vous, aucun organisme, l'assurance maladie comme l'administration fiscale, aucune banque, aucun fournisseur de services ne vous demandera vos données personnelles sensibles par téléphone, ni vos identifiants de connexion, ni vos mots de passe, encore moins vos informations de paiement. On évite justement d'enregistrer sa carte bancaire sur chaque site dès le premier achat. En cas de fuite, vos numéros de carte peuvent aussi être volés. Et pour l'avenir, l'idéal, c'est aussi d'avoir plusieurs adresses mail, d'en utiliser une pour votre shopping, une autre pour l'administration, une pour le travail, etc. Et puis prévenez vos proches. Si vous êtes marié, par exemple, et que vos données fiscales ont été volées, votre conjoint aussi est concerné.
6: On vous donne aussi nos astuces pour choisir des mots de passe différents et complexes et surtout comment se souvenir de ces mots de passe à retrouver sur ici.fr, page vie numérique, vie privée. Dans quelques instants, la réponse à notre carte postale du jour. Vous nous avez proposé Gourin ou encore Roudalec. On n'y est pas, mais je crois que vous avez trouvé malgré tout. Je n'étais pas là.

0: Pour son retour, Marc Lavoine est accompagné de Patrick Fiori sur ce tout nouveau single dévoilé. Ça s'appelle Occupé. Occupé, il l'était aussi quand il nous a appelé depuis Noyal-Pontivy ce matin. Bonjour Bernard.
1: Bonjour, j'arrive.
0: Bah dis donc, vous êtes parti où ?
1: J'étais en train de faire ma gymnastique. Tous les matins, je fais ma petite gymnastique. Une demi-heure de gymnastique. Et j'ai 83 ans et donc je fais mes 30 pompes tous les matins, entre autres.
0: 30 pompes, c'est ça que vous avez dit ?
1: Oui, 30 pompes. Mon âge, c'est 83 ans.
0: Bah moi, j'en ai 27. Et si j'en fais 7, on est déjà bien sur les pompes, Bernard.
1: Formidable.
0: 30, c'est costaud. Bon, en pleine gym, vous avez entendu qu'on était en train de jouer à la carte postale et vous avez appelé Maxime pour lui donner la bonne réponse. Elle a été envoyée d'où, cette carte postale, aujourd'hui ?
1: Alors, de Chiffiac.
0: Absolument. Quels sont les indices qui vous ont mis sur la bonne piste ?
1: Le manoir de criminel et donc la hauteur également. Oh, je dis ça, c'est Chiffiac, c'est la commune la plus haute, on doit être à 250 mètres.
0: Ouais, 270, vous n'étiez pas très loin.
1: Je n'étais pas loin. Le bruit du chêne est à 287, alors donc je dis...
0: Vous avez la bonne réponse, en tout cas vous avez repéré les indices. Le manoir d'Alexandre aussi était un indice, autrefois c'était une seigneurie. En tout cas, bravo à vous Bernard, puisqu'entre deux séances de sport, vous allez pouvoir plonger dans le petit Larousse 2027.
1: Ah, super.
0: Et en plus, on vous envoie un petit livre, Yuna, fille de la mer, signé Dominique Riquet, qui sera mon invité demain à 8h40. Vous allez pouvoir bouquiner.
1: Ah mais moi aussi je serai l'invité parce que je vous écoute tous les matins.
0: Oh bah écoutez, est-ce que vous nous écoutez tous les matins en faisant votre séance de sport ?
1: Ah oui, exactement.
0: Bon, il y a quoi d'autre à part les pompes ?
1: Comment ?
0: Vous faites quoi d'autre à part les pompes ?
1: Oh bah je fais de la, surtout travaille sur les articulations et autres.
0: Hein. Vous avez toujours été un sportif ?
1: Une demi-heure.
0: C'est bien une demi-heure, c'est ce qui est recommandé.
1: Toutes les articulations, je fais travailler toutes les articulations, mais je fais beaucoup de sport, autrement, et beaucoup de jardinage également, et de la randonnée, et du vélo, et tout ce que vous voulez.
0: Mais dis donc, vous êtes quand même super actif hein, pour 83 ans, Bernard.
1: Oui, c'est ce qu'on dit.
0: Avant de vous quitter ce matin, l'été touche à sa fin. Bernard, quel est votre meilleur souvenir de l'été 2026 ?
1: 2026, meilleur souvenir ? Oh, il y en a beaucoup. Hein.
0: Allez, essayez d'en piocher un au hasard.
1: Oh là, ils sont trop nombreux. mes résultats dans mon jardin. Parce que finalement, avec la sécheresse, je fais de l'économie d'eau et je fais de la réserve et donc je suis content de la trouver. J'ai un potager qui est très très bien pour la saison qu'on a eue.
0: Eh ben écoutez, je trouve que c'était un très bon souvenir à retenir ce matin. Bernard, je vous embrasse à Noyal-Pontivy. Merci à vous d'avoir joué avec Ici Vrai Isisel aujourd'hui. Que vous, votre potager n'a pas donné ce que vous vouliez, comme celui de Bernard qui a l'air a priori d'avoir donné à profusion. Si vous êtes un peu embêté avec votre jardin ou vos plantes d'intérieur, je vous donne rendez-vous à partir de 9h au 02 98 53 65 65, même numéro pour nous écrire via WhatsApp. On retrouve Philippe Munier.

0: Sade dans la playlist d'ici Braille Zizel. Peut-être que vous avez chantonné des paroles en yaourt parce que vous ne les connaissiez peut-être pas, ces paroles en anglais. Eh bien, je vous propose de chanter en yaourt à l'occasion de la Cosmic Guinguette, une scène ouverte organisée par les bénévoles de la bibliothèque Le Chemin du Livre à Plougade-Guéran, dans le Finistère. C'est une idée sortie farfelue. Vous allez l'entendre, dont on parle avec vous ce matin, Clémentine. Bonjour.
1: Bonjour.
0: La Cosmic Guinguette 2026 a pour thème du yaourt, du sosie ou les deux. Il se cache quoi derrière ce thème ?
1: Eh bien, c'est des thèmes qui nous sont venus parce qu'on est quelques amis là dans le bourg de Plougade-Guéran. On avait envie de renouveler un petit peu nos habitudes autour de cette Cosmic Guinguette et on s'est dit pourquoi pas un thème déjà. Et ensuite, on avait chacun une idée et du coup, on a choisi les deux. Voilà.
0: Alors, comment ça s'organise ? Est-ce que c'est un karaoké sur lequel on chante ce qu'on veut avec des paroles complètement incompréhensibles ou est-ce qu'au contraire, c'est une prestation musicale de musiciens et de chanteurs qui vont détourner certaines musiques ?
1: Ça peut être fait a cappella, ça peut être fait en karaoké éventuellement, ça peut être fait avec des musiciens. Je pense que là, tous les chants sont possibles.
0: À quel moment elle intervient, la partie sosie ?
1: Bah pendant tout, en fait, ça va dépendre un petit peu des interventions des personnes qui veulent participer à cette scène ouverte. Et ça sera toute la soirée, en fait, en fonction de qui est volontaire.
0: Donc les déguisements sont forcément de rigueur. Est-ce qu'il y a déjà des sosies dont vous êtes persuadé qu'ils vont être présents ?
1: Pour l'instant, c'est un peu la grande surprise. En général, on demande de réserver des créneaux, mais là, vu que c'est juste quelques interventions, je pense que tout le monde est un petit peu timide, donc voilà, ça va être la surprise.
0: L'entrée est gratuite. Il en est quoi pour le coût de la participation à la scène ouverte ?
1: Tout est gratuit. En fait, on est une association, la bibliothèque du bourg de Plougade-Guéran. Donc voilà, c'est entrée libre complètement.
0: La Cosmic Guinguette de Plougade-Guéran dans le Finistère fait son retour, c'est le samedi 5 septembre prochain, au jardin de la bibliothèque, que ça se passe entre 18h et 22h. Le thème 2026, du yaourt, du sosie, ou les deux. C'est donc un univers musical qui s'offre à vous. Vous allez pouvoir chanter, parer de vos plus beaux déguisements, de sosie dégotée ou alors fabriquée, mais aussi sur des paroles complètement inventées, d'où le yaourt.
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0: Il est 8h30, vous écoutez ici Braille Zizel et au cœur de l'actualité, Louis Muriot, le premier bilan des professionnels du tourisme est positif.
9: Trois quarts d'entre eux sont satisfaits, même si le comportement des vacanciers a changé, pouvoir d'achat en berne, explosion des prix de l'essence, ils ont généralement réservé en dernière minute et ont réalisé moins d'activités de loisirs. C'est donc la fin des vacances et c'est la rentrée pour tout le monde et la reprise pour le Stade Brestois qui retrouve enfin le Stade Francis Leblé pour la deuxième journée de Ligue 1 de football. Match à 20h45 contre Toulouse, à vivre en direct sur ICI Braille Zizel pour, on l'espère, la première victoire de la saison. Et puis la Bretagne lance un nouveau plan d'action pour lutter contre les algues vertes. La région veut mieux identifier les exploitations agricoles qui présentent un risque élevé de nitrate. Septième programme d'action régionale depuis 2010, alors que la Cour des comptes a demandé de muscler les actions contre cette pollution dangereuse pour la biodiversité.
0: Dans quelques instants, notre reportage à retrouver. Puis les abeilles aussi ont eu trop chaud cet été. Est-ce que nous aurons du miel pour nos tisanes tout l'hiver? Réponse avec Jessica Moulec, apicultrice à Rieck sur Bellon. C'est à suivre à 8h40. 8h31, c'est l'heure du 90 secondes. Le tour de l'actu en France et dans le monde. Valentin Bertrand.
10: Des moyens supplémentaires, des recrutements massifs et un ministère dédié à la protection des populations. Voici les principales revendications des pompiers. Ils ont déposé un préavis de grève d'un mois et demi à partir du 8 septembre. Mouvement symbolique, sans impact sur leurs interventions. Vers une mise en examen de l'automobiliste qui a foncé dans la foule mercredi soir près de la gare de Caen. Cet homme d'origine tchétchène de 26 ans est sorti de garde à vue hier et présenté à deux juges d'instruction. Il a fauché deux piétons, deux Afghans sur fond de tension entre communautés selon la piste privilégiée par le procureur de Caen. Un an après le suicide de Caroline Grandjean, cette directrice d'école du Cantal victime de harcèlement homophobe, une marche est organisée à 10h ce matin à Aurillac par sa compagne. Elle réclame justice. Il n'y a toujours aucun suspect d'identifié. En début d'année, le ministre de l'Éducation a lui reconnu une défaillance de l'institution. Quatre Français sont bien portés disparus après la coulée de boue dévastatrice mercredi dans l'Himalaya. Confirmation du ministère des Affaires étrangères, le bilan de la catastrophe ne cesse de s'alourdir. Plus de 630 morts et désormais 3000 personnes recherchées. Le verdict est tombé après une longue journée de dépouillement. Le département des Pyrénées-Orientales conserve finalement son nom. Les habitants étaient appelés à se prononcer entre le nom actuel et de nouveau Pyrénées-Catalanes ou Pyrénées-Méditerranée. 40 000 votants ont participé à cette consultation. Une Française, Blandine Lirondelle, en tête de l'ultra-trail du Mont-Blanc, la reine des courses d'endurance, 170 km, 10 000 mètres de dénivelé positif. On en est aux trois quarts de la course.
0: Le 90 secondes tour de l'actu en français dans le monde, c'était Valentin Bertrand. 8h32 sur Ici Braise, à l'heure de votre info d'ici. Et aujourd'hui, on fait un premier bilan sur l'été pour les professionnels du tourisme. Louis.
9: Parce que c'est le dernier chassé-croisé des grandes vacances sur nos routes. Jaune dans les deux sens, circulation compliquée et les vacanciers refont leurs valises. Ils plient bagages pour rentrer à la maison. Une étape qui se fait toujours avec une pointe d'amertume. C'est ce que vous avez constaté dans les campings de Fréhel et d'Erquy dans les Côtes d'Armor, Joanne Moison.
11: Sandra s'affaire dans son mobilhome. Toutes les valises sont sur la terrasse.
12: C'est la fin, malheureusement. C'est le dernier jour. On range, on nettoie le mobilhome, on prend le dernier bain à la piscine et puis demain, on repart vers le Havre.
13: On récupère les beaux-parents qui sont dans les mobilhomes à côté et puis on fait la route ensemble. 4 heures de route à peu près.
11: C'est Grégory, le mari de Sandra, qui est en train de charger la voiture.
13: Il y a toujours plus de choses quand on repart que quand on arrive, alors c'est pas toujours simple.
14: Et les prochaines vacances, c'est quand ?
12: Noël peut-être. Donc pas tout de suite. Hein.
11: Monique et son mari, eux, attendent le dernier moment pour plier la tente humide.
15: On devait partir hier, mais à cause de l'orage, tout est trempé. Alors, nous avons retardé d'une journée. Pour l'instant, on fait sécher, et puis on s'en va dans une demi-heure, trois quarts d'heure. J'ai épousé un Parisien, alors on rentre à Paris, malheureusement.
11: Cindy s'apprête à prendre la direction de la Vendée.
16: Tout le monde reprend mardi, travail, école pour la petite. Ça y est, c'est fini.
11: Et vous êtes dans quel état d'esprit ?
16: Ça va, j'ai passé de bonnes vacances, j'ai eu 15 jours de vacances, je suis partie 15 jours, tout en Bretagne, j'ai fait tout le tour, c'est parfait.
11: À l'entrée du camping, un couple de retraités vient d'arriver avec sa caravane pliante et ses vélos sur la galerie. Le mois de septembre pèse de plus en plus lourd dans la saison touristique ici en Bretagne. 11% des nuitées l'an dernier.
9: Et le premier bilan de la saison touristique est contrasté. Selon Tourisme Bretagne, trois quarts des professionnels restent satisfaits, même s'ils assistent au changement de comportement des vacanciers, Tuc Dual-Chartier.
17: Et ils se sont surtout adaptés à la baisse du pouvoir d'achat avec un premier signal, les touristes ont réduit un petit peu leurs vacances. Une journée de moins en moyenne. Les professionnels ont notamment constaté que les visiteurs de l'Est de la France sont moins venus dans notre région, sans doute à cause du prix de l'essence. Autre conséquence, les vacanciers ont arbitré entre restauration, activités de loisirs, sorties ou visite. Ceux qui s'en sortent le mieux, ce sont les hébergeurs, satisfaits à 80% contre seulement 57% des professionnels du loisir. Et quand un œil se retrouve rivé sur le prix de l'essence, l'autre fixe la météo. Quatre canicules cet été en Bretagne, alors les températures ont beaucoup profité au camping. La plupart se sont retrouvés complets cette saison, mais le thermomètre a entraîné des changements de comportement. Les touristes ont préféré sortir dans la matinée et en fin de journée quand il faisait plus frais. Ils ont privilégié les activités nautiques et cette année aussi, les réservations se sont faites à la dernière minute.
9: Les précisions de Tuc Dual-Chartier.
0: Et dans moins d'une demi-heure, Louis, dans le journal de 9h, on évoque le séisme au Népal et au Tibet.
9: Séisme survenu après l'effondrement d'un glacier qui a déjà fait plus de 633 morts. Un Breton est à Katmandou, la capitale du Népal, pas dans la zone la plus touchée, mais il a assisté aux conséquences de l'incendie, vous l'entendrez. Qu'est-ce qui nous attend dans le ciel breton? Est-ce qu'on peut se réjouir un peu de retrouver de la pluie? Pas cet après-midi, c'est ce que vous disiez?
0: Pluie ce matin, soleil cet après-midi. Finalement, comme ça on reste au chaud ce matin et puis on sort au jardin ou alors pour des idées sorties dès le début de l'après-midi, c'est ce que prévoit Météo France. Côté température, vous êtes nombreux à nous envoyer vos relevés sur la page Facebook d'ici Braille-Zizel. Il fait 19 degrés à Kéménévin chez vous, Christine. Il fait 17 degrés 8 très précisément chez vous, Hervé. On est là du côté de Pleubian. 18 degrés à Quimper, 17 à Guipava chez vous, Patou. Et il fait 18 degrés également à Plébin, 17 à Plourin-les-Morlaix. Pour demain, dimanche, du soleil, quelques nuages. Une vigilance jaune orage, donc quelques coups de tonnerre sont à prévoir. Vigilance qui concerne l'ensemble de notre région. Et côté température, de 22 à 24 degrés. Sur nos routes bretonnes, vous allez être nombreux. Dernier week-end de chassés-croisés, bison futé, voie jaune dans le sens des retours.
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0: On se retrouve donc à 9h.
9: Exactement, à 9h.
0: Pour le prochain point sur l'actualité du jour. Côté musique, Johnny Hallyday, Gabriel, 8h37.
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0: Daniel, Johnny Hallyday pour accompagner votre début de journée. Avant 9h, on fait comme Bernard qu'on avait au téléphone il y a quelques instants. Petite séance de sport, pas de pompe au programme. Séance de sport signée Nordina Tab. Pour l'heure, on retrouve notre invité du jour. Entre la chaleur et les frelons asiatiques, apicultrices et apiculteurs bretons ont passé un été bien agité. Alors à quoi ressemblent les récoltes de miel cette année? On en parle avec vous, Jessica Moulec, bonjour.
1: Bonjour, Jessica, bonjour aux auditeurs.
0: Jessica, vous êtes apicultrice à Rieck-sur-Bellon. La nuit dernière, vous avez perdu 60 de vos ruches à cause des frelons qui déciment les essaims. Cette année, vous êtes donc repartie avec 40 ruches. Comment s'est passé cet été 2026 pour vous et vos abeilles?
1: Alors, l'été a été vraiment très bon. C'est assez contrasté par rapport aux canicules, à tout ce qu'on a pu avoir au niveau météo. On a eu une très bonne récolte, en fait. Tout s'est aligné, les floraisons des fleurs, les puissances des colonies et la météo pour nous donner beaucoup de miel cette année, aussi bien au printemps qu'à l'été, d'ailleurs.
0: Dès juillet, les frelons ont malgré tout repointé le bout de leur nez. Et là, pas le choix. Vous, Jessica, vous avez fabriqué vos propres pièges. Ils sont efficaces, ces pièges?
1: Oui, alors effectivement, les attaques depuis l'an dernier sont vraiment massives, donc on fait ce qu'on peut, on essaie de construire des pièges. Donc oui, forcément, je piège pas mal de frelons, mais ils reviennent toujours en masse, donc l'efficacité reste modérée. J'ai également mis des filets avec des structures sur mes ruches, mais qui se sont révélées inefficaces, effectivement.
0: Et ces pièges-là que vous fabriquez, ils fonctionnent comment ?
1: Alors en fait, on met un attractif, les frelons, il faut savoir qu'ils sont attirés par des produits sucrés, donc je mets de la grenadine et de la bière dans une bouteille, je coupe le goulot, je retourne le goulot, c'est vraiment le piège qui marche bien. Certains pourraient dire qu'il n'est pas sélectif et qu'au début on attrape quelques guêpes ou papillons, mais dès qu'on attrape un premier frelon, il va se débattre dans le liquide, émettre des phéromones d'appel et après tous les frelons, on n'aura plus que des frelons asiatiques qui viendront dans les pièges. Donc une fois qu'on a attrapé le premier, c'est très efficace.
0: Vous nous parliez il y a quelques instants de la floraison des fleurs et puis de l'été qui a été assez prospère en termes de récolte. Là, on est le 29 août. Ça y est, la récolte d'été est déjà terminée. Elle a 2-3 semaines d'avance, cette récolte.
1: Oui, effectivement. On a passé la saison à courir, à essayer de suivre le tempo imposé par la météo. Effectivement, les floraisons avaient 2-3 semaines d'avance. Donc, nous avons extrait le dernier miel, qui est le miel d'été, en juillet, début juillet, ce qui était assez tôt, ouais. 2-3 semaines d'avance au moins. Oui.
0: Il a fait très très chaud cet été et pourtant, pour être bien portant, le couvain d'une ruche doit être constamment à 37 degrés. Est-ce que plus il fait chaud dehors, plus la température du couvain augmente dans la ruche?
1: Alors oui, forcément, mais voyez, le seuil de tolérance est plus haut que pour nous, hein. À 30 degrés, on n'est déjà pas bien. Elles doivent monter à 37 degrés pour chauffer le nid, donc c'est assez modéré pour elles, mais en revanche, elles doivent pas aller au-delà. Donc effectivement, elles doivent consommer beaucoup d'eau pour la faire s'évaporer et refroidir le couvain en cas de hausse de température au-dessus des 37 degrés. Mais elles s'en sont très bien accommodées. Si on leur laisse un espace suffisant, elles savent faire leur job, il faut juste qu'elles aient accès à de l'eau, en fait.
0: L'été, votre activité, on le comprend bien, Jessica, elle est particulièrement intense. Comment vous allez préparer l'arrière-saison et l'automne, maintenant que les récoltes sont passées en avance?
1: Eh bien, on a déjà préparé en amont, hein. Tout est quasiment déjà fait, hein. C'est-à-dire qu'on réduit un petit peu le volume sur nos ruches, puisque la reine réduit son couvain, réduit sa ponte. Donc on suit un petit peu l'amplitude de la ruche qui va diminuer. Et puis après, voilà, on nourrit les quelques ruches qui n'ont pas réussi à se relever suite aux attaques des frelons l'an dernier, parce qu'il y en a eu. Donc on est obligé de les nourrir un petit peu pour les booster, pour qu'elles puissent passer l'hiver sans mourir, en fait.
0: Les ruches d'Armalia, c'est votre rucher, Jessica Moulec. Il est possible de visiter votre miellerie et de participer à des animations 2 fois par semaine pendant les vacances de la Toussaint. Merci beaucoup à vous d'avoir été avec nous ce matin.
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0: Ce matin, le temps n'invite pas franchement à mettre le bout du nez dehors. Cet après-midi, retour du soleil, mais peut-être que c'est un week-end que vous allez passer enfermé dans un cinéma breton. Je vous en dis plus avant 9h. Vanessa Paradis pour la musique.

0: Elle est venue nous voir en Bretagne cet été sur la scène du Festival des Vieilles Charrues. Elle était ce matin dans votre playlist locale. Vanessa Paradis, Marilyn et John. Même s'il pleut, on reste peut-être à l'intérieur ce matin, mais il n'est pas question d'abandonner le sport. On voit ça avec notre coach sportif Nordine Attab. Faut-il forcément courir pour améliorer son souffle? Dans deux minutes pour être en forme, notre coach sportif Nordine Attab nous explique qu'il existe d'autres façons de faire travailler son cœur et ses poumons.
1: On associe souvent le souffle à la course à pied. Et pourtant, beaucoup de personnes n'aiment pas courir ou ne peuvent tout simplement pas le faire en raison de douleurs ou d'un manque d'habitude. La bonne nouvelle, c'est qu'il existe d'autres moyens pour améliorer son endurance. On débute par un exercice tout simple, les montées de marche. Là, vous choisissez un escalier avec 5 marches, 10, 15. Si vous débutez, 5 marches suffira. Et là, vous montez les marches simplement. Vous montez et vous descendez à un rythme confortable pendant une minute, puis vous récupérez une minute avant de recommencer. Et l'objectif est de pouvoir parler tout en étant légèrement essoufflé. Ça, c'est l'indication. Mais si vous êtes facile, vous pouvez effectuer cet exercice sur un escalier avec plus de marches. C'est la première chose. Et la deuxième, montez les marches deux par deux. Et grâce à ça, vous allez solliciter le système cardiovasculaire et les muscles des jambes notamment. Et vous pouvez effectuer 3 séries d'une minute.
0: Donc être essoufflé, c'est pas forcément une mauvaise chose.
1: Au contraire, être légèrement essoufflé est tout à fait normal. C'est même un signe que le cœur et les poumons travaillent. En revanche, il faut être capable de parler pendant l'effort. On continue par un deuxième exercice, des montées de genoux qui peuvent s'effectuer debout ou assis. On débute debout, les pieds légèrement écartés et les bras le long du corps. Le dos est droit et à partir de là, de manière alternative, vous allez monter un genou, puis l'autre, en accompagnement, si vous pouvez, avec les bras. Et vous adoptez un rythme régulier et confortable sans chercher à augmenter la vitesse. Par contre, si vous avez des difficultés, cet exercice peut aussi être effectué assis sur une chaise, sur l'avant de la chaise. Et là, tranquillement, même chose, vous remontez le genou droit, puis le genou gauche, et vous alternez comme ceci, par exemple sur 3 séries de 30 secondes. Et grâce à ça, vous allez solliciter notamment le système cardiovasculaire, les cuisses, les hanches et la coordination. Allez, à vous de jouer.
0: Deux minutes pour être en forme, c'était notre coach sportif Nordine Attab. Et puis la course à pied, il va falloir s'y remettre tranquillement, mais s'y remettre quand même, histoire d'être bien entraîné pour le 4 octobre prochain. 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

0: Judy Swims, c'était Lose Control dans la playlist d'ici Paris Zizel. Fan d'Harry Potter, bonjour. Aujourd'hui et demain, je vous propose de prendre votre baguette magique, votre cape de sorcier et de filer au cinéma Les Korrigans à Guingamp dans les Côtes d'Armor pour un marathon Harry Potter. L'intégrale des 8 films va être projetée. C'est 4 films dès ce samedi après-midi à partir de 14h et demain, dimanche, ça commence au petit-déj dès 9h30 jusqu'à 19h. Entre chaque film, petit goûter ou quiz pour tester toutes vos connaissances sur l'univers des sorciers de Poudlard. Comptez 40€ pour les deux jours, 20€ pour la journée. Alors à vos meilleurs déguisements, ça commence aujourd'hui à 14h du côté de Guingamp. Juste après votre actualité de 9h, vous nous l'avez demandé tout l'été, elle est de retour, votre émission Jardin. On retrouve Philippe Munier, il répond à toutes vos questions, on va faire un petit bilan des récoltes de cet été très chaud en Bretagne et vous allez pouvoir lui poser toutes vos questions de plantes qui ont cramé ou presque cramé et qui ont besoin d'un petit coup de pouce. C'est au 02 98 53 65 65 que ça se passe. J'attends vos appels, c'est Maxime qui décroche, mais j'attends aussi vos photos, vos notes vocales ou vos messages via WhatsApp.
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0: Quelques instants, les infos de 9h. Nous partons au Népal, retrouver un jeune Breton qui se trouve sur place et qui nous raconte comment se passent les recherches dans les décombres. Pour l'heure, c'est votre horoscope du jour signé Catherine Viguier. Paraît-il que le signe fort à retenir ce matin, ce sont les poissons.
8: Alors, laissez votre porte ouverte à des rencontres, chers poissons. Votre mission, cher Bélier, être prêt pour assurer en cette rentrée et ça ira.
9: Taureau. Si vous étiez seul ou mal accompagné, la vie pourrait vous surprendre en bien.
10: Gémeaux, une dose de confiance est nécessaire au sujet de votre foyer et côté travail.
11: Cancer, il faut trouver le juste milieu sans renoncer à qui vous êtes.
12: Lion, il y a des perturbations, mais vous avez la force et la foi pour les dépasser.
13: Vierge, il ne s'agit pas de vous sentir piégé dans une relation. Vous avez votre libre arbitre.
14: Balance, n'anticipez pas, essayez de vous poser, demain sera un autre jour.
15: Scorpion, vous, il faut bouger, vous vous sentirez bien où que vous soyez.
16: Sagittaire, c'est une journée idéale pour vous rapprocher de la famille et pour embellir votre lieu de vie.
17: Capricorne, si l'été a été compliqué, à présent la chance domine, saisissez-la.
18: Verseau, un engagement financier vous demande votre attention, mais aussi de vous prononcer.
19: Poisson, ça se joue à deux, pas tout seul, restez ouvert à l'inattendu.
7: Et pour nous tous, nos rendez-vous sont sincères et pas trop intéressés.
0: Votre horoscope du jour, signé Catherine Viguier. Dans quelques instants, l'info du jour avec Louis Emeriaux. Pour l'heure sur nos routes bretonnes, prudence si vous êtes au volant, bison futé, voie jaune dans le sens des retours, c'est la fin des vacances. Et on nous signale un accident à hauteur de Quévin. On est là dans le Morbihan sur la Nationale 165 dans le sens Quimper, Lorient, impliquant un véhicule léger. Si vous avez plus d'infos, 02 98 53 65 65, c'est vous, nos yeux sur les routes.
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0: Aujourd'hui, c'est le rallycross de l'OEAC. Bon week-end à vous, il est 9h. Et dans le jour journal du jour. Louis Emeriot, un jeune breton, se trouve actuellement au Népal.
20: Malo Cordier était à Katmandou au moment où l'effondrement d'un glacier a provoqué un séisme de magnitude 5,2. Ça a provoqué des coulées de boue, des inondations et des glissements de terrain mercredi. Depuis, le bilan des autorités officielles ne cesse de s'alourdir. Plus de 600 personnes sont mortes, environ 3000 sont encore portées disparues. Malo Cordier n'était pas dans la zone la plus touchée, mais il a quand même assisté à une montée des eaux impressionnante.
21: Il faut se dire que sur la route principale, faut imaginer entre Paris et Marseille, que la route soit complètement bloquée de roches, d'inondations. Il y avait une gigantesque queue de trafic et beaucoup de gens qui étaient dehors et qui regardaient la Seine. Le niveau de la rivière était très très haut à ce moment-là. Ça arrivait assez vite. Ce que j'entendais sur les réseaux sociaux, ça me paraissait tellement grand que je prenais pas vraiment ça au sérieux. La frontière a été construite par les Chinois et c'est des bâtiments qui ont l'air tellement grands, on peut pas imaginer que un séisme peut tout dévaster sur son passage. Donc je pense que sur le moment, les gens s'en rendaient pas vraiment compte. Mais maintenant, quand on voit les centaines de disparus et les centaines de morts qui ne font que tomber chaque minute, on a du mal à se rendre compte de la situation.
20: Vous avez tous les détails sur notre site internet ici.fr. Le centre hospitalier de Landerneau obligé de fermer ses urgences cette nuit de 20h à demain 8h du matin. En cause, le manque d'effectifs médicaux et un remplacement qui n'a pas pu être trouvé. Il faut donc contacter le 15 qui sera extrêmement vigilant, précise l'hôpital dans son communiqué. Vous avez tous les détails sur notre appli ici.
0: 500 mètres carrés de bâtiments agricoles détruits dans un incendie.
20: Hier à Châteauneuf-du-Fou, d'après le maire, l'origine du feu est accidentelle dû à un défaut technique sur les panneaux solaires. Des pompiers venus de tout le Finistère ont réussi à circonscrire les flammes. Opération complexe car dans des bâtiments amiantés. Une voiture s'est embrasée hier à Guéméné-sur-Scorff au nord de Lorient. Ça s'est passé vers midi. La conductrice est sortie de sa voiture au moment où elle a aperçu les premières fumées. Personne n'a été blessé et le feu ne s'est pas propagé grâce à l'intervention rapide des pompiers. Le Finistère et le Morbihan lèvent leurs restrictions contre les feux de forêt. Communiqué envoyé hier par les deux préfectures grâce à l'amélioration des conditions climatiques. Le retour des précipitations et des orages. Les massifs forestiers à risque incendie sont donc à nouveau accessibles dans le Morbihan. Seule une interdiction reste en vigueur, celle de l'utilisation des feux d'artifice par les particuliers. Des feux d'artifice, il n'y en aura pas ce soir à la fête de la Belle Angèle à Pont-Aven en raison des conditions de sécheresse et de la végétation proche des tirs. Les organisateurs ont préféré annuler, mais la fête reste maintenue et elle attend maintenant plusieurs milliers de visiteurs. Les incendies ont marqué notre été, notamment en Gironde, 42 000 hectares ont brûlé et Quimper vient de voter une aide exceptionnelle à destination des sinistrés, 5 000 euros pour le secours populaire, aide votée unanimement à l'exception du Rassemblement National. Le parti d'extrême droite trouve l'organisme trop politisé.
0: Premier match du stade brestois à domicile ce soir.
20: Réception de Toulouse pour la deuxième journée de Ligue 1 de football. Match à vivre en direct sur notre antenne ici Brésil, entre deux équipes qui espèrent prendre des points. Les Toulousains espèrent rebondir après leur défaite contre les Lyonnais la semaine dernière et ils se méfient des joueurs bretons, notamment de Ludovic Ajorc, 200e match de Ligue 1 pour le numéro 9 du stade brestois. Jens Bertelascu, le coach du TFC, l'a déjà affronté lorsqu'il entraînait le Slavia Prague en Ligue des Champions et il se souvient de ce grand attaquant très dangereux.
22: Ils ont encore une équipe cohérente dans leur façon de jouer, d'attaquer, même s'il y a eu des changements. Ils ont toujours d'ailleurs ce grand attaquant devant, très bon joueur, très dangereux si vous lui laissez trop d'espace près du but. Et l'équipe l'utilise très bien. Ce sera un bon test pour notre défense de voir si on arrive à le contrôler et à l'éloigner du but parce que quand il s'en rapproche, il peut non seulement se créer des occasions mais aussi en créer pour ses coéquipiers. Ils ont aussi d'autres bons joueurs et une équipe qui est claire sur ses intentions et qui a été très performante.
20: Rencontre à vivre en direct ce soir sur ICI Brésil à partir de 20h45 et à la même heure, le FC Lorient reçoit 3, un promu au Moustoir. Premier coup de pédale à Plouet pour la classique Lorient agglomération, course réservée aux élites femmes, une boucle de 172 km pour départager 21 équipes et la finistérienne Cédric Kerbaol, première française du Tour de France et sur le départ, elle va tenter de ravir le titre à la triple championne néerlandaise Misha Bredewold. Et puis ils ont le sourire, les joueurs du RC Van, avant de retrouver le top 14. Dernière victoire hier en amical contre Connacht, une équipe irlandaise, 36 à 35. Match arraché sur le fil avec un essai à la dernière seconde. On fait un petit point météo. Qu'est-ce qui nous attend dans notre ciel breton?
1: De la pluie pour ce matin et du soleil pour cet après-midi, ce qui veut dire qu'après la sieste, Louis et Muriot, vous allez pouvoir

0: Et Louise L'Empire
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2: Louis Murion, on se retrouve à 10h pour le flash sans l'info du jour. À tout
3: avec
2: à l'heure.
3: Avec plaisir, à tout à l'heure.
2: Notre émission Jardin est de retour. Vous allez pouvoir poser toutes vos questions à Philippe Munier. Pour ça, un seul numéro, c'est vous qui faites l'émission. 02 98 53 65 65. C'est le numéro qui vous sert à appeler Maxime pour nous poser votre question en direct. C'est aussi le numéro qui vous sert à nous écrire via l'application WhatsApp ou à nous envoyer vos petites photos et vos notes vocales pour qu'on puisse ensuite poser la question à Philippe Munier. On fait le point en ce samedi 29 août 2026 après plusieurs vagues de chaleur successives, vagues de chaleur qui nous ont donné bien du fil à retordre dans nos potagers mais aussi dans les exploitations agricoles. Les agriculteurs ont été à pied d'œuvre tout au long de l'été. Alors vos questions sur vos jardins, je le rappelle, 02 98 53 65 65, c'est vous qui faites l'émission. Et là ça devient urgent d'appeler Maxime parce qu'il fait le crabe à l'accueil d'Ici Brésil.
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2: Nous retrouvons Philippe Munier juste après Michel Berger, celui qui chante. Il est 9h07. Vous écoutez Ici Brésil.

0: Celui qui chante, c'était Michel Berger. C'est l'heure de retrouver notre jardinier du jour.
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0: Plusieurs vagues de chaleur successives nous ont donné bien du fil à retordre cet été. C'est aussi le cas dans nos jardins. Bonjour Philippe Munier.
3: Bonjour Louise, bonjour à toutes et à tous.
0: Quel est le constat chez vous à la veille du début du mois de septembre, Philippe ?
3: Je dirais que par rapport à beaucoup d'endroits que j'ai pu visiter cet été, je trouve que le Trégor a été un petit peu à l'abri.

0: des grands dégâts. Et puis voilà, mais maintenant ça n'empêche pas que c'est très sec, c'est très voilà, les pelouses ont cramé à peu près partout. Pas trop chez moi. Je suis à l'ombre aussi, hein, c'est pour ça. Les plantes ont souffert et souffriront de plus en plus, faut pas rêver, hein. Il y aura d'autres crises de canicule, il y aura peut-être l'inverse aussi, hein. Peut-être que l'année prochaine, on aura trop d'eau, puis l'année d'après, on aura peut-être trop de quelque chose d'autre, ou pas assez, hein. Bon, bref. Mais ça, on savait, hein. C'était quand même prévu depuis une bonne quarantaine d'années, donc, voilà. On peut pas dire qu'on savait pas. C'était prévu. Donc, voilà. Faut s'adapter, comment on dit? Être résilient. Voilà.
1: Être résilient.
0: Donc, la nature est résiliente, si je vous jure.
1: Il y a eu une émission d'Estelle Gass, Philippe, cette semaine consacrée aux astuces pour préserver les ressources en eau. Et Véronique nous disait dans cette émission qu'elle utilise l'eau de lavage des légumes pour arroser directement le potager. Au-delà de l'économie d'eau, est-ce que ça a des bienfaits pour les légumes qui ne sont pas encore récoltés?
0: Alors oui, parce que je dirais même que plutôt que d'utiliser l'eau de lavage, qui est déjà bien, on peut et on devrait même utiliser l'eau de cuisson des légumes.
1: Ah ouais?
0: Parce que, bah oui, parce qu'en fait, les légumes, dans l'eau de cuisson, ils ont rendu un certain nombre de sels minéraux qui les contenaient et qui sont allés se diluer dans l'eau de cuisson. Et si on garde cette eau, on ne la met pas chaude, évidemment, sur les plantes, on la laisse gentiment refroidir, mais c'est une eau qui est enrichie en sels minéraux et sels minéraux qui ont déjà été assimilés par une plante, donc qui vont être d'autant plus facilement assimilés par les plantes que l'on va arroser avec cette eau-là. Donc oui, il y a un intérêt évident à utiliser, alors d'une part les eaux de lavage, d'autre part les eaux de cuisson, et puis si vous utilisez des produits label écologique européen pour laver votre vaisselle, vous pouvez aussi utiliser modérément l'eau de lavage de la vaisselle.
1: 02 98 53 65 65. Ce matin, comme chaque samedi de cette nouvelle saison, Philippe Meunier va répondre à toutes vos questions entre 9h et 10h. Nous sommes donc au jardin. Côté musique, Bruno Mars, On My Soul, il est 9h13.

0: Mars dans la playlist d'ici, Braille Zizel. Un titre qui met de bonne humeur ce matin, un titre qui va vous motiver pour nous appeler. Philippe Munier répond à toutes vos questions. Nous sommes au jardin, en reprise des bonnes habitudes avec la rentrée 02 98 53 65 65 pour toutes vos questions.
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0: Et nous sommes au jardin avec Philippe Munier, comme chaque samedi, entre 9h et 10h. On vient de faire, Philippe, un petit bilan de l'état des jardins arrivé ce 29 août après plusieurs vagues de chaleur particulièrement fortes et surtout successives. Histoire d'anticiper un peu sur la saison prochaine, est-ce qu'il y a des plantes qu'on peut mettre qui ne craignent pas la sécheresse du tout et qui pousseraient en Bretagne ?
7: Alors, oui. Oui, parce que en fait, il y a toujours une solution végétale, quel que soit le problème. Le problème, enfin, la difficulté réside dans trouver la bonne plante, mais elle existe forcément. Donc, il existe forcément quelque part sur cette terre des plantes qui pourraient s'adapter aux conditions climatiques spécifiques actuelles de la Bretagne. Mais le gros problème, c'est que, on s'en est aperçu quand même depuis une petite vingtaine d'années, c'est que le climat breton évolue très vite. Il évolue très vite dans le sens qu'avait déjà été annoncé par le GIEC, qui a, je vous le disais tout à l'heure, plus d'une vingtaine d'années, mais certains experts en parlaient déjà depuis plus de 40 ans. Le premier livre que j'ai lu sur le sujet datait de 1971 ou 72. Ça s'appelait « Avant que nature meure » de Monsieur Jean Dorst, qui était à l'époque le directeur du Muséum d'Histoire Naturelle. Dans les tuyaux. Donc, le climat évolue. Ce qui veut dire que les conditions climatiques vont évoluer, ce qui veut dire que le choix variétal ou le choix des plantes va lui aussi évoluer. Donc on ne va pas passer son temps à changer de plante. Ce qu'il faut, c'est à un moment donné aussi arrêter les bêtises et s'arranger pour que ce bouleversement climatique en cours se stagne, c'est-à-dire soit fixé à un moment donné parce qu'on prend enfin en compte les différents éléments qu'il faut prendre en compte pour fixer ce problème.
0: Il y a eu beaucoup de reportages cet été sur les façades végétalisées des maisons qui permettent d'avoir un peu moins chaud à l'intérieur. Il y a des plantes qui permettent aussi de rafraîchir le jardin.
7: Alors, d'une manière générale, on sait, parce que ça a été là aussi calculé depuis belle lurette, on sait que les arbres particulièrement sont des climatiseurs absolument extraordinaires. Si vous prenez une rue dans une ville et que vous enlevez tous les arbres, du jour au lendemain, vous apercevez que la température va grimper de ça peut être plus de 10 degrés, simplement parce qu'on a coupé les arbres. Donc il suffit de replanter, et effectivement, alors l'arbre, d'une part, il va apporter de l'ombre, d'autre part, il va apporter de la vapeur d'eau, et de troisième part, il va fixer les micro-poussières sur ses feuilles, et les transformer en macro-poussières qui vont tomber le long des feuilles, le long du tronc, et qui vont se retrouver par terre, et reprendre le cycle du sol. Donc ça permet d'avoir un air plus respirable, et Et ça, on le sait depuis très longtemps. Donc, mettre des arbres dans son jardin, c'est pareil, ça permet d'avoir de l'ombre, ça permet d'avoir de la vapeur d'eau. Et la vapeur d'eau, quand elle s'évapore, eh bien, elle pompe, elle absorbe des calories, donc elle apporte de la fraîcheur. Et ça permet d'avoir un jardin beaucoup plus résilient.
0: 02 98 53 65 65 pour vos questions. C'est vous qui faites cette émission Jardin ce matin.

0: Marine Redinger, c'était Laurent Voulzy dans votre playlist ce matin.
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0: Nous répondons à toutes vos questions ce matin avec Philippe Munier. Un seul numéro, 02 98 53 65 65. Numéro utilisé par Anne-Marie qui nous a écrit via WhatsApp et qui nous dit qu'elle aimerait savoir que faire des hortensias qui ont complètement brûlé cet été, Philippe.
3: Alors, la première chose à faire, c'est de résister à l'envie de couper tout ce qui est brûlé, et particulièrement les têtes. Pourquoi ? Parce que ces têtes fleuries et brûlées, et ces feuilles brûlées, sont quand même un écran. Donc, même s'il pleut aujourd'hui, même si il va peut-être pleuvoir demain, a priori... On n'a pas encore fini les petites périodes chaudes. Et donc, à moins qu'il y ait vraiment une bonne pluie, c'est ce qui a l'air de se passer, et que le sol soit bien détrempé, je déconseille de couper les têtes fleuries des hortensias de manière à permettre, à empêcher le soleil de chauffer le sol. Sauf si, donc je le redis, s'il pleut suffisamment, d'une part, et d'autre part, si vous appliquez à la place, une fois que vous avez taillé, un gros paillage de manière à protéger le sol. Ça, c'est hyper important d'arrêter d'avoir des sols qui sont dénudés et qui donc brûlent très rapidement. L'eau contenue dans le sol s'évapore très rapidement et donc les plantes souffrent très rapidement. Et si en plus on coupe, et ben on repermet au soleil de venir taper sur le sol et donc d'accentuer encore le dessèchement du sol et donc la mort de la plante. Donc, il faut faire très très attention. Je dis souvent, quand on voit qu'une plante est morte, et ben on la coupe. Et ben dans le cas des plantes mortes de chaleur, et ben on ne coupe pas de manière à empêcher la chaleur d'aller continuer à travailler, si je puis dire, négativement sur le sol.
0: Donc si on fait tout ça, normalement, ils vont repartir comme il faut l'année prochaine ?
3: Oui, tout à fait. En fait, ce qui va se passer, c'est que on va attendre la saison des pluies, hein, vu qu'on est presque en régime tropical. On a une saison sèche, une saison humide, donc on va attendre la saison des pluies. Et à ce moment-là, on va pouvoir tailler l'hortensia et enlever les parties mortes, les parties desséchées, mais pas avant que le sol ne soit suffisamment mouillé pour pouvoir le faire, parce que sinon, si on repart sur une petite période chaude, même une période d'une semaine, ça peut être du coup très critique pour l'état du sol.
0: 02 98 53 65 65 pour toutes vos questions. Dans quelques instants, direction Lannion, chez vous, Liliane, pour répondre à votre question. C'est Philippe Munier qui va s'en charger. Côté musique, Anastasia avec I'm Out of Love. Il est 9h26 et puis dans la foulée, vous retrouvez toutes vos infos pratiques, vos idées sorties, peut-être pour occuper ce week-end, présentées par Baptiste Mebrook. C'est à suivre sur Ici Brézizel. Bon début de week-end à vous. 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

0: Anastasia dans la playlist d'ici, Braïs Izali. Il est 9h30, c'est l'heure de vos infos pratiques, de vos idées sorties proposées par Baptiste Mébrouck.
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2: Et depuis jeudi jusqu'à ce dimanche 30 août, Plouay devient la capitale mondiale du cyclisme. Les plus grands coureurs de la planète ont rendez-vous dans le Morbihan pour 4 jours de course, des sensations fortes. Et bien sûr de la fête à l'occasion du CIC Plouay. Samedi et dimanche, les deux épreuves World Tour retrouveront Timarec, cette montée emblématique qui n'avait pas été empruntée depuis 2019. Mais à Plouay, il n'y a pas que le vélo, il y a aussi la fête foraine. Animation et ambiance populaire vous attendent dans toute la ville. En fait, depuis ce jeudi, alors que vous soyez passionné de cyclisme ou simplement à la recherche d'un grand week-end convivial, direction Plouay dans le Morbihan. Le Grand Prix de Plouay, c'est ce week-end et ça promet du grand spectacle avec la grande course de ce dimanche qui sera d'ailleurs diffusée sur France 3 National dès 10h45.
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0: Et nous sommes au jardin ce matin pour répondre à toutes vos questions avec Philippe Munier, cap à présent sur l'Agnon chez vous. Liliane, bonjour.
4: Oui, bonjour à tout le monde. Je voulais savoir si je pouvais couper mes lavatères qui ont crevé.
0: Elles sont mortes avec la chaleur ?
4: Oui, ils avaient fleuri bien avant qu'il fasse chaud.
0: Philippe Munier, est-ce qu'on peut les couper, les lavatères, là, maintenant ?
5: Alors, contrairement à ce que je disais par rapport à l'hortensia, le lavatère a un port beaucoup plus diffus. Donc, en fait, même quand il est en feuilles et en fleurs, il y a quand même une action, la lumière sur le sol, assez forte. Donc, effectivement, le fait de tailler ne va pas avoir une implication énorme sur le réchauffement du sol. Donc, je dirais oui, mais faut faire attention de ne pas le tailler trop sévère. Parce que si on l'espère tous, il pleut suffisamment et qu'il requinque, il y a de fortes chances qu'il reprenne cette eau. Si on le taille très sévèrement, il va se dire ça y est, youpi, c'est le printemps, et il va redémarrer un cycle de printemps, donc de fleurissement, qui risque de se terminer par du froid, du mauvais temps, etc., à partir du mois de novembre, décembre. Et donc, la plante sera complètement perturbée dans son rythme. Si on le taille, au contraire, légèrement, il va prendre ça comme une taille d'entretien. Et normalement, il devrait repartir légèrement en feuille, avec quelques petites fleurs peut-être, mais ne pas redémarrer un cycle de production de fleurs énorme, comme au printemps. Et dans ce cas-là, il va passer un hiver tranquille. Et vous pourrez le tailler sévère, en fin d'hiver, de manière à ce qu'il puisse redémarrer son cycle de floraison avec une belle floraison très forte en fin de printemps.
0: Toutes vos questions, c'est au 02 98 53 65 65. Et je vous embrasse, Liliane, du côté de l'Agnon. Dans quelques instants, nous partons chez vous, Maria, par les rhododendrons.
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0: Cabrel, musique de retour en plongeant dans votre playlist locale dans quelques minutes avec Blue Ride. Pour l'heure, nous répondons à vos questions.
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0: Nous partons à Tremeven chez vous. Maria, bonjour.
3: Oui, bonjour.
0: Votre question, Maria, concerne un rhododendron.
3: Oui, tout à fait. Nous avons un rhododendron qui est en place depuis des années, qui fleurissait bien tous les ans comme d'habitude. Et cette année, donc après la sécheresse, toutes les branches sont sèches, toutes les feuilles sont sèches, il n'y a plus rien.
0: Mais il a fleuri quand même début d'été ?
3: Oui, une très belle floraison. Et je voulais savoir qu'est-ce qu'il fallait faire ? Est-ce qu'il faut le tailler ? Est-ce qu'il faut le couper ? Ou est-ce qu'il faut l'éliminer ?
0: Philippe, qu'est-ce qu'on lui fait à ce rhododendron ?
4: S'il est vraiment si sec que ça, il n'y a plus qu'une solution, c'est de l'éliminer. Maintenant, les rhodos sont des plantes qui ont besoin d'eau en permanence. Hein, ils ont absolument un besoin d'eau permanent. Pas des mètres cubes, mais d'avoir le sol frais en permanence. À partir du moment où le sol a desséché sur leurs racines, qui sont des racines très superficielles, le rhodo peut carrément mourir de soif. C'est peut-être ce qui est arrivé, j'espère pas. Donc je me dis qu'il y a toujours un espoir, donc de se dire, il a eu très soif, donc il a perdu ses feuilles pour se mettre en protection. Maintenant, quand l'eau va arriver, et maintenant qu'elle est en train d'arriver, il y a peut-être moyen de le sauver. Donc je vais attendre un petit peu. D'abord, je ne vais pas m'énerver, j'attends que le sol se remouille bien autour de ce rhodo. Et puis, éventuellement, je vais couper un petit peu les bouts de branches, et je dis bien un petit peu, pour voir si ça va stimuler l'apparition de bourgeons et de nouvelles feuilles. Mais ça peut mettre plusieurs mois à se produire. Les rhodos sont assez lents, en fait. Hein. C'est une plante qui est relativement lente au niveau des feuilles. Elle réagit de manière assez lente. Donc, la taille qu'on va peut-être appliquer dans 15 jours, quand il aura plus assez, eh bien, cette taille-là, elle sera peut-être, on en verra les conséquences, peut-être au mois de mars l'année prochaine.
0: Voilà pour cette réponse, Maria, du côté de Tremeven, dans le sud Finistère. Dans quelques instants, direction Camors, dans le Morbihan, chez vous, Martine. Nous répondons à toutes vos questions avec Philippe Munier, jusque 10h.
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0: Pour l'heure, plongez dans votre playlist locale avec un homme qui nous vient d'Ille-et-Vilaine, passé par plusieurs groupes de musique, notamment des groupes qui donnaient des représentations au profit des Restos du Cœur. Il s'est ensuite lancé en solo. Son nom de scène, Blue Ride, et ce titre, Planète où il n'y a personne.

0: Ouya. Personne. C'était Blue Ride dans votre playlist locale que j'ai choisie pour vous ce matin pour vous faire découvrir cet artiste. Retour au jardin dans quelques instants. Nous partons du côté de Camors dans le Morbihan.
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0: Nous sommes au jardin, comme chaque samedi, entre 9h et 10h, direction le Morbihan. Bonjour Martine.
8: Bonjour.
0: Votre question, elle concerne la sécheresse, mais quoi en particulier ?
8: De savoir un peu les conséquences. Alors, on a déjà entendu une bonne partie. On a compris que tout ce qui était arbuste, vivace, on ne fait rien. On laisse la terre prendre de l'eau. Et puis, on verra à l'automne. Par contre, moi, c'est pour notamment les potagers, les carottes, les betteraves, du moins ce qu'il y a. Qu'est-ce qu'on peut faire ? Est-ce qu'on les laisse pour l'instant en terre ? Est-ce qu'elles vont continuer un petit peu à se réhydrater ? Ou est-ce qu'il y a intérêt, effectivement, à les sortir ?
0: Philippe Munier, vous en dites quoi ?
9: Alors, moi, je pense qu'il y a... Bon, après, il faut voir dans quel état ils sont, évidemment, sont les légumes. Mais je pense que si il y avait un paillage suffisant, donc que la terre a réussi à garder un petit peu d'humidité, eh bien, surtout carottes et betteraves, hein, qui sont des plantes qui sont relativement tolérantes à la sécheresse, j'ai bien dit relativement, hein, y a de fortes chances que le fait de que ça soit réhumidifié par la pluie, ça puisse relancer le grossissement. Alors, faut espérer juste qu'il y aura pas un petit côté fibreux dû à la sécheresse derrière. Bon, parce que carottes ou betteraves fibreuses, c'est pas terrible, mais bon, c'est toujours mieux que rien. Donc voilà, moi je pense que là encore, il est urgent de ne rien faire.
0: On attend, et puis on voit ce que ça va donner. Voilà pour votre réponse, Martine. Autre question qui nous vient cette fois-ci de Plumeur, dans le Finistère. Bonjour Philippe.
10: Oui, bonjour. Bonjour tout le monde.
0: Vous avez une question sur une fougère arborescente. Déjà, est-ce qu'elle a passé l'été, cette fougère arborescente ? Parce que moi, j'en ai perdu.
10: Elle a passé pour l'instant, elle a passé l'été, oui. Alors le problème, c'est que je l'ai arrosé régulièrement par le cœur cet été, tous les deux jours. Bon, après l'arrosage a été interdit, vous le savez très bien. Cependant, je suis parti pendant deux jours sans l'arroser par le cœur. À peu près à chaque fois que je l'arrosais avec 10 litres d'eau, un arrosoir. Et là, elle a commencé à faner des frondes. Voilà. Par contre, ce que je peux dire, c'est que le cœur est toujours vert, le départ des frondes est toujours vert. Et que faut-il faire ? Est-ce qu'il faut tailler la partie qui est sèche ? Je ne sais plus quoi faire parce que j'y tiens beaucoup.
0: Philippe Munier, on fait quoi pour cette fougère arborescente ?
9: Alors, déjà, on est d'accord, il s'agit d'une Dicksonia antarctica ou pas ?
10: C'est celle-là.
9: Oui.
0: C'est une Dicksonia antarctica ou pas, Philippe ?
10: Oui, tout à fait.
9: Oui. D'accord. Ok. Bon, donc, on va dire que c'est un petit peu comme tout à l'heure. Les parties sèches, c'est pas la peine pour l'instant de les enlever. C'est vraiment, ça sert à rien. Au contraire, si, et c'est pas impossible, il y a encore un coup de chaud, elles seront bien, bien utiles pour justement continuer de protéger les parties vivantes. Donc, pour l'instant, les parties sèches, on les garde. Ça, c'est la première chose. La deuxième chose, on vérifie bien que au pied de la fougère, il y a une importante couche de paillage. C'est hyper important. Les fougères sont des plantes de forêt, et en forêt, il y a une litière forestière qui est épaisse, qui sert d'éponge, en fait, qui sert de régulateur d'humidité. Et si on n'a pas cette importante épaisseur de litière au pied de toutes les plantes forestières, je dirais même de toutes les plantes du jardin, eh bien, on perd tout ce côté régulateur et tout ce côté protecteur du sol qui est super important. Donc, et pour une fougère, c'est encore plus important. Donc, vérifiez bien si le paillage s'est décomposé, ce qui est normal avec les chaleurs qu'il y a eu, etc. Eh bien, il faut remettre du paillage et débrouillez-vous, trouvez de la tonte de gazon sèche, ça, c'est pas dur à trouver. Trouvez tout ce que vous voulez, mais mettez une bonne litière au pied de la fougère. De toute façon, ça lui fera toujours du bien.
0: Et je croise les doigts pour cette fougère arborescente à laquelle vous avez l'air de tenir bien fort, Philippe. Je vous embrasse à pleurer dans le Finistère. Dernière question de notre émission Jardin, c'est la vôtre, Françoise, et c'est à suivre juste après Jérémy Frérot et son titre Frérot. 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

0: Jérémy Frérot dans votre playlist ce matin. À suivre côté musique avant l'actualité du jour, Phil Collins.
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0: Pour l'heure, toute dernière question qui nous vient du Fawet. Chez vous, Françoise, bonjour.
3: Oui, bonjour à tous et encore très heureux de retrouver Philippe. Voilà ma question. J'ai des forsythias qui sont partis carrément en tige, très très haute, et des végélias dans le même genre. Est-ce qu'il faut les couper ou est-ce qu'il faut les laisser? Est-ce qu'il y aura des fleurs quand même l'année prochaine?
0: Philippe, est-ce qu'on est sur le même conseil qui a l'air de nous accompagner ce matin? On ne fait rien ou alors on intervient pour ces forsythias et ces végélias?
4: Ben, je dirais que moi, je trouve ça plutôt rassurant que l'un comme l'autre soit parti, parce que c'est un petit peu le fonctionnement normal de ces deux plantes, surtout si, comme il est souhaitable de le faire, on a taillé juste après la floraison. Le fait de tailler des plantes à floraison printanière, alors le végélia il est un petit peu en limite, mais le forsythia lui il est carrément printanier, le fait de les tailler juste après la floraison, ça stimule la plante pour qu'elle redémarre justement des nouvelles tiges qui seront florifères l'année suivante. Donc ces tiges qui sont démarrées, elles sont en train de maturer, puis elles sont en train de finir leur induction florale, c'est-à-dire que ça se voit pas mais tous les bourgeons à fleurs sont déjà prévus par la plante, hein, ils sont pas visibles, ils sont prévus, et ces tiges, elles vont être d'autant plus florifères que justement il y a eu pas mal de chaleur et que ça leur va plutôt bien à l'un comme à l'autre, végélia comme forsythia. Donc non, toujours pareil, on ne taille pas, on calme le sécateur, on l'affûte bien, par contre on le graisse bien parce qu'on va en avoir besoin, mais pour l'instant non.
0: Avant de vous retrouver la semaine prochaine, Philippe Munier, vous avez une recommandation lecture à nous faire ?
4: Oui, une petite recommandation. C'est le guide Jardiner avec la Lune 2027. Alors, vous savez très bien que Jardiner avec la Lune, je suis parfois sceptique. Par contre, ce livre écrit par le mouvement de l'agriculture biodynamique, il a un gros intérêt pour moi. Enfin, c'est plus un guide qu'un livre. C'est que il nous donne un cadre de travail qui nous permettent de ne rien oublier au jardin. Et c'est ça, c'est ce pourquoi je le recommande, c'est que jour après jour, il va nous rappeler que tel jour, alors c'est pas parce que c'est un jour feuille, un jour fleur, un jour racine, mais qu'on est dans la période où on peut semer des haricots ou des radis ou des choux ou des je sais pas quoi, selon la période de l'année. Il nous rappelle aussi tout un tas de choses sur justement comment cultiver la résilience au jardin et et tout un tas de données phénologiques, c'est-à-dire les choses qui devraient se passer à la période à laquelle on est, qui nous permettent de dire les lilas sont en fleurs, je vais pouvoir planter mes pommes de terre de conservation. Y a des liaisons comme ça qui paraissent étonnantes, mais qui marchent très bien. Donc voilà, c'est pour ça que je le recommande. C'est un petit bouquin très sympa, ça coûte 10,90, c'est chez Ulmer, et vraiment, c'est un guide pour ne rien oublier du jardinage l'année prochaine.
0: Merci à vous Philippe, on se retrouve la semaine prochaine, samedi.
4: Avec grand plaisir.
0: À partir de 9h, vous répondez à toutes nos questions. Dans quelques instants, vous retrouvez une toute nouvelle émission pour l'heure Phil Collins.

0: You Can't Hurry Love, c'était Phil Collins.
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0: Tournoi de palais aujourd'hui organisé du côté de Pont-Croix dans le sud Finistère. Il est 10h. Le journal, c'est avec vous, Louis Meuriot, bonjour.
2: Bonjour Louise, bonjour à tous. Le Morbihan et le Finistère lèvent leurs restrictions concernant les risques incendies. Communiqué signé des services de l'État hier, grâce à l'amélioration des conditions météo, les précipitations, les orages, seule interdiction qui reste en vigueur dans le Morbihan, celle de l'utilisation des feux d'artifice par les particuliers, qui s'étend jusqu'à lundi. Des feux d'artifice, il n'y en aura pas non plus à Pont-Aven ce soir. La fête de la Belle Angèle a préféré les annuler en raison de la sécheresse et pour des raisons de sécurité. La végétation se trouve à moins de 300 mètres des tirs, mais la soirée aura quand même lieu. Plusieurs milliers de visiteurs sont attendus. Deux incendies chez nous, en Bretagne hier, à Châteauneuf-du-Fou, 500 mètres carrés de bâtiments agricoles sont partis en fumée. L'origine du feu n'est pas encore connue. Selon la mairie, il pourrait s'agir d'un défaut survenu sur les panneaux solaires. Et à Guiminet-sur-Scorff, au nord de l'Orient, c'est une voiture hybride qui s'est embrasée. La conductrice est sortie de son véhicule lorsqu'elle a aperçu les premières fumées. Personne n'a été blessé. Un chèque de 5000 euros en faveur du Secours Populaire. C'est l'aide exceptionnelle votée par la mairie de Quimper en faveur des sinistrés de Gironde avant-hier. Le mois dernier, plus de 42 000 hectares ont brûlé dans ces méga-feux. Fin des vacances et retour à l'école. 150 000 Finistériens vont revenir en classe à partir de lundi et peut-être découvrir des nouveautés là où ils étudient. Cet été, la mairie de Quimper a investi plus de 660 000 euros pour rénover le bâti scolaire et végétaliser les classes. Et la rentrée, c'est pour tout le monde, y compris le théâtre de Cornouailles qui ouvre sa billetterie pour la saison 2026-2027 à partir de mardi. Reprise du football aussi ce soir pour la deuxième journée de Ligue 1. Brest reçoit Toulouse, match commenté en direct sur Ici Bray Zizel à partir de 20h45. Et Lorient reçoit Troyes, un promu à la même heure. Et en Ligue 2, c'est l'occasion pour Guingamp de se relancer à 20h. Les Costa-Mauricains affronteront la lanterne rouge, le FC Nantes. Et puis, qui remportera la classique Lorient Agglomération? La course cycliste de 172 km réservée aux élites femmes s'élance cet après-midi avec une favorite chez les Bretonnes, Cédrine Carbarol, la meilleure française sur la dernière édition du Tour de France. On fait un petit point météo, qu'est-ce qui nous attend?
0: De la grisaille, de la pluie pour ce matin, avant le retour du soleil dans le courant de l'après-midi. C'est en tout cas ce que prévoit Météo France. Côté température, elles sont comprises entre 22 et 25 degrés pour aller maximale de la journée. Pour demain, dimanche, nous sommes en vigilance jaune orage, donc quelques coups de tonnerre sont à prévoir et de 22 à 24 degrés pour aller maximale du jour. 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Ça s'appelle Ici la mer, cap sur l'océan et la mer bretonne. À part.

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2: Bonjour et bon week-end. Tous les samedis, nous allons parler de la mer, les vagues, la plage, l'évasion. Ok, mais la mer, c'est bien plus que ça. On vous le prouvera ici en Bretagne chaque samedi entre 10h et 11h. L'aspect écologique, l'aspect économique, l'aspect social, voire même l'aspect insolite. Ici la mer, premier numéro, c'est donc parti. Et vous n'avez pas pu les louper. Vous savez, les images des incendies qui ont ravagé de nombreuses forêts cet été en France, en Europe, plus largement dans le monde. Eh bien, sous l'eau, les images sont forcément moins spectaculaires, mais les effets sont tout aussi dramatiques. C'est le thème que nous avons choisi pour commencer cette émission avec Adélaïde Castier. Bonjour Adélaïde.
3: Bonjour Grégory.
2: Vous êtes la responsable du magazine Littoral, diffusé chaque dimanche sur Ici Bretagne à 12h55, et vous nous accompagnerez chaque semaine. Le monde scientifique, Adélaïde, mais aussi les professionnels de la mer, voient rouge avec cette surchauffe des océans.
3: Oui, la température de l'eau a enchaîné des records cet été, avec sans doute moins de réjouissance que les records d'un lion marchand dans un bassin des Jeux Olympiques. Dernière en date, la température moyenne mondiale de notre océan est montée à 21,1 degrés le 22 août selon l'observatoire européen Copernicus. Ça fait mal, même très très mal pour l'ensemble de la vie sous-marine. Alors pour que l'on prenne la dimension de tout cela, on a la chance d'avoir avec nous le biologiste Gilles Boeuf, ancien président du Muséum National d'Histoire Naturelle, engagé pour la protection de la biodiversité. Gilles Boeuf, bonjour.
4: Bonjour à tous.
3: Vous avez cette qualité énorme, Gilles, de savoir rendre simples des choses qui nous semblent compliquées. Vous l'avez dit, ce n'est pas une anomalie, mais un basculement, ces canicules marines. Alors, je vous propose de commencer par un exercice un peu particulier. Je vous ai proposé de vous mettre dans la peau d'un maquereau, une espèce que l'on aime bien, une espèce de poisson qu'on aime bien ici en Bretagne. Votre vie de maquereau, ça a été quoi cet été, Gilles Boeuf ?
4: Comme tous les poissons, et le maquereau, c'est intéressant parce que c'est un poisson d'une banalité inouïe, croit-on, gamin, comme l'anguille d'ailleurs, hein. Il y en avait partout. Et puis, il se raréfie. Pourquoi ? Parce qu'en mer, c'est facile de se déplacer. Quand la température de l'eau augmente, il se passe deux choses chez tous les êtres vivants. Hein. D'abord, ça augmente le métabolisme de l'animal. Et n'oublions pas que chez les poissons, ils n'ont pas de température constante. Le maquereau, dans une eau à 10 degrés, il est à 10. Dans une eau à 20 degrés, il est à 20. Et puis, bien sûr, donc ils sont différents de nous, qui restons à une température globale la même. Et donc, les deux réactions, c'est augmenter donc sa consommation d'oxygène, son métabolisme. Et dans l'eau, malheureusement, une loi de la physique nous dit très clairement, plus il fait chaud, moins il y a d'oxygène dans l'eau. Et le second aspect, c'est la migration, il s'en va. Et donc, en ce moment, on a une migration de tous les êtres vivants marins dans l'hémisphère nord vers le nord, dans l'hémisphère sud vers le sud, de l'équateur vers les pôles, hein, pour trouver des eaux plus fraîches. Et en mer, en plus, le maquereau, il sait très bien se refroidir en descendant un peu plus bas. Donc mon maquereau, il dort pendant la nuit aussi, et puis il reste en inactivité. Et donc le maquereau en question, il est très dépendant de la température, c'est un animal quand même de surface. Ils sont partis vers le nord, et là aujourd'hui ce qu'on constate, c'est une raréfaction incroyable des maquereaux chez nous, à tel point qu'on a même légiféré pour limiter les prises par la plaisance.
3: Les plaisanciers ont été limités, hein, effectivement, à la prise de maquereau, ça a un peu grogné, mais il faut passer par là.
4: Mais il faut que les gens comprennent une chose, c'est que on ne peut pas aujourd'hui s'adapter à ce qui se passe sans changer. Le monde change et la canicule marine, entre guillemets, hein, elle est terrible. Pour ces deux raisons que j'évoquais, un, température plus élevée, métabolisme qui monte, migration vers le nord, et deux, surtout, bien sûr, hein, manque d'oxygène, et puis deux, c'est effectivement le fait qu'ils vont partir. Et là, malheureusement, dans le nord, il y a des grandes flottes océaniques organisées qui capturent tout ce qui bouge.
3: Ça veut dire que le maquereau s'est fait prendre encore plus en masse, justement, en montant vers le nord. Il diminue ses chances de survie dans nos eaux bretonnes.
4: Tout à fait. Trop de captures, hein. Ils quittent les côtes du golfe de Gascogne, les côtes de la Manche. Et ça, c'est très préoccupant. On a vu, par exemple, les lançons de Normandie, aujourd'hui rendus en Écosse. Hein. On prend maintenant du thon rouge, de façon banale, dans les côtes d'Armor. Et moi, je vois mes poissons de Méditerranée qui s'en vont, qui sortent de la Méditerranée, qui remontent vers le nord. Et en Méditerranée, c'est compliqué, parce qu'il faut trouver la sortie. Donc, ça veut dire que c'est le double effet, température qui augmente, et bien sûr aussi, donc leur consommation, leur activité, le problème de la migration, ils s'en vont. Et là où ils partent, ça peut être quand même assez délicat, bien sûr.
2: Gilles Boeuf, vous restez avec nous, vous êtes comme un poisson dans l'eau dans cette émission. On parlera justement bien de ces migrations face à ces mutations climatiques. Ça sera juste après un élément naturel qu'on n'avait pas pris en considération en préparant cette émission. Mais alors là, ça souffle d'un seul coup. Il y a comme un ouragan qui s'abat sur la mer, sur votre radio ici en Bretagne. Voici Stéphanie.

0: L'ouragan de Stéphanie qui souffle ici en Bretagne. Bon samedi matin.
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0: Ici la mer pour la température des mers et océans qui bordent la Bretagne. On en vient à parler même de surchauffe, ce qui paraissait inimaginable il y a plusieurs années en arrière. Adélaïde Castier, la vie sous-marine est donc mise à mal, on l'a bien compris. Et on en parle ce matin avec Gilles Boeuf.
3: Oui, Gilles, je reprends mon petit maquereau hein, qui est toujours dans ses œufs bretonnes. Alors, est-ce qu'il va être amené aujourd'hui, notre maquereau, à rencontrer par exemple dans ses eaux bretonnes, en mer d'Iroise ou ailleurs, dites-moi, des dorades coryphènes, des espèces qu'on n'avait pas forcément l'habitude de voir ici?
4: Exactement, on m'a amené avec surprise à d'Arcachon il y a quelques années le mahi-mahi, la dorade coryphène qu'on connaissait bien à Tahiti ou aux Antilles hein. Et ben maintenant elle est rendue sur le sud de la Bretagne hein. Poisson qui était vraiment complètement tropical, et on voit des espèces en Méditerranée, on a pris le premier requin tigre, on n'en avait jamais vu au Cap-Bon en Tunisie, et bon, depuis quelque temps en Bretagne on avait vu arriver les balistes par exemple hein. Des thons aussi qui sont rendus maintenant un petit peu partout, et il y a vraiment une migration générale. En gros on estime aujourd'hui que la faune marine mobile, hein, les poissons en particulier, fait à peu près 25 km par an vers le nord à la pointe bretonne, le ponton 47. Et ça, ça veut dire qu'effectivement, en plus, ça pose une question sur les proies et les prédateurs, parce que si les proies vont moins vite ou plus vite, qu'est-ce que mange le prédateur? On le connaît bien pour les oiseaux au niveau terrestre. Hein. Et la question qui nous préoccupe beaucoup, nous biologistes des populations marines, c'est ce qu'on appelle la théorie métabolique, c'est que, en fait, vous avez beaucoup d'espèces marines qui ne bougent plus à l'état adulte. Hein. Le corail, les gorgones, les éponges. Hein. Ce qui veut dire que leur mobilité, elle est liée aux aspects larvaires. Or, la durée de vie larvaire est totalement dépendante de la température. Donc, plus il fait chaud, moins il dure longtemps, donc moins ils vont loin. En fait. Et on va assister à des différences de répartition très fortes dans le futur. Hein. En dehors, pour les mobiles, de ces questions qu'on aborde justement sur la température qui bouge et qui les oblige à se déplacer.
0: C'est bien la première fois que j'entends un macro se prendre pour un biologiste tout en s'appelant Boeuf. Hein. Il y a bien qu'ici en Bretagne qu'on entend ces choses-là, Adélaïde. Hein.
4: Ça s'appelle la truite, il travaillait sur les araignées de mer. Vous voyez. La purée est mal faite.
3: Bon, voilà. Ça s'est fait, ça s'est dit. Gilles Boeuf, donc vous êtes, on peut le rappeler hein, quand même, donc biologiste et puis ancien président du Muséum d'histoire naturelle. Est-ce que justement ces états larvaires, vous en parlez, pour tout ce qui se passe dans cette vie sous-marine, dans les eaux bretonnes, dans le golfe de Gascogne, c'est compliqué d'évaluer exactement les disparitions qu'il va y avoir, parce que quelque part c'est invisible ce qui se passe sous l'eau.
4: Ouais, toute prévision est compliquée en fait. Tout est basé sur l'observation sérieuse. Donc il nous faut absolument de l'observation rigoureuse en permanence. Et c'est pour ça d'ailleurs que j'adore ce qu'on appelle des sciences participatives, hein. Des chercheurs qui vont sur le terrain, mais avec toute une communauté. On aime beaucoup ça au muséum, de gens qui nous appellent et qui nous racontent des histoires. La première hirondelle qu'ils ont vue, la première récolte de raisin, la première pomme du jardin. Et en mer, c'est extrêmement précieux. Donc on a 20 000 personnes qui nous appellent tous les jours pour de raconter leurs observations. Et tout ça, remis dans des états scientifiques précises partout, c'est extrêmement instructif et on lit le changement climatique et tous les changements aujourd'hui.
0: Vous le dites avec le sourire, mais est-ce qu'il y a des inquiétudes quand même avec ces mutations, ces changements ?
4: Bien sûr, évidemment. Vous savez, l'autre jour, on me pose une toute bête ici sur le littoral, mais le littoral de la région Nouvelle-Aquitaine. Est-ce qu'on peut continuer à faire des campings dans des forêts de pins? À terme, non. Alors, c'est terrible, mais je suis désolé. On ne peut pas continuer à croire qu'en faisant comme on faisait avant, on pourra s'adapter. Et il y a un double problème en mer aussi, c'est que il faut regarder comment freiner ce changement, et ça relance le débat sur les gaz à effet de serre, et deuxièmement, comment aider les populations humaines et animales. Là, les incendies, elles ont pas tué d'humains en France, heureusement, mais elles ont détruit des maisons, et ça va être un massacre pour la faune, à la fois continentale et marine. La vie marine est différente, mais elle va payer un très lourd tribut, parce que quand vous regardez les poissons qui vivent dans les eaux les plus chaudes au monde, on est de l'ordre de 40 degrés. Hein. Pourquoi? Parce qu'il n'y a plus d'oxygène dans l'eau. Alors que sur Terre, vous avez un tas d'espèces qui dépassent largement 40 degrés, bien évidemment.
0: Hein. Alors, Gilles Boeuf, vous nous dites, va falloir savoir comment freiner tout cela. Vous allez peut-être nous donner quelques éléments de réponse dans un instant. Je vous propose de réfléchir sur le sujet et on s'en reparle après les Communards. 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Ici en Bretagne, on aime la mer, on aime la musique. Tout simplement, montez le son, on s'ambiance en ce début de week-end.

0: J'en ai vu qui frétillait. Qui ça? Des macros, puisqu'on en parle depuis le début de ce magazine. Ici la mer, ici en Bretagne. On s'intéresse au domaine aquatique, à la faune, à la flore et même aux hommes qui doivent se réinventer.
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0: Et pour évoquer tous ces sujets, nous avons un grand témoin depuis le début de l'émission. Il est biologiste, il s'appelle Gilles Duff, Adélaïde. Alors Gilles nous disait qu'il fallait freiner un petit peu ces changements et essayer d'influer sur le changement climatique. Mais du coup, il y a un changement aussi pour les hommes et pour celles et ceux qui bossent finalement
3: les
0: de la mer.
3: Les travailleurs de la mer. Oui. Gilles Duff, évidemment, en Bretagne. On va prendre cet exemple-là, c'est celui qui nous intéresse aujourd'hui. Les pêcheurs bretons, les marins pêcheurs, les ostréiculteurs, ils sont nombreux ici en Bretagne. Comment font-ils?
4: Comment devront-ils faire? Je suis un grand défenseur des ostréiculteurs pour deux raisons. La première, c'est que ce sont des fabuleuses sentinelles de l'environnement. Ils cultivent des mollusques dans de l'eau proche du littoral. Et en plus, c'est un métier que j'aime beaucoup parce qu'il y a autant d'hommes que de femmes. Ce qui n'est pas le cas dans la pêche, où il y a quand même infiniment plus de garçons que de filles.
3: Parité égale.
4: Tout à fait, on est entièrement d'accord. Donc des métiers à protéger. Alors sur la pêche, pareil, je ne suis pas du tout un anti-pêche, absolument pas, au contraire. Mais comment est-ce qu'on pêche? On arrête de pêcher des stades juvéniles. Vous comprenez mon ire contre les pêcheries de la civelle, par exemple, à un moment où l'anguille c'est de s'effondre.
3: En Bretagne, par exemple, on fait comment?
4: Ben justement, on sélectionne les types de pêche, les engins de pêche à éthique océan. On suit les stocks en permanence. Chaque année, on publie en fait un manuel à usage des professionnels sur ce qu'on peut correctement manger sans aucune réserve particulière. D'autres en faisant attention, donc moins. Et puis d'autres, au contraire, à mettre de côté pendant quelques temps. Regardez le thon rouge en Méditerranée à quelques temps. Si nous, environnementalistes, écologues, on n'était pas intervenus, il n'y en aurait plus. Donc aujourd'hui, les pêcheurs nous remercient, le thon rouge est revenu. Ça veut dire qu'il faut passer par des moments où il faut faire des efforts particuliers. Je suis mal migrateur en ce moment sur nos fleuves, ici dans la région un peu plus au sud de la Bretagne. Où sont nos esturgeons? Le saumon atlantique en Bretagne également, la truite de mer, les aloses. C'est terrible, la lamproie marine est en train de disparaître. Et c'est le double effet des changements d'hiver, des pollutions évidemment aussi. Il y a des cas absolument incroyables sur la santé humaine. Ce que je pourrais vous raconter une autre fois aujourd'hui, de ces produits qu'on appelle des perturbateurs endocriniens et qui sont dans l'eau, autant dans la rivière que dans l'estuaire, que dans la zone marine proche. Et ça, il faut quand même réfléchir à tout ça. Encore, je dis souvent, je voudrais pas d'un monde dirigé par les scientifiques, mais je voudrais d'un monde où on les écoute beaucoup plus que ce qu'on fait à l'heure actuelle. Et arrêtons de parler d'écologie punitive. La punition, c'est pas l'écologie, c'est le fait de ne pas en tenir compte. Vous savez, de droite ou de gauche, vous ferez le même cancer du sein ou de la prostate à 25 ans parce que vous aurez mangé du chlordécone, ce produit utilisé à la Martinique. Alors, on arrête tous ensemble. On ne se laisse pas faire et on se défend, on freine ce changement climatique et on arrête de contaminer l'environnement. Et mon dernier mot, c'est arrêtons de croire qu'en abîmant l'environnement, on ne sera pas malade. On est déjà malade.
3: Merci beaucoup, Gilles Duff. Je rappelle que vous êtes aussi président, justement, vous l'avez mentionné, de l'association Éthique Océan. On peut retrouver toutes les infos sur cette association sur Internet, évidemment. Et elle défend ces produits de la mer que vous défendez vous-même autant. Merci beaucoup, Gilles Duff.
4: Avec plaisir.
0: Et merci à vous, Adélaïde Littoral. C'est tous les dimanches, on le rappelle, sur Ici Bretagne à 12h55 et disponible aussi sur la plateforme France.tv.
3: À la semaine prochaine.
0: À la semaine prochaine. On parlait de se réinventer, restez avec nous, car dans 5 minutes, on apprendra à faire pousser des patates grâce à la mer.
3: Waouh.
0: Ouais, je vous assure que c'est possible. J'ai pas pris de substances illicites. À tout de suite.
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0: Week-end à vous qui nous écoutez. Avant de faire le mariage entre patates et algues, je vous propose une petite halte dans la maison près de la fontaine. Nous y attend Nino Ferrer.

0: après.
1: Un début de week-end tout en douceur ici en Bretagne avec Nino Ferrer.
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1: Ici la mer, ce sont les initiatives qui permettent à l'homme et la nature d'allier leurs forces pour un monde beaucoup plus responsable. Des patates résistantes à la chaleur grâce aux algues, c'est possible. Mieux, c'est ce que propose une entreprise, Holmix pour ne pas la citer, basée en Centre-Bretagne. Elle propose avec du jus d'algues d'arroser les feuilles de pommes de terre pour les aider à mieux supporter les canicules de plus en plus fréquentes avec le réchauffement climatique. Avec cette solution qui peut paraître assez farfelue, on va pas se le cacher, des exploitants se mettent à rêver comme ce producteur de patates à Pont-Croix dans le Cap-Sizun. Tugdual Chartrier, vous êtes rendu sur l'exploitation de cet agriculteur qui utilise donc des algues.
4: Cela fait maintenant 6 ans qu'Emmanuel Donard asperge ses patates de jus d'algues.
5: On voit très bien des meilleurs résultats.
4: Les patates devant nous n'attendent qu'à être récoltées, elles pointent même le bout de leur nez.
5: On l'a vu tout au long des années quand même, à force d'en mettre, voilà, ça fonctionnait.
6: Elle est plutôt grosse là, je la vois quand même.
7: Plutôt grosse, oui, plutôt belle, ouais. Ouais, c'est plutôt un joli lot là.
4: Alexandre Souillard est salarié dans une usine de frites pré-cuites et il est le porteur du projet. Cette solution sert à renforcer le système immunitaire de ces petits légumes jaunes.
7: Face aux chaleurs, les plantes résister mieux, elle restait plus verte, elle restait plus en vigueur. On constate aussi une meilleure tubérisation, c'est-à-dire un nombre de tubercules plus important et donc un potentiel de rendement plus important. Et également une résistance face au mildiou, qui est la plus grande maladie des pommes de terre.
4: Le but est avant tout
7: d'utiliser moins d'intrants chimiques et également d'aider les plantes face au changement climatique, notamment au stress hydrique.
4: Mais attention, pas de méprise, les patates n'auront pas le goût d'algues. Elles vont ensuite se retrouver dans l'usine Braise Frites, un projet de 6 producteurs bretons.
7: En fait, les algues ne vont pas modifier le goût, ne vont pas modifier la pomme de terre, ne vont rien modifier. Ce n'est pas des patates aux algues, mais c'est bien des pommes de terre qui ont été cultivées grâce aux algues.
4: Elles se retrouveront ensuite dans l'usine Braise Frites, un projet de 6 producteurs bretons lancé il y a un an.
7: Qui sont situés dans toute la Bretagne et qui ont décidé de valoriser leurs propres pommes de terre en frites fraîches pré-cuites.
4: C'est la seule usine du genre en Bretagne, il y en a 2 en France.
7: Pour toute la restauration collective, les festivals, les écoles, et vu que c'est une filière nouvelle, on a décidé de mettre un paquet d'éléments pour qu'on fasse une filière durable, afin d'utiliser moins d'intrants chimiques et également d'aider les plantes face au changement climatique, notamment au stress hydrique.
4: Et ça, c'est grâce à l'entreprise Holmix, Fabrice Pichon, responsable des ventes de l'entreprise.
8: Les algues font partie de notre ADN, elles proviennent principalement de Vendée et Sud-Bretagne. C'est une algue rouge qui échoue de cette tombe à mars lors des gros coefficients de marée.
4: Et par chance, l'océan Atlantique subit peu de variations climatiques et c'est comme ça que le courant amène des algues de bonne qualité.
1: Le reportage de Tugdual Chartier que vous pouvez également retrouver sur notre site ici.fr. Dans 4 minutes, on va jouer et on va vous offrir un très très bel ouvrage concernant ces bateaux qui ont écrit l'histoire de la marine. Je vous poserai une question. Le temps, allez, d'ensoleiller votre matinée avec Jimmy Cliff.

0: Toute la Bretagne a fait des vocalises grâce au oh de Jimmy Cliff, Reggaeite. Très bon début de week-end.
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0: C'est votre nouveau magazine ici en Bretagne, de 10h à 11h, tous les samedis. On décrypte, on fait des reportages, on fait œuvre de pédagogie avec tout ce qui a un rapport direct ou indirect avec la mer. Mais on a décidé aussi de vous gâter, tout simplement, avec un très très bel ouvrage qui va vous faire voyager à travers le temps pour découvrir ou redécouvrir ces bateaux qui ont écrit l'histoire de la marine aux éditions Glénat, qu'ils soient en pierre, en bois, en métal. Ils ont traversé toutes les époques, depuis Richelieu jusqu'à la dissuasion nucléaire, en passant par la guerre froide. Et bien, ce livre, très très bien illustré et très instructif, on va vous l'offrir. Oui, mais à condition de répondre à une question qui est une difficulté sans borne. Écoutez la question que je m'empresse de vous poser. Quelle grande course de voile s'élancera de Saint-Malo le dimanche 1er novembre en direction de la Guadeloupe? S'agit-il de la route du Rhum ou de la Transat Café l'Or? Si vous avez la réponse, vous nous contactez sans attendre au 0800 35 22 56. Bonne chance.

0: Catherine Lara, la roqueuse de diamants, pour votre émission Ici la mer, ici en Bretagne, en ce samedi matin.
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0: Et chaque semaine, je vous proposerai ce qui a retenu mon attention. L'image de la semaine, on la doit à notre journaliste Joanne Moison, qui lors d'une sortie en mer à Plérin, en Bête, Saint-Brieuc, a fait la connaissance, tenez-vous bien, de chou-fleurs de la mer.
3: Je vous emmène sur un paddle aujourd'hui pour vous montrer d'étranges créatures.
0: Qui sont ces étranges créatures? De leur vrai nom, Rhizostoma pulmo, mais aussi appelé poumon de la mer, ces méduses sont régulièrement observées l'été en Bretagne. Elles ont, autant vous le dire, une taille plus qu'imposante, mais, car il y a un mais dans l'histoire, elles sont très très peu urticantes, mais très importantes quand même pour l'écosystème. La vidéo, voilà, qui est assez, bizarre. Insolite, qui peut faire peur à certains, est à retrouver sur le compte Instagram d'ici Armorique. On continue cette matinée ensemble avec, dans un instant, eh bien la mer côté loisirs, côté sport. Peut-être que vous avez profité de votre été pour vous adonner à quelques activités nautiques. Eh bien, sachez que vous n'êtes pas tout seul, car les touristes qui étaient de passage dans la région ont pu s'adonner au plaisir du surf. Apparemment, c'était l'activité numéro 1 sur les côtes du Finistère. On en parle juste après ceci.
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0: Ouais, salut, ça farte les Bretons et les Bretonnes. Vous allez comprendre pourquoi je prends cette intonation et si j'emploie ce petit champ lexical. Vous l'avez peut-être remarqué, depuis quelques jours maintenant, moins de touristes sur les plages, davantage de places dans les campings, bouchons quasi invisibles sur la côte. Pas de doute, ça sent la rentrée. L'heure est donc devenue de faire le bilan. Les professionnels du secteur en Bretagne s'accordent à dire que la saison estivale a été bonne. Un mois de juillet en demi-teinte à cause de l'actualité quelque peu anxiogène, des températures caniculaires, la hausse du prix des carburants peuvent l'expliquer, mais le mois d'août a été plutôt très positif, porté par la hausse de la fréquentation des touristes étrangers, notamment des Allemands. C'est ce qu'a remarqué notre journaliste Emma Dewey, jamais au creux de la vague, sur la plage de la Torche.
7: Alban, le moniteur de surf,
8: la planche par les côtés,
7: passe très vite en anglais.
8: Did you understand?
7: Pour les deux élèves allemands du groupe.
8: A little bit, okay. So,
9: hello. What's your name?
10: Valentino.
9: Valentino, where do you come from?
10: Germany.
9: My name is Max and I'm also from Germany.
7: Very nice. Il trouve ça très cool parce qu'évidemment à Munich où ils habitent, s'il n'y a pas la mer.
9: What like this?
8: Les Allemands, c'est beaucoup plus eux qui sont présents.
7: Son prof de surf, Alban.
8: On a la chance qu'ils sont très bien formés au niveau de l'anglais, même avec des plus jeunes là, par exemple, comme ce cours. On peut facilement échanger, ils comprennent. Faut parler anglais pour que ça marche. Bon, j'ai pas le meilleur accent du monde, mais du moment qu'ils me comprennent, c'est le principal.
7: Et on croise justement une autre Allemande, planche de surf sous le bras, des traces blanches de crème solaire sur les joues.
11: Si Allemande, je parle français, mais pas.
12: Vous êtes nombreux quand même, les Allemands.
11: Ouais, ouais.
7: Isabelle, originaire de Hambourg, nous explique pourquoi.
11: Je pense que les Allemands, de plus en plus, ils adorent cet esprit d'or français, peut-être un peu plus calme, un peu être à l'aise ici.
7: À l'aise, elle ne l'est pas tant que ça ici, à la Torche, quand elle vient surfer.
11: Je vais aller un peu plus loin, comme il y a beaucoup de gens ici. Parfois, il faut faire vraiment attention. Première séance, c'était début août. Il y avait trop du monde. C'était vraiment dangereuse.
7: Vous avez eu peur?
11: Ouais, un peu.
7: Mais pour ces deux surfeuses du Finistère, c'est à cause des touristes trop nombreux?
13: Beaucoup trop, quoi.
14: Oui, chaque année, il y en a de plus en plus. Beaucoup plus de monde, surtout des cours en plus.
15: Et les incivilités qui vont avec, forcément.
7: Fabien, moniteur de surf à la Torche.
15: Des touristes qui n'ont pas notion des risques, qui ne savent pas la puissance d'une vague, qui ne savent pas les risques encourus à la pratique de l'activité. Des gens qui choisissent l'option de ne pas faire de cours de surf, qui achètent du matos et qui se disent, tiens, je suis assez solide pour aller affronter les vagues, alors que du coup ils sont pas du tout solides, et en plus des fois ils ramènent leurs gamins avec eux, du coup c'est à nous d'aller les chercher au large. Donc qui c'est qui est en première ligne dans l'eau? C'est nous, les moniteurs.
7: Des moniteurs qui ont dû faire face ici à la Torche à de nombreuses noyades pendant cet été caniculaire.
0: Et l'histoire ne nous dit pas si Emma Dewey s'est essayée au surf également à l'occasion de son reportage que vous pouvez retrouver en son, en image sur l'application Ici la mer. C'est bientôt fini, les amis, mais avant de dire je partirai, je vous propose d'écouter Oshi. Quoique ça tombe bien, car c'est le titre de la jeune chanteuse.

C'est un peu ce que chantent les marées, hein. Marée haute, marée basse, je partirai, je reviendrai. C'était Oshi. Pour conclure ce numéro d'Ici la mer, un rendez-vous dans le golfe du Morbihan. Le programme Sentinelle du Climat vous invite à observer des espèces végétales ou animales et à partager vos observations. Les données, sachez-le, serviront à mieux déterminer les conséquences des changements climatiques dont on a beaucoup parlé dans cette émission. Ces données serviront également à en dire plus sur les migrations, la floraison, les comportements de la faune et de la flore. N'hésitez pas à vous renseigner auprès de ce programme Sentinelle du Climat. Je vous souhaite une excellente fin de week-end à l'écoute de votre Ici en Bretagne. Et pour se quitter, voici le nouveau Benabar. 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
1: C'est la fête du sport aujourd'hui à Perros-Guirec, dans les Côtes d'Armor. Il est 11h.
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1: Les infos, c'est présenté par vous, Louis Meuriot, bonjour.
3: Bonjour Louise, bonjour à tous. Nouvelle mesure pour lutter contre les algues vertes. La pollution liée à l'agriculture intensive continue de faire des ravages sur nos côtes, plages fermées au public, ostréiculteurs envahis et parfois des décès mortels. Pour lutter contre le phénomène, la préfecture de Bretagne veut mieux identifier les exploitations agricoles susceptibles de présenter un risque important de nitrate. C'est le 7e programme d'action régionale en 16 ans. Aucun n'a pour l'instant permis d'endiguer le phénomène. Promener son chien sur les plages de Fouesnant, c'est interdit. Arrêté de la mairie chaque année pour les 17 km de côte tout l'été. Et une habitante vient de lancer une pétition pour trouver, elle dit, une solution équitable et donc ne pas risquer une amende de 135 euros. Elle demande à la mairie d'ouvrir quelques tronçons. Plus de 400 personnes ont déjà signé la pétition. Les urgences de Landerneau vont fermer cette nuit entre 20h et 8h du matin. En cause, le manque d'effectifs médicaux et un remplacement qui n'a pas pu être trouvé. Vous avez tous les détails sur notre appli ici. Les restrictions contre les incendies sont levées dans le Finistère et le Morbihan. Les deux préfectures demandent de continuer à adopter des comportements responsables. Seule interdiction qui reste en vigueur dans le Morbihan, l'usage des feux d'artifice par les particuliers. Ça doit durer au moins jusqu'à mardi. Mardi, on sera le 31 août, ça sonne la fin des vacances et Tourisme Bretagne dresse son premier bilan de l'année. Les professionnels du tourisme sont satisfaits pour les trois quarts d'entre eux, autant de nuitées réservées que l'année dernière. Et les loisirs, mais les loisirs ont souffert de la crise, du pouvoir d'achat et de l'explosion des prix du carburant. Ils signent un été en demi-teinte. Vous avez tous les détails sur notre site internet ici.fr/Bray-Zizel. Un dernier match avant le grand bain et une dernière victoire bonne pour le moral. Le RC Van l'a emporté hier à la dernière seconde contre Connacht, une équipe irlandaise, 36 à 35. Et puis du foot au programme pour ce soir. Le Stade Brestois reçoit le Toulouse Football Club pour la deuxième journée de Ligue 1 de football. Match à vivre en direct sur ici Bray-Zizel à partir de 20h45. À la même heure, le FC Lorient reçoit 3, un promu. Qu'est-ce qui nous attend dans le ciel, Louise, pour aujourd'hui?
1: Les averses s'estompent pour laisser place au soleil. C'est en tout cas ce que prévoit Météo France. Mais aussi un peu de vent avec des rafales prévues entre 65 et 75 km par heure. Côté température, elles sont comprises entre 22 et 25 degrés pour les maximales de ce samedi. Pour demain, dimanche, du soleil, quelques nuages et une vigilance jaune orage qui va concerner le Finistère et les Côtes d'Armor. Donc quelques coups de tonnerre sont à prévoir. Je vous redonne ma petite astuce pour suivre les orages et les impacts de foudre en direct, c'est le site internet Lightning Map, Lightning comme éclair en anglais, et ça vous permet de voir les impacts de foudre en temps réel, mais aussi les coups de tonnerre. Côté température, de 22 à 24 degrés. Sur nos routes bretonnes, bison futé, voie jaune dans le sens des retours. Aujourd'hui, dernier week-end de chassé croisé. Pour l'heure, ça a l'air de circuler, mais si vous êtes témoin d'événements routiers, c'est vous, nos yeux, sur les routes. Un seul numéro, 02 98 53 65 65.
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1: Louis et Meuriot, on se retrouve à midi pour le prochain point sur l'actualité d'ici. À tout à l'heure.
3: À tout à l'heure.
1: C'est la rentrée pour les émissions que je vous propose de découvrir chaque week-end sur ici Bray Zizel. Qui dit rentrée dit nouveauté. Alors chaque samedi, entre 11h et midi, vous allez pouvoir découvrir l'intégrale de la balade d'Erel Belloni. Elle nous emmène aux quatre coins de la Bretagne. Et pour cette première balade, je vous propose de la retrouver à Combrit, dans le sud Finistère. Elle est avec David Duvollet, un chercheur passionné de morceaux de silex et d'amas coquillés. David est ce que l'on appelle prospecteur diachronique. À la recherche d'indices préhistoriques à Combrit dans le sud Finistère, voilà où nous emmène Erel Belloni juste après Michel Polnareff.
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0: Michel Polnareff pour la musique. Musique, justement, de retour avec Charlotte Cardin dans la playlist d'Ici Breizh Izel. C'est à suivre dans quelques minutes.
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0: Petit, vous avez peut-être farfouillé dans les jardins de vos parents à la recherche de silex, de fossiles ou de traces préhistoriques. En 2013, des archéologues ont mis à jour le plus ancien silex âgé de 1,4 million d'années. C'était à Atapuerca, en Espagne. Eh bien, les silex trouvés par David Duvolet sont peut-être plus jeunes, mais en tout cas, une chose est sûre, ils sont 100% bretons. C'est ce que nous apprenons aujourd'hui dans la balade du jour d'Erel Belloni.
3: Une balade aujourd'hui en Sud-Finistère. On est à Combrit, à l'île Tudy, plus exactement, face à l'île Chevalier. Donc on est sur un chemin, un petit chemin ombragé, chemin que vous pouvez emprunter au départ de la digue. Et je suis avec David Duvolet. David est prospecteur diachronique pour le service régional d'archéologie ici. Alors c'est une activité qu'il exerce en bénévole qui est assez intrigante. On va tout au long de cette balade comprendre comment il travaille, pour qui il travaille. Et David, pour commencer, je pense qu'il faudrait qu'on explique un peu ce que c'est qu'un prospecteur diachronique, non ?
4: Ouais, tout à fait. Alors le prospecteur diachronique, c'est un grand mot, hein. Donc du coup, c'est la personne qui va aller sur le terrain, voir si on ne découvre pas des indices préhistoriques ou des sites ou des indices de vie dans un environnement, dans un paysage où il n'y a rien. Le but, c'est de retrouver tout ce qui a disparu et pour de nouveau les référencer et les sauver de l'oubli, quoi.
3: Tu travailles sur quelle période ? C'est quoi le prospecteur diachronique ?
4: Donc, je vais travailler du paléolithique inférieur, c'est moins 400 000 ans, aux premières traces de vie humaine dans le Finistère Sud, en passant par, donc, du coup, le mésolithique, le néolithique. Après, je pars sur donc, l'âge du fer, l'âge du bronze, le médiéval, le gallo-romain, donc ça touche toutes les périodes de la préhistoire et des temps modernes jusqu'au Moyen-Âge. Donc la moindre céramique, le moindre bout de silex, il faut

0: ou vraiment référencer, voir ce que c'est, comprendre.
1: Et pourquoi tu nous as amené ici pour cette balade qui sera une balade et dans le temps et ici le long de cette rivière, le Tréméoc?
0: Bah ici c'est un site, c'est assez parlant parce que donc du coup comme aujourd'hui on voit l'océan qui est à nos pieds, la mer, mais il y a des milliers d'années c'était juste une toute petite rivière, c'était une vallée où l'homme chassait, l'homme vivait, et ces rivières étaient une colonne vertébrale, servaient vraiment pour l'homme de la vie de tous les jours. Il remontait jusqu'à la source, il redescendait jusqu'à l'océan, allait chercher sa matière première comme le silex, peut-être aussi également aller sur les hamacs coquillés, ramasser des coquillages, rejoindre d'autres tribus, etc. Et après, à l'époque médiévale et gallo-romaine, ils utilisaient comme voie fluviale, donc ils remontaient jusqu'à Combrite et redescendait. C'était vraiment le lieu de vie, la colonne vertébrale.
1: D'accord. Voilà. Et donc, c'est cette balade qu'on va faire et on va comprendre, voilà. Hein, on le disait au cours de cette balade, comment tu as commencé ? C'est un travail, mais c'est un travail que tu exerces en bénévole. C'est quelque chose que tu as commencé il y a 12 ans ?
0: Oui, bah officiellement depuis 12 ans, mais officieusement depuis très très longtemps. À vrai dire, je suis passionné depuis mes 5 ans. Donc j'allais avec ma meilleure amie Julie fouiller dans les tas de terre à la Pointe du Vent, parce que je suis originaire de la Pointe du Vent. Donc j'avais déjà cet aspect de curiosité, quoi. Qui était avant nous, quoi ? Ça m'intriguait énormément. Donc... ça s'est calmé un petit peu, on fait des études, et puis après j'ai repris ça tranquillement il y a 20 ans, vraiment très léger quoi. Et là depuis 12 ans je me suis vraiment mis, grâce à une archéologue qui m'a dit fais une demande, parce qu'il existe quelque chose d'officiel pour pouvoir faire des recherches, et que ces recherches deviennent des travaux, des rapports, et puissent servir à beaucoup de monde après quoi. Donc oui, depuis 12 ans, avec un arrêté préfectoral.
2: La balade d'Erel Belloni, préhistoire, période que l'on connaît plutôt sous le nom de l'âge de pierre. Dans la deuxième partie de cette balade proposée, je vous propose de découvrir des indices enfouis dans les sols qui permettent d'imaginer ce que mangeaient et chassaient nos ancêtres. Une balade qui se poursuit après Charlotte Cardin, The Way We Touch, chez 11h14.

0: Boy with Touch, c'était Charlotte Gardin dans la playlist d'ici Braille-Zizel. Nous continuons la balade d'Erel Belloni qui se passe à Combrit dans le sud Finistère et nous partons même en voyage dans le temps à l'époque préhistorique. C'est à suivre dans un instant.
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0: Vous êtes nombreux encore sur nos routes bretonnes à rentrer des vacances avant la rentrée des classes. Attention sur la Nationale 12, il y a un piéton qui est signalé sur la chaussée. On est là dans le sens bien Paris-Brest, donc Rennes-Brest. On est sur la Nationale 12 à hauteur d'Iffignac dans les Côtes d'Armor.

0: Né quelque part, Maxime le Forestier, Baila Morena pour le retour de la musique. Pour l'heure, on continue de découvrir cette balade du jour.
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0: Même à l'époque préhistorique, l'eau était un indispensable de toute forme de vie et un bon conservateur du passage des habitants de l'époque. C'est de cette ressource dont nous parlons dans la deuxième partie de la balade d'Erel Belloni.
3: Toujours en balade à l'île Tudy avec David Duvollet qui est prospecteur en archéologie. Alors on s'est un peu rapproché de l'eau, nous. Et David, ce que je voulais comprendre, moi, c'est comment tu as choisi ce lieu pour prospecter et trouver des traces très très anciennes
4: d'hommes préhistoriques,
3: voilà, on va le dire comme ça, de nos ancêtres.
4: De nos ancêtres. Ouais, bah donc du coup, pourquoi c'est l'eau? L'eau, c'est la base, c'est la petite rivière, on a soif, on doit boire. Donc automatiquement, dès que des tribus ou des chasseurs-cueilleurs ou des hommes du paléolithique longeaient ces rivières jusqu'à l'océan, donc moi j'ai commencé à faire comme eux, à vrai dire. Donc c'est pour ça que je vais me mettre dans le paysage, voir qu'est-ce qu'ils ont besoin, et je vais commencer à suivre ces ruisseaux et aller autour et voir s'ils y ont laissé des traces, des indices. Après, ça va être de la chance, entre guillemets, mais soit ils ont laissé des traces, je vais les découvrir, soit ils sont partis avec l'océan déjà. Mais la base, c'est comme je disais, c'est l'eau. Et l'eau, c'est vraiment, c'est une colonne vertébrale dans la recherche. On va pouvoir monter un petit peu sur le haut des champs pour l'observation. Bien sûr aussi, il y a l'observation du gibier, parce qu'il faut savoir que dans ces petites vallées, le gibier est très très très nombreux, et l'homme a besoin aussi également de manger. Donc, qu'est-ce qu'il faut pour manger? Il faut des armes, il faut pouvoir chasser, il faut pouvoir tuer. Et là, on peut également retrouver à travers ces petits micro-indices, c'est-à-dire du silex qui a été taillé, que l'homme préhistorique va laisser comme ça. Il n'en a plus besoin. C'est une déchetterie moderne, à vrai dire, qu'on peut imaginer. Le silex, il est cassé, il le jette. Voilà. C'est sa déchetterie, c'est un déchet, comme une bouteille qu'on trouve à l'instant au bord de l'eau, là.
3: Mais ça veut dire qu'on peut encore aujourd'hui découvrir des restes, mais qui sont extrêmement anciens. Enfin, c'est fou de se dire ça, non ?
4: Oui, exactement. Oui, c'est fou. J'ai tellement l'habitude que maintenant, ça ne fait plus fou pour moi. Mais oui, exactement. De savoir, le truc le plus magnifique qui existe, c'est quand on va voir le silex, il faut le savoir que le dernier homme qui l'a touché, c'était un homme préhistorique. Donc, c'est un homme qui, il y a peut-être 200 000 ans ou 10 000 ans, l'a jeté là, et nous, on est le suivant. Donc, à travers tout ça, il y a toute une histoire. Il y a eu tout le changement de l'environnement, ouais, c'est assez fou et c'est encore présent. Qu'est-ce qui nous fait encore découvrir ça? C'est l'eau. À vrai dire, la pluie a beaucoup ruisselé les terres. On a cassé les talus, donc la terre est partie énormément dans l'océan. Il faut savoir que les terres arables, il y avait peut-être 10 mètres au-dessus de nous, elles ont disparu. Donc toutes ces périodes apparaissent parce que la terre disparaît aussi.
3: Et donc ici, précisément, tu as trouvé... te promenant, enfin en cherchant,
4: oui.
3: Tu as trouvé des choses.
4: Absolument. Ici, j'ai trouvé. La mer a tout détruit. On voit bien que la mer est montée depuis. Mais on peut appeler ça des hamacs coquillés aussi, où ils ont mangé des coquillages. Ils les ont mis les uns sur les autres. J'ai retrouvé du silex aussi, un petit peu. De la céramique aussi, qui date très très ancienne, de l'époque du bronze. Mais bon, le lieu a disparu parce que je suis revenu. Je suis venu il y a 5 ans. Il y avait encore de la terre ici. Mais non, il n'y en a plus. Donc tout est parti. Donc ça a été, en fin de compte, heureusement que je suis passé, parce que sinon ça aurait disparu. Là maintenant, c'est qu'il y a eu une vie d'il y a 2000, 4000 ans présente. Ouais, je trouve plein de choses encore.
0: Les silex découverts ont été touchés pour la toute dernière fois il y a près de 100 000 ans. 200 000 ans, une période qui paraît si lointaine, et en même temps sur l'échelle de la vie de la Terre qui a, elle, 4,5 milliards d'années, c'est assez proche. Des hommes préhistoriques qui mangeaient eux aussi des crustacés, nous parlons de leur menu dans la troisième partie de cette balade du jour signée Erel Belloni.

0: Zucchero Baila Morena.
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0: Dans quelques instants, retour à Combrit-Sainte-Marine avec Erel Belloni. Nous partons en voyage dans le temps, sur les pas de nos hommes préhistoriques. Pour leur plonger dans votre playlist locale avec Dan Arbraz, Greenlands. Il est 11h31, vous écoutez ici Bray Zizel.

0: C'était Dan Arbraz dans votre playlist locale. Sur nos routes bretonnes, prudence, hein, vous êtes toujours nombreux à rentrer de vacances. Près de 11 km de ralentissement sur la Nationale 12 dans le nord de la Bretagne, dans le sens Brest-Rennes. Et puis toujours ce piéton sur la Nationale 12, toujours dans le sens Rennes-Brest, cette fois-ci à hauteur d'Iffignac. Témoin d'événements routiers 02 98 53 65 65. À 11h35, on vous propose nos infos pratiques, nos idées sorties. C'est présenté par Baptiste Mébrook ce matin.
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0: Véronique Sanson, Besoin de personne. Le chant est libre de Patrick Fiori à suivre. Pour l'heure, retour dans notre balade du jour.
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0: Pioche, balayette, pinceau, soufflette et parfois truelle. Voici quelques-uns des outils utilisés par les archéologues. Mais quels sont les outils qu'utilise le prospecteur diachronique? Réponse dans cette troisième partie de la balade du jour.
3: On se balade toujours en compagnie de David Duvollet, qui est prospecteur en archéologie. Alors des balades comme celle qu'on fait ici, il en propose. Vous pouvez le suivre et il vous explique justement comment il procède pour trouver des traces, des indices de présence d'hommes préhistoriques, par exemple. C'est le cas ici à Combrite. Comment, David, quand tu t'es promené sur ce chemin, sur ce GR qui est derrière nous, qui est très agréable à emprunter, qu'est-ce que tu as vu? Quel est le premier truc que tu as vu ici sous nos pieds?
4: La première chose que j'ai vue, à vrai dire, c'est justement cette érosion marine. Donc, j'ai dit, c'est intéressant, une érosion marine peut faire apparaître justement des petits silex ou des céramiques ou des traces de vie. Donc, du coup, la première chose que j'ai trouvée, c'est des petits coquillages qui ont été un petit peu amassés les uns sur les autres en dessous la tourbe. Donc ça m'a interpellé. J'ai dit, tiens, c'est bizarre. Pourquoi ces petits coquillages sont les uns sur les autres et tout ça. Donc en ayant eu des connaissances sur des recherches, on appelait ça des amas coquillés. C'est-à-dire que les hommes se réunissaient, mangeaient leurs coquillages et les mettaient pour s'amuser, peut-être des enfants, on a une idée, peut-être que ce sont des enfants qui mettaient les coquillages les uns sur les autres. Et là, on voit que c'est anthropique, on voit qu'il y a eu une action humaine. Donc, c'est ça que j'ai trouvé en premier.
3: D'accord. Et donc là, tu as commencé à te pencher, mais tu avais des outils, tu avais quelque chose?
4: Eh bien non, parce que moi, je fais tout à l'œil. Je ne creuse pas, je n'ai pas de détecteur de métaux qui est interdit par la loi. Tout est en vision à l'observation de la moindre forme. À vrai dire, j'ai une qualité d'arriver à lire tout de suite la moindre forme qui va faire 2-3 mm ou qui est bizarre, quoi. Et voilà, tout simplement, c'est une qualité, quoi. D'ailleurs, j'ai un surnom, tout le monde m'appelle œil de lynx, c'est comme ça, mais la moindre céramique, le moindre bout de silex, ça me frappe tout de suite.
3: Ouais. Par exemple, là, tu viens de me dire, en parlant de pierres qui sont finalement amassées,
4: ouais.
3: C'était sans doute un mur qui s'est écroulé et il date sans doute du Moyen-Âge.
4: Ouais, ça, sûrement du Moyen-Âge, parce que la manière où il est mis, la manière où il est fait, tout à fait. Donc l'océan est monté. Et après, avec des études, savoir comment monte l'océan, la vitesse chaque année, on peut définir vraiment à peu près la période. Mais là, oui, à première vue, vu les tailles des pierres et tout, c'est du Moyen-Âge. Et aussi parce que j'ai lu, j'apprends, je révise chaque jour, chaque soir des publications. Donc ils peuvent permettre aussi de faire une analyse personnelle, bien sûr. Parce qu'après, il faut donc la validation des archéologues, de spécialistes. Donc je vais envoyer ces informations aussi aux spécialistes qui vont valider ou pas ces découvertes. Mais à force d'en trouver, oui, c'est du Moyen-Âge. Ce sont des vieux murs.
3: qui sont là, le long du GR34. Ouais. Et justement, on le disait il y a quelques minutes, en se promenant avec David et en suivant les balades qu'il propose en Sud Finistère essentiellement, puisque c'est là qu'il a prospecté depuis 12 ans, on découvre et on redécouvre et le paysage et l'histoire des gens ici.
0: David Duvollet, prospecteur diachronique, à la différence des archéologues, l'un de ses rôles principaux, c'est de zioter s'il trouve quelque chose et de le faire remonter aux archéologues via des rapports qui pourront ensuite peut-être déclencher des fouilles archéologiques. Côté musique, Patrick Fiori, Le Chant est libre. Bon week-end à vous.
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1: On ne cherche pas n'importe où quand on est prospecteur diachronique. Nous parlons archéologie, silex et découverte dans la balade du jour d'Erel Belloni.
4: Alors quand on se promène avec David Duvolet, comme on le fait aujourd'hui, il se penche, il regarde, il touche des petites choses, il les rejette. Là, en l'occurrence, c'est des coquillages sous nos pieds. Ça. On est à Combrite, toujours à l'île Tudy avec lui. Et David est prospecteur en archéologie. Voilà, il observe à peu près tout ce qu'on voit. On a vu du buis tout à l'heure. Et voilà, par exemple, voir du buis le long d'un sentier, tout de suite... Ça t'évoque quelque chose?
5: Ça m'évoque quelque chose parce que ça a été apporté par l'homme, et l'homme ancien, souvent même du néolithique, où ils ont transporté. Donc c'est une plante qui a été ramenée par l'homme préhistorique, ou le gallo-romain, ou le Moyen-Âge. C'était aussi des repères de richesse, de nobles. Et donc ouais, ça m'évoque tout de suite, c'est un signal, quoi. Pas dans mon esprit, ça fait tilt. Et à travers ça, on peut faire une recherche. Donc si c'est sur une propriété privée, je vais demander gentiment au propriétaire si je peux continuer ma recherche, ou sur un chemin côté je vais regarder un petit peu ce qui apparaît. Des fois c'est comme c'est sous terre, il n'y a rien, mais ça peut.
4: Et de la même façon, tu vas découvrir des lieux aussi qui ont servi de lieux de chasse, ouais, par exemple au Mésolithique, ou de pause.
5: De halte, on appelle ça de halte de chasse. C'est-à-dire ce sont des groupes de chasseurs-cueilleurs qui vont se mettre derrière le gibier et vont le suivre et avec les arcs, vont le chasser. Mais dans ces arcs-là, ils cassent. Et donc, sur eux, ils ont toujours leur galet de silex pour en tailler tout de suite une flèche. Ça va être immédiat. Ils vont s'arrêter, ils vont s'accroupir, ils vont tailler, débiter le silex, tailler leur flèche et repartir en chasse. Et donc, ces petits éléments qui font quelques millimètres, il faut apprendre à les lire, il faut un peu d'expérience, et on les retrouve dans un chemin côtier, dans une parcelle. Quelquefois, ça va être 4-5 petits morceaux, d'où l'intérêt, comme je faisais, de m'accroupir et de farfouiller. Et là, on va savoir avec l'expérience, donc avec les études qui ont été faites avec les archéologues, qu'on sait que là, on est sur une trace, une piste de chasseur-cueilleur. Et donc, je suis énormément le chevreuil. Par où il passe, je vais suivre ces lieux de ces petites sources d'eau où justement le gibier va venir boire. Donc automatiquement, l'homme est derrière ce gibier, attend, patiente, va le blesser avec une flèche pour que le sang coule et va attendre que la bête meure, tout simplement.
4: Ça veut dire que le chevreuil... Il emprunte les mêmes sentes depuis
5: des milliers d'années. Depuis que le grand-père du grand-père lui a montré le passage, et depuis des milliers d'années, il suit la même route, sauf, hélas, nos routes qui ont été construites depuis. Bon, les renversent, les tuent, sauf s'il y a eu un bâtiment qui a été fait sur sa piste qu'il prenait depuis des millénaires. Mais lorsqu'on observe bien dans la campagne, on va remarquer qu'il y a une seule piste de chevreuil.
4: Et donc toi, tu es chevreuil ou tu es chasseur quand tu cherches comme ça?
5: Moi, je suis le pisteur, le chasseur, quoi, celui qui va être derrière, qui a faim, quoi, qui doit ramener le gibier au camp et puis le voir où est sa halte et puis commencer à m'imaginer que là j'ai besoin de tailler une flèche et donc je vais m'arrêter à l'endroit où j'ai besoin de tailler la flèche en observant le chevreuil pour pas l'effrayer. Et ça marche. Souvent, je trouve quelques petits morceaux de silex qui se promènent par-ci, par-là. Et puis voilà, quoi. Et après, je vais bien sûr demander l'autorisation à l'agriculteur. J'appuie énormément là-dessus parce que c'est très, très, très important de pouvoir aussi demander, parce que ce sont des propriétés privées, quoi. De pouvoir être libre après. Parce qu'il faut, comme je dis, il faut être dans le flow, comme on dit, c'est-à-dire avoir l'esprit libre pour vraiment enlever tous les parasites qu'il peut y avoir et se mettre vraiment dans l'environnement du chasseur-cueilleur et se connecter à l'environnement pour le voir. Quoi, tout simplement.
1: Et puis ces recherches archéologiques, vous pouvez les reproduire avec les tout petits pendant leur sieste. Vous leur piquez quelques petits jeux en plastique qui sont dans le salon, idéalement des dinosaures ou des petits animaux. Vous pouvez les mettre dans de l'eau avec un peu de colorant alimentaire et ensuite direction le congélateur. Je vous conseille de laisser ça au moins une nuit au grand frais et ensuite avec leurs petits outils en bois, ils vont pouvoir essayer de les libérer des glaces et jouer donc aux prospecteurs diachroniques ou aux archéologues en herbe.
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1: Cinquième et dernière partie de la balade du jour proposée par RL Mélanie. Et David Duvollet a, semble-t-il, trouvé quelque chose.
4: Qu'est-ce que tu viens de trouver?
5: Je viens de trouver un petit silex, justement, sur l'estran, qui a dû être débité et testé par les préhistoriques. Parce que souvent, ils testaient comme ça, ils enlevaient un petit bout et pour voir sa dureté et voir qu'est-ce qu'ils allaient en faire, quoi. Et là, c'est un petit nucléus qu'on vient de trouver.
4: Et ça, David, c'est des choses pour lesquelles tu te formes régulièrement?
5: Oui, tous les jours. Tous les jours, je lis des publications parce que c'est très important aussi de savoir les périodes, quelles matières, tout ça, ils ont utilisé. C'est infini, quoi, parce qu'il y a beaucoup, beaucoup, beaucoup d'études sur toutes les périodes. Donc, il faut tous les jours, j'apprends. Ouais. Voilà, je lis. Beaucoup, beaucoup, beaucoup. Voilà.
4: On est en balade avec David Duvollet. On est effectivement sur l'estran. On est à Combrite, hein, dans le sud Finistère. C'est la dernière partie de notre balade. Alors, il cherche, il trouve des petits bouts de pierre avant que ça disparaisse, avant que la mer les emporte un peu plus loin. Ouais. Et David, tout ce que tu cherches, c'est des choses qu'ensuite tu partages avec les scientifiques, puisque en fait tu es missionné pour ça, pour le faire avec des scientifiques, mais aussi avec les gens. Tu proposes aux gens de te suivre dans des balades, c'est ça?
5: Après, c'est des balades quand même qui sont quand même bien réglementées, parce qu'il faut que j'ai l'accord un petit peu des organismes, comme à la Pointe du Vent, il faut l'accord du Conservatoire du Littoral, comme c'est une propriété privée. Il faut aussi l'accord du Service Régional de l'Archéologie, pour savoir qu'est-ce que je vais raconter, où, parce que je ne peux pas aller sur un site archéologique qui n'est pas encore découvert et montrer aux gens, voilà, il y a des silex là et tout le monde va venir gratter, tout le monde va venir fouiller. Donc il faut aussi faire ces randonnées, ces cadrées, et puis être resté un petit peu vague sur les sites que j'ai découverts. On va rester plus sur un environnement global et général. Quoi.
4: D'accord. Voilà. Et puisqu'on est à Combrite, le 13 septembre, tu vas proposer une conférence ici sur les chasseurs-cueilleurs. Qu'est-ce que tu vas raconter aux gens de Combrite ?
5: Bah donc, je vais leur faire découvrir le Mésolithique, donc les chasseurs-cueilleurs, où ça se situe dans les périodes archéologiques, comment ils vivaient, et comment ils vivaient à travers, et découvrir aussi leur mode de fonctionnement sur des outils préhistoriques bien spécifiques, sur des lames, comment ils les taillaient, comment on peut savoir que c'est du mésolithique, qu'est-ce qu'ils en faisaient, comment ils voyageaient. Je vais aussi mettre quelques photos, merci Lia, hein, mais sur des interprétations paysagères, hein, pour les incorporer dans le paysage, justement, parce qu'ici, il faut savoir qu'on était dans une forêt primaire, qui datait des milliers d'années, très concentré, avec une évolution. L'homme a eu une grande résilience parce qu'il a fallu s'adapter très rapidement, notamment à la température et le gibier, l'eau, tout a changé d'un seul coup. Les essences, quoi manger, les graines, les noisetiers, tout.
4: Donc après la conférence de David, vous ne vous promènerez plus sur ce GR là. De la même façon, vous allez observer comme nous aujourd'hui un peu tout ce qui se passe et puis surtout ces rives, parce que voilà, on apprend beaucoup de choses et par nous-mêmes et grâce justement à nos guides locaux qui nous font découvrir la Bretagne. Et voilà, on voit encore des choses. David voit toujours des choses de toute façon un petit peu partout. On l'appelle œil de lynx dans le métier. Il est prospecteur archéologique, il est prospecteur diachronique pour le service départemental d'archéologie. Merci David pour cette balade et puis à très bientôt.
5: Oui, bah avec plaisir Erel et à très bientôt.
1: L'intégrale de la balade d'Erel Belloni est à retrouver chaque samedi entre 11h et midi. Et nombreux sont les sites archéologiques que vous pouvez visiter en Bretagne, comme le centre d'interprétation de Ménez-Drégan à Plouinec dans le Finistère, mais aussi le site néolithique de Kelfenek a plus eu lien dans les Côtes d'Armor. Ça suffit, Louis Muriot, ça suffit. Arrêtez de me balancer des choses pendant que je parle.
11: C'est
1: bon, ça s'y met aussi à la technique. Merci, Jack. Fools Garden, Lemon Tree pour la musique.

0: Three Fools Garden. Dans quelques instants, vous retrouvez Willy Rovelli qui s'invite à déjeuner chez vous.
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0: Bon week-end à vous, à l'écoute d'ici Bray Zizel, prudence sur nos routes bretonnes. Il est midi. Il ne lance plus de projectiles, il va pouvoir présenter son journal. Les infos, c'est avec vous, Louis Meuriot. Les Tizèf retrouvent enfin leur stade Francis Leblé.
2: Après plus de 3 mois sans y avoir joué en Ligue 1, le stade brestois accueille le Toulouse Football Club pour la 2e journée de championnat. Match à 20h45 à vivre en direct sur ICI Bray Zizel. Il y aura des absents. La tribune Quimper sera fermée. En cause, une sanction survenue après le dernier match de la saison dernière. Et certains groupes de supporters ne seront pas là. Même sans eux, Julien Lachuère, l'entraîneur du Stade brestois espère que ces joueurs seront transcendés devant leur public.
3: Je suis vraiment content parce que les mecs sont heureux d'être là. Et ça, pour moi, c'est important d'avoir cette énergie. Et on en aura certainement besoin. Et je suis content aussi de retrouver notre stade, le Blé, même si j'aurais aimé que les supporters soient présents, parce que c'est ce qu'on doit montrer, ce visage-là. Et ces joueurs qui vont défendre les couleurs du club, eh ben, ils auront envie de montrer tout cet enthousiasme-là, de retrouver le Blé. En tout cas, c'est notre ambition. Cet esprit tueur, c'est une question aussi de mentalité. Et j'espère, quand ils vont voir un petit peu le public à le Blé, quand ils vont voir le Blé, en tout cas, c'est cette énergie que nous, on veut donner, parce que on sait que les supporters aiment bien une équipe qui se batte. Si on joue sans retenue, notamment à domicile, certainement qu'on va être plus difficile à battre et plus tueur à la surface adverse et puis dans notre surface pour dégager ses ballons.
2: Un match avec sans doute le retour d'Hugo Magnetti, un des tauliers absent la semaine dernière. Brendan Chardonnay, lui, est toujours touché au mollet. À la même heure, le FC Lorient doit recevoir 3, un promu et un peu plus tôt, c'est Guingamp qui a l'occasion de se relancer en Ligue 2 avec la réception de la Lanterne Rouge, le FC Nantes à 20h. Premier coup de pédale de la classique Lorient agglomération cet après-midi, course de 172 km réservée aux élites femmes avec cette question, qui succédera à Michaud Bredvold? La néerlandaise aura fort à faire pour tenter de remporter la boucle une 4e fois d'affilée. En face d'elle, la meilleure française du Tour de France, la finistérienne Cédrine Carbajol.
0: 7e plan en 15 ans pour lutter contre les algues vertes.
2: Plan présenté hier par la préfecture de Bretagne pour endiguer le phénomène qui pollue nos plages, menace la biodiversité, envahit les ostréiculteurs et provoque parfois des décès mortels. Les nouvelles mesures prévoient notamment de mieux identifier les exploitations agricoles qui présentent un risque plus élevé de nitrates. Une pétition pour pouvoir se promener avec son chien sur les plages de Fouesnant. C'est normalement interdit par la mairie tout l'été sur les 17 km de côte, mais cette pétition a déjà récolté plus de 400 signatures.
0: Au cœur de l'actualité, c'est aussi la fin des vacances.
2: Dernier week-end de chassé-croisée, c'est jaune sur nos routes aujourd'hui. Circulation compliquée dans toute la Bretagne, et qui dit fin des vacances dit aussi fin de la saison. Premier bilan réalisé par Bretagne Tourisme hier sur la période d'avril à août, et 3/4 des professionnels bretons sont satisfaits, Tugdual Chartier, même s'ils ont fait face à des changements de comportement.
4: Et ils se sont surtout adaptés à la baisse du pouvoir d'achat avec un premier signal, les touristes ont réduit un petit peu leurs vacances. Une journée de moins en moyenne. Les professionnels ont notamment constaté que les visiteurs de l'Est de la France sont moins venus dans notre région, sans doute à cause du prix de l'essence. Autre conséquence, les vacanciers ont arbitré entre restauration, activités de loisirs, sorties ou visite. Ceux qui s'en sortent le mieux, ce sont les hébergeurs, satisfaits à 80% contre seulement 57% des professionnels du loisir. Et quand un œil se retrouve rivé sur le prix de l'essence, l'autre fixe la météo. 4 canicules cet été en Bretagne, alors les températures ont beaucoup profité au camping. La plupart se sont retrouvés complets cette saison, mais le thermomètre a entraîné des changements de comportement. Les touristes ont préféré sortir dans la matinée et en fin de journée quand il faisait plus frais. Ils ont privilégier les activités nautiques et cette année aussi, les réservations se sont faites à la dernière minute.
2: Les précisions de Tugdual Chartier. Et la rentrée, c'est donc pour tout le monde à partir de mardi. Près de 150 000 élèves vont faire leur rentrée dans le Finistère et ils auront peut-être l'occasion de découvrir des nouveautés dans leur établissement. La mairie de Quimper a investi 660 000 euros cet été pour rénover le bâti éducatif et végétaliser ses cours d'école. Et puis le théâtre de Cornouailles à Quimper va lancer sa saison 2026-2027. L'ouverture de la billetterie, c'est à partir de mardi.
0: Je vous avais dit que j'étais à l'heure et que les infos étaient parties pile poil à l'heure, Louis Murray. Regardez comme on est large.
2: Vous dites des bêtises, j'ai dû parler vite à cause de vous.
0: N'importe quoi. Dans le ciel breton, aujourd'hui, un peu de pluie ce matin prévue par Météo France qui va laisser ensuite place au soleil. Il y a de belles éclaircies dans le courant de l'après-midi. Cassez tout, Louis Murray, je vous dirai rien. Sur nos routes bretonnes, vous êtes nombreux. C'est le dernier week-end de chasser croisé. Alors prudence si vous êtes au volant, ça bouchonne du côté de Saint-Brieuc. Bouchon également en pays de l'Orient. Demain, côté météo, quelques coups de tonnerre sont à prévoir avec une vigilance jaune. Il est midi 5, vous retrouvez Willy Rovelli.
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6: Bonjour, merci d'avoir choisi votre radio ici. C'est Willy vient déjeuner chez vous, saison 6, épisode 1083.
2: Ça filoche.
6: Là, ça filoche.
2: On est encore là.
6: Eh oui, vous êtes encore là. Bonjour la tribu.
2: Bonjour.
6: Le retour de la tribu. Alors, qui est là pour cette nouvelle saison?
2: Il y a du nouveau.
6: Ouais, tenez-vous bien. Nicolas Malabov, notre enfant de la télé, là.
2: Bonjour,
6: Nicolas. Ça va, Nicolas?
7: Oui, super. Heureux de vous retrouver.
6: Tu as passé un bel été, mon Nicolas.
7: Deux mois, vous m'avez manqué.
6: Nicolas travaille deux jours par semaine, donc il se repose deux mois. C'est normal.
2: C'est proportionnel.
6: C'est proportionnel, exactement. Et Fabien Imo, notre geek. Bonjour, mon Fabinou.
8: Bonjour, Willy. Bonjour à tous. Quel plaisir de vous retrouver.
6: Fabien, elle a travaillé tout l'été.
8: Ah oui, vous avez vu, studieux.
6: Bon, mon chéri.
8: Était studieux.
6: Ah oui. Début, Fabien, tu animais quoi, par exemple?
8: Le 16h-19h, tous les samedis et tous les dimanches.
6: Ouais. Alors, au début, j'ai écouté. Oh, alors, au début, il n'était pas bon. Après, au milieu, il y a un petit coup de mou.
8: Et à la fin, ça se le dernier week-end impeccable.
6: C'était très bien. Non, mais bravo. J'étais fier de toi, mon Fabinho. Je suis très heureux de vous retrouver, mes deux bébés, et très heureux, mes amis, de vous retrouver. C'est reparti pour un nouveau numéro de votre grand talk show du week-end, pas comme les autres, le seul, l'unique. On est très heureux d'accompagner vos déjeuners de fin de semaine où, comme d'hab, vous allez apprendre des choses, vous allez sourire, vous allez écouter de la musique, vous allez gagner des cadeaux, vous allez vous exprimer sur cette antenne. Bref, plus que jamais, c'est votre émission utile sur votre radio utile. Et pour remercier votre fidélité, remercier le succès de cette émission, remercier notre talent aussi. Eh bien, nos patrons nous ont offert cette année 30 minutes de plus.
2: Wow. On est heureux.
6: Offert, c'est une manière de parler.
2: Oui.
6: On va quand même les faire payer. Faut pas non plus. Enfin, en tout cas, voilà.
2: Surtout vous. Hein.
6: Surtout moi. Oui, mais aucun cadeau. Alors, notez bien le nouvel horaire de Willy vient déjeuner chez vous. Midi, 13h30. De midi à 13h, comme d'habitude, nos invités. Et de 13h à 13h30, c'est vous et vous.

0: On va parler de tout ça tous ensemble entre midi, entre 13h et 13h30, puisque dorénavant, le samedi, c'est Youpi la vie. Voilà, si vous étiez avec nous il y a quelques années, le vendredi, on faisait une émission qui s'appelait Le vendredi, c'est Youpi la vie. Et le concept est très simple. Pendant 30 minutes, c'est vous qui faites l'émission. Donnez-nous vos Youpi du moment, la bonne nouvelle, le truc qui vous met en joie. Si vous voulez mettre en avant une association, un ami, nous faire un petit coucou et réagir sur les thèmes du jour, la fin du portable à l'école, qu'en pensez-vous? Êtes-vous inquiet du changement climatique? Qu'en pensez-vous? Eh bien, ici, c'est chez vous. Alors, appelez-nous 0810 055 056. On fait une demi-heure rien qu'avec vous, hein. Je vous donne les clés de l'émission. Je veux vous entendre, 0810 055 056, et aussi le groupe Facebook, mon Fabien.
1: Ah oui, le groupe Facebook qui s'appelle Youpi la vie avec Willy Rovelli. Si vous découvrez voilà l'émission pour la première fois, vous vous connectez sur Facebook, vous tapez dans la barre de recherche Youpi la vie avec Willy Rovelli. C'est un groupe où on partage voilà que des bonnes nouvelles, et où vous avez la parole, bien sûr. La question du jour, avez-vous des astuces pour lutter contre le blues de la rentrée?
0: Ah,
1: alors on a déjà pas mal de messages.
0: Ça, c'est pas mal. Ça.
1: Guillaume a posté, je prépare mes prochaines vacances, ça c'est pas mal.
0: Ça c'est très bien.
1: Et Damien lui a écrit, ça me rend de bonne humeur. En fait, c'est que mes enfants retournent à l'école mardi. Et ah ça, c'est une bonne nouvelle.
0: Ça, c'est une bonne nouvelle.
1: Continuez à réagir, c'est gratuit. Facebook, Youpi la vie avec Willy Rovelli.
0: Voilà, 0810 055 056. Et quand vous passez à l'antenne tout à l'heure, vous repartez?
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0: Bon, et dis donc, 0810 055 056, vous avez vu cette année, hein, on se fout vraiment pas de vous. On est avec vous, ici, c'est chez vous. Est-ce qu'on a tout dit?
1: On a tout dit.
0: Alors démarrons, parce que là, on a un sommet.
2: C'est bientôt fini.
0: On nous a donné une demi-heure de plus.
1: On les a perdus.
0: On a fait un sommaire d'une demi-heure en même temps, c'est ça le problème. Ah oui, mais il fallait qu'on vous explique tout, mes amis. Voilà. Allez, démarrons avec notre premier dossier. Bonjour Christelle Kaufmann.
3: Bonjour, oui.
0: Bienvenue ici, ma chère Christelle. Vous êtes proviseure du lycée Louis Rascol à Albi.
3: Et c'est ça.
0: Voilà, et secrétaire générale adjointe au CNPDEN. Allez-y, c'est quoi? C'est le syndicat majoritaire chez les chefs d'établissement, mais c'est quoi le
3: sigle? Oui, le syndicat national des personnels de direction, chefs et adjoints, majoritaire, tout à fait.
0: Très bien. Alors, dans un instant, tiens, on va évoquer ensemble l'interdiction du portable dans les lycées. Mais d'abord, tiens, parlez-nous un petit peu de votre lycée à vous, à Albi, ma chère Christelle. Il y a combien d'élèves, il y a combien de profs, c'est un lycée de quoi?
3: Alors, c'est un lycée polyvalent, filière générale, technique et professionnelle. On va accueillir lundi nos 200 professeurs et nos, en tout, 320 personnels.
0: Bon.
3: Parce qu'en tout, nous avons pas loin de 2000 élèves et étudiants, des mineurs et des majeurs.
0: Bon, dites-moi, Christelle, est-ce que parfois, vous y allez parfois dans la salle des profs?
3: J'y vais souvent.
0: Alors, est-ce que vous critiquez les élèves ou pas? Est-ce que ça critique un peu les élèves, si?
3: Parce que moi.
0: Jamais.
3: J'explique pourquoi. Sinon, c'est trop facile de dire jamais. Parce que dans chaque élève, il y a quelque chose de bien, il y a un levier, il y a quelque chose de positif. Donc, on y va.
1: C'est beau.
0: Dans la série Pause Café avec Véronique Jeannot, ça critiquait dans la salle. Enfin, bon, voilà. Après, c'est peut-être autre chose. Donc, mardi dernier, ma chère Christelle, a été publiée la loi interdisant les portables à l'école. Les établissements scolaires doivent bannir le portable dans les enceintes dès cette rentrée. Alors Christelle, une question toute simple, est-ce que c'est faisable?
3: Eh bien, je prends ma baguette magique.
0: Allez.
3: Oui, je dis c'est possible.
0: Ah ouais, donc on a compris que non, c'est ça?
3: Alors beaucoup plus sérieusement, pour certains établissements, ça sera possible la mise en œuvre parce qu'ils ont anticipé, il y a quelques établissements dont le mien, mais pour la majorité, ça ne sera pas possible parce qu'il faut adapter le règlement intérieur. Il n'y a pas que la loi. La loi, elle dit oui, c'est interdit dans les lycées, mais elle laisse la possibilité de faire des dérogations, soit pour certains publics comme les étudiants, soit en certains lieux de l'établissement, par exemple les cours de récréation. C'est pas forcément du tout interdit comme au collège. Au collège, c'est tout interdit.
0: Ouais.
3: Au lycée, on est chez les plus grands, c'est pas du tout interdit.
0: Alors, par exemple, je sais pas, dans votre lycée, par exemple, vous allez faire comment? Alors, il y aura quoi? Il y aura des casiers? Comment ça va se passer?
3: Non. L'idée de cette loi, c'est pas du tout d'enfermer les téléphones portables, c'est pas la pause numérique comme au collège, c'est responsabiliser le jeune. Il a le téléphone portable dans la poche, dans le sac, où il veut, mais le téléphone est invisible dès lors qu'il rentre dans les bâtiments. Du moins, ça sera comme ça dans mon établissement. Et je précise, le téléphone et les

0: écouteurs qui vont avec, les casques qui vont avec, parce que pourquoi est-ce qu'il y a cette loi-là? On va pas se le cacher, c'est qu'il y a quand même un problème sur le fond. C'est-à-dire que nos jeunes sont très connectés, mais déconnectés entre eux. Et ça, c'est, franchement, c'était plus supportable. Sur le fond, on est d'accord.
1: Ça, c'est vrai, Christelle, vous le voyez, ça, les jeunes se parlent moins,
0: Oui. Ah ouais, ils se parlent par téléphone interposé.
1: Ah, c'est-à-dire qu'ils s'appellent, même quand ils sont à côté, ils s'appellent.
2: Ça envoie des SMS.
0: Oui, c'est WhatsApp, Snapchat, enfin, surtout ces réseaux. Alors, pas tout le monde, évidemment, voilà. Donc, c'est quand même, c'était triste. Franchement, c'est triste. Mais attention, attention, une fois que j'ai dit ça, ça ne veut pas dire que mardi, ça sera la révolution et que tout le monde va bien faire ce que je viens de dire, c'est-à-dire mettre son téléphone dans sa poche, le rendre invisible. Ouais. On sait très bien que le lycéen vient d'être hyper connecté là pendant un mois et demi. Oui. Ce sont des ados, voire des jeunes adultes pour les étudiants, parce que la loi, dans mon établissement en tout cas, sera la même pour tout le monde. Le règlement sera la même qu'on ait 16 ans ou 20 ans.
1: Il y a l'un de vos collègues qui disait cette semaine dans la presse, tout ça est un petit peu schizophrène. D'un côté, des régions distribuent des ordinateurs aux élèves, et d'un autre, ils interdisent les téléphones et les objets connectés. On a surtout le sentiment que ce nouveau texte est là pour satisfaire le grand public. Vous en pensez quoi?
0: Alors, on est tout à fait d'accord avec ça, c'est-à-dire qu'il faut y aller aussi progressivement et en toute conscience. Ouais. On est parfaitement conscient que mardi, ça sera pas la révolution, parce que l'école ne peut pas tout résoudre. C'est pas parce qu'il y a une loi qui est promulguée que, voilà, par magie. Quand j'ai parlé de la baguette magique, c'est que vraiment, on y est. Faut vraiment convaincre. Je crois que les parents aussi vont nous aider quand même. Il y a un réel souci, mais je crois pas qu'il faille ni dramatiser, ni stigmatiser. On n'est pas là-dedans, parce que sans téléphone portable au lycée, on fonctionne pas.
1: Ouais, c'est ça.
0: On a besoin. Voilà. Au quotidien, on en a besoin, mais pas toute la journée. Voilà, quelquefois, voilà. Donc, on leur laisse la possibilité d'aller dans la cour pour regarder le pronote, pour regarder les devoirs, pour faire ce qu'ils veulent avec leur téléphone portable. Mais l'idée, c'est de remettre l'outil à sa place. C'est un outil, c'est pas l'alpha et l'oméga de leur vie. Voilà.
1: Et c'est très clair. Vous aimez votre boulot, hein, ma chère Christelle, ça s'entend. Sans qu'elle ait une belle énergie. Merci beaucoup d'être passée nous voir. Bonne rentrée, Christelle Kaufmann, proviseur du lycée Louis Rascol à Albi. Allez, dans un instant, bientôt là, dans trois quarts d'heure, la libre antenne du week-end. Si vous voulez réagir sur ce que vous venez d'entendre, la fin du portable, qu'en pensez-vous? Si vous voulez nous faire un petit coucou, vous n'hésitez pas aussi. 0810 055 056. Le samedi, c'est Youpi la vie, et les Youpi, c'est avec vous, parce que c'est vous les Youpi. On parle de quoi avec toi, mon Fabien, dans un instant?
2: L'actu web, j'ai repéré une arnaque sur TikTok concerne la rentrée de vos enfants. Explication dans 3 minutes.
1: Explication dans 3 minutes. Merci, mon Fabien. Tiens, on va commencer avec les négresses vertes et voilà l'été.
2: Voilà la rentrée, là. On n'est pas trop à la page.
1: Cette émission a été enregistrée le 20 juin, donc c'est pour ça qu'on la passe aujourd'hui.
2: 2022.
1: Voilà l'été avec les négresses.

0: C'est pas mal,
1: bien la trompette.
0: Merci beaucoup. C'était les Négresses Vertes. Voilà l'été. Au revoir.
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0: Mes amis, cette année, nous sommes en direct entre midi et 13h30. Oh là là. Nouvelle horaire, hein, midi 13h30. Donc midi 13h, comme d'hab, l'actu, nos invités, nos chroniques. Et 13h30, dorénavant, le samedi,
4: c'est Youpi la vie.
0: C'est vous et vous seul qui avez les clés de la radio. Donc appelez-nous 0810 055 056 pour réagir à tout ce que vous voulez.
1: On va déjeuner plus tard, nous, ça nous arrange.
0: C'est vrai. Ah non, moi j'ai mangé pendant l'émission. Heures, hein. Tu peux te barrer, toi. Moi j'ai mangé pendant que les auditeurs parlent, moi je mange.
1: Bah, c'est ça,
0: moi j'ai pris ma petite.
1: Oui, c'est une petite.
0: Voilà, moi je m'en fous, ça me gêne pas. Alors qui es-tu, toi?
1: Ouais, c'est Fabien Hémeau.
0: C'est Fabien Hémeau, exactement. Et donc, tu vas nous parler.
1: Eh bien, c'est
0: de
1: parti pour toute l'actu web. En moins de deux minutes, en tout cas, on va essayer. Et on démarre avec une nouvelle arnaque. À quelques jours de la rentrée, des vidéos TikTok promettent aux parents de découvrir en avance la classe et l'emploi du temps de leur enfant. Une promesse totalement fausse qui vise uniquement à récupérer vos données personnelles et bancaires. Donc, soyez vigilants, car pour avoir accès à ces infos, il faut se connecter sur des sites véreux comme mafutureclasse.com ou voirtaclasse.com. Attention, ce sont des faux sites internet, car une fois dessus, on vous demande plein d'infos. Nom, prénom, classe de l'enfant, votre adresse, que vous avez mangé hier. Et au fur et à mesure, on vous demande vos coordonnées bancaires. Et bim.
0: Et bim le piège.
1: Donc ne vous faites pas avoir, s'il vous plaît. Et j'ai un message pour les escrocs. Faire ça, franchement, à quelques jours de la rentrée, ce n'est vraiment pas classe. Oui, j'ai bossé des jeux de mots pendant l'été.
0: Deux mois. Ça, c'est bien.
1: Allez, toujours dans l'actu web. Avec tous les incendies qui se sont multipliés cet été, une société près de Marseille a créé un site internet très pratique pour savoir si vous êtes obligé de débroussailler votre terrain. C'est très important, le débroussaillage, pour tenter d'éviter les incendies. Les pompiers ont rappelé cette semaine que 90% des maisons détruites cet été se trouvaient sur des terrains non ou mal débroussaillés. Donc, pour savoir si votre maison est concernée, vous vous connectez sur le site pyrold.fr, ça s'écrit P-Y-R-O-L-D, pyrold.fr. Vous entrez votre adresse et là, la carte vous dit immédiatement si votre maison est concernée trop par bien. Les obligations légales de débroussaillement, parce que c'est à vous, c'est obligation pour les propriétaires. Et pour les écolos, voilà, qui nous écoutent et qui râlent, le débroussaillement ne veut pas dire tout raser.
0: Non, ah, mais parce non. que. Voilà,
1: non.
0: Ouais.
1: non. C'est juste entretenir son terrain, élaguer les arbres et enlever bien les bien herbes sûr. Sèches. Voilà.
0: Non, mais... C'est un peu comme nous quand on va chez l'esthéticienne, mais c'est pareil.
1: Et vous,
0: c'est bien élagué. Oui, c'est élagué, j'enlève pas tout.
1: Donc pas d'incendie.
0: Non.
1: Pas d'incendie prévu, et ça nous rassure. Allez, on termine l'actu web de ce samedi par la tendance food de cet été. Sur TikTok, vous avez été des milliers à tenter le croissant glacé.
0: Ça c'était n'importe
1: quoi. Pour tester cette nouvelle tendance culinaire, vous devez ouvrir un croissant et glisser à l'intérieur un esquimau. Et ensuite, vous n'avez plus qu'à déguster. Écoutez la réaction de cet internaute.
5: On commence par enlever le bout du croissant. On met la glace dans le croissant et voilà le résultat. Comme quoi, parfois, il faut pas grand-chose pour avoir du bonheur.
6: Écrase.
1: Et ça craque, tire pour enlever la glace.
0: C'est pas mal, ça craque.
1: Alors, voilà, ça a séduit des millions d'internautes. Ouais. Alors, j'ai testé le croissant glacé.
7: Ah, c'est vrai?
1: Je vous laisse admirer mon summer body.
7: Oui.
1: Mon corps a désormais une bouée intégrée. C'est très pratique.
0: Ouais. J'ai notre McDonald's à nous, toi. Merci, mon Fabien. Grande forme, mon Fabinou.
1: Ah
0: hein.
1: Oui, voilà.
0: T'es parti où cette semaine avec Fleur, sa chérie et le petit Loïs?
1: À côté de Bergerac.
0: Ah, il paraît que c'était très beau.
1: Ah, magnifique.
0: Magnifique.
1: Des caves à vin.
0: Ah, oui, bon.
1: Ça, c'est magnifique.
0: T'as si loin pour boire, ça m'étonne. Hein. Tu sais, il y a un bistrot juste en bas.
1: Oui, c'est vrai,
0: hein,
1: je suis bête.
7: Il n'a pas changé.
0: Non, il n'a pas changé. Merci beaucoup. Allez, dans un instant, mes amis, puisqu'il est 12h22,
1: oui.
0: On va vous présenter un invité pas banal, parce que cette année encore, on aime vous présenter des invités pas banaux. Mais d'abord, on va écouter Tame Impala.
1: Tame Impala.
0: Tame Impala.
1: Avec Jenny.
0: Il est pas là. Il est pas là. Mais il est là.
1: Tame Impala.
0: Et avec Dracula. Ah, j'aime bien Dracula.
1: C'est un tube de cet été. Hein.
0: Bah oui, bon, on va pas. C'est notre genre de passer des tubes d'avant. Oui, forcément.

0: Pala et Jenny. Ouais, ils étaient deux. Avec Dracula. Ouais.
1: C'est pas ça?
2: Oui, c'est ça.
1: Ça met une Pala.
3: Oui, j'ai un déjeuner chez vous.
1: C'était presque
0: cette
1: ça.
0: Saison, je vous promets de massacrer tous les. Ouais. C'est une promesse que je vous fais.
1: Ah, mais vous allez la tenir en plus.
0: Ah, je vais la tenir. C'est la seule que je vais tenir. Comme promis, place à la personne pas banale du samedi. Bonjour, Kamel Sekraoui.
4: Bonjour.
0: Bienvenue. Bienvenue, bonjour. Mon cher Kamel. Alors, de temps en temps, on va prendre des nouvelles de nos invités pas banaux qu'on a eu il y a quelques temps, histoire de faire, de voir un petit peu où vous en êtes. Ouais. On avait fait votre connaissance en avril 2025. Vous êtes une figure de Toulouse, mon cher Kamel, designer, artiste de rue. Et à la fin du Covid, vous vous étiez dit, il faut que j'aide l'autre. Et vous aviez imaginé quoi?
4: Eh bien, de faire une plancha avec une remorque et de créer des repas, des moments partagés autour du bien manger ensemble pour les sans-abri.
0: Voilà.
4: Partager un moment autour de la bonne nourriture.
0: Voilà, c'est-à-dire que vous sillonnez les rues de Toulouse donc avec un vélo plancha, hein, c'est ça, hein. C'est ça. Hein.
4: C'est ça, exactement.
0: Voilà. Donc pour les sans-abri, ça se passe comment? Vous alliez à un endroit précis? Ils savent à quel moment où vous êtes, quand vous y êtes? Comment ça se passe?
4: Alors, je sais où aller, je connais les lieux, ouais. Et maintenant qu'elle a grandi, l'association, ouais. Je travaille aussi avec d'autres associations,
0: ouais.
4: Et ça nous permet d'aller faire des événements, donner des rendez-vous, et pour des personnes comme la Maison des Femmes, ça va beaucoup, ouais. Plus loin que les sans-abri,
0: voilà.
4: Même avec les hôpitaux, l'hôpital pour enfants de Purpan, que les Toulousains connaissent bien,
0: ah ouais,
4: même pour le
0: bien,
4: personnel,
0: hein.
4: On peut organiser. Donc, ça a carrément grandi.
0: Ça a carrément grandi depuis qu'on s'est eu. Hein. L'association s'appelle toujours Plancha Social Club?
4: Exactement,
0: okay.
4: Toujours Plancha Social Club.
0: Voilà.
4: Et elle a même grandi, et on travaille avec Aux âmes citoyens. On,
0: ouais.
4: A enlevé le R, aux,
0: ouais.
4: âmes.
0: Aux âmes
4: aux
0: citoyens.
4: Âmes citoyens.
0: Ouais.
4: Voilà, et ensemble, on crée des projets comme ça qui réunissent ça et qui font du bien au cœur.
0: Et Kamel, dis donc bravo, hein, parce, ouais. que vous aviez vraiment démarré tout seul, hein, mmh. avec son petit vélo, sa petite plancha. Ouais. Il s'est dit, je vais filer un petit coup de main, parce que vous disiez, je veux humaniser la ville avec des gestes simples. Donc effectivement, ça a démarré, j'allais dire, entre guillemets, je mets plein de guillemets, simplement, et puis ça a grandi. J'allais dire, ça a grandi malheureusement,
1: oui.
0: parce qu'il y a
1: de plus en plus de gens dans le besoin.
0: C'est ça?
4: Exactement, ouais. c'est ça. Et là, par exemple, semaine prochaine, il y a des bénévoles qui vont à Poma, le village sinistré,
0: ouais.
4: Dans l'Aude.
0: Dans l'Aude, ouais.
4: Et bien, ils vont prendre la plancha. Moi, je ne pourrais pas y être, hélas. Mais pendant 3 jours, ils vont faire à manger pour les bénévoles qui aident.
0: Ah,
4: ils vont faire à manger avec la plancha.
0: Eh ben, bravo Kamel, hein. bravo. Vous aviez obtenu un prix, hein, je crois, la médaille d'or du Grand Prix Humanitaire de France, c'est ça?
4: Exactement,
0: voilà.
4: Au Sénat, le Grand Prix Humanitaire de France. Et petit à petit, ça grandit.
0: Voilà.
4: Et donc là, on a toujours besoin de bénévoles. Hein,
0: ouais,
4: je passe,
0: ouais. Allez-y, passez le message, Kamel.
4: Ah, ben on a toujours besoin de bénévoles, de partenariats, et avec plaisir, être dans l'action. Et je tiens à remercier beaucoup les bénévoles qui participent.
0: Ouais.
4: Et puis j'en profite pour faire. C'est l'anniversaire d'un acteur qui s'appelle Franck. Et je sais qu'il nous écoute,
0: et
4: pour ses 50 ans, donc il nous écoute. Alors je voulais souhaiter le bon anniversaire à Franck.
0: Il a quel âge, Franck?
4: 50 ans.
0: Il l'est fait ou il est tapé ou il est encore jeune? Parce que...
4: Ah non, il est fait, il est acteur.
0: Il est très sympa. Et on passe à Toulouse bientôt, non. ou pas, Nicolas?
1: Tout à fait. Le 30 octobre,
0: et
1: à la Comédie de Toulouse,
0: Kamel,
1: avec votre spectacle.
0: Kamel, je passe le 30 octobre avec le One Man Show. Heureux, faut qu'on se voie, Kamel, d'accord? On vient vous filer
4: avec
0: un coup
4: plaisir.
0: De main avec Nicolas et Fabien, d'accord?
1: Promis.
0: On se fixe un rendez-vous
4: avec
0: et on vient
4: plaisir.
0: Vous aider, d'accord? Merci beaucoup.
4: Ça
0: donc,
4: avec plaisir.
0: Merci infiniment, Kamel. Donc Sekraoui. Donc l'association s'appelle Plancha Social Club. Donc il est dans les rues de Toulouse et il va aider les sans-abri avec un vélo et une plancha.
1: Ça, bravo,
0: voilà.
1: Bravo,
0: mon cher Kamel, pour tout ce que vous faites pour eux. Allez, vous aimez être ici?
1: Ah, oui.
0: Vous aimez la pub?
1: Ah, non,
0: et ben, elle arrive et juste après, ce sont les infos pratiques près de chez vous avec le ICI Express.
1: Tchou-tchou.
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11: Ce week-end, direction Loéac, en Ille-et-Vilaine aussi pour un anniversaire exceptionnel. Hein, ce samedi et dimanche 30 août, le mythique circuit breton accueille la 50e édition du rallycross de Loéac avec les championnats de France et d'Europe. Depuis 1976, Loéac est devenu un rendez-vous, on va dire, totalement incontournable du sport automobile. Avec ses courses spectaculaires, vous avez d'ailleurs gagné vos passes sur l'antenne d'ici Brésil, et aussi son ambiance unique au plus près des pilotes. Et pour cette nouvelle édition anniversaire, un grand nom sera de retour. Sébastien Loeb, la légende française, prendra le volant d'une Peugeot 208 WRX pour disputer la manche européenne. Un retour forcément très attendu, 3 ans après sa victoire à Loéac en championnat de France. Alors amateurs de sensations fortes, on vous donne rendez-vous bien sûr ce week-end depuis Loéac.
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0: Allez, partons gaiement vers la deuxième demi-heure de votre grand talk show du samedi. Alors ici, c'est comme le talk show de Léa Salamé qu'à l'époque, mais
12: pas pareil.
0: Sinon, c'est la même chose. Ben oui. Dans un instant, on va parler changement climatique. Est-ce que ça vous inquiète? Et votre tribu est là, notre enfant de la télé, Nicolas Malabeuf, est là. Tu es là toujours?
13: Oui, toujours. Là, tu es là. Je crois qu'il est endormi.
0: J'ai pas voulu.
13: Tu peux dire bonjour.
0: Un petit malaise.
13: Oui, parce que
0: c'était
13: ton
0: bonjour.
13: Il est toujours en vacances, le gars.
0: Oui, moi, je suis encore à la plage. C'est pas possible. Et notre spécialiste web, Fabien Hémeau.
13: Quel plaisir de vous retrouver à côté de vous, Willy, d'être avec vous, de pouvoir vous toucher. Là,
0: tu vois, prends exemple, Nicolas. Pas possible. Et bien sûr, mes amis, vous faites partie de cette tribune. Notez bien, on fait l'émission ensemble. Ici, c'est votre radio. D'abord sur le groupe Facebook.
13: Pour nous trouver, c'est gratuit. Vous tapez sur Facebook Youpi la vie avec Willy Rovelli. Vous tombez sur nous. Ce groupe, on partage bien sûr des bonnes nouvelles. Et bien sûr, vous avez la parole. La question du jour, avez-vous des astuces pour lutter contre le blues de la rentrée? Alors Mireille nous a posté à l'instant, pour éviter le blues, elle fait du sport, elle chante et elle nous écoute. Donc merci Mireille.
0: Bien,
13: et Francis, lui, moi pas de blues, car au mois de septembre, il part en vacances, il part en décalé.
0: Il a raison.
13: Les septembristes.
0: Bonnes vacances.
13: Continuez à réagir, c'est gratuit sur Facebook. Pour nous trouver, vous tapez Youpi la vie avec Willy Rovelli.
0: Voilà, 0810 055 056. Notez bien le numéro, c'est très important, parce que dorénavant, le samedi et le dimanche, entre 13h et 13h30, on vous donne les clés de la radio. Vous venez dire ce que vous voulez pour réagir sur les thèmes du jour. La fin du portable dans les lycées, qu'en pensez-vous? Est-ce que le changement climatique vous inquiète? Et quand vous passez à l'antenne, vous repartez?
13: Eh bien, en parlant de vacances, l'un d'entre vous va pouvoir prolonger ses vacances, justement, avec un séjour dans un club Bellambra, d'une valeur de 2000 euros. Assez incroyable.
0: Là, c'est beau.
13: Donc, merci Bellambra et merci ici.
0: Voilà, et le tirage, c'est demain vers 13h25. Voilà, mais d'abord, si ce n'est pas suivi l'actu, pas de panique, l'actu vous suit. Il est temps pour moi de mettre
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0: Et on commence avec un point, Patrick Bruel. Patrick Bruel. Ma bite. Patrick Bruel, visé par 32 plaintes. Labyrinthe veut quand même faire ses 35 concerts. Bah c'est bien, bientôt ça fera une plainte par concert. Allez, c'est bon, on s'accroche, tu peux y arriver, bravo. Le maire de Chartres ne veut pas que Patrick Bruel vienne dans sa ville. Pourtant, apparemment, c'est un homme qui aime bien les Chartres.
11: Oh,
0: par mesure de précaution lors de ses concerts, Patrick Bruel devra porter une ceinture de chasteté électronique. Philippe Bouvard est mort lundi. C'est tout Bouvard, ça, faire sa sortie le jour de la rentrée. Cette semaine, 7 candidats à la présidentielle se sont affrontés à Roland-Garros. Normal de faire ce débat sur le central de Roland-Garros, hein, puisque la plupart des concurrents ne passeront pas le premier tour. Si les candidats à la présidentielle sont à Roland-Garros, ce sont quand même bien les contribuables français, hein, qui se feront racketter, je vous rassure. Francis Lalanne, officiellement candidat à l'élection présidentielle 2027, n'a pas été invité à Roland-Garros. Maintenant, ils ont eu peur qu'il défonce le central avec ses cuissardes. Jordan Bardella et Maria Carolina de Bourbon des Deux Siciles partagent des clichés de leur séjour en amoureux en Sardaigne. Putain, l'autre, elle a deux Siciles et ils vont en Sardaigne. Non, c'est complètement con, c'est pas possible. Jean-Baptiste Marteau remplace Léa Salamé aux 20h de France 2. Jean-Baptiste Marteau, ça vaut pas un clou, dixit Gilles Boulot. Jean-Baptiste Marteau qui n'est pas le fils de Monsieur Bricolage. Ah non, voilà, non, je le précise au cas où.
11: Merci.
0: Après son annonce à la candidature présidentielle pour son premier déplacement, Raphaël Glucksmann en visite dans une éolienne. Oui, on sait pas lequel des deux brassait le plus d'air. La veuve de Johnny Hallyday, Laetitia, aurait retrouvé l'amour dans les bras de Frédéric Suant. C'est le gérant de Chez Bob, un célèbre resto situé en Charente-Maritime. Remarque lui aussi, il allume le feu, mais en cuisine. L'autre, elle passe de Johnny transpirant à Frédéric Suant. Déjà qu'avec l'héritage de Johnny, elle avait des casseroles, voilà qu'elle s'en rajoute encore. Ah oui, franchement, non, quand même. Retour sur CNews de Jean-Marc Morandini, mais en tant que producteur. Oui, il revient par la petite porte, mais bon, tant que c'est pas celle d'un stagiaire. Le Portugal interdit à son tour le port du voile intégral. Comme ça, on pourra enfin savoir si une Portugaise est moustachue ou pas. À Nice, les transports en commun, bientôt gratuits pour tous les retraités. Bon, bah, pour tous les Niçois, quoi. Enfin, la question du jour. Est-ce qu'un magazine qui montre des photos volées de people en tongs, c'est un magazine à sandales? Bah, vous avez 2 heures. Allez, heureusement, dans 124 jours, c'est fini, 2026.
11: Bravo.
0: Bah, voilà.
11: Vous êtes en forme. Hein.
0: Bah, merci beaucoup. Écoutez, voilà, c'était un récap de l'actu.
11: Tout est dit au moins.
0: Tout est dit.
11: J'ai tout compris.
0: Et puis c'est tout.

0: Qu'est-ce qu'on écoute?
1: Bah là, on écoute quoi?
2: Mais je ne sais pas.
0: Réveillez-vous,
2: c'est Laurent Voulzy.
0: Ah, mais c'est écrit devant vous.
1: Vous avez remarqué, les émissions sont toujours aussi bien préparées.
2: Mais nous, on les prépare après, tout le temps. Aussi Bubble Star.

0: C'était Laurent Voulzy, bien évidemment.
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0: Allez, ouvrons notre nouveau dossier, mes amis. Bonjour Pierre-Éric Sutter.
3: Bonjour.
0: Bienvenue ici, vous êtes le directeur de l'Observatoire de l'éco-anxiété. Alors après cet été hors norme avec la canicule et tout ce qui en a découlé, c'est-à-dire la sécheresse, les feux de forêt, maintenant on nous dit qu'il va peut-être y avoir des pénuries sur certains fruits et légumes, de plus en plus de personnes sont donc inquiètes du changement climatique. Certaines de ces personnes, voilà, on les appelle, sont des gens qui sont éco-anxieux. Est-ce que vous pouvez nous dire c'est quoi un éco-anxieux, mon cher Pierre-Éric ?
3: Un éco-anxieux, c'est quelqu'un qui s'inquiète de voir qu'effectivement la crise environnementale prend de plus en plus d'importance. Et plus elle prend d'importance, plus l'inquiétude croît, jusqu'à parfois menacer leur santé mentale. Parce que il y a différents types d'éco-anxiété, des éco-anxiétés relativement faibles, quand les inquiétudes sont faibles, et des éco-anxiétés qui peuvent menacer la santé mentale quand elles sont trop importantes, ces inquiétudes, et même chroniques, qu'elles s'installent en fait dans l'esprit des gens.
0: Et là, donc cet été, il paraît que vous avez reçu plus de monde que d'habitude, au point que vous avez certaines fois dû leur dire « Désolé, je ne peux pas vous recevoir », c'est vrai ça ?
3: Oui, tout à fait, tout à fait. C'est-à-dire que c'est pas la première fois que ça m'arrive, hélas. À chaque pic de canicule, depuis que je consulte, les éco-anxieux me consultent, il y a depuis une dizaine d'années, depuis le pic, par exemple, de 2019, 2022, 2023, et comme cette année, et ben, les éco-anxieux viennent en nombre parce qu'ils sont inquiets par ce qui se passe sur la planète. Et donc, les années précédentes, je pouvais faire face, mais là, je peux plus.
0: Ah voilà, c'est ça, ils vous disent ça. Ils vous disent, j'ai l'impression de plus y arriver.
3: Ben, en fait, ils sont très effrayés parce que l'avenir nous réserve, parce qu'ils se font des projections dans l'avenir qui sont que des projections futures, tant que le futur n'est pas arrivé et qu'on est dans le présent, tout va bien. Mais c'est vrai que ils regardent aussi en arrière les prédictions des scientifiques, et les prédictions des scientifiques il y a 50 ans disaient qu'on allait en arriver là où on en est. Et comme on en arrive là où on en est et qu'ils regardent les projections futures des scientifiques et que c'est assez noir, et que comme on n'a pas l'air de changer nos habitudes de consommation, nos modes de production et nos projections de gaz à effet de serre en atmosphère, ils sont forcément inquiets. C'est un peu comme s'ils disaient l'humanité se tire une balle dans le pied, qu'est-ce qu'elle fait, pourquoi elle réagit pas?
0: Et donc, ça se caractérise comment, alors, un éco-anxieux? Vous nous le disiez un petit peu, mais c'est quoi? C'est physique?
3: Alors,
0: c'est plus mental? C'est quoi?
3: C'est évidemment mental, parce que moi, je suis psychologue, je ne suis pas médecin, donc je ne vais pas m'intéresser aux aspects physiques.
0: Bien sûr.
3: Mais on a d'abord des ruminations, c'est-à-dire des pensées qui tournent en boucle dans la tête, c'est-à-dire on y pense tout le temps, ça nous empêche de dormir, ça nous réveille la nuit, on fait même des cauchemars. Comme ces informations sont anxiogènes, on a des peurs avec objet, de se dire, peut-être plus pouvoir manger, comme vous l'avez signalé,
0: ou mal manger.
3: En tout cas, ou plus à notre faim, c'est déjà le cas d'ailleurs de certains qui gagnent mal leur vie, mais en plus, ils ont les prix qui augmentent à cause des denrées qui se raréfient parce qu'elles ne sont plus sur les étals, ça leur cause des soucis en plus. Donc il y a des peurs qui se réveillent, et puis des peurs de choses, effectivement des peurs physiques, mais des peurs non physiques, c'est-à-dire ces projections dans l'avenir qui sont des idées noires, des idées noires qui peuvent aller jusqu'à les pousser à quoi bon continuer à vivre, et donc pour certains c'est des tentatives de suicide. Et puis bien sûr il y a d'autres symptômes encore, c'est l'isolement, parce qu'ils sont inquiets, et donc ils essayent d'alerter les autres. Non, mais vous vous rendez compte qu'est-ce qu'on est en train de faire comme bêtise? Arrêtez de prendre l'avion, arrêtez de prendre votre voiture, c'est en train de foutre le système en l'air. Alors du coup, les autres qui n'ont pas envie d'entendre ces choses-là, parce que c'est pas agréable de s'entendre critiquer,
0: Et puis
3: de se dire, mais comment je vais remettre en cause mon mode de fonctionnement? Effectivement, ça les isole.
0: Oh là là.
4: Et alors, qu'est-ce que vous leur dites aux éco-anxieux? Vous les rassurez?
3: Alors, il y a tout un travail psychothérapeutique à faire, parce que ceux-là viennent me voir quand ils sont arrivés à un niveau d'intensité d'éco-anxiété fort et qui est effectivement menaçant pour leur santé mentale. Donc, c'est comme n'importe quelle détresse psychologique. Il faut retrouver la paix intérieure. Et pour ça, il faut déjà limiter les informations négatives. C'est pas la peine d'entendre 10 fois la même information négative, comme on l'entend souvent dans les chaînes d'information qui font tourner en boucle les infos. Une fois, ça suffit. Et il y a un autre truc important à faire, c'est de contrebalancer les informations négatives par des informations positives.
0: Exactement.
3: Parce qu'il existe.
0: Exactement.
4: Voilà.
0: C'est ce qu'on fait. C'est ce qu'on fait ici,
3: voilà,
0: mon cher Pierre.
3: Et ça, c'est chouette. Il faut vous écouter.
0: Exactement,
3: parce qu'effectivement, les informations positives sont très importantes pour le bon moral et pour la bonne santé physique.
0: Vous me le promettez, vous le direz à vos patients. Écoutez ici tout le temps, entre midi et 13h30 le week-end. T'imagines, qu'est-ce que vous dites, docteur?
3: Je vous le promets.
0: Très bien. Et dites-moi, Pierre-Éric, ça touche toutes les tranches d'âge?
4: Oui, c'est ça.
0: Parce qu'on dit souvent que les vieux, ils s'en foutent un peu.
4: Genre, plus les hommes, plus les femmes.
3: Ouais, c'est un peu vrai. C'est un peu vrai, malheureusement.
0: Ah là là, ouais.
3: Alors, vous êtes le premier un peu à me dire ça, parce que c'est souvent plutôt le mythe du jeune éco-anxieux désœuvré.
0: Ouais.
3: Et ce serait que les jeunes, plus on serait jeune, plus on serait éco-anxieux. C'est un peu vrai,
0: ouais.
3: Mais c'est pas totalement vrai. En fait, c'est pas significatif, c'est-à-dire qu'il n'y a pas de différence significative d'une tranche d'âge à l'autre, c'est-à-dire que les 15-24 ans sont peut-être un peu plus éco-anxieux, mais pas significativement plus éco-anxieux que les 50 ans, c'est les 50-64 ans qui sont les plus éco-anxieux.
4: Et c'est plus les hommes ou c'est plus les femmes?
3: C'est plus les hommes, mais on vient de lancer une étude cet été et les choses montrent que la différence entre les hommes et les femmes se sont atténuées. Hein.
0: Atténuée.
3: Il y a vraiment plus trop de différence entre les hommes et les femmes, même si les femmes le sont un petit peu plus que les hommes.
0: 48% des Français ont été très angoissés cet été pour leur santé ou pour la santé de leurs proches. 56% ont souffert de troubles du sommeil. 43% ont dû annuler des activités extérieures. D'autres ont eu des difficultés à travailler. Plein de problèmes de santé comme ça, légers. Bon, voilà, c'est une vraie réalité, Pierre-Éric. Et donc, vous allez avoir des clients pour les 50 prochaines années, apparemment.
3: Hein. Ouais, alors c'est dommage, incroyable. Je pars à la retraite bientôt, mais je vais être obligé de travailler après, là. Prenant ma retraite.
0: Incroyable. Voilà. Donc, c'est l'éco-anxiété. Merci infiniment d'être passé nous voir. Pierre-Éric Sutter, donc directeur de l'Observatoire de l'éco-anxiété, qui va donc avoir plein de boulot pour les prochaines années. Allez, n'oubliez pas, à 13h, mes amis. Le samedi, c'est Youpi la vie. C'est vous et vous seul qui ferez la dernière demi-heure de l'émission. C'est nouveau, on vous donne les clés de cette radio parce que vous écoutez, c'est très important. Donc on va le faire à partir de 13h. Si vous voulez réagir là-dessus sur l'éco-anxiété, est-ce que ça vous inquiète le changement climatique? On en parle ensemble à partir de 13h. On parle de quoi avec toi, mon Nicolas, dans un instant?
4: Eh bien, pour cette première, on va rendre un hommage à une grosse tête.
0: Merci, c'est moi.
4: Non.
0: Faites très attention.
4: Non, vous avez une petite tête. Vous avez toutes petites mignonnes. Envie de cajoler.
0: Voici One Republic, ils sont là. Il est où? Il est là. C'est qui? Il est tout seul?
4: C'est un groupe.
0: C'est un groupe.
4: Ah oui, de pop rock américain.
0: Je crois qu'on chante sur eux, on parle sur eux, je crois.
4: Je crois qu'on les dérange. Allez-y.

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2: Ah, regardez, 12h50, quand il y en a mal,
3: il y a Malabœuf.
2: Nicolas Malabœuf, notre enfant de la télé. Alors, mon Nicolas.
4: Eh bien, cette semaine, Philippe Bouvard nous a quittés à l'âge de 96 ans, l'homme aux 18 000 émissions radio, 6 000 émissions télé, 30 000 chroniques et 69 livres. Bon courage à nous pour faire pareil. Bouvard démarre donc au Figaro en 1953 en tant que coursier cycliste et petit à petit, il va gravir les échelons au culot. Boulevard avait repéré que le patron du Figaro allait soulager sa vessie chaque matin à 11h. Donc, pendant des mois, Bouvard allait à l'urinoir à cette heure-là et à force, le patron le repère et c'est comme ça qu'il décroche un job au Figaro. Comme quoi, le culot, ça marche. Puis sa première télé, c'était en 1958 alors qu'il lançait un concours de sosie face à la présentatrice Michel Arnaud.
5: Il s'appelle Philippe Bouvard. Et alors, la première fois où je l'ai vu, je me suis dit qu'on laissait vraiment les enfants sortir très tard le soir. Alors maintenant, j'ai des renseignements plus amples. Je sais qu'il est majeur, même un peu plus. Je sais qu'il est marié, qu'il a même un enfant.
4: Bouvard, un homme de radio, mais aussi de télé, dans ses émissions, son ton incisif ne plaisait pas à tout le monde, comme Enrico Macias qui lui faisait savoir.
6: Est-ce que vous permettez que l'auteur de la merguez dans le couscous pose des questions à l'oursin dans le caviar?
7: Si vous voulez.
6: On peut.
7: Allez-y, je suis
6: prêt. Vous aussi, vous faites des livres. Oui. À chaque fois, vous nous dites les droits d'auteur. Et vous aussi, chacun, le soleil, il se lève pour tout le monde. Pour vous comme pour nous, à chaque fois, vous nous critiquez.
7: Ah, je ne vous critique pas, je m'informe. Et oui. Comme on vous aime bien, dans la mesure où vous jouissez d'une certaine prospérité, nous nous réjouissons.
6: Ça, c'est vrai, parce que de temps en temps, vous lancez des pics, comme ça. Mais en ce qui me concerne, vous finissez toujours par un mot doux, mon frère. Bon, alors, c'est très bien. Mais en même temps, vous les avez placés, vos trucs.
4: Et alors, parfois, ça a même valu à Bouvard quelques déconvenues. Un jour, il est à une terrasse de restaurant quand arrive la comédienne Michèle Mercier. Sauf que la veille, il avait écrit un papier sur elle en disant qu'elle n'avait rien dans la tête. Et donc là, en le voyant, elle lui donne une grosse gifle. Il avait reçu une grosse baffe de sa part. Et alors, dans l'émission samedi soir, certains s'en souviennent peut-être, c'était sur Antenne 2, Bouvard avait reçu le gourou Raël qui lui racontait avoir dîné avec des personnes très haut placées.
8: Alors, vous débarquez donc sur une autre planète.
9: Oui. En arrivant, c'est un paysage paradisiaque. J'ai vu, par exemple, des petits écureuils avec des têtes d'ours.
8: Je pense à ce repas que vous avez pris avec des gens très connus, vraiment, c'était le gratin. Qu'est-ce qu'il y avait à table?
9: En face de moi, il y avait Jésus. À sa gauche, il y avait Bouddha, il y avait Moïse, il y avait Mahomet, enfin tous les grands prophètes qui sont là.
8: C'est pas un dîner d'anciens zouaves, c'est quelque chose d'assez extraordinaire. Comment vous avez vu que c'était Bouddha?
9: On me l'a présenté.
8: Tiens, voilà du Bouddha.
10: Enchanté, Bouddha.
4: C'est poli. Oui, c'est récurrent. Et alors, sa plus grande fierté en télé, le théâtre de Bouvard, où il a déniché un bon nombre de talents. L'émission dure 4 saisons jusqu'en 85, avec une dernière en chanson.
11: Ah, je n'ai plus rien à vous apprendre, puisqu'on vient de vous donner la nouvelle. Bon, n'exagérons rien, ça n'est pas terrible, ça n'est pas dramatique, mais c'est un peu triste pour nous. Et peut-être pour vous, puisque c'est ce soir notre dernier rendez-vous.
12: Maintenant je vous surveille, caché par ma corbeille.
4: C'est lui qui chante.
12: Mes chers neveux, je vous envie un peu. Quand je chante en soliste, vous savez, c'est pas triste. Profitez-en bien, ce sera la dernière fois.
4: Et oui, la première et dernière fois où Bouvard a chanté à la télé. Et le petit potin, dommage. Philippe Bouvard, a été renvoyé 7 fois du lycée. Il a raté son bac 3 fois. Comme quoi, on peut réussir dans la vie. Et quelle vie! Merci, monsieur Bouvard.
2: Merci, mon Nicolas, pour ce bel hommage à cet homme de radio. Et on embrasse la radio d'en face. Hey,
4: évidemment.
2: On est concurrents, mais néanmoins amis.
4: On est tous amis.
2: Toujours, évidemment. Est-ce que vous connaissez le service Cyclades?
4: Ah non.
2: Bien, tant mieux, parce qu'on en parle juste après ça.
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2: De retour Ici, c'est Willy, vient déjeuner chez vous. On passe à table tous ensemble le samedi et le dimanche en direct entre midi et 13h30. Ah. Alors vite, ce sont les 5 dernières minutes avant le journal.
3: Alors,
2: place à la bonne initiative, à la bonne idée du samedi. Vous avez écouté bien. Bonjour Antoine Saint-Oyen.
10: Bonjour Willy.
2: Bienvenue ici mon cher Antoine, vous êtes le directeur général adjoint de la Caisse des dépôts et consignations. Et donc avec vous ce midi, là on a 5 minutes, on va parler d'un service public qui peut rapporter de l'argent, écoutez-moi bien tous, hein, qui peut vous rapporter de l'argent, c'est le système Cyclades. Alors pour qu'on comprenne bien mon cher Antoine, on va y aller étape par étape en simplifiant bien parce que vous savez à quel point je suis un grand crétin. Alors déjà, petit crétin, déjà vous êtes chargé de centraliser l'argent non réclamé d'assurance vie ou d'épargne salariale oubliée. C'est bien ça, mon cher Antoine ?
10: Oui, tout à fait. Alors, le système, effectivement, Cyclades, c'est le système qui permet aux Français et aux Françaises de rechercher et retrouver de l'argent qui aurait été oublié sur de l'assurance vie, comme vous le dites, de l'épargne salariale, mais aussi des comptes bancaires, des livrets A, des livrets de développement durable. Donc, en fait, tout type de produits financiers d'épargne qui aurait été
2: oubliés
10: à un moment.
2: Et ça représente de grosses sommes, hein.
10: Oui, tout à fait. C'est des sommes importantes qui, en fait, après 10 ans d'inactivité de ces comptes ou de ces contrats, sont transférées à la Caisse des dépôts en vertu d'une loi, la loi Eckert de 2014. Cet argent est transféré et centralisé à la Caisse des dépôts, qui ensuite est chargée de pouvoir les restituer à la demande aux Français et aux Françaises qui feraient une recherche.
2: Voilà, et donc cette recherche, on peut tous la faire, tous. Hein. Donc pour ça, il suffit d'aller donc sur le service Cyclades, regardez les deux là, ils y vont déjà, C-I-C-L-A-D-E, c'est ouvert vraiment à tous. Alors expliquez-nous comment ça marche, Cyclades.
10: Alors, effectivement, c'est cyclades.fr, donc c'est très simple à trouver.
2: Voilà.
10: Et donc là, il suffit d'aller sur ce site, de rentrer son nom, sa date de naissance.
2: C'est très très simple, c'est gratuit, donc nom, prénom, date de naissance, pardon, excusez-moi Antoine, je vous ai coupé.
10: Voilà, c'est totalement gratuit et accessible à tous.
2: Voilà.
10: Accessible d'ailleurs, on peut le faire pour soi-même ou on peut le faire à l'occasion de succession, d'ailleurs je le précise, hein. On peut le faire pour retrouver de l'argent à l'occasion de succession.
2: Voilà.
10: Donc, mais imaginons que ce soit pour soi-même, on y va pour soi-même, on rentre ces informations et à ce moment-là, la plateforme examine s'il y a une concordance entre les informations qu'on a rentrées et des informations qui auraient été transmises par des banques, des compagnies d'assurance. Et si c'est le cas, à ce moment-là, on en est informé. On ouvre un compte, on complète, on fait des vérifications et on peut récupérer l'argent qu'on a oublié.
2: Et on peut avoir de très bonnes surprises, hein, parce que je crois qu'il y a eu, par exemple en 2025, 200 000 demandes de restitution ont été enregistrées, 174 000 paiements effectués. C'est quoi la moyenne par dossier à peu près ?
10: La moyenne par dossier, c'est 900 euros.
2: Bah, c'est pas mal.
3: C'est pas mal.
2: Bon, et attends.
10: Il y a un grand écart, hein. Il y a des dossiers, des retours qui sont évidemment quelques
2: millions
10: d'euros, mais il y en a qui sont beaucoup plus importants.
2: Ah, non, mais
10: au total, en 2025, c'est 164 millions d'euros qui ont été restitués.
3: C'est énorme, c'est énorme.
10: Et depuis la création du service, il y a 10 ans, c'est 1,2 milliard d'euros qui ont été restitués. Donc effectivement, c'est des sommes importantes et évidemment c'est rapide et ça peut être
2: la plus grosse somme restituée, 2,3 millions d'euros. Vous voyez, donc c'est pas mal. Hein. Donc vous nous rappelez le site, mon cher Antoine, comme ça au moins que tout le monde note bien.
10: Cyclades.fr. C'est un site de la Banque des Territoires qui est.
2: Donc c'est sérieux les amis. Hein. Franchement, allez-y tous. Tout le monde va y aller.
3: Moi, je fais la recherche maintenant.
2: Regardez, il y a Fabien Hémot en train de peut-être qu'il va être. S'il se barre dans deux minutes, c'est que Fabien Hémot est millionnaire.
3: On sera plus que deux.
2: Bon bah merci beaucoup mon cher Antoine. Antoine Saint-Oyen, directeur général adjoint de la Caisse des dépôts et consignations, lancé donc une recherche Cyclades, peut vous rapporter gros mes amis. Et c'est pas de l'arnaque. Hein, voilà.
3: Donc, pour l'instant je reste.
2: Bon pour l'instant. Tant mieux. Je suis ravi que tu ne sois pas riche. Allez, dans un instant, mes amis, le samedi, c'est Youpi la vie. C'est vous qui allez faire la dernière émission, la dernière demi-heure de cette émission. Notez bien, 0810 055 056. 30 minutes de libre antenne et lorsque vous passez à l'antenne, vous repartirez avec quoi, mon cher Nicolas ?
3: Un séjour Bellambra est à la clé. Il vaut 2000 euros, donc appelez-nous.
2: Et donc appelez-nous, 0810 055 056. On démarre ça là dans 5 minutes.
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2: Merci d'avoir choisi votre radio ici, il est tout pile 13h. Dans un instant, le samedi, c'est Youpi la vie.
14: Ah oui, restez.
2: Juste après le journal de Cyril Ardo. Bonjour Cyril.
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1: C'est une bonne nouvelle pour les consommateurs et une belle opération communication pour Total Energy. Son patron annonce que le plafonnement des prix à la pompe dans les stations-service du groupe restera en place tant que le conflit au Moyen-Orient se poursuivra. Le géant français du pétrole a fixé à 1,99€ le litre d'essence et à 2,25€ le litre de gazole. De l'essence, vous en consommez peut-être aujourd'hui. Plus de 680 km de bouchons cumulés un peu avant midi en ce dernier week-end des vacances. C'est orange dans toute la France dans le sens des retours. Pour les départs, c'est orange dans le quart nord-ouest et en Auvergne-Rhône-Alpes. Plus de 200 personnes ont défilé dans les rues d'Aurillac, dans le Cantal, ce matin pour rendre hommage à Caroline Grandjean, directrice d'école harcelée pour son homosexualité qui s'est suicidée il y a un an. Marche blanche organisée par sa veuve pour ne pas l'oublier et pour réclamer justice. Au Népal et au Tibet, le bilan s'est une nouvelle fois alourdi. Trois jours après une gigantesque crue, au moins 633 morts, plus de 3000 disparus, parmi lesquels 4 Français. Le foot avec la deuxième journée de Ligue 1. Aujourd'hui, 5 affiches au programme. Ça débutera à 17h15 avec Strasbourg-Lens. À suivre également à partir de 20h45, Lyon-Le Havre, Auxerre-Angers, Lorient 3 et Brest-Toulouse. Et puis au PSG, pot de départ en vue pour l'attaquant Bradley Barcola qui va rejoindre Liverpool pour 5 saisons. Il doit devenir le joueur le plus cher vendu par un club de Ligue 1 à l'étranger. Un transfert à 145 millions d'euros.
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1: Et il y a du monde sur la route en ce dernier week-end des vacances. Plus de 680 km de bouchons cumulés un peu avant midi. C'est orange dans toute la France dans le sens des retours. Pour les départs, c'est orange dans le quart nord-ouest et en Auvergne-Rhône-Alpes. Et demain, dans le sens des retours, ce sera orange en Auvergne-Rhône-Alpes et en Île-de-France. Forcément, sur la route, vous consommez du carburant. Le patron de Total Energy annonce aujourd'hui poursuivre le plafonnement des prix à la pompe tant que le conflit au Moyen-Orient durera. Le géant français du pétrole a fixé à 1,99€ le litre d'essence et à 2,25€ le litre de gazole. C'est l'un des indicateurs de la santé de nos finances. Fitch maintient la note de la dette souveraine de la France à A+, avec une perspective stable. L'agence de notation estime que notre économie française est résiliente, avec une dette qui reste cependant élevée. Une marche blanche pour ne pas oublier et demander justice. Un an après le suicide de Caroline Grandjean, directrice d'école harcelée en raison de son homosexualité, plus de 200 personnes ont défilé ce matin dans les rues d'Aurillac, dans le Cantal. Au Népal et au Tibet, le bilan s'alourdit une nouvelle fois après la crue de mercredi, avec désormais plus de 675 morts et toujours près de 3000 personnes disparues, dont 4 Français. Et puis l'Ultra Trail du Mont Blanc, course très prestigieuse, remportée par l'Américain Ben Diman. C'est la première fois que l'UTMB est bouclé en moins de 19 heures.
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1: 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Toute l'info en français dans le monde en 90 secondes avec Cyril Ardo-Redon.
2: Après un été de sécheresse et de canicule à travers tout le pays, le Premier ministre promet un plan de soutien et de sauvetage pour aider les agriculteurs à passer l'hiver. Sébastien Lecornu annonce aussi un plan de relance pour 2027 pour la filière. De son côté, la ministre de l'Agriculture, Annie Genevard, doit dévoiler la semaine prochaine un plan d'urgence. Les prix de l'essence resteront plafonnés dans les stations-service de Total Energy. C'est la promesse de son patron. Aujourd'hui, jusqu'à la fin du conflit au Moyen-Orient, le géant français du pétrole a fixé à 1,99€ le litre d'essence et à 2,25€ le litre de gazole. La France conserve son A+, selon l'agence Fitch, qui note notre dette souveraine. Elle estime que notre économie est résiliente et prospère, même si la croissance à court terme restera modeste et que la dette reste élevée. Le gouvernement doit présenter son dernier budget dans quelques semaines. Une marche blanche dans le Cantal ce matin à Aurillac, un an après le suicide de Caroline Grandjean, directrice d'école harcelée pour son homosexualité. Plus de 200 personnes ont défilé pour ne pas oublier et pour réclamer justice. Au Népal et au Tibet, le bilan s'alourdit d'heure en heure après la terrible crue d'il y a 3 jours. Le dernier bilan provisoire fait état d'au moins 675 morts et près de 3000 personnes disparues, dont 4 Français. Et puis en foot, ce sera le plus gros transfert d'un club de Ligue 1 vers l'étranger. Le PSG vend Bradley Barcola à Liverpool pour 145 millions d'euros. L'attaquant signe pour 5 saisons.
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4: De la pluie ce matin en Bretagne qui a laissé place cet après-midi au soleil. C'est en tout cas ce que prévoit Météo France. Côté température, les maximales du jour sont comprises entre 22 et 25 degrés et on attend jusque 75 km/h pour le vent. Demain, dimanche, le Finistère et les Côtes d'Armor sont placés en vigilance jaune pour le phénomène orage. Quelques coups de tonnerre sont donc à prévoir. Côté température, elles sont comprises entre 22 et 24 degrés. Sur nos routes bretonnes, prudence, c'est encore un week-end de chasse et croisée aujourd'hui.
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2: C'est un cold case, comme on dit aujourd'hui. Une affaire froide, et si l'on traduit en français, on peut aussi parler d'affaire irrésolue. Une affaire classée sans suite, enterrée ou presque. Mais classée sans suite ne veut pas dire oubliée. Et voilà que la presse, de temps à autre, ressort cette histoire bien mystérieuse. Voyons les faits. Nous sommes le 31 décembre 1978, le réveillon se prépare et dans son appartement du palais à Belle-Île-en-Mer, d'une des quatre communes de l'île, Daniel Judic s'apprête pour la soirée qui va se tenir chez un médecin en vue du palais. Le palais, le plus gros bourg de l'île. Daniel Judic devait faire la fête en famille à Nantes, mais au dernier moment, elle a décidé de rester au palais pour festoyer chez le docteur. Daniel est arrivé sur l'île en 1976. Elle est docteur en pharmacie et à 26 ans, elle rachète une officine au palais. Comment a-t-elle trouvé l'argent ? Mystère. Personne n'est allé voir d'ailleurs de quelle manière elle a pu se procurer les fonds nécessaires. La famille peut-être ? Oh non, elle est modeste, avec 12 enfants et Daniel est la quatrième. Et voilà que cette belle jeune femme élégante disparaît dans la nuit du 31 décembre au 1er janvier 1979. Une disparition sur une île, c'est surprenant. Surtout qu'il ne s'agit pas de n'importe qui, la pharmacienne. Enfin, l'une des deux pharmaciennes de l'île. Une île est un endroit fermé, où l'on vit entre soi, où tout le monde se connaît, s'aime ou se déteste. On est aussi taiseux. Surtout lorsqu'il s'agit d'affaires sensibles et lorsque les gendarmes ou les policiers posent des questions. On dit qu'on n'a rien vu, rien entendu, que l'on ne sait rien. On est sur une île avec des insulaires qui y sont nés et qui sont bélillois, quant aux autres, des terriens, deux mondes parallèles qui se côtoient peu et ne se fréquentent pas.

0: histoire mystérieuse s'est déroulée à Belle-Île-en-Mer dans la nuit du 31 décembre 78 au 1er janvier 79.
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0: Ce soir-là, Daniel fera réveillon de fin d'année chez un médecin en vue. Une soirée qui réunit entre gens comme il faut, ça ne se refuse pas. Ce soir, les convives sont presque tous issus du monde médical, médecins, infirmières, cadres à l'hôpital. Puis, Daniel Judic, qui est aussi la maîtresse de Lot. Ce médecin est un fieffé coureur de jupons. Il collectionne les bonnes aventures et ce soir-là, il a confié sa nouvelle conquête, une infirmière, à la soirée. Qu'a pu penser Daniel de ce qui semble être un bel exemple de goujaterie ? Daniel est une femme libre, une féministe, et sur cette île où la moitié des Bélilois fréquentent l'église, l'arrivée d'une jeune femme élégante, séduisante, qui mène une vie libre, on ne peut pas dire que ça réjouit tous les Bélilois qui vivent toujours dans une société fermée. Même en 78, on se confesse toujours chez le curé. Il est certain que cette jeune pharmacienne dénote dans le paysage. Par ses tenues colorées, elle n'attire pas que de la sympathie. Pourtant, Belle-Île, ça se décoince peu à peu. Les jeunes et les moins jeunes aussi fréquentent la dizaine de boîtes de nuit et de dancing de l'île. Mais quand même, Daniel fait tâche dans cet environnement. Elle est belle, elle le sait. Elle ne laisse aucun Bélilois indifférent. Quant aux Béliloises, ah ben ça c'est autre chose. Elle collectionne les amants, l'un en titre et le médecin, hôte de la soirée. Mais ce soir-là, il a fait venir celle qui est sa dernière conquête, avec laquelle il aurait des projets. Est-ce pour cela que Daniel a annulé au dernier moment ce réveillon en famille ? Elle voulait peut-être se confronter à sa rivale. Il y a aussi un invité surprise.
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10: Il se nomme Roger Cornu. C'est un individu douteux, le petit voyou de l'île. Petit, enfin, ça se discute. Il est dealer et il est aussi violent et alcoolique, mais aussi amant intermittent de la pharmacienne. Ce soir-là, Cornu, comme tout le monde l'appelle, est allongé sur la moquette, totalement ivre. Il est ivre et menaçant. Il exhibe un couteau, et voilà que son couteau en main, il s'en prend à Daniel, il la menace. « Tu ne passeras pas la soirée, lui lance-t-il. » Il est environ 22 heures, Daniel décide de quitter la réception. En partant, elle glisse à l'oreille du médecin, « Tu sais, ce que j'ai vu ce soir, ça va m'aider à partir. » Cette phrase est un grand mystère. Que voulait-elle dire? Quitter la soirée, oui, c'est possible. Mais si c'était quitter Belle-Île? Pourtant, elle disait qu'elle s'y plaisait, oui, oui, à ceci près, selon les témoins, depuis quelque temps, Daniel avait changé. Elle était moins enjouée, désertait même sa pharmacie. Ainsi, un soir, elle appelle une amie. Daniel est en pleurs. Pour tenir, elle prend des anxiolytiques, dit-elle. Daniel est en dépression. Puis il y a Cornu, ce personnage peu recommandable. Il abattait, dit-on. Il aurait même tenté de mettre le feu à l'officine. Cet individu devrait être derrière les barreaux. Là aussi, on s'interroge. C'est le 2 janvier que l'on commence à parler de cette disparition. C'est d'abord la gendarmerie qui prend l'affaire en charge, mais rapidement, le 30 janvier 79, le juge d'instruction confie le dossier au SRPJ de Rennes, à sa tête le flic vedette de l'époque, Roger le Taillanterre, un breton qui parle breton. Il est né à Belle-Île, non pas en mer, mais en terre, dans le Trégor. Daniel, donc, était dépressif. Elle se serait suicidée, avance-t-il. Inentendable pour la famille. Férue de voyage, elle venait d'acheter son billet d'avion pour l'Indonésie, disent ses proches. Les gendarmes visitent son appartement au-dessus de la pharmacie, et là, ils trouvent son sac à main, avec des papiers, ceux de la voiture, et une grosse somme d'argent. Son chien et son chat affamés, mais pas un mot pour expliquer, pas trois lignes sur un carnet, rien de rien.

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0: Chacun fait ce qui lui plaît. Très belle devise. Signé Chagrin d'amour sur votre radio ici. Dans une poignée de minutes, les frères Gibb, les Bee Gees avec Night Fever. Mais avant, et comme toutes les heures, les infos pratiques d'ici.
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2: La 72e fête des sonneurs s'annonce exceptionnelle à Gourin, dans le Morbihan, du 3 au 6 septembre. Le domaine de Tronjoli va vibrer au son de la musique et de la danse bretonne. Pour la première fois, une billetterie est en ligne. D'ailleurs, rendez-vous sur championnatdessonneurs.fr/billetterie ou directement au château de Tronjoli du 1er au 4 septembre. Au programme, concert, concours, bagadou, fesnos, fesdé, avec notamment le retour très attendu du groupe Black Label Zone. Il y aura également Red Cardel et ses invités, des musiciens du Bagat Quimper, notamment le Bagat Tavarn à Rouet-Morvan, et pour l'occasion, la reformation du célèbre Bagat Blémore. 4 jours de fête pour célébrer 70 ans, et ici Brice Zizel sera sur place, émission spéciale de 17h à 20h, avec également votre émission langue bretonne Brainstorming depuis le site de Tronjoli.
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0: Partir sans papier, sans argent, ça ne ressemble à rien et surtout pas à Daniel Judic. Puis sa robe de soirée est retrouvée sur le lit de sa chambre. Elle est donc revenue chez elle pour se changer. Dans la cuisine, sur la table, des reliefs d'un petit déjeuner. Des témoins affirment l'avoir vue sortant de chez le médecin. Elle semblait furieuse et elle a prononcé quelques paroles, puis elle est montée dans sa voiture et a démarré en trombe. Tout ce qu'il faut pour avoir un accident, surtout que la jeune pharmacienne est une adepte de la vitesse. Un dérapage, elle perd le contrôle et finit à la baille. Les enquêteurs pensent à un suicide, ce qui pour la famille n'est pas possible. C'est vrai qu'elle roulait vite au volant de sa petite Austin sur les routes tortueuses de l'île. Énervée par cette soirée foutue, elle aurait pris des risques et serait tombée d'une falaise. Suicide, accident. Mais encore, elle aurait pu prendre le bateau, mais sans argent, sans papier. D'ailleurs, la compagnie maritime où elle était connue ne l'a pas enregistrée comme passagère depuis la semaine précédente. Hypothèse accident, on devrait retrouver des traces de freinage, mais rien de rien. Puis une voiture qui tombe à l'eau, même démantibulée, il reste des bouts de ferraille ou de plastique. Début janvier, les vents se mettent à souffler, 120 km/h, la mer est démontée. Pourtant, toutes les falaises de l'île ont été inspectées, toutes les routes du littoral aussi. Le calme étant revenu, on fait venir des plongeurs, mais qui ne trouvent rien. Accident, suicide, on n'y croit pas. Un crime alors? La jalousie ou autre chose? Cornu, le dealer, était certainement un indique. Avec les gendarmes, c'est du donnant-donnant. Les Pandore ferment les yeux sur ces trafics tant que ça reste raisonnable, bien sûr. L'indique donne des informations sur les gens de tous bords qu'ils peuvent fréquenter. Daniel est pharmacienne et des produits stupéfiants, elle en possède dans un coffre à son officier.
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1: La pharmacienne de Belle-Île a disparu. Et si la drogue en était le mobile?
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1: En effet, l'enquête nous apprend que l'ex-compagne du médecin organisateur de la soirée s'est suicidée. Elle était addicte au palfium, un substitut de l'héroïne. On apprend également que ce bon docteur soignait la petite pharmacienne pour son addiction au Dorozal. Le Dorozal, un truc plus addictif que l'héroïne qu'il est censé soigner. Gast. Elle devait aller rudement mal. Il y a Cornu, ce mouton noir qui alimente la bonne société en produits non homologués par l'Union européenne. Ben, pourquoi pas? Un trafic entre le dealer et une Danielle, peut-être pas si consentante que cela? Pourtant, quelques semaines après sa disparition, lorsqu'une pharmacienne reprend l'officine, elle fait un inventaire des produits stupéfiants, mais pas un comprimé ne manque dans le coffre-fort. Cornu est quand même l'un coupable idéal. C'est vrai qu'il a été reconduit chez lui vers 5 heures du matin par des invités de la soirée. Et son voisin dira qu'il a entendu monter, mais qu'il n'est pas redescendu. Oui, mais entre 22h30 et 5h, que s'est-il passé dans l'appartement bourgeois du médecin? Et Cornu, selon les enquêteurs, aurait un alibi en or. C'était quoi cet alibi imparable? Cette info ou fuite vient d'une source proche du dossier, comme on dit dans le métier. Il se trouve qu'aux archives, cette partie de l'enquête a disparu. C'est ballot, non? D'après toujours cette même source, Cornu ne serait pour rien dans la disparition de la pharmacienne. Mais enfin, alors qui et alors quoi? Le taillant-terre a cherché, des gros moyens ont été déployés, mais nada. Un mystère absolu. Un soir, pourtant, Cornu, dans un bar à Paris, aurait avancé qu'il aurait tué Danielle, et là où elle était, on ne la retrouverait jamais. La police enquêta, puis l'enquête s'arrêta. Cornu avait, ne l'oublions pas, un alibi en or. Et en 1990, un non-lieu fut prononcé, ce qui ne veut pas dire que l'affaire est définitivement enterrée. Le ministère public, en effet, peut revenir sur sa décision si des éléments nouveaux apparaissent. Avec l'ADN, par exemple. Mais ici, l'ADN, il n'y en a pas non plus.
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1: Vous écoutez ici, très belle fin d'après-midi, il est 17h. Les infos sont présentées par Cyril Ardo-Redon.
2: Aider les agriculteurs à passer l'hiver, c'est ce que dit le Premier ministre après un été de sécheresse et de canicule à travers tout le pays. Sébastien Lecornu promet cet après-midi un plan de soutien et de sauvetage ainsi qu'un plan de relance pour la filière en 2027. De son côté, la ministre de l'Agriculture, Annie Genevard, doit dévoiler la semaine prochaine un plan d'urgence. La bonne nouvelle pour notre portefeuille, le patron de Total Energy promet que les prix de l'essence resteront plafonnés dans les stations-service du groupe jusqu'à la fin du conflit au Moyen-Orient. Le géant français du pétrole a fixé à 1,99€ le litre d'essence et à 2,25€ le litre de gazole. De l'essence, justement, les Français en utilisent aujourd'hui. C'est chargé sur les routes. Dernier week-end de vacances, plus de 440 km de bouchons cumulés à travers tout le pays enregistrés il y a une heure. C'est orange dans toute la France dans le sens des retours. Pour les départs, c'est orange dans le quart nord-ouest et en Auvergne-Rhône-Alpes. Demain, dans le sens des retours, ce sera orange en Auvergne-Rhône-Alpes et en Île-de-France. Un suspect interpellé aujourd'hui en Vendée au lendemain de la mort d'un homme tué par balle à Mortagne-sur-Sèvre entre les Herbiers et Cholet. Les faits se sont déroulés sur une aire d'accueil de gens du voyage. Les circonstances exactes ne sont pas encore connues. Plus de 200 personnes ont défilé dans les rues d'Aurillac, dans le Cantal, ce matin pour rendre hommage à Caroline Grandjean, directrice d'école harcelée pour son homosexualité qui s'est suicidée il y a un an. Marche blanche organisée par sa veuve pour ne pas l'oublier et pour réclamer justice. Au Népal et au Tibet, le bilan s'est une nouvelle fois alourdi, trois jours après une gigantesque crue. Au moins 675 personnes ont perdu la vie. Il y a plus de 3000 disparus, parmi lesquels 4 Français. Le foot débute dans trois quarts d'heure de Strasbourg, Lens pour le compte de la deuxième journée de Ligue 1, avant Lyon, Le Havre, Auxerre, Angers, Lorient 3 et Brest, Toulouse à partir de 20h45 ce soir.
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4: De la pluie ce matin en Bretagne qui a laissé place cet après-midi au soleil. C'est en tout cas ce que prévoit Météo France. Côté température, les maximales du jour sont comprises entre 22 et 25 degrés et on attend jusque 75 km/h pour le vent. Demain, dimanche, le Finistère et les Côtes d'Armor sont placés en vigilance jaune pour le phénomène orage. Quelques coups de tonnerre sont donc à prévoir. Côté température, elles sont comprises entre 22 et 24 degrés. Sur nos routes bretonnes, prudence, c'est encore un week-end de chasse et croisée aujourd'hui.
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écouté Daniel Balavoine à l'instant avec Je ne suis pas un héros. Sophie Nolveau pour vous servir et entamer cette nouvelle heure en votre compagnie avec vos artistes favoris et vos chansons préférées, comme celle de Tennessee peut-être, ou encore cette nouveauté de Florent Pagny. On découvre ensemble le braquage des sentiments sur votre radio ici. Je vous souhaite un excellent week-end.

connaissez le tire-bouchon, le train qui circule l'été entre Auray et Quiberon dans le sud de la Bretagne? C'est mon train préféré. Bon, pas parce qu'il passe juste devant la maison de ma grand-mère, quoique, mais parce qu'il permet d'éviter les embouteillages de la presqu'île en polluant moins et surtout depuis que la région Bretagne a choisi d'alimenter les locomotives avec du B100. Le B100, c'est un biocarburant fabriqué à partir de colza français. Il remplace le diesel qui servait auparavant à faire circuler les trains sur cette ligne, puisque, je précise, elle n'est pas électrifiée. On parle pas du TGV non plus, hein. Avec le B100, c'est 60% de CO2 en moins qu'avec du diesel, mais...

25% de coût en plus, car oui, ce serait trop beau. C'est un carburant qui coûte plus cher, pas cool, j'avoue. Mais en même temps, bah, si on veut polluer moins, parfois il y a des choix à faire. Le tire-bouchon circule jusqu'à mi-septembre, alors si vous ne l'avez pas encore pris, faites vite. C'est vraiment trop chouette comme trajet à faire. Vous pourrez même faire coucou à ma grand-mère à Plouarnel. Après cette date, la région et la SNCF comptent bien continuer sur leur lancée et faire rouler d'autres TER au biocarburant. Des stations de B100 sont prêtes à Carhaix, Quimper, Saint-Brieuc et bientôt à Rennes. Le chiffre du jour maintenant, 112 300 familles bretonnes vont recevoir l'allocation de rentrée scolaire cette année. Ah, ça me rappelle l'époque où j'adorais faire des courses de fourniture pour avoir un stylo qui sentait le pop-corn. Allez, à demain pour une nouvelle bonne idée.

0: j'espère.
1: Vous êtes branchés sur votre radio ici, c'était Zaz avec Mon Sourire. Quelques infos près de chez vous arrivent dans un instant, le temps de retrouver Pierre Demar et son nouveau titre, intitulé Je pense à vous. Il y aura aussi Terence Trent D'Arby avec Sign Your Name.
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0: Pierre Demar nous chantait « Je pense à vous » et nous aussi, on pense à vous sur votre radio ici. La preuve, dans un instant, c'est Shadé qui arrive avec Smooth Operator, juste après quelques petites infos d'ici.
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2: 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De 14h à 17h, rendez-vous sur les quais du port pour la mitierque course à la godille. Des dizaines d'équipages vont s'affronter dans cette technique bretonne bien particulière. Ramer à l'arrière d'une barque avec ce fameux mouvement en forme de 8. Alors sur les quais, vous allez vous attendre à des départs énergiques, des arrivées parfois épiques, beaucoup d'encouragement même, et peut-être quelques barques qui vont décider de tourner en rond. 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Alors rendez-vous ce samedi, on prépare les bras et surtout on ira encourager les concurrents. 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

0: début de soirée à l'écoute de votre radio ici. Chaque jour, avant les infos de 8h, on voyage dans le temps avec Stéphane Bern et on vous propose le meilleur de ces histoires le week-end. Aujourd'hui, c'est un voyage au temps de la Révolution et du lait cru.
1: On fait souvent tout un fromage de la Révolution française. Et pour cause, elle en a fait naître un, et pas n'importe lequel. Nous sommes en 1791 dans le petit village normand de Camembert, au cœur du pays d'Auge. Marie Harel, jeune fermière, donne refuge à un prêtre réfractaire venu de la région de l'Abrie. L'homme se cache pour échapper aux persécutions liées à la constitution civile du clergé. Pendant les longues soirées d'hiver, il lui enseigne les secrets de la fabrication d'un fromage à pâte molle. Du lait de vache crue, caillé doucement, moulé à la louche, puis affiné sous une fine croûte fleurie. Niveau parfum d'ambiance, on est loin de la bougie senteur vanille. Mais le résultat est un petit miracle. Une pâte fondante, un goût à la fois doux et affirmé, une texture qui s'affine avec le temps.
2: Ah, qu'il est bon, le camembert.
1: Le fromage séduit d'abord les paysans du coin, puis les marchés de Normandie. Le camembert vient de voir le jour. En 1850, l'ouverture de la voie de chemin de fer entre la Normandie et Paris permet d'écouler toujours plus de camembert jusqu'à la capitale. 6 heures de train suffisent désormais pour que les camemberts se retrouvent sur les étals parisiens contre 3 jours en diligence jusqu'alors. L'invention en 1890 de la fameuse boîte en bois de peuplier ronde accélère sa conquête des tables à travers le monde. Légère, pratique, empilable, bref. Le Tupperware du fromage.
3: Regardez bien cette boîte. À l'intérieur, il y avait un camembert. Je l'ai mangé.
1: Aujourd'hui, il s'en consomme plus de 60 000 tonnes par an en France. Et son nom est devenu un symbole de terroir et de fierté nationale. Alors, la prochaine fois que vous ouvrez un camembert bien affiné, savourez bien cette délicieuse odeur de révolution.
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0: On écoutait Edwin Collins avec A Girl Like You. Et pour rejoindre 18h et les infos, je vous propose le nouveau Bruno Mars intitulé On My Soul et Françoise Hardy avec Tamalou. Bon week-end à l'écoute de votre radio ici.
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2: The Winner Takes It All, c'était Matmata, reprise, présente sur leur dernier album.
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2: Ouh là là, cette heure est longue. C'était donc Matmata avec The Winner Takes It All, une reprise d'Abba qui est présente sur leur tout dernier album. Ça s'appelle Lambardé, c'est sorti hier.
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1: Vous écoutez ici, il est 18h, bon début de soirée. Les infos avec Cyril Ardo-Redon.
2: Une personne a été tuée, trois autres blessées, dont une en urgence absolue, et dans l'incendie d'un immeuble de deux étages à Armentières dans le Nord. C'est une information d'Issinor. On ne connaît pour l'heure pas l'âge et le genre des victimes, ni l'origine des flammes. C'est à lire sur ici.fr. Après un été marqué par la sécheresse et la canicule, Sébastien Lecornu promet un plan de soutien et de sauvetage pour aider les agriculteurs à passer l'hiver. Le Premier ministre Sébastien Lecornu annonce aussi un plan de relance pour 2027 pour la filière. De son côté, la ministre de l'Agriculture, Annie Genevard, doit dévoiler la semaine prochaine un plan d'urgence. Le patron de Total Energy annonce aujourd'hui poursuivre le plafonnement des prix à la pompe tant que le conflit au Moyen-Orient durera. Le géant français du pétrole a fixé à 1,99€ le litre d'essence et à 2,25€ le litre de gazole. Ça va rester chargé sur les routes demain, après une journée où la carte de France était bien colorée de orange selon Bison Futé. Ce sera de nouveau orange dans le sens des retours en Auvergne-Rhône-Alpes et en Île-de-France. Au Népal et au Tibet, le bilan s'alourdit d'heure en heure après la terrible crue d'il y a trois jours. Le dernier bilan provisoire fait état d'au moins 675 morts et près de 3000 personnes disparues, dont 4 Français. Le foot avec la deuxième journée de Ligue 1. On suit Strasbourg-Lens en ce moment. Le match a débuté il y a un quart d'heure. 4 autres affiches à partir de 20h45. Lyon-Le Havre, Auxerre-Angers, Lorient 3 et Brest-Toulouse, donc à partir de 20h45. Au PSG, pot de départ en vue pour l'attaquant Bradley Barcola, qui va rejoindre Liverpool pour 5 saisons. Il doit devenir le joueur le plus cher vendu par un club de Ligue 1 à l'étranger. Un transfert à 145 millions d'euros. Et puis en cyclisme, l'ultra favori du Tour d'Espagne, contraint d'abandonner, le Slovène Tadej Pogacar, qui était largement en tête au général, a fait une lourde chute lors de la 8e étape. Il a quitté la Vuelta en ambulance avec l'épaule et l'arcade en sang.
1: 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De la pluie ce matin en Bretagne qui a laissé place cet après-midi au soleil. C'est en tout cas ce que prévoit Météo France. Côté température, les maximales du jour sont comprises entre 22 et 25 degrés et on attend jusque 75 km/h pour le vent. Demain, dimanche, le Finistère et les Côtes d'Armor sont placés en vigilance jaune pour le phénomène orage. Quelques coups de tonnerre sont donc à prévoir. Côté température, elles sont comprises entre 22 et 24 degrés. Sur nos routes bretonnes, prudence, c'est encore un week-end de chasse et croisée aujourd'hui.
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combien de temps? C'était Stéphane Echer. Tout va bien de votre côté? Vous passez un bon samedi avec nous? Au volant de la voiture? À la maison? En profitant de votre dernier week-end avant la rentrée? Sophie Nolvaux avec vous pendant encore une heure. Et il y aura du beau monde dans la suite. D'ailleurs, on se poussera un petit peu pour accueillir Billy Preston. Et une nouveauté sur votre radio ici. Voici Grand Corps Malade et Stilto avec le prochain rêve.

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0: bonne idée, 100% pur beurre. Ils ont de 62 à 90 ans, ils vivent à l'EHPAD de Guéméné-sur-Scorff et ils sont allés aux Vieilles Charrues cet été pour la seconde année. Ah mais moi je veux bien vivre la même retraite, hein, je vous le dis tout de suite. Il faut dire que tout avait été prévu pour que l'escapade se passe au mieux. Véhicule adapté, départ à 14h, retour après minuit, une coordination de folie entre les équipes de l'EHPAD, l'association de l'EHPAD, mais aussi les bénévoles des Vieilles Charrues. Résultat, une virée sans accroc, de quoi profiter à fond des artistes, notamment de Gims, dont Irène, l'une des résidentes de l'EHPAD, est méga fan. À l'EHPAD de Guéméné-sur-Scorff, on adore se promener. Et vas-y, qu'on va un peu au concert de la Starac à Rennes, voir Soldat Louis à Lorient, assister aux Enfoirés à Paris. Non mais, trop bien! Cette belle idée, c'est la preuve qu'avec de la volonté, on peut y arriver. L'EHPAD dépend de l'hôpital public de Guéméné-sur-Scorff, et on sait que c'est loin d'être open bar niveau budget. Pourtant, ce genre d'initiative reste possible, et notamment grâce au soutien de l'association de l'EHPAD qui organise toute l'année des actions pour récolter des fonds, comme de la vente de gâteaux préparés avec la participation des résidents. Moi, j'adore. Solidarité rime toujours avec bonne idée. Au fait, vous saviez que 64% des Bretons écrivent des cartes postales quand ils partent en vacances? Et croyez-le ou non, ce sont les jeunes qui en envoient le plus, mais par des applications qui se chargent de les imprimer directement pour eux. Et oui, malin! Allez, à demain pour une nouvelle bonne idée!
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0: Le tube de l'été de la Coupe du Monde, c'était Shakira et Burna Boy avec Die Die. Dans le prochain quart d'heure, on vous donne plein de conseils utiles autour de vous et on retrouve Patrice Gascoigne dans les coulisses du Fort Boyard. Ce sera après le nouveau Soprano et le groupe Gold qui arrive. Ne bougez surtout pas, vous écoutez votre radio ici.
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0: On écoutait le nouveau single de Soprano, DJ, sur votre radio ici. Dans quelques minutes, place à la bande originale du film Batman Forever, Kiss from a Rose de Seal. Mais avant, ce sont les infos près de chez vous.
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2: Et depuis jeudi jusqu'à ce dimanche 30 août, Plouet devient la capitale mondiale du cyclisme. Les plus grands coureurs de la planète ont rendez-vous dans le Morbihan pour 4 jours de course, des sensations fortes et bien sûr de la fête à l'occasion du CIC Plouet. Samedi et dimanche, les deux épreuves World Tour retrouveront Timarec, cette montée emblématique qui n'avait pas été empruntée depuis 2019. Mais à Plouet, il n'y a pas que le vélo, il y a aussi la fête foraine, animation et ambiance populaire vous attendent dans toute la ville. En fait, depuis ce jeudi, alors que vous soyez passionné de cyclisme ou simplement à la recherche d'un grand week-end convivial, direction Plouet dans le Morbihan, le Grand Prix de Plouet, c'est ce week-end et ça promet du grand spectacle avec la grande course de ce dimanche qui sera d'ailleurs diffusée sur France 3 National dès 10h45.
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0: Bailar, Calypso, Elie Medeiros sur votre radio. Ici, les coulisses télé sont de retour avec vous, Patrice Gascoin. Salut Patrice.
1: Bonjour.
0: Ce soir, vous prenez la direction de Fort Boyard. Vous partez à l'assaut du fort et de Cyril Ferraud.
1: Je ne voudrais pas vous donner un petit coup au moral, mais quand Fort Boyard s'arrête, c'est qu'on approche sérieusement de la rentrée. Je vous ai mis le générique de fin, histoire de vous préparer psychologiquement à cette fin de saison de Fort Boyard. Mais vous allez encore pouvoir en profiter ce soir sur France 2 de votre jeu d'aventure familiale préféré. Et pour moi, c'est l'occasion d'aller retrouver le nouvel animateur de Fort Boyard, celui qui en a repris les commandes cet été, Cyril Ferraud. Finalement, Cyril Ferraud, devenir animateur sur le fort, c'était inéluctable, non ?
2: Non, parce que la chaîne aurait pu faire appel à d'autres personnes. Ce qui m'a beaucoup touché, c'est qu'on pense à moi, c'est qu'on m'a laissé réfléchir. Vraiment, je n'y suis pas allé sans réfléchir en me disant « Ah, ça va forcément être toi », etc. On s'est posé avec la chaîne, la production, pour voir si on avait la même envie, entre guillemets, d'un nouveau Fort Boyard. Si on allait dans la même direction, si on avait envie des mêmes choses. Et c'est seulement après ces étapes de réflexion qu'on s'est tapé dans la main et que je suis devenu le nouveau maître du fort, entre guillemets. Et ça donnera ce que vous voyez désormais le samedi soir.
1: Cyril Ferraud boucle donc sa première année sur le fort en tant qu'animateur. Son prédécesseur Olivier Mine a présenté l'émission durant 23 ans. Alors Cyril Ferraud, sommes-nous tous partis pour un règne de 23 ans minimum de Cyril Ferraud ? Toujours plus haut, toujours plus fort ?
2: Mais que sera la télé dans 23 ans ? Non, ce qui est sûr, c'est qu'on va faire les choses petit à petit. On va déjà, j'espère, réussir cette première saison. J'espère que toutes les évolutions vont plaire aux téléspectateurs. Et j'espère qu'on est parti pour une nouvelle ère qui n'efface rien de ce qui a été fait auparavant et merveilleusement bien fait, mais qui va tenter de continuer à faire évoluer Fort Boyard comme c'est le cas déjà depuis 37 ans.
1: Donc Cyril Ferraud a réussi tous ses rêves de gosse maintenant.
2: Celui-là, il est particulièrement beau. Des rêves, on en a toujours, heureusement. Il faut jamais s'arrêter de rêver dans la vie, parce que sinon, vous ne vivez plus.
1: En attendant de savoir si on vivra 23 années de présentation de Fort Boyard avec Cyril Ferraud, profitons en famille de l'émission de ce soir. Ça commence vers 21h et ça se passe bien entendu sur France 2. Quant à moi, je vous retrouve demain pour vous parler d'une légende du foot dont la télé tire le portrait, Michel Platini.
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1: Un nouveau duo qu'on adore, Marc Lavoine et Patrick Fiori avec Occupé sur votre radio ici. Il sera bientôt 19h et toute l'actu qui arrive. Juste après, vous allez retrouver Laurent Petit-Guillaume et toute la musique des années 80 pour 100% années 80. Nous, on se quitte avec Jeannette et Porque Te Vas. Dans une poignée de secondes, je vous souhaite un très bon week-end.
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1: Très belle soirée, vous écoutez ici, il est 19h. C'est l'heure de s'informer avec Cyril Ardo-Redon.
2: C'est une bonne nouvelle pour les consommateurs et une belle opération communication pour Total Energy. Le plafonnement des prix à la pompe va se poursuivre. 1,99€ pour le litre d'essence, 2,25€ pour le gasoil. Et ça va durer jusqu'à la fin du conflit au Moyen-Orient, affirme Patrick Pouyanné.
3: On est le seul pétrolier du monde à l'avoir fait. Il y a une seule entreprise parmi les pétroliers du monde. Je peux vous dire que mes collègues pétroliers me regardent d'un drôle d'œil. Mes actionnaires, ils ont compris, je les ai convaincus. Tant que le conflit durera, nous continuerons à assurer cette protection. C'est pas un gain pour nous, hein, parce que ça nous a coûté, j'avais dit 200 millions fin juin, comme ça a continué au mois de juillet, on doit être à 250, 300 millions. Enfin, j'ai pas un compte précis.
4: Ça vous a fait gagner des parts de marché en France ou pas?
3: Un tout petit peu. Que 3%, vous pouvez, 3%. Ça fait surtout gagner de la sympathie des Français pour une entreprise. On est attaché à ce pays, c'est notre siège, on a 35 000 salariés. Le fait qu'aujourd'hui, partout, sur les plages, les gens disent, il y a une entreprise qui pense à nous, ça a de la valeur, y compris de la fierté pour les salariés de Total Energy.
2: Patrick Pouyanné, le PDG de Total, un peu plus tôt aujourd'hui. Après un été de sécheresse et de canicule à travers tout le pays, le Premier ministre promet un plan de soutien et de sauvetage pour aider les agriculteurs à passer l'hiver. Sébastien Lecornu annonce aussi un plan de relance pour 2027 pour la filière. Et de son côté, la ministre de l'Agriculture, Annie Genevard, doit dévoiler la semaine prochaine un plan d'urgence. Le Russe de 26 ans, soupçonné d'avoir volontairement foncé dans la foule à Caen mercredi soir, a été mis en examen pour assassinat. Il a tué 2 personnes et en a blessé 9 autres. L'homme résidait en France en situation régulière. Il n'est pas connu par les renseignements pour radicalisation. Jules Jouet, il a donc été placé en détention provisoire.
5: Sa garde à vue aura duré 48 heures. Ce Tchétchène de 26 ans, ayant avoué être l'auteur de la tuerie de la gare de Caen, a été mis en examen pour assassinat et tentative d'assassinat. C'est ce que précise le procureur de la République de Caen, Joël Garrigue. Au sortir de la garde à vue, une information judiciaire a été ouverte à l'encontre du conducteur de la voiture qui risque la réclusion criminelle à perpétuité. Le suspect a comparu devant 2 juges d'instruction avant d'être présenté au juge des libertés de la détention en vue de son placement en détention. Une mise en détention confirmée par le procureur de Caen. Les investigations, elles, cherchent toujours à déterminer les circonstances exactes du drame et surtout son origine. Des sources policières évoquent une altercation juste avant les faits.
2: Jules Jouet, ici Normandie, et les 2 personnes décédées d'origine afghane avaient 28 et 35 ans. L'incendie dans un immeuble de 2 étages à Armentières dans le Nord fait 1 mort et 3 blessés, dont 1 en urgence absolue. C'est une information d'ici Nord. On ne connaît pour le moment pas l'âge et le genre des victimes, ni l'origine des flammes. Du monde, encore demain sur les routes, en ce dernier week-end de l'été, après un pic à près de 700 km de bouchons cumulés aujourd'hui. Ce sera de nouveau orange dans le sens des retours en Auvergne-Rhône-Alpes et en Île-de-France, selon Bison Futé. Qui dit fin des vacances dit bilan pour les restaurateurs, notamment à Aix-en-Provence. Une saison marquée par la canicule, un peu décevante. Les professionnels évoquent une baisse jusqu'à 30% du chiffre d'affaires. Et ça s'est vu sur les terrasses, Sarah Califi.
6: À l'ombre d'un parasol, ce groupe d'amis lit la carte d'un restaurant, mais finalement...
7: Quand il fait chaud, je trouve qu'on a moins faim, moins envie de manger.
8: Ouais, surtout le midi, je pense. Plutôt y aller le soir, il fait plus frais.
6: Camille regarde partir ses clients. Toutes les tables que ce serveur dresse sont vides ce midi.
9: En août, ça s'est vraiment beaucoup calmé. En juillet, je faisais beaucoup d'heures supplémentaires et là, je reste sur mon contrat de 25 heures. Parce qu'il n'y a pas beaucoup de gens. Le midi, on ne fait pas énormément de couverts à cause de la chaleur. On faisait une 30aine de couverts. Alors qu'il y a des fois, on faisait des 50, 60 couverts.
6: Et pour la gérante de la brasserie voisine, un public particulier manque à l'appel cette année.
10: Il y a moins d'étrangers que les années précédentes dans le centre d'Aix. Les gens sont partis en bord de mer. C'est vrai qu'en centre-ville d'Aix, quand il fait 40 degrés, c'est très vite étouffant.
6: Mais pour Kenzo Zouani, il ne faut pas accuser que la chaleur. La crise économique percute aussi son restaurant italien.
11: Les gens priorisent beaucoup plus qu'avant. Il y a une recrudescence des personnes qui ont pris un plat pour 2. Presque une table sur 2, voire une table sur 3, prend un plat pour le partager. En termes de chiffres, ça se ressent directement. Et on clôture le mois d'août avec moins 30%.
6: Une baisse de son chiffre d'affaires qui l'inquiète car les charges, elles, continuent d'augmenter.
2: Un reportage à Aix-en-Provence de Sarah Califi. Le foot avec la 2e journée de Ligue 1. Strasbourg lance 88e minute de jeu en ce moment. Ce sont les Strasbourgeois qui mènent actuellement 2-1. 4 affiches à suivre à partir de 20h45. Lyon, Le Havre, Auxerre, Angers, Lorient 3 et Brest-Toulouse. Toulouse. Côté PSG, c'est un très très gros transfert qui se prépare. La plus grosse vente d'un club de Ligue 1 à l'étranger, l'attaquant Bradley Barcola va rejoindre Liverpool pour 5 saisons et pour un montant de 145 millions d'euros. En cyclisme, c'est le Français Brian Coquard qui remporte au sprint l'étape du jour du Tour d'Espagne. Le grand favori et premier au général Tadej Pogacar a dû abandonner. Il a fait une lourde chute et a quitté la Volta ensanglanté.
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2: La météo, les pluies qui tombent sur la moitié nord doivent s'affaiblir ce soir, à l'exception des Hauts-de-France où elles resteront présentes. Les nuages progresseront vers la moitié sud. On attend 18 à 26 degrés dans la soirée. Et demain matin, quelques averses attendues en Loire-Atlantique, en Gironde et dans l'Orne. De la grisaille dans l'ouest et le nord du pays. Du soleil des Pyrénées-Atlantiques aux Alpes-Maritimes. Et côté température, dans la matinée, de 18 degrés à Amiens jusqu'à 27 degrés à Perpignan et Ajaccio.
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12: Bonsoir à tous, merci d'être déjà fidèles à notre rendez-vous. Les Stars 80 sont dans les starting blocks. Pendant une heure, une fois de plus, leurs refrains vont s'amuser à nous rappeler des instants de vie, des rencontres, des lieux, bref, des souvenirs. Et ce soir, ça commence comme ça.
13: Oh.

0: C'était Julie Pietri avec Ève, lève-toi.
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0: Le numéro 1 du top 50, précisément en novembre 86, et un titre qui restera en tout 27 semaines dans notre classement préféré. Époque Salut les petits clous de Marc Toesca, bien sûr. En termes de records battus, on croyait que Michael Jackson les avait déjà tous connus. Ben non. Il en reste encore. Grâce au film Michael, succès planétaire, il a détrôné en France La Môme sur Edith Piaf, qui était à plus de 5 millions de spectateurs. Et c'est pas fini, hein. Allez, pour fêter ça, une de ses plus belles chansons, Man in the Mirror, Michael.

0: chanter Rita Lee avec Lenza Perfumi. Et la chanteuse brésilienne qui a écrit cette chanson racontait que c'est le titre idéal pour les discothèques et les patinoires. Enfin, c'est surtout devenu un classique inspiré par les souvenirs de son enfance. En fait, après chaque victoire de son équipe de foot préférée, son père distribuait des vaporisateurs de parfums à toute la famille. Allez, pour la suite, je vous ai préparé un cœur de rocker, mais plus à prendre. Hein. Julien Clerc, juste après ça.
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0: Indochine, c'était l'aventurier.
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0: En 1983, ce premier tube d'Indochine fait partie des trois meilleures ventes de 45 tours de l'année. À côté, excusez du peu, de Beat It de Michael Jackson et de Let's Dance de David Bowie. Bien sûr, je précise en France, hein, à l'époque, ça voulait dire environ 800 000 exemplaires vendus en réel. Bah ouais, on allait avec son argent de poche acheter au supermarché du coin son vinyle préféré. Alors non, c'était pas mieux avant, c'était juste différent. La suite, c'est aussi un 45 tours de ma collection. Luna Parker, des États d'Amérique.

0: Babachou, c'était Vertige de l'amour. Extrait de l'album Pizza qui reçut en 1984 le Bus d'Acier meilleur album rock. Le Bus d'Acier, c'était une récompense musicale qui fut attribuée de 81 à 96, parrainée par la discothèque parisienne le Bus Palladium au lieu du rock. Pour la suite, ce sera moins rock, très new wave. Ils sont d'ailleurs les précurseurs. Le groupe Talk Talk vient nous servir un Such a Shame savoureux à la vôtre et belle fin de journée à tous.
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1: 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Il est 20h.
2: Salut à toutes, salut à tous pour ce dernier week-end de la sélection d'été et avant la rentrée des classes de Décibel, on a décidé de vous gâter. Ce soir, c'est la légende Amanda Lear qui choisit la musique. Régalez-vous. Oui, il est 20h, mais c'est pas le 20h sur votre radio ici, c'est Décibel avec ce soir les chansons préférées de notre Queen of Disco, mais pas que, Amanda Lear.

0: Amanda Lear a sorti vendredi un nouvel album, Looking Back, une vraie surprise pour celles et ceux qui pensaient avoir tout entendu et tout savoir sur Amanda. On va en parler puisqu'elle est là.
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0: Salut à toutes, salut à tous et bienvenue dans votre émission Décibel. Vous le savez, chaque samedi, une personnalité vient partager avec vous ses chansons préférées. Et quand en plus, c'est quelqu'un qui chante et qui sort un album, eh bien nous faisons d'une pierre deux coups et nous parlons aussi nouveautés. Et ce soir, mon invité s'appelle Amanda Lear. Bonsoir Amanda, bienvenue.
3: Bonsoir, bonsoir tout le monde, bonsoir.
0: Comment ça va?
3: Ça va plutôt bien, vous savez, je suis en pleine promo, donc c'est vrai que c'est une course un peu fatigante,
0: oui,
3: faire plein de radios. Hier j'ai enregistré Belle Époque, comment ça s'appelle? Quelle époque
0: passe, Léa Salamé,
3: voilà,
0: ah oui,
3: qui
0: c'est
3: passe
0: ça.
3: Ce soir,
0: ça.
3: Ouais. Et puis j'ai enregistré C'est à vous, et puis non, il y a plein de trucs à faire. Mais c'est excitant parce que comme ça me fait un petit séjour parisien, et puis après je retourne dans ma campagne, voilà.
0: Avec vos chats.
3: Voilà, on me remet dans la naphtaline.
0: Alors, Amanda, ce nouvel album qui est sorti vendredi, il est fort surprenant.

0: titres, dont 8 chansons originales, et enfin vous chantez en français.
1: Oui, voilà, c'est ça un petit peu. Ça fait des années que j'en avais envie. Vous savez, moi j'ai toujours aimé la chanson. J'aime les mots. Moi j'aime les mots, et c'est pour ça que j'ai toujours aimé les Aznavour, Beko, la belle chanson française. Mais, comme j'avais une maison disque allemande, et une qui me distribuait dans le monde entier, et qui voulait absolument que je fasse de la chanson disco, ben c'est vrai que j'en ai vendu plein, c'était en anglais, voilà. Eh oui. Et chaque fois que je disais, mais j'aimerais bien faire des trucs en français, genre Gainsbourg, et des... On me dit, mais non, Amanda, ça, en Italie, ils s'en foutent, vous voyez, en Amérique du Sud. Et donc, là, j'ai pensé vraiment au marché français, pour une fois, les fans français qui vont me voir au théâtre, au cinéma, ils m'ont dit, on aimerait un album où tu chantes vraiment des chansons en français.
0: Eh ben, c'est le cas de ce Looking Back, hein, 8 chansons originales.
1: Ah, mais il fallait trouver, évidemment, des auteurs. Alors là aussi, soit il y avait comme j'ai fait une fois, de faire des reprises, des reprises de Charles Trenet, d'un autre, ou alors des trucs nouveaux. Et là, j'ai eu la chance d'avoir Patsy Garat, qui avait fait l'album de Loane, Sacha Rudy, qui avait fait l'album d'Edith Preto, Pierre Lapointe, c'est vrai, qui m'a envoyé 3 chansons, et j'en ai gardé une. Et donc, j'étais très flatté d'avoir ces auteurs qui voulaient travailler avec moi. Bah, évident, ils auraient pu me dire, ah non, t'es trop vieille, on s'en fout. Non, c'était vraiment sympa.
0: C'est bien, parce qu'on peut pas dire que vous êtes trop vieille, Amanda, puisque de toute façon, votre page Wikipédia étant quand même la page biographique la plus zinzin d'Internet, personne n'est d'accord sur rien. On ne sait pas si vous avez 25 ans ou 250 ans.
1: Vous savez qu'il y a rien. C'est Elon Musk, je crois. Ouais. Il a décidé de la mort de Wikipédia, parce qu'il y en a assez des fausses informations.
0: Bah, voilà.
1: Et il lance un nouveau truc qui s'appelle Grospédia, je crois, un truc comme ça. Grospédia.
0: Pensez
1: vraiment. Je ne sais pas plus comment ça s'appelle.
0: Je suis pas sûre du marketing du nom, mais pourquoi pas. En tout cas, les amis, ce que je peux vous dire, c'est que nous, on s'en fiche de savoir si Amanda Lear, elle est née à Hanoï, Saïgon, Londres, Hong Kong, Genève, Moscou ou dans le château de Dracula en Transylvanie. Ce qu'on sait, c'est qu'elle a... Ou Cavaillon, comme les melons. On sait qu'elle a bon goût en musique, elle en a fait de très bonnes et elle va vous en faire écouter de très bonnes aussi ce soir.
1: Ah, la musique, j'adore ça.
0: Bah ouais, mais je vois ça. Ça a toujours été votre passion?
1: Ma passion, c'était la peinture. Vous savez, moi, j'étais étudiante à l'école des Beaux-Arts, je voulais être peinte. Pas une seconde, j'avais pensé qu'un jour, je monterais sur une scène, je ferais du théâtre, du cinéma, tout ça, c'était impensable. Mais la musique me plaisait déjà.
0: Ouais.
1: Et donc, même quand j'étais étudiante, je suivais beaucoup les groupes rock, j'ai été à Londres, et donc j'ai été toute amoureuse des guitaristes à cheveux longs, enfin, ça a toujours été mon
0: truc. Brian Jones, on va dire. Premier Rolling Stone.
1: Voilà, c'était la grande période des Stones, des Rolling Stones, des Kings, des Loving Spoon. Full de Jimi Hendrix, de tout ça. Et j'avais la chance de fréquenter ce milieu. Donc, c'est vrai que la musique, c'était déjà très important. Mais j'imaginais pas que moi aussi, un jour, je chanterais ça, non.
0: Alors, ce soir, vous allez chanter, mais vous avez aussi choisi des chansons pour nous. Et puisqu'on n'en est pas à une surprise près avec vous, la première chanson de votre liste, Amanda Lear, c'est Édith Piaf.
1: Ah ben oui, ça, quand on passe à la chanson française... C'est la vraie connue dans le monde entier.
0: Ouais.
1: Ça, c'est Édith Piaf.
0: Mais enfin, c'est quand même votre négatif. C'est-à-dire, c'est une petite dame brune discrète, tout le temps sapée en noir.
1: Ah oui, complètement.
0: C'est pas vous.
1: C'est vrai qu'elle est pas glamour, extravagante, etc.
0: On l'associe pas à vous.
1: Voilà. Mais c'est le contraire de moi, justement, parce que c'est une voix. Et moi, sachant très bien, dès le départ, que j'avais pas une voix de grande chanteuse, aujourd'hui, vous avez Nicoletta, vous avez des gens qui ont des voix, vous voyez. Mais moi, non. Et donc, moi, c'était plus une voix de diseuse. Enfin, en allemand, on appelle ça Sprache. C'est-à-dire la chanson parlée, comme Juliette Gréco, comme Marlène Dietrich, comme les actrices qui chantent, Jeanne Moreau. Et Piaf, souvent, c'est le contraire. Piaf, c'était une voix qui venait du cœur, qui venait de là des tripes. Et ça m'a toujours fasciné, ces chanteuses-là.
0: Alors, on écoute, grâce à Amanda Lear, qui vous gâte, l'hymne à l'amour.
1: Ah ben, c'est de toute façon ça, c'est la passion folle. Pour toi, je ferai n'importe quoi. Voilà,
0: oh. c'est...

0: Ça me donne la chair de poule.
1: Bah, je comprends. Amanda Lear nous a tous collé la chair de poule avec son premier choix de chanson ce soir. Hyper surprenant. Édith Piaf, l'hymne à l'amour. Alors, l'amour.
2: Oui, déjà, les paroles même de cette chanson, de l'amour, on est prêt à tout pour la part amour. Voilà, on est prêt à faire les pires conneries, à renoncer à tout. Non, c'est vrai, à se raser le crâne. Et c'est vrai que ça nous arrive à toutes et de perdre la tête. Littéralement, c'est ce qu'on dit, j'ai perdu la tête pour ce mec qui peut-être n'en valait pas la peine. Et en fait, moi, dans mon nouvel album, je voulais parler d'amour, justement, mais de ces amours un peu ratés, moi, vous voyez, parce que quand on regarde en arrière, l'album s'appelle Looking Back.
1: Oui.
2: Et quand on regarde en arrière, on dit, oui, ça n'a pas toujours été le top. Il y a des fois où ça, on s'est séparés trop tôt, d'autres fois, je l'attendais, il n'est jamais venu, d'autres fois, il m'a trompé. Et donc, il y a toutes ces amours qui sont diverses, c'est des rencontres d'une nuit, ça, c'est la chanson de Pierre Lapointe. Oui. Et je voulais parler de ça, en effet, parce qu'on parle toujours d'amour, c'est vrai, mais à chaque fois, c'est là, alors on fait rimer, amour est toujours, ce qui est une erreur, en gros, peut-être, amour toujours. Pourquoi c'est cette rime idiote?
1: On ment aux petites filles, en leur disant que ça va être toujours. Ça, c'est... Forcément, on est déçus si on part sur du toujours. Ça, c'est vrai. Alors, au rayon amour, il y a quand même une histoire géniale où vous êtes sur la pochette de l'album de Brian Ferry, Roxy Music. Voilà, avec la panthère en laisse. Et David Bowie, en 73, voit cette pochette et a un coup de foudre pour vous en photo.
2: Non, c'est ça l'erreur, justement.
1: Ah, c'est pas vrai?
2: Pas du tout. Il est tombé amoureux de la photo. En fait, il est tombé amoureux d'une photo. Il a trouvé la photo géniale parce que Brian Ferry voulait une héroïne un peu de Hitchcock. Voilà.
1: C'est vrai qu'elle est incroyable. Hein, la
2: Donc, il m'a habillé en une femme mystérieuse, lointaine, comme ça, hautaine, très Hitchcock. Et David Bowie a vu cette photo. Il a dit, oh, c'est génial, cette fille, ce loup comme ça. Et il a dit, j'aimerais connaître cette fille. Mais en fait, il est tombé amoureux d'une photo, pas de moi. Et après, on s'est rencontrés. Il y a eu cette histoire qui a débuté. Mais au départ, c'était la photo qui lui plaisait. C'est pour ça que comment j'ai fait mon premier album, la première chanson que j'ai écrite, je l'ai appelée I am a photographe.
1: Oui, l'album, je suis une photo.
2: C'est ça, parfaite, retouchée, papier glacé, je suis une photo. Parce que quand j'étais mannequin, c'est ça qui était frustrant.

0: Tranquille, on paye ton loyer. J'ai dit oui, on paye mon loyer, mais en attendant, moi j'attends. Et donc ça s'est passé tellement difficilement qu'au bout d'un moment, j'ai dit bon, j'en ai marre, je rentre en Europe. Et les Allemands m'ont appelé. Et là, j'ai pas pu résister, j'étais à Munich. Et les Allemands ont dit, nous, ça nous intéresse, une blonde comme ça, la voix un peu... parce que les Allemands, vous savez, ils ont toujours eu ce fantasme de la blonde dans un cabaret qui fume des cigarettes. Oui. Marlène Dietrich, c'est un cabaret plein de fumée, et la blonde comme ça. Et ça, c'était leur fantasme. Et en fait, je me suis rendu compte que ce qu'ils cherchaient, c'était une Marlène Dietrich, mais disco. C'est ce oui, qu'ils voulaient, ouais, Marlène disco. Et j'ai dit, bon, ben, je laisse tomber David Bowie, tout ça, et voilà, j'ai signé avec les Allemands.
1: Bon, alors on ne laisse pas complètement tomber David Bowie, puisque vous avez choisi une chanson de lui ce soir.
0: Oui, alors ça,
1: chère Amanda, c'est ça.
0: Oui, on a fait un show ensemble. On a fait un spécial pour la télévision américaine, pour NBC, qui s'appelait Midnight Special. Et dans ce show télévisé, j'avais eu l'idée d'un échiquier géant, avec les carreaux noirs et blancs. Et moi, j'étais la reine noire, et lui, c'était le chevalier blanc. Donc David était habillé tout en blanc, très beau en satin blanc, et moi j'étais perché sur un truc et j'étais la reine noire un peu méchante avec une énorme cape noire, et il était à mes pieds et il me chantait cette chanson, il me chantait ouais. Sorrow, avec tes cheveux blonds tu me rends malheureux, je suis amoureux de toi. Et c'est pour ça que c'est un bon souvenir, parce que quand on a enregistré ça, j'avais jamais fait télé avant.
1: C'est vrai?
0: Jamais.
1: Parce que moi j'ai vu la vidéo et je vous ai trouvé super à l'aise.
0: Mais oui, mais parce qu'il y avait des prompteurs, vous savez, c'était pour la télé américaine, donc tout était écrit sur des prompteurs, et ils ont filmé les répétitions où je me trompe. Je lis le prompteur, je dis, oh merde, c'est pas ça que je devais dire. Et c'était assez rigolo. Mais c'est vrai que c'était un bon moment, ça. Un bon moment.
1: Un bon moment avec Bowie et Amanda Lear. La chanson s'appelle Sorrow.

0: Bowie.
1: Ah oui, c'était une belle époque. Ça, c'était sa période après Ziggy Stardust. Il a été en évolution parce que c'est un peu un caméléon. Il a changé de personne à chaque fois. Et après cette époque, ça a été Young Americans. Alors là, il s'est teint les cheveux en blond. Il a changé de look. Mais là, c'est encore là, cette époque, il avait encore les cheveux rouges, tout dressés sur la tête.

0: Non, c'est... moi je trouvais ça très séduisant. Maintenant, il y a des gens qui disaient oh là là, c'est n'importe quoi, les mecs qui se maquillent. Non, moi je trouvais ça très sexy.
1: Oui, sexy, talentueux. Enfin, est-ce que vous trouvez que c'est exagéré quand on dit que c'était un génie?
0: Ah ben oui, non, c'était absolument génial. C'était génial parce que justement, comme tous les génies, ils ne s'intéressent pas que à la musique, c'est ça les génies. Dali, c'était pareil, Dali c'était un génie, mais il ne s'intéressait pas que à la peinture, il s'intéressait aussi aux découvertes scientifiques, au cinéma. Et Bowie, c'est pareil, il était fasciné par la bande dessinée, par le cinéma, par la littérature, par des tas de choses comme ça. Et il peignait, lui aussi faisait de la peinture. Alors que la plupart des musiciens de cette époque que je fréquentais, ils ne parlaient que de musique, vous voyez. Ils se jalousaient entre eux, ils étaient là à se critiquer. T'as entendu le dernier disque de Marc Bolland, voilà, parce que c'est mauvais. Mais lui, pas du tout. Et j'aimais ça, parce qu'il n'avait pas été assez longtemps à l'école. Et ça, il s'en rendait compte, qu'il lui manquait donc quelques années de culture. Et donc, notre relation s'était aussi basée sur beaucoup d'échanges. Comme ça, je lui parlais de, je sais pas, de tel écrivain. Et, comment il s'appelle, tu me dis? Ah, bah, et le lendemain, il achetait le livre, vite, pour
1: ça, c'est la vraie intelligence.
0: Voilà, j'aimais beaucoup
1: la
0: ça.
1: La curiosité. Amanda Lear est l'invité de Décibel.
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1: Et l'album Looking Back est sorti vendredi. La deuxième chanson du disque s'appelle Rendez-vous. Amanda, j'ai envie qu'on l'écoute, mais avant, je veux que vous me racontiez l'histoire de cette chanson.
0: Bah, on a tout un rendez-vous qui s'est terminé en lapin, quoi.
1: Oui.
0: C'est-à-dire...
1: Le cri du cœur, oui.
0: On donne rendez-vous à un mec, et puis bon, on attend, il vient pas.
1: Même
0: et...
1: vous?
0: Même moi, alors, il y a toujours une excuse, oui, parce que... Ou alors, il arrive en retard. Ah. Et moi, à ce moment-là, je suis déjà parti.
1: Ah, c'est ça. Alors, quelle est votre politique? On attend combien de temps?
0: Voilà, on attend un certain temps. On prend deux cafés, et puis au bout d'un moment, on dit, bon, ben maintenant, ça
1: deux
0: ira.
1: Deux cafés, on dégage.
0: Et après, il vous appelle, en disant, excuse-moi, hein, oui, le trafic, le métro, le machin, mais tant pis. Et donc, c'est parti de cette idée, la chanson de vous. Donc, j'ai dit à Sacha Rudy, on va travailler là-dessus. Mais j'avais jamais travaillé comme ça. D'habitude, on m'envoie... Je donne l'idée d'une chanson et on m'envoie la musique, ce qui se passe avec Patsyga. Et là, on s'est mis ensemble tous les deux dans le studio. Lui s'est mis au piano. Et au fur et à mesure que je lui disais, bon, je suis assis dans un café. Alors il était là, assis dans un café, etc. Il pianotait sur un truc. Et petit à petit, les mots s'enchaînaient comme ça. Ce soir, je t'attendais. Alors t'es nané, mais tu n'es pas venu. Et là, on l'a vraiment fait ensemble, la chanson. Et avec ses idées, et moi, on complétait les rimes. Et c'était sympa. Et en fait, les bases, oui, c'est ça. Je t'attendais, t'es pas venu. Mais je fantasmais. En t'attendant, toujours, j'ai fantasmé comment il va être. J'imaginais déjà ses baisers dans mon cou, etc. Alors, on se fait tout un cinéma. Et puis à la fin, bon, t'es pas venu.
1: Tant pis. Voilà. Mais c'est un peu l'idée du disque aussi. C'est que même ces moments-là qui ont l'air tout raté, tout pourri, ça vaut le coup d'exister.
0: Ah, mais complètement.
1: Si on en fait quelque chose.
0: Tout ça, ce sont des rencontres. C'est pour ça. Vous savez, quand j'ai fait la pochette, parce que j'ai dessiné la pochette aussi.
1: Ah, c'est vous qui avez dessiné?
0: Oui. Non, mais j'ai voulu éviter aussi la photo hardcore très retouchée, où on est toute mignonne. J'ai dit, bon, pour une fois, non, je vais faire
1: un beau dessin. Vous êtes en marinière, vous êtes belle.
0: Comme je peins, je me suis peinte plus jeune, évidemment, c'est moi plus jeune, mais sur un port, vous voyez, c'est le port de Marseille, il y a un bar glauque qui est éclairé, il y a un chat errant, et l'atmosphère, c'est ça, on se rend compte qu'on fait la nuit, peut-être un seul soir, et qui n'aboutissent nulle part, et l'ambiance, c'est ça que je voulais, c'était les rencontres, surtout les rencontres qui ont marché ou qui n'ont pas marché, qui vous ont déçu ou qui vous ont laissé un bon souvenir, et l'idée de tout l'album, c'est ça. I'm looking back, je regarde en arrière et je me rappelle, je fais un petit peu un bilan de toutes ces rencontres amoureuses, sentimentales, sexuelles qui sont passées. Mais c'était avant, évidemment. Maintenant, la boutique est fermée. Voilà.
1: Heureusement, l'émission est ouverte. Rendez-vous, Amanda Lear ne vous pose pas de lapin ce soir dans Décibel.

0: C'est tout nouveau, ça vient de sortir, Looking Back, le nouvel album d'Amanda Lear sur lequel elle raconte donc ce rendez-vous. Est-ce qu'on donne rendez-vous au public sur scène ou pas, Amanda?
1: C'est vrai qu'on me le demande souvent, vous savez.
0: Ah oui.
1: Bah oui, parce que j'ai beaucoup tourné à l'étranger, à l'époque du disco, j'en ai fait des tournées.
0: Mais j'ai vu vos disques qui sont sortis en version grecque, en Russie, oui, au Japon.
1: J'ai tourné en Russie, j'ai chanté à Moscou, j'ai chanté partout. Ouais. Et des fois ça s'est mal terminé parce que le type qui nous organisait la tournée s'est enfui avec la caisse.
0: Alors ça arrive souvent avec des promoteurs du bout du monde.
1: Mais bon, c'est excitant les tournées. Et puis après j'ai découvert le théâtre et etc. Et là aussi, bon, c'est le bonheur d'être sur scène. Et puis c'est pas pareil que la tournée parce qu'il y a toute une équipe autour de vous, etc. Mais c'est vrai que c'est un bonheur d'être sur scène. Alors je sais pas, on va peut-être y penser.
0: Un petit concert 2026.
1: Un petit concert 2026.
0: Allez Amanda, peut-être. Une bonne résolution. On s'en reparle en janvier. Ça vous va?
1: Voilà, bon. Exactement.
0: Restez bien. Votre radio ici a décidé de vous faire passer la soirée avec Amanda Lear. On revient dans quelques secondes. 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
1: Mon invité de ce soir est mannequin, chanteuse, animatrice télé, actrice. Elle est polyglotte également en français, en anglais, en italien, en espagnol, en allemand. Hello Amanda.
2: Hello darling. Non, c'est pas pourquoi, j'ai toujours aimé parler les langues étrangères. Et comme j'ai beaucoup voyagé, c'est vrai que c'était nécessaire. On ne peut pas arriver dans un pays et on ne vous comprend pas. Donc là, je parlais anglais parce que j'habitais en Angleterre. Et après, j'ai épousé un français, je parlais français. Avec Salvador Dali en Espagne, forcément, je parlais espagnol. Et comme j'ai fait une carrière à la télé italienne avec Berlusconi, je parlais italien. Ouais. Et ma maison d'ici était en allemande. Je passais mon temps à Munich aussi. Donc voilà, je parlais ces cinq langues. Maintenant, je veux bien en apprendre d'autres. Hein, s'il faut. Non, moi j'aime ça.
1: Et Amanda chante enfin en français, ouais. Voilà, nouvel album d'Amanda Lear.
2: Alors il y a des chansons, des titres en anglais sur la face B, sur la face A, des titres en français, comme ça chacun en a pour son argent, chacun est content. Et c'est vrai que c'est tellement beau la langue française, les mots français sont tellement beaux. Genre, je rêvais moi de faire des textes français. J'adorais Gainsbourg, Trenet, tout ça. Et donc j'espère que c'est peut-être le début d'une collaboration avec d'autres compositeurs qui me proposeront des trucs.
1: Si vous nous entendez, les amis,
2: oui,
1: voilà,
2: est
1: prête.
2: Envoyez-moi des chansons.
1: Voilà, à chanter en français. Et c'est un album hyper varié que je vous recommande, ce Looking Back d'Amanda Lear. Et finalement, la sélection de chansons qu'Amanda vous a fait ce soir. Bah, elle reflète bien ça, c'est un vrai éclectisme. On a écouté Piaf, Aznavour est pas bien loin, mais là c'est Mariah Carey.
2: Ah, Mariah Carey. Ah, ça c'est amusant, Mariah Carey, parce que j'ai dû l'interviewer pour une émission de télévision.
1: Ah, il paraît qu'elle est infecte.
2: Non, pas vraiment.
1: Non, c'est pas vrai.
2: Bah, quand on s'appelle Carey, qu'on fait un mètre cube. Mais non, mais c'est surtout que.
1: mais qu'elle est mauvaise.
2: Non.
1: En même temps, c'est.
2: Non, et donc, j'ai dit, bon, comme je vais l'interviewer, il faut que j'aille dans sa loge, qu'on discute des questions que je lui ai posées.
1: Ouais.
2: Alors là, vous avez l'entourage américain. Ah non, non, you can't. Non, non, it's impossible. It's impossible. Je dis, mais attends, il faut que j'aille lui parler. Non, non, non, vous ne pouvez pas rentrer dans la loge. Mais je dis, mais je vais lui poser. Non, non, non. Ah, et puis surtout, quand vous la croisez, vous baissez les yeux.
1: Mais enfin.
2: Oui, je veux dire, les Américains, ça, il ne faut pas la regarder dans les yeux, il faut baisser le regard. Je dis, bon, enfin, vous n'y pensez pas, c'est pas le pape, non. Si, si, non, non, it's impossible. It's impossible. Après, elle est arrivée, elle était mignonne comme tout. Je l'ai regardée droit dans les yeux, on a déconné, on n'a pas de problème. Mais vous avez toujours cet entourage, vous savez, les assistants, les machins. Il ne faut pas toucher, attention. Et là, la lumière, oh là là. Mais bon, là, ça y est, on la débat, on la décongèle là pour...
1: Ah ben oui, ça y est.
2: Ah ben, all I want for Christmas.
1: C'est ça. Et avant la chanson de Noël de Mariah Carey, Amanda Lear a décidé de vous faire écouter, alors pour le coup, une de ses
2: belles
1: reprises.
2: Elle a beaucoup de talent, c'est qu'elle a écrit ses chansons. Ça, c'est une langue qu'elle a écrite. Ah, elle a beaucoup de talent.
1: Elle est merveilleuse. Without You.
2: Without You. Oh. Alors ça, c'est magnifique, cette chanson aussi.
1: On va pleurer ensemble ou danser un slow, comme vous voulez.

0: Moi, je suis fasciné par des voix comme ça extraordinaires. Barbara Streisand, c'était Whitney Houston, elles ont des voix extraordinaires.
1: Oui, mais alors, si on joue à Tu préfères, parce qu'en ce moment, c'est le grand jeu. Alors, non, mais est-ce que pour avoir la voix de Mariah Carey, vous acceptez d'avoir les cuisses de Mariah Carey? Hein? Voilà, c'est ça le truc.
0: Des bonnes cuisses. Voilà,
1: bah
0: des
1: ouais.
0: Bonnes cuisses.
1: Non, mais c'est ça. C'est qu'on ne peut pas tout avoir. C'est-à-dire. Amanda, il faut choisir, bon sang.
0: Oui, c'est vrai. Elle met des bas. On les trouve aussi en Italie. Ce sont des bas contenitifs, comme on dit, qui
1: sculptent.
0: Voilà, archi élastiques. Oui. Alors vous en mettez une ou deux perles l'un sur l'autre et tchac, ça vous.
1: Ah oui, ça fait ce bruit là vraiment. Hein. J'en ai mis une fois
0: Italie,
1: une culotte comme ça.
0: Comment elle s'appelait? Ah oui, en Italie, c'était Raphaël Acara qui mettait ça aussi. C'est pour mincir les cuisses.
1: Ouais.
0: Mais la télé italienne, c'est ordinaire parce qu'ils ont des très bonnes lumières et ils avaient même inventé une lentille spéciale, un objectif spécial pour l'allonger.
1: C'est pas vrai.
0: Oui, oui. Comme elle était petite, pas très grand, ça allongeait la silhouette.
1: C'est fou ça. Les temps changent.
0: C'est de la triche.
1: Exactement. Dans la liste de chansons que vous nous avez apportées, chère Amanda Lear, il y a Sylvie Vartan.
0: Oui, parce que quand même, il faut penser aussi aux chanteuses françaises, pas que des Américains. Et moi, j'aimais beaucoup Sylvie Vartan. Bon, c'était forcément l'idole yéyé. Je la connaissais pas parce que moi, j'habitais en Angleterre.
1: Oui.
0: Dans mes idoles, là-bas, c'était Marianne Faithfull, c'était des chanteuses anglaises, Sandy Shaw. Mais en France, je sais que je l'ai découverte, en fait, quand je suis arrivé en France, parce que j'ai épousé un garçon qui était Alain-Philippe Malagnac et qui était son producteur.
1: Okay.
0: Et donc, comme il avait produit Sylvie, c'est lui qui avait produit son Palais des Congrès, le premier, le deuxième. Et il me racontait justement que Sylvie avait voulu la présenter au public français pour faire oublier le côté yéyé, chanteuse de minette.
1: Oui. Et puis le petit côté Sylvie
0: voilà.
1: Et Johnny, le
0: et
1: petit
0: la présenter
1: couple.
0: Vraiment à l'américaine, habillée par Bobby Mackie, avec des bons danseurs, et grand spectacle, etc. Et c'est pour ça que je pense à cette chanson, parce que...
1: Comme un garçon.
0: Oui. Chanter ça aujourd'hui, ça fait penser aussi un peu à Mylène Farmer, vous voyez.
1: Sans contrefaçon.
0: Je suis libertine, je suis un garçon. Ouais. Et c'est un de ses titres, il y avait ça, ce soir je serai la plus belle, etc. Et elle avait eu un succès fou à ce Palais des Congrès. Qui avait ruiné mon mari, évidemment, parce que c'est lui qui avait tout payé. Mais ça avait très bien marché. Ça l'avait relancé, disons, avec une nouvelle image. Voilà.
1: Les gens comme Sylvie Vartan ou d'autres, quand ils vous ont vu débarquer en France, ils ont réagi comment au début, le showbiz français?
0: Vous savez, quand je suis arrivé en France, je me suis rendu compte que toutes ces chanteuses, elles étaient rassurantes. C'est-à-dire, vous aviez Nana Mouskouri, France Gall, blonde, mignonne, voilà.
1: Sheila, des filles qui ressemblaient aux filles de nos familles.
0: Ça ne faisait pas peur. Moi, justement, je voulais projeter l'image d'une femme tout en cuir noir, avec des fouets, des chaînes et des machins.
1: Une panthère en laisse.
0: Exactement, une panthère en laisse.
1: Ouais.
0: Donc, c'était pas du tout ça, c'était même un peu assez inquiétant. Et moi, je voulais montrer cette femme libre, complètement libérée, qu'on n'a plus besoin de tout ça pour séduire les hommes. Et évidemment, ça a un peu choqué, ça les a surprises. Ça. On disait, maman, d'ailleurs, mais qu'est-ce que c'est? On comprend pas, c'est quoi? Ça vient d'où? C'est quoi? Ça faisait beaucoup jaser, mais ça faisait vendre des disques. En même temps, ça faisait vendre des disques. Et je vois que des années après, ben, finalement, elles sont toutes mises. Hein. Toutes, elles s'y sont mises aux danseurs, au cuir, aux méga shows.
1: Et aux girl power.
0: Oui, aux girl power, les robes transparentes, on est à moitié à poil, et des ventilateurs pour les extensions.
1: J'ai hâte d'aller à votre concert, Amanda. Alors là, quel programme! Écoutons Sylvie Vartan qui a ruiné votre mari donc dans les années 70 comme un garçon.

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1: Comme un garçon, Sylvie Vartan sur votre radio, ici Brice Gisèle.
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1: Et bonsoir à tous, bienvenue au Stade Francis Leblay pour cette deuxième journée de Ligue 1, le premier match du Stade Brestois à domicile dans cette saison 2026-2027 avec la réception de Toulouse. Le coup d'envoi dans quelques minutes à 20h45, un match très particulier évidemment, le premier sans Éric Roy depuis le décès de l'entraîneur emblématique de Brest en juin dernier. On va y revenir, un match sans les Cop Brestois puisque la tribune Quimper a été sanctionnée pour usage massif de fumigène lors du dernier match à domicile. Elle est fermée, il n'y a personne, mais les trois autres tribunes sont bien garnies et les 22 joueurs sont en train de rentrer sur la pelouse de Le Blé. Le coup d'envoi, c'est dans quelques minutes. Je salue Fabien qui est allé à la réalisation ce soir de cette soirée foot qu'on vit ensemble sur Ici Brice Gisèle.
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1: Et l'ambiance est en train de monter, vous l'entendez sûrement derrière moi. Pour donc ce premier match de la saison à domicile, le stade Francis Leblay, les supporters ravis de retrouver leurs joueurs avec un nouveau coach. C'est Julien Lachuère qui officie pour la première fois en tant qu'entraîneur principal dans ce stade qu'il connaît si bien, lui qui est depuis 21 ans ici au club, au stade brestois, qui a pris la suite d'Éric Roy. Il y a eu quelques hommages évidemment en avant-match. L'hommage principal qui sera rendu par le club sera fait lors de la quatrième journée avec la réception du PSG le dimanche 13 septembre. On va tout de suite regarder les compositions pour ce soir avec du côté du stade de Brestois. Pour commencer, deux changements par rapport au premier 11 aligné par Julien Lachuère. Un changement dans l'axe de la défense avec la première titularisation de Gauthier Lloris, le défenseur arrivé libre du HAC du Havre cet été, qui est donc titulaire pour la première fois. Il était en phase de récupération. Et puis au milieu de terrain, la titularisation de Mamadi Diambou, qui a fait une entrée remarquée lors du match nul, 2 buts partout. Vous avez peut-être vécu avec nous sur Ici Brice Gisèle samedi dernier, un match nul spectaculaire avec des buts où les Brestois ont montré de bonnes choses. Des petites erreurs aussi qu'on espère qui seront corrigés ce soir. Ça donne donc Egil Selvik, l'international norvégien, dans les buts. Une défense à 4 avec Kenny Lala qui porte le brassard de capitaine en l'absence de Brendan Chardonnay qui est toujours blessé au mollet. Kenny Lala à droite, Raphaël Le Guen et Gauthier Lloris dans l'axe, nouvelle charnière inédite. Bradley Loco à gauche, au milieu donc Mamadi Diambou, je vous le disais, avec Joris Sautard devant la défense. Une ligne de 3 ensuite, Romain Del Castillo à droite, buteur contre Le Mans. Camori Doumbia qui a lui été passeur et buteur dans l'axe, et Paté Mbou sur le couloir gauche. Ludovic Ajorc est titularisé sur la pointe de l'attaque. Du côté du Toulouse Football Club qui a perdu 2-0 pour son premier match de la saison à domicile face à l'Olympique Lyonnais le week-end dernier, c'est un 4-3-2-1, même système aussi qui a été privilégié pour l'instant par le nouvel entraîneur, le Danois Jens Bertel Ascou, arrivé cet été sur les bords de la Garonne, avec Guillaume Rest dans les buts, Tapé, Nicolesson, Mackenzie et Diallo en défense. Vossa qui était suspendu face à Lyon qui retrouve sa place au milieu, 18 ans seulement, formé à Toulouse. Caceres, le Vénézuélien, à ses côtés devant la défense. Une ligne de 3, Yann Bo sur le couloir gauche, l'ancien joueur du Stade Rennais formé à Rennes. Jorgensen, milieu danois de 20 ans, arrivé cet été à Toulouse, qui est à surveiller. À droite, Julian Vignolo, l'Argentin de 19 ans, et en pointe, c'est Jacen Russell-Ro, le Canadien de 23 ans. Le coup d'envoi, c'est dans quelques instants avec Jérôme Brizard qui est au sifflet ce soir, l'arbitre de 40 ans, officier en Ligue 1 depuis 9 ans. Les Brestois vont donner le coup d'envoi. Ils évoluent avec leur maillot rouge, short blanc. En avant-match, je vous le disais, plusieurs hommages qui ont été rendus à Éric Roy, notamment le président Olivier Cloirec qui était au Stade Rennais avant, qui est maintenant au Toulouse Football Club, qui est allé avec Pascal Robert, directeur général du Stade Brestois, déposer une gerbe devant la fresque derrière la tribune Quimper fermée. Je vous l'ai dit, il n'y a pas de COP Brestois, mais il y a quand même de l'ambiance ici à Le Blé ce soir pour cette première de la saison. Parcage visiteur assez rempli aussi côté toulousain. Et c'est Joris Chautard, le Brestois, qui va donner le coup d'envoi de ce match dans une poignée de 2 secondes maintenant, alors qu'il ne pleut pas ce soir à Brest. Je dis ça parce qu'il y a eu de la pluie sur le Finistère pendant une partie de la journée. On voit bien la rade de Brest au loin. Ah oui, vous le savez, le Blé, c'est un des seuls stades où on peut avoir, en fonction d'où on se trouve, en tout cas de la tribune de presse, on l'a vue sur la mer, ce qui est évidemment pas désagréable, même si on va avoir les yeux rivés surtout sur le terrain pour ce premier match de la saison à domicile. Et on l'espère, une première victoire. Les Brestois n'ont pas gagné depuis début mars. C'était ici même face au Havre. Victoire 2-0, 174 jours. Et c'est parti, coup d'envoi donné. Et on est repassé derrière avec Selvik, le gardien norvégien qui a allongé le jeu. Les Brestois qui essayent d'aller s'installer tout de suite dans la moitié de terrain des Toulousains, avec une longue touche vers Ludovic Ajorc, qui honore son 200e match en Ligue 1. Et Romain Del Castillo s'est vu remettre un maillot en début de match, lui qui a joué son 150e match sous le maillot du Stade Brestois. C'était face au Mans la semaine dernière. Et il y a eu une petite marque d'attention de la part du club tout à l'heure dans l'avant-match. Un maillot aussi de Toulouse, floqué King Eric. 29, numéro 29, comme l'avait fait Le Mans d'ailleurs dans l'avant-match la semaine dernière. Selvik qui va essayer d'alerter justement Romain Del Castillo sur le couloir droit. Ça sort directement en touche devant le banc brestois. Derrick Roy, touche qui est effectuée par Chris Tapé, qui est un des Ivoiriens des joueurs recrutés cet été à Toulouse. Il y a eu du mouvement. C'est souvent le cas à Toulouse pendant le mercato d'été, avec au milieu de terrain, ouais, on combine bien. On est parti à droite, Caceres qui a écarté. Lui, ça fait longtemps qu'il est là, sa 4e saison, le Vénézuélien, dans l'entrejeu toulousain. Et les Toulousains qui ont le ballon, et le long ballon là en l'occurrence, qui n'a rien donné. On essayait de trouver Ismaël Diallo, l'arrière droit, qui fait sa première saison, qui est arrivé de Dijon lui cet été. Essayer de trouver devant lui Russell Rowe, mais ça n'a rien donné. Le ballon en profondeur pour Romain Del Castillo. On est reparti sur la droite. Il va essayer de gagner quelque chose, peut-être récupérer ce ballon. Ouais, c'est fait, et finalement c'est bien couvert par la défense toulousaine qui repart. Yann Beau, l'ancien Rennais, qui est annoncé sur le départ du côté de Toulouse. Il est accroché, et coup de sifflet de Jérôme Brizard. Ça a donné un coup franc devant le banc brestois pour les Toulousains. Deuxième minute de jeu ici à Le Blé, hein, pour l'instant 0-0. Pas de but, pas d'action encore, pas d'occasion, ni d'un côté ni de l'autre. La longue relance, c'est bien pris par Bradley Loco, qui a essayé de trouver Kamori Doumbia dans le rond central, mais il n'a pas pu contrôler le Malien qui, à ses côtés avec Mamadi Diambou, se retrouve avec un très bon copain, hein, puisqu'ils se connaissent depuis qu'ils ont 11 ans. Ils étaient dans la même académie, la JMG Académie à Bamako. Ils ont appris, grandi ensemble, appris à jouer au foot ensemble. Ils se retrouvent maintenant à Brest en professionnel. Mamadi Diambou qui est arrivé de Salzbourg à l'intersaison. Raphaël Le Guen qui tente de percer l'axe du milieu, qui sert Diambou. On est passé avec Kamori Doumbia. Doumbia, il va essayer d'écarter peut-être à gauche. Ouais, le crochet, c'est bien fait. Bradley Loco, le public de Le Blé qui le félicite. Le centre du gauche, ouais, c'était vers Ludovic Ajorc, mais mal calculé ce ballon, et il a été récupéré directement par les Toulousains. Hein. Peut-être Joris Chautard avec Romain Del Castillo. Chautard, le centre en première attention, de la tête vers Mbou. Ah, il a voulu contrôler Mbou. Fallait plutôt essayer de la reprendre directement. Là, il était au deuxième poteau. Il n'a rien pu faire. En tout cas, premier ballon, première situation dans la surface de réparation toulousaine pour les Brestois. Après un peu plus de 3 minutes de jeu, ça n'a pas inquiété Guillaume Rest, le gardien toulousain, qui est titulaire pour la 4e saison. Lui qui a seulement 21 ans, formé à Toulouse. Il avait joué la finale des JO 2024 avec la France, vice-champion olympique donc, avec la sélection française. Et là, c'est le gardien, cette fois brestois, Selvik, qui a le ballon. Il trouve Raphaël Le Guen, jeune défenseur central du Stade Brestois, qui fêtera ses 20 ans mardi. Lui qui a commencé le foot à Châteaulin quand il était jeune. La faute de Ludovic Ajorc, selon Jérôme Brizard, sur le capitaine toulousain, c'est Nicolas Hyssen. Et ça donne un coup franc pour les Toulousains qui évoluent en blanc avec un short violet. Et Mbou qui essaye de gêner la relance là-bas, c'est bien fait de Diallo. Et les Brestois, ils s'y mettent à 3. Ils parviennent à récupérer le ballon avec Camori Doumbia. Doumbia qui peut partir dans des dribbles et conserver cette balle et se remettre dans l'axe et rentrer et servir Del Castillo. La talonnade pour Doumbia et il est accroché là, plein axe. Non, Jean Brizard lui fait signe de se relever. Le ballon a été récupéré. Non, on comprend pas là ce qui s'est passé. Alors que Romain Del Castillo avait récupéré ensuite le ballon et Doumbia qui va discuter avec l'arbitre. Jean Brizard qui est en train d'expliquer sa décision. Il estime que Doumbia a joué au sol et accroché. Voilà. Un Toulousain, il me semble que c'était Caceres en l'occurrence. Et il continue à discuter. Camori Doumbia, le meneur de jeu brestois, auteur, je vous le disais, d'une passe décisive et d'un but la semaine dernière face au Mans. Premier match plein de cette saison de Ligue 1 pour le milieu de terrain malien. Ludovic Ajor qui va au contact là. Et coup de sifflet de Jérôme Brizard avec une faute signalée. Julien Lachuer, l'entraîneur brestois, qui nous expliquait en conférence de presse d'avant-match que Ludovic Ajor, qui joue donc son 200e match en Ligue 1 ce soir, est souvent sanctionné par les arbitres. Il en a discuté avec justement plusieurs arbitres de ça, Julien Lachuer. Et certains concédaient que avec sa grande taille, peut-être que naturellement les arbitres avaient tendance à tenter de protéger un petit peu les joueurs adverses et ça pouvait donc le pénaliser avec son grand gabarit qui mesure 1m96. C'est un beau bébé. Le ballon est dans le rond central pour les Toulousains. On essaie de retrouver Yann Bo là qui n'a pas pu bien contrôler le ballon. Et Gauthier Lloris qui trouve Del Castillo avec Diambou. Il est bien dans son match, Diambou. Ludovic Ajor qui crochette sur la droite et Diambou qui se bat bien, qui parvient à transmettre à Camori Doumbia. Mais il y a eu un coup de sifflet de Jérôme Brizard. 7e minute de jeu à Francis Leblay, 0-0 toujours entre Brest et Toulouse dans cette deuxième journée de Ligue 1. Le long ballon et la tête de Nicolaisen qui peut relancer avec sur le couloir gauche Christ Tapé qui ne parvient pas à éviter la touche, l'arrière gauche toulousain. Et c'est Kenny Lala, le capitaine, en l'absence de Brendan Chardonnay, toujours blessé, qui pour l'instant récupère plutôt vite, nous confiait Julien Lachuer, donc peut-être qu'il reviendra un peu plus vite que prévu. Raphaël Le Guen là dans la surface de réparation, il s'en sort très bien. Pied gauche impeccable alors qu'il y avait le pressing de Yann Bo sur lui. Et Bradley Loco, il a un boulevard devant lui. Il peut avancer, rentrer dans le camp toulousain et servir Mbou, la fin de corps. Il rentre dans la surface, Mbou retrait vers Camori Doumbia. Et il ne peut pas bien la prendre là, le Malien. Et c'est repris par les Toulousains et encore un coup de sifflet de Jérôme Brizard. Il commence à se faire des amis chez les Brestois, l'arbitre du soir, avec pas mal de fautes signalées, même si la vitesse réelle ça paraissait pas non plus scandaleux. Il y a eu un accrochage effectivement, ballon qui est joué long. On essaie de trouver Russell Rowe, premier joueur canadien de l'histoire du TFC, lui qui est arrivé à Toulouse en février dernier. Il jouait en MLS aux États-Unis à Columbus Crew. Et le ballon a été remis en jeu par les Brestois avec Raphaël Le Guen, Lloris, Le Guen, Lala à droite le long de la ligne de touche. Lala qui repasse derrière. Attention au pressing. Selvig propre, impeccable avec Le Guen. Le Guen qui se remet dans le sens du jeu, pied droit, et ballon va être récupéré par Caceres. Puis Bo qui sert plein axe. Russell Rowe face à Selvig, la frappe et le but. L'ouverture du score pour Toulouse à la 8e minute de jeu. Le stade brestois qui s'est fait complètement transpercer, plein axe, c'est pas possible ça, avec une récupération au milieu de terrain et facilement Bo qui est servi, qui peut ensuite trouver Russell Rowe, et ça donne ce but là en l'espace de 8 minutes sur cette relance de Raphaël Le Guen qui est pas impeccable hein, puisqu'elle est récupérée directement. Il avait été un peu pris à défaut aussi Raphaël Le Guen la semaine dernière avec un ballon de relance sur Romain Del Castillo qui s'était fait prendre, et ensuite ça avait amené au but Manceau. Et ben voilà, 1-0 après 9 minutes au stade Francis Leblay, 1-0 pour Toulouse face au stade brestois. Et les Tizèf qui montrent une nouvelle fois qu'on peut trop facilement transpercer l'axe C'est passé hein, face au Mans par deux fois. C'était une autre charnière. Hein. C'était Lucas Touzard, le milieu de terrain, qui a été repositionné dans défense centrale pendant la préparation pour ce début de championnat et qui était titularisé face au Mans avec Raphaël Le Guen. Ils avaient été pris à défaut. Romain Del Castillo, le centre, oh, le tacle là. Il y avait Pathé Mbou qui traînait dans la surface et le tacle in extremis de Marc McKenzie qui a pu sauver ce ballon. Les Brestois qui ont tout de suite montré qu'ils voulaient aller de l'avant. Et tant mieux, c'est bien dans la mentalité. Oh, il est en retard là, Kenny Lala, il n'y a rien. Yann Beau à gauche face à Raphaël Le Guen. Le retour de Chotard puis de Kenny Lala. Et ici, prennent à 3, c'est bien la solidarité brestoise sur ce coup-là. Et Yann Beau qui perd le ballon avec Le Guen pour Lala le long de la ligne de touche. Lala qui accélère, qui essaye d'allonger vers Mbou. Mbou, il peut peut-être passer face à Diallo. Mbou, il est passé. Il fait un bon début de match. Il va rentrer dans la surface de réparation. Il se met sur son pied droit. Mbou, il est contré par Diallo. Puis McKenzie qui relance un peu en catastrophe. Et c'est finalement Lala de la tête pour Del Castillo avec Lala. Et c'est les Brestois qui conservent le ballon là. Avec Chotard maintenant près du rond central pour Diambou avec Kamori Doumbia. Ouais, ça circule plutôt bien au milieu de terrain. On passe pas mal à gauche avec Bradley Loco qui a encore le ballon. Il se met sur son pied droit, ouais, vers le deuxième là, mais Romain Del Castillo est trop court. Ça revient dans les pieds de Kenny Lala près de l'entrée de la surface de réparation avec Romain Del Castillo pour Doumbia dans le sens du jeu. Doumbia, il se met sur son pied gauche, il va écarter là-bas vers Bradley Loco. C'est bien fait, Bradley Loco, il rentre pied droit, le centre vers Ajorque Lamarty de la poitrine, il contrôle ce ballon, il la pousse un peu loin avec Aceres qui était bien placé là et qui repart devant. Oula, l'intervention de Diambou, ça donne un coup de sifflet de Jérôme Brizard. C'était vraiment juste devant l'arbitre et il a sifflé, les deux joueurs restent à terre, hein. Diambou et Caceres sur ce coup-là. Diambou est déjà relevé. Ouais, dans l'axe, ça passe un peu trop facilement. Hein. Enfin, c'était le cas au stade Marie-Marvin du Mans déjà la semaine dernière. Et les Brestois, ils ont été vraiment pris trop facilement à défaut. Avec ce premier but toulousain de la saison, donc, puisqu'il n'avait pas marqué face à l'OL la semaine dernière, Russell Rowe, qui a été préféré, hein, ça fait partie des changements dans le 11 toulousain, qui a été préféré à Hidalgo, qui était titularisé la semaine dernière. Le long ballon de relance là, de Nicolas Zen, qui essaye de trouver à droite un partenaire. Ça revient dans les pieds de Beau, près du rond central, qui décroche, qui est assez actif et qui passe d'un côté puis de l'autre. L'ancien Rennais, on est à droite maintenant justement. On va essayer d'alerter en profondeur Vignolo. Et finalement le ballon n'atteint pas Jorgensen, le Danois, qui a été remarqué face à l'Olympique Lyonnais la semaine dernière, qui a été transféré pour 7,5 millions d'euros avec plus 1,5 million d'euros de bonus potentiellement. Donc 9 millions, le TFC a mis de l'argent sur la table pour recruter ce milieu de terrain qui vient de Viborg au Danemark. Je vous le disais, le nouvel entraîneur justement du TFC, Jens Bertelaskou, est danois, lui qui a entraîné au Danemark, puis à Göteborg en Suède, avant de passer au Sparta Prague, au FC Copenhague et à Moserwell en Écosse, où il était la saison dernière. Prône un football plutôt offensif. Et on le voit en ce début de match. Les Brestois essayent de mettre un peu le pied sur le ballon. 13e minute de jeu à Le Blé. Simon nous rejoignez sur ici, Brézizel et 1-0 pour Toulouse depuis la 8e et l'ouverture du score du Canadien Russell Rowe. Assez bien fait là, l'ouverture à gauche avec Bradley Loco le long de la ligne. Il a encore du champ. L'appel de balle de Mbou qui est servi dos au but. Mbou, il va se retourner. Il a le soutien de Loco. Il trouve Doumbia dos au but qui sert Diambou qui parvient à conserver le ballon, à se retourner. Gauthier Lloris, première titularisation de l'ancien joueur du Havre avec le Stade Brestois, première minute même, puisque il était un peu à court de forme et donc il a été laissé au repos. En tout cas, il était sur le banc au moment, il n'est pas rentré en jeu lors de la première journée la semaine dernière. Les Brestois sont toujours à gauche, on essaie de conserver le ballon avec Mbou, le centre du pied droit, mais la bonne tête de McKenzie. Et il y avait Ajorque derrière qui traînait. Russell Rowe qui lance là sur le couloir droit. C'est Vignolo qui sort. centre, Selvik qui peut bien la capter. Heureusement, impeccable le portier norvégien, rien à dire sur ce coup-là parce qu'il y avait Russell Rowe qui traînait encore une fois là. C'est passé dans le dos de la défense brestoise du côté de Gauthier Lloris sur ce coup-là. Brestois qui sont avec Romain Del Castillo, Camori Doumbia dans leur moitié de terrain alors qu'on approche du quart d'heure de jeu. Et les Brestois menaient donc 1-0. Ils ont été menés aussi face au Mans. Ils ont d'abord mené 1-0. L'égalisation ensuite du Mans, 2-1 pour le Mans. Puis c'était revenu à 2-2. Et sur la fin de match, il y avait eu des regrets parce qu'ils auraient pu réussir à aller chercher la victoire. On est à gauche avec Bradley Loco, encore lui, qui touche beaucoup de ballons comme Mbou sur le couloir gauche. Chotard qui change tout, qui passe à droite avec Romain Del Castillo. Le bon contrôle. Romain Del Castillo. Del Castillo qui se met sur son pied gauche. Le centre, deuxième vers Mbou et la tête de Diallo. Et ça va donner un corner là-bas, de la gauche vers la droite, qui va être tiré par Joris Chotard devant la tribune Top Atlantique, avec le pied droit de Joris Chotard. Ce sera donc rentrant. Il y a Le Guen, Lloris, Ajorc, les grands sont dans la surface de réparation toulousaine. Pied droit, c'est tiré au premier et c'est dévié par Ajorc, récupéré par les Toulousains, mais Diambou, bien joué, qui récupère et qui peut servir Chotard. Le centre était mal fait, pas assez levé cette balle. La passe, elle n'est pas assez appuyée. Il faut s'appliquer là, Joris Chotard. Deux ballons coup sur coup et ce n'est pas arrivé jusqu'à Romain Del Castillo. Ouais, bonne intervention de Diambou là, qui veille au grain, qui conserve ce ballon. C'était Loco pour Diambou, pardon, avec Doumbia qui est accroché au milieu de terrain. Ça va donner un coup franc pour le Stade Brestois. On fait une courte pause. Le quart d'heure de jeu à Le Blé, 1-0 pour Toulouse face à Brest.
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1: Le coup franc de Kenny Lala, à l'instant, qui n'a rien donné. Plein axe, le capitaine Brestois qui a pas trouvé la bonne option là. C'est jamais évident à tirer ce genre de coup franc. Mais le ballon reste dans les pieds Brestois avec Chotard. Chotard qui lance à gauche. Loco vers Ajorc qui peut contrôler. Il est dos au but. Ludovic Ajorc qui se retourne. Il écarte vers Kenny Lala. C'est bien fait, là, le centre, il essaye de retrouver Ajorc au deuxième. Oh là là, c'est enlevé in extremis là par Mackenzie, le défenseur central des États-Unis, qui a réussi à dévier ce ballon en corner pour le Stade Brestois. De la gauche vers la droite, nouveau corner pour Joris Chotard et Le Blé qui pousse, qui sent que Brest peut aller peut-être chercher ce but égalisateur. C'est tiré plein axe, c'est repoussé par les Toulousain, ça va être récupéré dans un deuxième temps. Bien joué de la part de Diambou avec Bradley Loco. Le centre de Del Castillo, la sortie un peu manquée de Guillaume Rey. Ça revient sur Diambou et le but pour le Stade Brestois. Égalisation de Camori Doumbia sur ce coup-là. Bien joué de la part des Brestois qui ont vraiment fait le boulot avec ce ballon qui traînait au milieu de terrain. On va revoir l'action là. C'est venu de la gauche. Camori Doumbia qui a récupéré. Il traînait dans la surface de réparation. C'est un centre de Del Castillo. Ok, mal dégagé par Guillaume Rest. Il manque sa sortie. Il s'entend pas avec son défenseur. Il traîne. Il n'est pas en jeu. La reprise de Diambou et Camori Doumbia qui détourne. Un but 100% malien. Un but 100% copain, je vous le disais. Ils sont amis depuis l'adolescence, les deux milieux du Stade Brestois, ravis de s'être retrouvés depuis l'été, depuis l'arrivée de Diambou de Salzbourg à Brest. Et Camori Doumbia qui permet donc au Stade Brestois d'égaliser à la 18e minute de jeu, un partout entre Brest et Toulouse. Et les Brestois qui n'auront pas tardé 10 minutes pour égaliser les Tizèf qui poussaient. On les sentait depuis quelques minutes. Il y a eu deux corners coup sur coup. Ah, ils étaient présents. Et ils réussissent à se remettre rapidement la tête à l'endroit. Ils n'étaient pas abattus non plus depuis l'ouverture du score toulousaine. On les sentait rester dans leur match avec des solutions. Et ça continue. On est à droite avec Mbou. Et finalement, ballon perdu par l'ailier gauche brestois. Avec Beau qui est dans l'axe. Beau qui essaye de resservir à droite. Et Vignolo, le centre, c'est capté par Selvik. Très bien, propre. Oh, la relance à la main. Attention, là, le gardien norvégien, il a pris des risques. Chotard qui s'en sort bien, mais Lala qui subit le pressing toulousain. Et Chotard qui peut ensuite relancer plus long. C'est bien fait, là, de la part des Brestois, mais faut faire attention à ce genre de ballon. Ces ballons de relance qui peuvent être dangereux et qui peuvent vite mettre sous pression. Ses partenaires, les Toulousains qui ont le ballon avec Russell Rowe. Il y a l'appel sur sa gauche, il est servi de taper le centre, la tête de Jorgensen. Heureusement, ça passe au-dessus du but de Selvik. Il avait jailli le meneur de jeu danois là, qui monte beaucoup, qui monte dans la surface, qui est très présent dans la surface de réparation. Et heureusement, c'est passé vraiment au-dessus. Selvik a pas eu besoin de s'employer sur ce coup-là. Les Brestois donc qui sont revenus. Et Kamori Doumbia, le buteur, qui est sur la gauche, qui a pris le dessus sur Diallo, qui s'est raté l'arrière droit à Toulousain. Il va servir Mbou. Bradley Loco avec Chotard. On est repassé dans l'axe du terrain. Kamori Doumbia, deux buts en deux matchs et une passe décisive. Quel début de saison pour le Malien. Le centre de Lala vers Ajorc, ça revient dans les airs et les Toulousains qui se comprennent pas. C'est intercepté par Diambou avec Del Castillo et là ils sont mal compris, les deux milieux, et ballon finalement récupéré par les Toulousains. Mamadi Diambou, il fait un très bon match, lui qui avait fait une grosse entrée, qui avait été remarqué, rentré à l'heure de jeu face au Mans, et qui a été titularisé ce soir, donc d'entrée de jeu avec Julien Lachuère. Et là, sur ce coup-là, sur ce but-là, c'est lui vraiment qui prend cette frappe après cette relance où Guillaume Rest, le portier toulousain, c'est pas bien compris avec son capitaine Nicolas Zen. Et les Brestois ont réussi à en profiter directement. Ballon dans les pieds toulousains avec Caceres qui écarte à droite pour Vignolo, l'Argentin. Et il est bien pris par Bradley Loco. Et il est accroché, Bradley Loco, là, par le jeune Argentin de 19 ans qui vit sa deuxième saison à Toulouse. Ça va donner un ballon pour Gauthier Lloris qui est en train de discuter avec Selvik en lui faisant signe. C'est à toi de le tirer, ce coup franc là. En tout cas, il ne voulait pas la prendre, Gauthier Lloris, mais pour faire remonter tout le bloc brestois. Et le blé qui pousse à la 22e minute de jeu pour ce premier match de la saison à domicile, avec déjà deux buts donc inscrits à la 8e pour les Toulousains. L'ouverture du score de Russell Rowe sur un service de Beau. Les Toulousains qui avaient réussi à percer l'axe de la défense brestoise, et la réponse 10 minutes plus tard des Tizèf, avec donc cette égalisation de Kamori Doumbia sur un tir de Mamadi Diambou de loin, de l'extérieur de la surface de réparation, dévié par Kamori Doumbia dans le but de Guillaume Rest. Et ça fait un partout, les Brestois qui repartent à plat. Ah ouais, Le Gwen pour Romain Del Castillo là, qui a manqué son contrôle, qui a essayé dans un deuxième temps de la prendre, mais Jorgensen a été plus vivace là, sur le ballon, le Danois. Il essaye d'alerter à droite Vignolo, et cette balle va sortir en touche à proximité du poteau de corner. Pour Bradley Loco, il faut lui proposer des solutions parce qu'il y a le pressing là, Toulousain sur les Brestois. Bradley Loco et les Toulousains qui sont montés, c'est Doumbia qui lui la remet, mais c'est mal fait et ça sort directement en touche pour les Toulousains cette fois, avec un ballon qui va peut-être être sûrement même mis directement dans la surface. Les grands gabarits qui sont en train de monter, notamment les défenseurs centraux Mackenzie et Nicolasen, et Ajor qui est revenu défendre impeccable, qui prend bien le ballon, l'avancement de Brestois, et qui part tout de suite au pressing derrière. Ballon quand même qui est remis dans l'axe et Kenila là qui récupère avec Djambou, Chotard, puis sur la gauche Camori Doumbia. Loco pour Doumbia, on est dans la moitié de terrain brestoise et Djambou, on essaie de repartir proprement et c'est bien fait. Djambou qui écarte à droite, il va essayer de trouver Mbou là qui a inversé, il est passé sur le couloir droit là et il essaye de prendre ce ballon à Yann Bouhou qui finit à terre juste devant Julien Lachuère qui est en dehors de sa zone technique et coup de sifflet de Jérôme Brizard qui rend donc la balle au Toulousain avec Christ Tapé, le défenseur gauche de 20 ans ivoirien arrivé du Danemark de Horsens cet été et qui obtient le coup franc qui est finalement joué par Caceres, international vénézuélien, 46 sélections, qui essaye de trouver un partenaire dans l'axe. Camori Doumbia qui se bataille pour essayer de reprendre ce ballon. Il y a beaucoup de un jeu assez haché, beaucoup de coups de sifflet. C'est Ludovic Ajorque là qui se tient le pied. Jérôme Brizard qui lui fait signe. Non, il n'y a rien. Mais le jeu est arrêté en attendant. 25e minute à Francis Leblé. Et un but partout pour l'instant entre le Stade Brestois et le Toulouse Football Club dans cette deuxième journée de Ligue 1. Les Toulousains qui partent à droite désormais. Avec ça ne donne rien. Cette tentative là c'est revenu derrière Caceres avec le Vénézuélien qui est face au jeu. Il essaye de trouver Jorgensen, il le trouve, mais la déviation de Danois ne parvient pas à un de ses coéquipiers. Et le ballon est récupéré par les Brestois. Pas pour très longtemps parce que c'est Mbou sur son côté gauche qui a essayé de contrôler le ballon. Il n'a pas réussi. La bonne interception de Romain Del Castillo dans l'axe, c'est assez dommage. Camori Doumbia là qui a voulu tout de suite jouer devant. Et coup de sifflet, encore une fois, je vous le disais, le jeu est haché avec beaucoup d'interventions de la part de l'arbitre. Et le ballon va être rendu au Brestois à quelques mètres du rond central avec un coup franc donc à venir. Plein axe, les soigneurs qui rentrent sur la pelouse et c'est Camori Doumbia, le buteur brestois qui reste à terre pour l'instant avec un arrêt de jeu donc et Ludovic Ajorque en profite l'avant-centre brestois pour aller boire un petit peu d'eau et discuter avec Julien Lachuère. On fait une courte pause ici à Leblé, on revient tout de suite après pour le coup franc brestois un partout entre Brest et Toulouse après 26 minutes de jeu.
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1: De retour à Francis Leblé, donc la 27e minute de jeu et le jeu qui est toujours arrêté. Camori Doumbia qui est en train de se relever, le buteur brestois du soir qui est entouré par deux soigneurs là depuis tout à l'heure. Je regarde le banc, est-ce qu'on...

supporters brestois à Francis Leblay. Ils sont en train de se lever, d'applaudir. C'est le premier match depuis le décès de l'entraîneur brestois le 17 juin dernier. L'hommage qui lui sera rendu sera honoré face au PSG lors de la quatrième journée. Le coup franc à venir, Romain Del Castillo, pied gauche dans la surface, la tête de Gauthier Loris, ça passe largement au-dessus du but de Guillaume Reste et ça sort en tribune Top Atlantique où se trouve le parcage toulousain. Les Toulousains qui sont en train de chanter, je vous le disais, avec encore des marques d'affection à Eric Roy en début de match. Les t-shirts King Eric distribués par les Ultras, ils les ont fait imprimer et ils reverseront avec, vous l'entendez peut-être derrière moi, la chanson en hommage à Eric Roy, tout le blé qui est en train de la reprendre en l'absence des copes. La tribune Quimper est fermée, il n'y a pas les Ultras pour mettre l'ambiance, mais il y a quand même de l'ambiance et des supporters brestois évidemment encore marqués par la disparition de l'entraîneur emblématique qui a fait vivre à Brest ses plus belles années jusqu'en Ligue des Champions, vous le savez tous. Le jeu a repris et se poursuit sur la pelouse de Le Blé, toujours un partout, alors qu'on approche de la demi-heure de jeu. Et la 29e minute, justement, les supporters brestois qui vont encore sûrement applaudir avec Chautard qui a le ballon derrière pour essayer de trouver la tête de Ludovic Ajorc. Et il y a accroché l'avant-centre réunionnais du stade brestois, accroché par le capitaine Nicolessen, le Danois d'1m91 aussi, hein, deux gros gabarits, 1m96, 1m91. Le défenseur central de 29 ans qui vit sa sixième saison au TFC. Il fait partie des meubles maintenant. Et là, il a fait faute. Ça donne pour Kenny Lala un ballon à quelques mètres de la ligne de touche. Il va essayer de trouver un partenaire. Et de nouveau, les applaudissements du public de Le Blé pour remercier les supporters toulousains pour cette marque d'affection. C'est tiré par Kenny Lala dans la surface de réparation. C'est repoussé par une tête toulousaine. Il faut essayer de maîtriser vite ce ballon. Bradley Loco, là, il est allé au contact sur Vignolo, l'Argentin, et pour essayer de couper l'action. C'est ce qu'il a fait. Ouais, ils ont voulu jouer vite, les Toulousains, mais trop vite, là. Et ça revient, le ballon est arrêté par Jérôme Brizard, l'arbitre. C'est vrai que Bradley Loco, il n'a pas tellement joué le ballon. Il y allait franco là, l'arrière gauche brestois, et ça donne un coup franc. Les soigneurs qui sont appelés, les soigneurs toulousains qui rentrent sur la pelouse de Le Blé pour aller voir l'Argentin, le jeune Argentin ailier droit de Toulouse. Toulouse qui a eu pas mal de mouvements, hein, au mercato, avec les départs d'Emerson, le Brésilien parti à Ipswich en Angleterre pour 28 millions, des grosses ventes, hein. Défenseur aussi Metalli, aussi en Angleterre pour Sunderland, même somme, 28 millions d'euros. Et Charlie Cresswell qui est le défenseur central qui a été transféré au Stade Rennais. Enfin, c'est un prêt dans un premier temps et ensuite une option d'achat quasiment obligatoire en fin de saison. Cresswell qui est titulaire, hein, du côté de Rennes en ce début de saison dans la charnière centrale. Il y a Sidi B aussi, l'ancien champion du monde, qui est parti au Mans. Il était sur le banc face au Stade Brestois la semaine dernière dans la Sarthe. Ça, c'est pour les départs. Et côté arrivée, il y a Jorgensen et Tapé, l'arrière gauche. Jorgensen, tous les deux, ils sont titulaires, hein, comme la semaine dernière face à l'OL. Et cette défaite 2-0 pour les Toulousains qui ont le ballon. Ça y est, le jeu a repris. Ils sont repassés derrière. On a essayé d'allonger là, mais il est sorti de ses buts. Egil Selvik et Yveil Ogrin, l'international norvégien, qui fait un très bon début de saison là sur ce premier match, pas et demi encore, hein. On joue la 32e à Le Blé, mais pas loin. Il est propre dans ses interventions pour l'instant, rassurant. Bon, il y a eu tout à l'heure une petite relance un peu manquée, mais il n'y a pas eu d'alerte. Jorgensen, plein axe, le Danois qui va essayer de trouver Russell Rowe, où l'intervention de Lloris est arrivée dans les pieds de Chautard, et finalement Kenny Lala qui peut dégager loin vers Ajorc de la tête. Oui, la déviation, c'est pas vraiment ce qu'il voulait faire, mais c'est arrivé dans les pieds de Diambou. Diambou pour Camori Doumbia. Camori Doumbia qui perce l'axe toulousain avec Bradley Loco sur sa gauche. Il est servi le centre vers Ludovic Ajorc, la tête, et c'est capté assez facilement par Guillaume Rest. Cette tête un peu piquée qui n'a pas du tout inquiété le jeune gardien.

0: Bien, Toulousain qui était en instance de départ et finalement il n'a pas trouvé de porte de sortie et donc il rempile pour une quatrième saison titulaire dans le but toulousain. On est à gauche avec Bradley Loco et c'est contré par Ismaïl Diallo. C'est récupéré par les Brestois avec Chautard. Chautard qui écarte pour Kenny Lala, le capitaine brestois. Kenny Lala qui trouve Romain Del Castillo. 1-2, c'est bien fait. Le centre, c'est dégagé de la tête par Nicolas Sen et ça revient sur Del Castillo. Le centre, il faut lever un peu plus son ballon là. Diambou qui récupère, Chautard pour Del Castillo, pied gauche, c'est pas mal, c'est vicieux dans le dos de la défense là, heureusement pour les Toulousains. Nicolas Sen qui a pu récupérer ce ballon parce que Ajorque traînait dans les parages et les Toulousains avec Caceres, le Vénézuélien qui trouve Jorgensen dans le rond central. On est passé côté droit désormais pour Diallo avec Caceres. On est revenu derrière, les Brestois ont pu se replacer et remettre cette ligne de 4-2-3-1 qu'on voit assez bien dessinée sur le terrain. Yann Beau à gauche, le joueur formé au Stade Rennais qui a de la famille en Bretagne. Beau avec Caceres pour taper. Caceres toujours qui repasse derrière avec Nicolas Zen, son capitaine, défenseur central. Tapé qui trouve Russell Rowe, le buteur toulousain ce soir. Et bonne intervention de Guillaume Lloris pour Le Gouen avec Kenny Lala à droite. Il allonge vers Ludovic Ajorque, mais il ne peut pas toucher ce ballon, l'avant-centre brestois. Et il y a Mbou qui va au contact là. Ah, il a un peu tiré le maillot de Mackenzie. Et c'est signalé par Jérôme Brizard. 35e minute de jeu à Leblé, un partout entre le Stade Brestois et le TFC, si vous nous rejoignez pour cette deuxième journée de Ligue 1 avec d'autres matchs qui ont débuté à 20h45. Auxerre, Angers, un but partout pour l'instant. Lorient est mené 1-0 face à 3. Et Lyon, Le Havre pour l'instant 0-0, pas de but. Et je vous rappelle la défaite de Lens face à Strasbourg 2-1 aujourd'hui. Et hier, Lille a accroché le PSG, même si Lille menait 2-0. Le PSG qui est revenu dans le temps additionnel en toute fin de match. 2-2. Match nul donc entre Lille et Paris. Et demain, le Stade Rennais recevra Le Mans à 17h15. Monaco-Marseille pour clôturer cette deuxième journée de Ligue 1. Les Brestois ont le ballon avec Chautard, c'est long, couloir gauche pour Mbou, il est bien pris par Ismaïl Diallo, le défenseur droit toulousain, et il récupère même ce ballon à ras de terre puisqu'il y a eu un enjeu de signaler avec sur la gauche Tapé qui allonge vers Russell Rowe, amorti poitrine, il est pris par Le Gouen, il peut servir Beau dans son dos, il a Vossa qui était suspendu face à Lyon qui fait son retour dans le 11 toulousain. On est passé à droite, la tentative lointaine à ras de terre qui n'inquiète pas le portier brestois Selvic sur ce coup-là, hein, il l'a regardé tranquillement passer cette balle qui venait de l'axe, qui était assez écrasé. Peut-être qu'il a voulu tenter sa chance là, Alexis Vossa sur ce coup-là, en pensant au milieu de terrain toulousain que Selvic se ferait surprendre. Ça n'a pas été le cas. Les Brestois ont le ballon, on a essayé de trouver Ajorque encore en point d'appui pour son 200e match en Ligue 1 ce soir, mais ça n'a rien donné. C'est récupéré par les Toulousains dans le rond central et Vossa qui essaye de passer. Coup de sifflet une nouvelle fois de Jérôme Brizard pour un accrochage de Romain Del Castillo sur Alexis Vossa, le jeune Toulousain, 18 ans seulement, formé au TFC, qui a joué 25 matchs la saison dernière. Il vit déjà sa deuxième saison à 18 ans seulement. Rendez-vous compte de la maturité et précocité de ce pitchoun, comme on les appelle les jeunes du centre de formation toulousain. Il y en a quelques-uns comme Guillaume Rest dans les buts. Et les Toulousains qui vont essayer de trouver justement quelqu'un dans la surface de réparation. Est-ce que ce sera Caceres? Non, Caceres s'écarte du ballon, c'est Jorgensen qui va essayer avec son pied gauche, le Danois. Il a voulu faire une feinte, mais il n'y a personne derrière lui. Bon, il faut le tirer. Ce coup franc, il y a beaucoup de monde dans la surface de réparation. 38e minute, hein, partout entre Brest et Toulouse. Et la tête, bien jouée, de Loco qui repousse le danger. Mais ça va revenir sûrement. Vignolo, l'Argentin, qui laisse filer en touche sur le côté droit. Avec finalement le ballon qui est donné à Diallo. Avec son numéro 14 qui effectue cette remise en jeu. Ballon récupéré. Bon pressing de Mbou à gauche. Et on repasse derrière avec Doumbia, Lloris, Raphaël Le Guen. Les Brestois qui sont en train d'essayer de gérer cette fin de première mi-temps. Bradley Loco pour Doumbia. Doumbia, il se met dans le sens du jeu. Il s'est retourné, c'est bien fait. Est-ce qu'il va obtenir la touche? Oui, juste au niveau de la ligne médiane. Et c'est Bradley Loco qui se relève et qui va rendre ce ballon à Joris Chotard. On est repassé derrière avec Raphaël Le Guen, le jeune défenseur central brestois qui très courtisé en cette fin de mercato. Jusqu'à mardi 20h, le marché des transferts. Et Julien Lachouer, que je vois debout devant son banc là, hâte que ça se termine. Il nous l'a dit en conférence de presse d'avant-match cette semaine. Évidemment, Raphaël Le Guen qui intéresse notamment des clubs de première ligue et qui ont des gros budgets, qui peuvent aligner les millions et faire partir un joueur même en toute fin de mercato serait compliqué pour Brest. Kenny Lala qui couvre le capitaine brestois et qui finalement sort ce ballon en touche. C'est ce qu'il avait de mieux à faire. Parce que là, c'était compliqué de la transmettre à Selvik, son gardien. Et Chris Tapé, qui était au pressing, l'arrière gauche, qui va effectuer cette touche, qui trouve Vossa devant lui. Ballon récupéré par Del Castillo. Doumbia, qui ne parvient pas à la contrôler. Chris Tapé pour Beau, qui joue derrière lui. C'était pas Beau, pardon. Russellro pour Mackenzie avec Nicolaisen. On est à gauche désormais et les Toulousains là qui ont un temps fort. Mais l'intervention de Doumbia, il n'a pas pu en profiter. Le milieu de terrain malien du Stade Brestois, buteur ce soir. Deuxième but de la saison puisqu'il avait marqué le week-end dernier face au Mans. Caceres dans l'axe. Caceres, le Vénézuélien qui écarte à gauche vers Chris Tapé. Allez, il faut revenir défendre. Il faut monter dessus. Kenny Lala là pour empêcher le centre. Il joue à terre. La déviation de Vossa et la bonne intervention de Chotard. Il n'a pas trouvé de Ludovic Ajorc. Ça va revenir encore. Le gros temps fort toulousain. Le centre de Tapé vers la tête de Russellro. Finalement, c'est repoussé par Lloris. Et Kenny Lala qui manque sa relance. Les Brestois qui sont asphyxiés en cette fin de première mi-temps. 41e minute de jeu à Le Blé, il faut essayer de conserver et ressortir, voilà, puisqu'on a réussi à repousser les Toulousains qui ont toujours le ballon, mais qui sont passés jusqu'à leur gardien Guillaume Rest et Caceres dans l'axe du milieu avec Beau et son numéro 10 qui trouve Jorgensen qui ne parvient pas à contrôler le ballon. Et c'est Kenny Lala qui récupère, mais il est pris là par le Danois qui fait faute. Et tant mieux, Kenny Lala qui va pouvoir poser ce ballon et peut-être jouer derrière lui avec Raphaël Le Guen, à moins qu'il il allonge plutôt le jeu. Et le rythme est un peu moins élevé sur cette fin de première mi-temps avec des Brestois qui sont plutôt dans la gestion là, en tout cas qui se projettent moins vers l'avant, qui ont un peu plus de mal aussi à se trouver, à enchaîner. Il y a eu des bons temps forts, hein, dans cette première mi-temps. On a vu de bonnes choses avec Raphaël Le Guen pour Gauthier Lloris. Première fois que cette charnière est titularisée, puisque ce sont les premières minutes de l'ancien Havrais, le frère d'Hugo Lloris, ancien capitaine et gardien évidemment de l'équipe de France, champion du monde, avec Chotard pour Del Castillo avec Doumbia dans l'axe. C'est retourné, bien fait, il a servi Loco à gauche, le centre de Loco, c'est repoussé par Mackenzie, ça revient dans les pieds de Kenny Lala, il tire fort devant le but et il y avait Ludovic Ajorc qui traînait et qui n'a pas pu dévier ce ballon. Il se prend la tête, le Réunionnais, là, sur ce coup-là. Dommage, parce que Kenny Lala, là, c'est vrai que ce ballon puissant devant, dans la surface de réparation, devant le but de Guillaume Rest, n'était pas forcément évident à défendre pour les Toulousains. Mais Ludovic Ajorc n'était pas en bonne position pour réussir à retourner cette balle, à dévier ce ballon, même s'il est capable, hein, de gestes plutôt acrobatiques. avec cette remise en jeu pour les Toulousains. Caceres qui est dans l'axe pour Jorgensen. La passe est mal appuyée et récupérée. Bien fait l'intervention de Mbou avec Chotard pour Ajorque. Ajorque et Del Castillo qui essaye un dribble sur Tapé mais repasse derrière finalement pour Kenny Lala dans le rond central. Hugo Lloris avec Gauthier Lloris, vous voyez, je me trompe avec son frère Gauthier Lloris pour Djambou, le centre de Loco vers Ajorque. Bonne intervention de Nicolas Zen, ça traîne encore à l'entrée de la surface mais Caceres qui est pris par Djambou. Djambou pour Doumbia, Doumbia pour Djambou. Djambou dans la surface, il parvient à se retourner. Le tir qui est repoussé par Guillaume Rest en corner. C'était bien fait ce mouvement de Mamadi Djambou, il est là à la récupération. Il joue bien le coup là avec Doumbia et il part. Il était vraiment décalé sur le côté gauche du but. C'était compliqué dans un angle fermé. Il avait réussi à passer Guillaume Rest et finalement il obtient le corner. Très bonne première mi-temps de Djambou. Le corner, c'est tir au premier, repoussé par une tête toulousaine. Et ça va revenir sur Beau. Yann Beau qui essaye de partir en contre. Il faut tout de suite stopper le contre. La bonne intervention de Bradley Loco. Il y a un coup franc. Un coup de sifflet de Jérôme Brizard et un carton jaune adressé à Mbou qui est en train de revenir l'arrière, l'ailier gauche brestois qui revenait et qui fait faute là à proximité du rond central. Premier carton de ce match alors que dans quelques secondes ça va être la mi-temps. Un but partout entre Brest et Toulouse. Plutôt logique hein, vu cette mi-temps assez équilibrée entre les deux équipes avec des Toulousains qui ont le ballon encore en cette fin de match. On est à droite avec Diallo. Diallo qui trouve Vignolo et bonne intervention. Il n'avait pas réussi à contrôler le ballon l'Argentin. Intervention de Gauthier Lloris qui sort cette balle en touche. Et les Toulousains qui vont effectuer cette remise en jeu en essayant de trouver quelqu'un loin devant. Visiblement Diallo qui allonge dans la surface de réparation, la tête, la déviation de Vignolo vers Jorgensen. Ça vient sur Chotard qui contrôle, qui dégage. 4 minutes de temps additionnel, c'est pas fini pour cette première mi-temps et les Toulousains qui ont encore le ballon avec Tapé. Tapé qui repasse derrière pour Nicolas Zen. Il pousse les joueurs violets avec Beau à gauche. Beau qui se met sur son pied droit. Finalement, il sert Tapé le centre du pied gauche. L'intervention de la poitrine de Le Guen, ça revient sur Beau qui, heureusement, n'a pas pu contrôler cette balle. Et Doumbia qui sert à Jorque à droite le long de la ligne de touche. On va repasser derrière avec Kenny Lala. Kenny Lala qui trouve Gauthier Lloris parce qu'il n'avait pas de solution devant. Et donc, il préfère assurer avec Chotard qui organise un peu le jeu pour Mamadi Djambou qui fait vraiment une très bonne première mi-temps, je vous le disais, qui est à l'origine du but. Le ballon dans le dos de la défense pour Romain Del Castillo, on va suivre. Il a glissé tapé Del Castillo à l'entrée de la surface avec son pied gauche. Allez, il faut la mettre en retrait Del Castillo. Oh, pour la reprise de Loco, finalement c'est dévié par Diallo et il y a un hors-jeu de signaler. Sur ce coup-là, Romain Del Castillo qui s'était retrouvé derrière, il avait glissé, tapé l'arrière gauche toulousain. Et donc, ballon rendu au Toulousain. Dommage pour les Brestois. C'était bien fait, je vous disais, Mamadi Djambou qui fait vraiment une grosse première mi-temps, qui avait fait une entrée, une dernière demi-heure remarquée au Mans. Et qui, ce soir, est à l'origine du but avec ce tir lointain de l'extérieur de la surface de réparation, dévié par. Camori Doumbia dans le but toulousain. C'était à la 18e pour égaliser après l'ouverture du score, à la 8e après l'ouverture du score, oui, de Russell Rowe, le Canadien avant-centre toulousain. Beau Russell Rowe, justement il a le ballon. Russell Rowe à gauche qui trouve dans l'axe Jorgensen. Faut pas craquer maintenant les Brestois et rester avec ce score de 1 partout parce que dans quelques secondes maintenant ce sera la mi-temps. Jorgensen dans l'axe et on récupère le ballon. Bien joué Djambou pour Doumbia, il est accroché et coup de sifflet de Jérôme Brizard là, de Lucas Jorque qui réclame un carton jaune inentendu. Caceres, le milieu de terrain vénézuélien qui écope lui aussi donc d'un carton jaune. Il y a eu beaucoup, énormément de fautes dans cette première mi-temps. Les Brestois et Toulousains qui ont été sanctionnés par Jérôme Brizard. Ça va donner peut-être un tout dernier ballon pour les Brestois avec Kenny Lala qui est dans sa moitié de terrain. Est-ce qu'il va allonger là? Ils sont assez hauts les Toulousains. Ouais, il allonge vers Ludovic Ajorc, toujours hein, en point de fixation. C'est une tête toulousaine avec Caceres pour Jean Gensen. Le ballon rebondit. Le Gouen qui parvient à contrôler, qui sert Del Castillo à droite de la surface de réparation. Le centre en première intention. La tête, hein, ça passe juste au-dessus. La tête de Camorin Doumbia. Il avait la balle. 2 buts à 1 juste avant la mi-temps. Et c'est passé au-dessus du but de Guillaume Rest avec ce centre en première intention. Pied droit. Camori Doumbia, il est pas grand là, mais c'est lui qui a pris ce ballon de la tête. Ah, il était pas loin du doublé. La balle qui rebondit sur la barre transversale et qui file directement en 6 mètres. Avec peut-être un dernier contre. Il est servi Mbou sur le couloir gauche par Doumbia, mais c'est sorti en touche. On arrive à la fin de ces 4 minutes de temps additionnel. Et on va rentrer au vestiaire vraisemblablement avec ce score d'un but partout entre Toulouse et Brest dans cette deuxième journée de Ligue 1. Je vous donnerai les scores sur les autres pelouses à la mi-temps dans quelques instants avec les Toulousains qui ont encore une dernière possession peut-être tapée. Ça sort en touche et c'est fini. Un but partout à la mi-temps entre le Stade Brestois et le TFC avec, je vous rappelle le scénario, l'ouverture du score à la 8e minute de jeu pour les Toulousains. Qui plein axe ont transpercé la défense brestoise avec Beau qui a pu servir Russell Rowe qui est allé marquer le Canadien assez facilement. Mais 10 minutes plus tard, la réaction brestoise sur à l'origine un corner de Joris Chautard de la gauche vers la droite. Une mésentente entre Guillaume Rest, le gardien toulousain, et un de ses défenseurs. Et le ballon vient dans les pieds de Mamadi Diambou qui tente sa chance de loin. Ballon tir dévié par Camori Doumbia qui marque directement dans le but toulousain et ça fait un but partout à la 18e. Il aurait pu là tout à l'heure mettre le but du 2-1. Camori Doumbia qui a eu cette balle, cette tête avec cette barre transversale il y a quelques instants juste avant la pause. Un but partout, c'est plutôt équilibré, plutôt logique ce score à la mi-temps ici à Brest. Ça reste ouvert pour la deuxième période qu'on va vivre ensemble en direct évidemment en intégralité sur ici Brest Zizel. On se retrouve dans quelques instants juste avant le temps pour moi de vous donner les scores à la mi-temps avant la pause. Un but partout entre Auxerre et Angers, 2-0 pour 3 face à Lorient. Premier match au Moustoir très compliqué pour les Merlus, 0-0 entre Lyon et Le Havre. Je vous rappelle la défaite de Lens à Strasbourg, 2 buts 1 plus tôt dans la journée, match nul 2-2 entre Lille et le PSG hier soir. On se retrouve dans quelques minutes à Francis Leblay pour la deuxième mi-temps. À tout à l'heure.
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0: De retour au Stade Brestois, au Stade Francis Pleblé pour Brest-Toulouse, la deuxième mi-temps culture pub. C'était sur ici Breizh-Izel, la deuxième période, on va la vivre ensemble, un partout à la pause. Les Toulousains s'apprêtent à donner le coup d'envoi.
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0: Et un changement à la pause, la sortie de l'arrière droit toulousain Ismaël Diallo remplacé par Rafik Messali. Coup d'envoi donné à l'instant par les Toulousains. On va vivre cette deuxième mi-temps d'intégralité sur ici Breizh-Izel, évidemment avec des Brestois donc qui ont su rapidement égaliser en première période, eux qui avaient été pris à défaut dès la 8e minute, plein axe avec Russell Rowe qui avait ouvert la marque et l'égalisation de Doumbia à la 18e. Il y a beaucoup de fumigène là. Et c'est animé dans le parquage toulousain. Les Toulousains qui ont le ballon, on va suivre cette action peut-être à gauche avec la frappe. Ça passe à côté là. Il avait déboulé. Christ tapé. Heureusement, première alerte sur le but de Selvik. Ça passe derrière à côté du but brestois. On reste à un but partout. Et les Tizèves, je vous disais, qui sont revenus rapidement donc après l'ouverture du score toulousain et qui, sur l'ensemble de la première mi-temps, étaient vraiment dominateurs, ont failli réussir à prendre l'avantage avec Doumbia, le buteur qui était tout proche du doublé peu de temps avant la pause avec une tête sur un centre de Del Castillo, une tête qui a fini sur la barre transversale de Guillaume Rest, le gardien toulousain. Et on en est resté à un but partout dans cette deuxième journée de Ligue 1. Des Brestois qui, je vous rappelle, avaient fait match nul 2 partout lors de la première journée. Les scores sur les autres rencontres rapidement, puisqu'on est en début de deuxième mi-temps, 1 partout entre Auxerre et Angers, 0-0 entre Le Havre et Lyon. Lorient est mené 2-0 face à 3. Les Lorientais qui avaient fait match nul 0-0 contre Nice la semaine dernière. Coup de sifflet de Jérôme Brizard à l'instant. Et ballon rendu aux Toulousains avec Vossa là, le milieu de terrain qui s'est bousculé, chahuté avec Kamori Doumbia, et Yann Beau, l'ancien Rennais, est venu le relever. Caceres qui sert à droite le rentrant Messali, et ça revient derrière finalement Yann Beau qui part dans des jongles. Chotard ne se fait pas prendre, il sert à Jorque pour Ludovic, pour Romain Del Castillo, et il y a un retour de position de hors-jeu. Non, c'est une main qui était signalée par Jérôme Brizard. Il y a eu beaucoup de coups de sifflet en première période, le jeu qui a été assez haché par les interventions de Jérôme Brizard dans cette première mi-temps. On verra comment c'est dans la deuxième, alors qu'on est encore en train de regagner sa place après la pause, le casse-coude pour certains ou le rafraîchissement pour d'autres, voire les deux à la fois. Les Toulousains ont le ballon en couloir gauche avec Beau qui se met dans le sens du jeu. Il est au niveau de la ligne médiane, il trouve Jorgensen, le Danois. Jorgensen qui écarte avec tapé pour Beau dans le dos de Lala. Beau qui a pris le dessus, Beau qui se retourne. Intervention de Chotard qui est venu aider Kenny Lala, c'est bien fait. Et Romain Del Castillo qui peut lui la mettre. Ah, ils ne sont pas compris. Joris Chotard et Ludovic Ajork qui demandait en appui, et il l'a mis en profondeur. Mais ballon récupéré ensuite par Doumbia pour Romain Del Castillo. Kenny Lala, faut pas trop traîner parce que ça vient au pressing là, Kenny Lala. Et son ballon est récupéré de relance par Caceres au milieu. Heureusement, finalement, ça revient dans les pieds de Lala avec Mamadi Diambou qui a été bousculé au milieu, récupéré par les Toulousains. Jorgensen pour Russell Rowe, et l'intervention de Raphaël Le Guen dans la surface de réparation brestoise qui écarte et sort ce ballon en touche pour les Toulousains à gauche avec un ballon dans les pieds de Beau, le centre du pied droit et la bonne intervention d'Egil Selvik, le Norvégien qui relance à la main vers Pate Mbou. Pate Mbou qui se retourne et qui repasse derrière le Sénégalais de 22 ans. C'est un joueur de Pau qui vit sa deuxième saison dans le Finistère. Il avait joué 21 matchs l'année dernière, enfin la saison passée en tout cas. Lloris pour Selvik avec Le Guen, le pressing toulousain. Il y a Beau qui va gêner la relance de Le Guen. Pied gauche, le jeune défenseur finistérien qui fêtera ses 20 ans mardi. un pur produit du centre de formation avec Chotard en profondeur pour Ludovic Ajorque. La bonne couverture de Nicolas Zen qui glisse à Guillaume Rest, à ras de terre. Ça revient dans les pieds de Romain Delcastillo à l'entrée de la surface pour Joris Chotard. Chotard pour Ludovic Ajorque, au but vers Chotard en retrait. Il a tenté le tir là, mais il a été très gêné et contré par Caceres, le Vénézuélien, et c'est revenu sur la tête de Loco pour Mbou, pour Loco. Loco à l'entrée de la surface, il est bien pris là par Messali et qui accroche Messali. Loco qui obtient un très bon coup franc, une sorte de corner ouvert à quelques mètres de, du poteau de corner, justement légèrement décalé dans l'axe du terrain. Ça donne un très bon coup franc là pour Joris Chotard. Il va pouvoir essayer de trouver une tête. Tous les Toulousains sont à la surface de réparation, à part, j'allais dire, à part Beau. Non, il est en train de revenir en arrière. Donc les 11 sont dans la surface de réparation là. Et Joris Chotard, pied droit, il va tirer. Le but est venu tout à l'heure d'un corner. C'est bien tiré au deuxième, la tête à la parade, ça revient, ça passe à côté. Ah, Raphaël Le Guen qui était monté une nouvelle fois, et ce coup franc qui a bien failli mener au deuxième but brestois. La tête là sur ce coup-là de Romain Delcastillo, me semble-t-il. Non, c'est au deuxième. C'était Mbou qui prend ce ballon de la tête, Mbou, et c'est repoussé par Guillaume Rest, le portier toulousain. Très très chaud d'alerte, énorme occasion pour les Brestois. Ah, il y a la place d'aller mettre un deuxième but avec Bradley Loco qui repasse derrière pour Egil Selvik. Les supporters brestois qui donnent de la voix avec Selvik justement qui a le ballon dans ses pieds. Et on repart de derrière Kenny Lala. Lala qui est avec Le Guen, on est à droite. C'est Romain Delcastillo, la ligne de touche. On a essayé de conserver le ballon. Là, on se dispute la balle avec les Toulousains. Finalement, c'est Raphaël Le Guen qui récupère. Il va se mettre dans le sens du jeu, le défenseur central brestois, et trouver au niveau de la ligne médiane Romain Delcastillo, l'ancien Rennais. Et finalement, ballon récupéré par les Toulousains qui repasse derrière jusqu'à Guillaume Rest, leur gardien, à qui ils doivent une fière chandelle sur ce coup franc. Parce que c'était vraiment une balle de 2 buts à 1 avec Mackenzie, le défenseur central des États-Unis. Le ballon pour Jorgensen. On est passé à gauche avec Beau à l'entrée de la surface. Beau qui peut essayer de se mettre sur son pied. C'est Russell. Oh, finalement, ça passe. C'est contré. Ça passe à côté du but brestois. Ça va donner un coup franc. Un corner, pardon, de la gauche vers la droite. C'est Yann Beau, me semble-t-il, qui va aller le frapper. Le joueur formé à Rennes, à moins que ce soit Jorgensen qui s'en charge. Finalement, semble que ce soit Jorgensen qui se dirige en tout cas vers le ballon. Et ce sera avec son pied gauche, le Danois de 20 ans, qui va essayer de trouver un partenaire de la tête. Bien défendre sur ce coup-là. C'est joueur à terre vers Caceres finalement. Caceres qui contrôle, il est face au but, il rejoue sur Jorgensen. Le centre fort, beaucoup trop fort. Au deuxième, ça sort directement. J'étais en train de regarder parce qu'on est gêné un peu par dans la tribune là pour voir le poteau de corner à droite. Et finalement, c'est sorti en touche pour les Brestois avec Bradley Loco qui n'a pas trouvé un bout. Ballon récupéré par les Toulousains avec à droite Vossa qui essaye de percuter face à Mbou. Vossa qui se retourne, il y a Mamadi Diambou qui est allé mettre l'épaule là, pas de faute. Bradley Loco pour la touche vers Ajorque qui contrôle, qui essaye de se retourner. Il est pris entre plusieurs Toulousains et il a grappillé quelques mètres. Bradley Loco qui va pouvoir effectuer la remise en jeu à proximité du banc de touche brestois. Il y a notamment Hugo Magnetti qui est à l'échauffement. Je vous rappelle, le milieu de terrain brestois qui intègre le groupe. Ça faisait près d'un mois, depuis le début du mois, qu'il était blessé aux ischios jambiers et il n'avait pas pu faire le déplacement au Mans. Il était frustré, lui qui doit prolonger normalement. C'est ce qui est annoncé en tout cas, sont les infos de nos confrères de l'équipe, pour une prolongation jusqu'en 2029. 2 ans de plus pour Hugo Magnetti normalement. Il fait partie des joueurs qui pour l'instant, hein, c'est pas encore signé, officialisé, qui pour l'instant sont arrivent en fin de contrat l'année prochaine. Et il y a des prolongations évidemment attendues. Hugo Magnetti, son nom a circulé du côté de Marseille notamment. Et finalement il doit rester normalement à la pointe bretonne, et tant mieux, le premier buteur du Stade Brestois de l'histoire en Ligue des Champions. Le ballon est dans les pieds de Romain Descastillo, buteur au Mans la semaine dernière lui, et il trouve Ajorque dans l'axe. Il est dos au but, Ajorque qui trouve Djambou dans l'axe, pied droit, il n'a pas pu bien armer son tir, il y a eu un rebond et c'est capté par Guillaume Rest. Mais une nouvelle occasion en tout cas pour les Tizef à la 55e minute de jeu, et on en reste à un but partout entre le Stade Brestois et le TFC dans cette deuxième journée de Ligue 1. Les Tizef qui cherchent encore la solution pour aller mettre ce deuxième but et prendre l'avantage dans cette partie, qui ont été d'abord menés, puis ils sont parvenus à revenir au score. Guillaume Rest qui a le ballon, les Brestois qui montent, Mbou là qui gêne la relance, et ça va être récupéré, deuxième ballon par Chotard de la tête. Il y a Djambou face à Caceres, finalement Caceres qui a le ballon, et Chotard de nouveau, ça passe d'une équipe à l'autre là au milieu de terrain. Vossa pour Jorgensen dans les pieds toulousains, le Danois qui rentre dans la moitié de terrain bon, Brestois, il n'a pas trop de solution si ce n'est sur sa gauche Russell Rowe qui trouve derrière lui tapé pour Jorgensen qui est dans l'axe, il n'a pas de solution, qui repasse derrière avec McKenzie pour Beau, il est à gauche, Beau il se met sur son pied droit avec tapé qui est face à Chotard. Del Castillo plutôt d'ailleurs, il repasse derrière les Toulousains. Les Brestois sont bien en place pour l'instant, le bloc coulisse bien, et les Toulousains qui ne trouvent pas la faille. Intervention, c'est bien fait là de Djambou, récupéré par Del Castillo, puis Doumbia, Chotard dans le rond central, il a essayé de trouver Mbou en profondeur, mais McKenzie veillait au grain, l'ancien joueur de Gang en Belgique, qui a joué la Coupe du Monde cet été avec les États-Unis, sa troisième saison sur les bords de la Garonne. McKenzie, eh ben là il a complètement manqué sa balle en profondeur, récupéré par Kenny Lala. Allez, le capitaine brestois, et qui transmet vers Chotard près du rond central. Chotard, il est passé à gauche pour Mbou, il y a l'appel de Loco sur sa gauche, finalement il rentre pied droit, la frappe lointaine, et c'est capté après un rebond par Guillaume Rest, c'est repoussé plutôt et capté dans un deuxième temps. Ah, il a pris sa chance, Mbou, on le sent plutôt en confiance, et il a fait une bonne première mi-temps. Il a été très remuant sur son couloir gauche, l'ailier sénégalais de 22 ans. Et bah, sur cette tentative, ça a inquiété en tout cas le gardien toulousain, alors qu'on approche de l'heure de jeu ici au Stade Francis Leblay. Toujours un partout donc entre le Stade Brestois et le Toulouse Football Club, si vous nous rejoignez sur ici Breizh Izel pour cette deuxième journée de Ligue 1. Les Toulousains qui vont effectuer la remise en jeu, on est couloir droit, c'est Messali le seul entrant. Allez, avec nous pour toujours Eric Roy et tout le stade qui se lève. 58e minute de jeu, lui qui avait 58 ans, Eric Roy, l'entraîneur emblématique de Brest, décédé le 17 juin dernier. Mbou dans la surface, la frappe, c'est repoussé, ça revient sur Chotard avec l'image, hein, la photo d'Eric Roy qui est affichée sur l'écran du stade de Francis Leblay, et le public est en train d'applaudir. La semaine dernière face au Mans, c'est quand le parcage chantait la gloire d'Eric Roy à la 29e minute que les Brestois avaient ouvert le score et marqué leur premier but de la saison, comme un symbole évidemment après cette intersaison qui a bouleversé tout un club, tout un public, toute une région. Le décès de l'entraîneur brestois, le grand hommage sera rendu par le club en présence des ultras et du COP, puisque la tribune Quimper, je vous rappelle, est fermée. Face au PSG, les Brestois qui sont en train de chanter, vous l'entendez peut-être derrière moi, la chanson en hommage à Eric Roy, la gloire d'Eric Roy qui est C'est arrivé lors de la magnifique saison qui avait amené à la troisième place de Brest et la qualification en Ligue des Champions sur l'air de Dany Briand, que vous connaissez sûrement cette chanson que vous avez entendue si vous êtes venu forcément à Francis Leblay ces dernières saisons. Et Chotard qui trouve Ajor, qu'on va suivre cette action avant de faire une petite pause à l'heure de jeu et de vous rappeler les scores dans cette deuxième journée de Ligue 1. Finalement, coup de sifflet là pour les Toulousains. Et un but partout toujours entre Brest et Toulouse. Alors qu'on arrive à l'heure de jeu. Dans les autres matchs, Lorient est mené désormais 2-1. Ils ont réduit l'écart les Merlus face à 3 au Moustoir, 0-0 entre Lyon et Le Havre. Et je vous rappelle que Auxerre et Angers pour l'instant se neutralisent un but partout en plus tôt dans la journée. Le Racing Club de Strasbourg a perdu face à Lens 2-1, match nul 2 partout hier entre le PSG et Lille. Courte pause et on se retrouve à Francis Leblay pour la suite de cette deuxième période.
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2: midi 13h30.
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4: Et le but pour Toulouse, c'est pas vrai, sur ce coup franc de Caceres, venu de la droite, tapé, qui de la tête marque dans la surface de réparation l'arrière gauche toulousain. C'est terrible pour les Brestois qui ont eu plusieurs occasions de prendre l'avantage dans cette deuxième mi-temps. Et finalement, c'est Toulouse qui marque sur ce coup-là. Le marquage là, Brestois qui est trop laxiste avec le bon coup franc du Vénézuélien. Du pied droit, il est plein axe, il transperce la défense là, l'arrière gauche toulousain, il vient mettre cette tête plongeante et Egil Selvik ne peut rien faire. Ça fait 2-1 pour Toulouse face au Stade Brestois dans cette deuxième mi-temps. Et les Brestois qui doivent tout refaire, eux qui ont eu plusieurs fois l'occasion de prendre l'avantage, de mener 2-1 dans ce match. Et finalement, ils voient les Toulousains donc repasser devant, eux qui avaient ouvert le score à la 8e minute de jeu. Que de buts dans ce début de saison pour le Stade Brestois. Il y en a eu 4 au Mans la semaine dernière, le match nul, 2 buts partout. Il y en a 3 ce soir. On espère que les Brestois vont réussir au moins à revenir au score, parce que ce serait très frustrant de perdre ce match. Il reste beaucoup de temps dans cette deuxième période, un peu moins d'une demi-heure maintenant. Les Brestois qui ont le ballon avec une sûrement longue touche de Kenny Lala là, puisqu'il n'y a pas de joueur à proximité et beaucoup de monde à l'entrée de la surface sur le côté droit. On a essayé de trouver Ajor puis Le Guen, et finalement c'est Beau qui envoie une longue balle devant. Et Egil Selvik qui est sorti très loin de ses buts. Et il peut transmettre à Gauthier Lloris à ras de terre. Lloris vers Bradley Loco sur le couloir gauche. Loco qui rentre dans l'axe. Il est pris par Jorgensen. Il y a un coup de sifflet de Jérôme Brizard. Et ça va donner un ballon pour les Brestois. Il faut mettre du rythme. Il ne faut pas s'endormir. Mbou qui est à gauche. Il est bien cerné. Il est obligé de repasser derrière pour Loco. Puis Djambou. Avec Chotard qui est à droite, il alerte Romain Del Castillo, la amorti poitrine, mais il est signalé hors-jeu, retour de position de hors-jeu pour Romain Del Castillo. Et les Toulousains donc qui récupèrent le ballon. Un changement à venir pour les Brestois. Je suis en train de regarder le panneau et lumineux là qui va s'afficher. C'est Romain Del Castillo qui va sortir. Et Mama Baldé qui va faire son entrée en jeu pour essayer d'apporter de la fraîcheur, du dynamisme devant et de percuter sur le côté avec le ballon qui est encore en jeu. Et donc pour l'instant, le changement ne se fait pas. Bradley Loco dans sa moitié de terrain, l'arrière gauche brestois qui joue long devant vers Ludovic Ajorc. Finalement, c'est Romain De Castillo de la tête, mais il est bien pris par Nico Lezen. Et dans un deuxième temps, on est à droite avec Vignolo. Vignolo, l'Argentin qui écarte pour Jorgensen. Jorgensen à ras de terre, à la reprise. Là, c'est repris directement à ras de terre ce ballon. Finalement, ça sort là en corner pour le TFC. La tentative lointaine là de Toulouse qui finalement aboutit sur un corner. Ça va être même un double changement puisque Mama Baldé donc va remplacer côté brestois Romain Del Castillo. Le corner, il a été joué à ras de terre. On va suivre quand même Yann Beau, deuxième, la tête, ça traîne dans la surface, ça file jusqu'au poteau de corner de l'autre côté, alors que à Toulouse, on s'apprête à faire rentrer Sion Opong. On verra à la place de qui. Et le ballon est toujours en jeu. Donc Mabé Baldé attend à proximité du quatrième arbitre pour remplacer Romain Del Castillo. Beau, il est passé. Beau à l'entrée de la surface. Beau dans la surface qui tente de la remettre. Et l'intervention de Guiselvi qui en deux temps parvient à capter ce ballon, heureusement, parce qu'il y avait le feu dans la défense brestoise et Jorgensen avait jailli aussi dans l'axe. Les Brestois qui sont vraiment en danger là, menés donc 2-1 depuis quelques minutes. Et en plus, qui voient les Toulousains essayer de pousser pour aller faire le break. Un long ballon vers Romain Del Castillo, un de ces derniers. Il est au niveau du poteau de corner. Ah, il a essayé de trouver Ludovic Ajorc, mais il est bien pris et bien seul là, sur le front de l'attaque brestoise. Ils y sont plus trop, les Brestois. Il faut se remettre la tête à l'endroit. Mbou, bonne intervention. Il fait vraiment un bon match, l'ailier gauche brestois. Il a trouvé Le Guen. On casse les lignes, Diambou pour Doumbia. C'est mal assuré, c'est pas assez précis et ça sort directement en touche. Voilà les changements qui vont être effectués avec d'abord côté Toulousain la sortie de Roulian Vignolo, l'attaquant argentin, l'ailier droit, qui cède sa place à Sion Opong. Romain Del Castillo applaudit chaudement, lui qui avait marqué le premier but de la saison la semaine dernière au Mans. Il est remplacé par Mama Baldé, le joueur de Guinée-Bissau de 30 ans qui vit sa troisième saison, l'ancien Lyonnais, troisième saison à Brest, auteur de deux buts et deux passes décisives la saison dernière. Oh, le ballon dans la surface pour Kamore Doumbia, l'intervention de Nicolas Zen et les Brestois qui réclament quelque chose. Jérôme Brizard était près de l'action, il n'a rien signalé. 13 700 spectateurs pour ce premier match à Francis Peblé cette saison, sachant que la tribune Quimper est fermée. Les travées sont vraiment bien remplies pour ce début de saison à domicile pour les Tizèves. Ça discute encore avec l'arbitre là, en l'occurrence Kenny Lala qui conteste, et Kamori Doumbia qui est en discussion lui avec Caceres. Il se tape dans la main et les Brestois qui vont s'organiser avec le même schéma de jeu. Mama Baldé a fait remplacer du poste pour poste Romain Del Castillo. Il récupère le ballon justement. Ah, mais la passe derrière est pas bonne vers Kamori Doumbia. Heureusement, les Toulousains ont manqué leur transmission et ça revient dans les pieds de Raphaël Le Guen avec Gauthier Lloris désormais pour Bradley Loco. Gauthier Lloris qui va essayer d'avancer un peu avec le ballon. Il l'a pas trop fait dans ce match pour l'instant, l'ancien défenseur du Havre. Bradley Loco, la passe est mal assurée vers Mbou et ballon récupéré par Messali qui peut trouver Jorgensen, le Danois, avec son pied gauche, le jeune meneur de jeu. Et il y a un coup de sifflet de Jérôme Brizard dans l'entrejeu. Ballon

D1 suédoise. On est lié pour 4 millions d'euros jusqu'en 2030. 18 ans seulement. Et qui est allé se placer sur le couloir gauche, couloir droit, pardon, toulousain. Avec les Brestois qui ont le ballon. Allez, il faut essayer de amener du danger devant Le Guen pour Mama Baldé. On n'a plus trop de solutions, il faut remettre du mouvement. Joris Chotard qui est redescendu entre ces deux centraux, entre Le Guen et Lloris. Le Guen qui va trouver entre les lignes, c'est bien fait. Kenny Lala qui peut écarter vers Baldé, il essaie de retrouver Lala, mais bonne intervention toulousaine et ballon récupéré par les Blancs. Ah, le mauvais contrôle Jorgensen, il n'en fait pas beaucoup. Ludovic Ajork qui écarte à gauche, c'est bien fait avec Bradley Loco. Loco qui peut contrôler, centrer au deuxième, et la sortie de Guillaume Rest qui boxe ce ballon. Et le mauvais contrôle peut-être de Sionopong là, il est bien pris entre deux Brestois par Mbou. Ouais, le coup de sifflet de Jérôme Brizard juste devant le banc et l'entraîneur danois de Toulouse, Jens Bertel Askou, qui applaudit son joueur entré en jeu il y a quelques instants, qui obtient cette balle de relance avec les Toulousains qui ne parviennent pas à la conserver. Mamadi Diambou, finalement ça arrive dans les pieds de Opong, la transmission est mauvaise. On a pu repasser derrière avec Egil Selvik, le gardien norvégien du Stade Brestois. Raphaël Le Guen qui est dans l'axe, qui écarte à droite vers Kenny Lala. L'appel de balle de Mama Baldé, il est servi dans le dos de la défense. Mama Baldé, est-ce qu'il va réussir à prendre ce ballon? Et finalement c'est taclé par Mackenzie et ça sort en corner de la droite vers la gauche pour Joris Chotard, et son pied droit, ce sera donc sortant avec les grands qui montent la charnière centrale. Lloris, Le Guen, il y a Ludovic Ajork, évidemment Mama Baldé aussi, il y a de la taille. C'est tir au premier poteau, c'est pas levé, c'est repoussé et ça revient dans les pieds de Kenny Lala. Ça traîne dans la surface, Tamori Doumbia qui s'était fait oublier et qui est signalé hors jeu. Ouais, sur ce coup là je trouvais ça surprenant qu'il parvienne à se retrouver seul sur ce deuxième ballon là. Il y avait une tentative lointaine dans un premier temps là, il était dans la surface Tamori Doumbia, mais c'était le cas sur le but hein. Un tir très lointain de Mamadi Diambou qui a été détourné par Tamori Doumbia, mais là ouais, il était clairement hors jeu, le meneur de jeu brestois, sur ce tir de Kenny Lala du pied gauche, contré par je crois que c'est Nicolas Zen qui la touche. Il y avait Caceres qui était au duel avec Tamori Doumbia et ça sort. Donc finalement, enfin c'est plutôt un ballon rendu aux Toulousains sur ce hors-jeu signalé. Les Brestois continuent à amener quand même le danger dans la surface de réparation toulousaine, mais ça manque un peu de précision. Il faut être plus tueur, disait Julien Lachuer avant le match, dans les deux surfaces. Et on l'a vu là sur le deuxième but toulousain, ça a manqué sur le premier aussi d'ailleurs hein, avec un axe perforé trop facilement. Nouveau changement à venir pour le Stade Brestois avec la sortie de Tamori Doumbia justement et l'entrée en jeu prévue de Joseph Nongué. On va voir où il se place Joseph Nongué, est-ce qu'il va se positionner dans l'axe, lui qui était sur un milieu box to box, mais qui était sur un poste de relayeur face au Mans titulaire et qui a été mis sur le banc par Julien Lachuer ce soir. Ajork qui peut servir Lloris. On est à gauche avec Bradley Loco. Bradley Loco qui obtient la touche. Mbou qui joue rapidement pour Gauthier et Lloris, alors qu'on va approcher du dernier quart d'heure dans cette partie. 2 buts à 1 pour Toulouse face au Stade Brestois. Ici Francis Leblé, le centre de Kenny Lala vers Ludovic Ajork et la bonne intervention de Nicolas Zen, le capitaine toulousain qui sort ce ballon en corner. Et Hugo Magnetti va faire son entrée sur le terrain aussi, lui qui est de retour, qui était convalescent ces dernières semaines. Le corner de la droite vers la gauche, Chotard au deuxième peut-être, la tête de Mbou, ça traîne dans la surface, faut la prendre. Mamadi Diambou qui tente, Ludovic Ajork au deuxième, oh, il a voulu faire un retourné, il y avait peut-être mieux à faire là, et c'était récupéré par les Toulousains, mais ça sort en touche pour Joris Chotard à droite, qui va effectuer le double changement. Oui,

0: avant la remise en jeu avec donc la sortie Camori Doumbia qui a marqué donc son deuxième but de la saison, buteur face au Mans et buteur à la 18e minute. Joseph Nongué qui rentre, une des recrues de cet été, et c'est Mamadi Diambou qui a fait un bon match, comme il avait fait une bonne entrée au milieu de terrain, qui est remplacé par Hugo Magnetti pour ses premières minutes cette saison. À Hugo Magnetti, chaudement applaudi, et qui prend le brassard de capitaine. Hugo Magnetti qui est un des vice-capitaines, c'est Brendan Chardonnay évidemment le titulaire du poste, mais qui se remet toujours sa blessure au mollet contracté pendant la préparation. Camori Doumbia qui applaudit le public de Le Blé. La touche n'a rien donné, c'est dans les pieds toulousains avec Beau qui a essayé de passer et qui perd ce ballon. C'est sorti en touche, ça va être une remise en jeu pour Kenny Lala qui a donc cédé le brassard à Hugo Magnetti. Kenny Lala pour Chotard avec Hugo Lloris. Plus de densité au milieu de terrain, et c'est ça, Joseph Nongué qui va se placer. On garde le même système devant les deux milieux relayeurs, donc en meneur de jeu. On a une ligne de 2-3. Les Mama Baldé et Mbou qui sont même un poil plus haut, avec Le Gouen pour Hugo Lloris. Gauthier Lloris, ça fait deux fois. Gauthier Lloris pour Hugo Magnetti. Les deux sont proches. Je me suis emmêlé les pinceaux dans les prénoms. On est très loin du but toulousain pour l'instant. Et on est rentré dans le dernier quart d'heure. Le moment de faire un point sur les autres scores. Avec pour l'instant donc 2-1, je vous le rappelle, pour Toulouse face au Stade Brestois dans cette deuxième journée de Ligue 1. 2-1 désormais pour Angers face à Auxerre. Le Havre mène contre Lyon 1-0. Lorient est toujours mené 2-1 face à 3. Et plus tôt dans la journée, Strasbourg a battu Lens 2-1 de partout hier entre Lille et le PSG. On revient dans quelques instants à Francis Leblé pour la fin de ce Brest-Toulouse. Les Tisefs toujours menés 2-1 face à Toulouse. À tout
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0: Les dernières minutes de ce Stade Brestois. Toulouse FC avec deux changements à l'instant. L'entrée de Hidalgo sur le terrain. Santiago Manuel Hidalgo qui rentre, et Russell Rowe, le buteur qui avait ouvert la marque en première période, est sorti, et Jorgensen a cédé sa place. C'est Kumbasa qui est rentré sur le terrain pour ces dernières minutes, avec des Tisef qu'on a vu encore assez actifs là, qui essaye d'aller chercher cette égalisation, mais c'est encore un peu brouillon devant, et pour le moment c'est compliqué pour les joueurs de Julien Lachuère. Je vous rappelle que le Stade Brestois n'a plus gagné depuis début mars, ça fait près de 6 mois, face au Havre. C'est une victoire 2-0 ici même à Francis Leblé. Le Gouen qui écarte à droite vers Mama Baldé qui est dos au but, qui est obligé de reculer parce qu'il est bien pris. Et il y a un coup de sifflet là de Jérôme Brizard. Il était bien pris par Christ Tapé. Ça va donner un coup franc. On va le jouer sûrement dans la boîte, dans la surface de réparation, parce que les occasions sont pas si nombreuses. En tout cas, il y a du monde. Ludovic Ajor qui fait signe. Il y a Le Gouen, Lloris qui sont montés. Mbou aussi est dans la surface. Joseph Nongué à l'entrée de la surface et tiré, la déviation de la tête de Lloris. Ah, Ludovic Ajor qui tente de la reprendre pied gauche, il parvient pas, c'était compliqué, et ça sort, ça file directement en 6 mètres Alors qu'on va rentrer dans les 10 dernières minutes du temps réglementaire. Pour l'instant, les Toulousains qui gèrent bien cette fin de match avec cet avantage donc de 2-1 au tableau d'affichage. Les Brestois qui récupèrent le ballon. Hugo Magnetti, oula, ouais, il s'est raté là sur ce coup-là, le milieu de terrain qui vit ses premières minutes cette saison. Et le ballon est sorti en touche pour les Toulousains qui engrangeraient leur premier point de la saison puisqu'ils avaient perdu 2-0, je vous rappelle, face à Lyon le week-end dernier, face à un Noël qui était pourtant très remanié avant son barrage retour de Ligue des Champions contre le Fenerbahçe. Les Lyonnais qui ont perdu et qui ont été renversés. Voilà, l'intervention là, il y a faute. Hein. C'est dans les airs. Rafik Messali qui a accroché littéralement Bradley Loco. On a bien vu ses mains là. C'était juste devant le banc toulousain. Il a mis ses mains au niveau de l'épaule. Il l'a fait tomber. Ça donne un coup franc pour Brest de la gauche vers la droite près de la ligne médiane. Joris Chotard qui allonge le jeu vers Ludovic Ajorc. Finalement, la tête de Gauthier Lloris. On est à droite. Il va réussir à passer. Il rentre dans la surface, la frappe de Valdez. Ça revient peut-être sur Nongué. Non, Joris Chotard qui tente de loin le rebond. Et c'est bien capté par Guillaume Rest. Dommage sur ce coup-là, mais en tout cas, on tente sa chance. Il faut continuer à pousser comme ça. Il y a possibilité d'aller réussir à accrocher cette égalisation pour revenir à deux partout pour les Tizef. Avec Raphaël Le Guen qui a le ballon. Le Guen qui est dans le rond central à gauche pour Loco. On repasse derrière avec Lloris. Lloris pour Le Guen. Attention au pressing là des Toulousains. Et il dégage Selvic loin justement puisqu'il y avait Hidalgo qui traînait. Le ballon est repassé dans la moitié de terrain toulousaine. Il n'y a rien, pas de faute sur Mbou, estime Jérôme Brizard. Et les Toulousains ont la balle avec McKenzie pour Massali. Et c'est bien récupéré par Bradley Loco qui a déboulé à grandes enjambées, qui essaye d'aller vers le poteau de corner, mais Caceres, le Vénézuélien, qui est en train de protéger cette balle. Et il y a Ludovic Ajorc qui est allé au contact et qui obtient la touche. C'est bien fait de la part de Ludovic Ajorc qui parvient à obtenir cette remise en jeu intéressante à quelques mètres du poteau de corner pour Bradley Loco. Ça va ressortir en touche à nouveau. Bradley Loco, il y a Caceres qui est face à lui. Loco pour Mbou qui repasse derrière lui avec Hugo Lloris. Raphaël Le Guen dans le rond central. Le Guen, il y a le pressing de Beau. Le Guen, il sert Lloris. Les Toulousains qui vont au pressing. Lloris, pied gauche, mais il s'en sort mal et cette balle, elle sort directement en touche sur le pressing d'Hidalgo. Deux changements pour Brest avec Pathé qui sort. Mbou remplacé par Mathis Lenné qui a joué ses premières minutes face au Mans la semaine dernière et sortir de Gauthier Lloris, remplacé par Lucas Touzard. Gauthier Lloris qui peut-être pas encore tout à fait 90 minutes dans les jambes. Ludovic Ajorc à l'entrée de la surface de réparation, pied gauche, et il obtient un corner avec cette tête de Kumbasa. Le ballon qui est sorti en corner de la droite vers la gauche, elle va être rentrant avec le pied droit de Joris Chotard. Alors qu'il reste 7 minutes dans le temps réglementaire, Brest est toujours mené 2-1. Le corner, c'est rentrant vers le deuxième poteau. Lucas Touzard qui ne peut pas la prendre. Ça revient sur Hugo Magnetti, le contrôle, la frappe dans les pieds désormais de Nongué pour Chotard qui recentre la tête in extremis toulousaine pour dégager Caceres qui contrôle à droite et le ballon qui sort en touche. Caceres qui reste à terre, le Vénézuélien qui tente de grappiller peut-être quelques instants avec, on va voir comment ça se réorganise. Lucas Touzard qui a fait du changement, enfin poste pour poste, pas tout à fait d'ailleurs parce qu'il s'est placé axe droit et Le Guen est axe gauche. dans la charnière centrale, et Mama Baldé là, qui a essayé de trouver un de ses partenaires. Le ballon a été touché par l'arbitre, finalement il est laissé au Brestois. Chotard pour Magnetti qui écarte à droite avec Kenny Lala. Magnetti qui demande la balle entre les lignes, il est actif depuis son entrée en jeu. Ballon récupéré par Massali qui tente de percer à droite. Finalement c'est Kumbusa qui repasse derrière avec Guillaume Rest qui dégage comme il peut directement. On touche le portier toulousain avec Loco pour Ajor qu'on est côté gauche. On essaye de travailler là et ça ne passe pas. Chotard qui va revenir finalement. Il se retourne, le ballon n'est pas sorti en touche juste devant le quatrième arbitre et c'est conservé par les Brestois avec Le Guen dans le rond central. Le Guen entre les lignes pour Mathis Lenné. Mais finalement, il est pris. Mathis Lenné qui donc a joué ses premières minutes. 19 ans seulement, première minute au Mans. Il a joué une dizaine de minutes. Lui qui est formé à Brest, né à Avranches, qui est allé se placer dans l'axe, et Ludovic Ajorque couloir gauche, Mama Baldé couloir droit. Voilà pour l'organisation offensive sur ces dernières minutes avec les Toulousains. Attention à l'entrée de la surface de réparation, Nasser Vibo dans l'axe, Bo qui peut mettre à taper le centre. Finalement ça ne parvient pas jusqu'à Hidalgo, et heureusement pour les Brestois, les Toulousains qui continuent à aller quand même essayer en tout cas de s'approcher du but de Selvik, et ballon sorti en touche. Il reste 5 minutes dans le temps réglementaire pour les Brestois pour revenir, tenter de revenir au score. Ce serait la première défaite évidemment de la saison pour les Tizèves qui ont fait match nul de partout au Mans la semaine dernière. Et ce serait bien d'essayer de mettre du rythme là dans cette fin de match. On est un peu trop mou. Raphaël Le Guen pour Bradley Loco avec Le Guen. C'est toujours pas, ainsi sera encore Brestois. Mardi à 20h, fin du mercato d'été. Le long ballon là dans l'axe, il ne donne rien, qui arrive directement vers Guillaume Rest. Il faut essayer d'être un peu plus inspiré sur cette fin de match avec Hugo Magnetti qui récupère bien dans l'axe. Chotard pour Nongué face au but. Nongué, il y a l'appel de Bradley Loco, finalement il fait un tour et il va peut-être aller vers la droite, c'est ça. Mama Baldé en position de centre vers Ludovic Ajor, mais c'est repoussé directement de la tête par Nicolas Zen et ça revient dans les pieds de Beau qui intelligemment obtient une faute, et les Toulousains qui vont prendre leur temps. Les minutes s'égrènent et Brest est toujours mené depuis la 62e minute, et ce but de taper l'arrière gauche sur une tête, sur un coup franc plein axe, tête smatchée, il a transpercé la défense brestoise sur ce coup de pied arrêté. Oh, le ballon dans le dos pour Hidalgo, heureusement bonne sortie de Selvik qui capte bien ce ballon et qui peut servir Le Guen pour Magnetti avec Nongué, Bradley Loco, le long ballon vers Ajorque, la déviation de la tête, et il n'y a personne sur le deuxième ballon. Mama Baldé est trop loin et là on a du mal à se trouver. Bradley Loco, bonne intervention, il récupère, il pousse trop loin son ballon et c'est dommage. Et Caceres qui contrôle et qui obtient une touche sur une faute pardon sur ce coup là le ballon était sorti en touche, mais c'est rendu au Toulousain. Plus que 2 minutes dans le temps réglementaire, il y aura du temps additionnel évidemment, mais les Brestois là qui s'acheminent potentiellement vers la première défaite cette saison, et première défaite de Julien Lachuère puisque c'est son deuxième match officiel en tant qu'entraîneur du Stade Brestois. Le ballon va sortir en touche à gauche dans la moitié de terrain des Tizèves. Bradley Loco, les Toulousains qui restent haut sur le terrain au pressing pour gêner la relance brestoise et essayer d'éviter une occasion des Finistériens dans cette fin de match avec le ballon récupéré, c'est bien fait par Magnetti dans l'axe. C'était compliqué, mais il obtient un coup de sifflet, une faute et un carton jaune, même pour Schmidt, Niklas Schmidt, l'Allemand qui est rentré en jeu tout à l'heure au milieu de terrain toulousain avec Chotard dans la, loin dans la surface de réparation, mais c'est encore une tête toulousaine et c'est repoussé justement par Schmitt. Et on a servi sur le couloir gauche Yann Bo qui essaye de partir. Il est bien cadré par Kenny Lala, il est obligé de revenir en arrière. Bo avec tapé pour Caceres qui écarte à droite, la passe, la transversale est assurée, ça sort en touche pour Sion Opong qui ne pouvait pas contrôler ce ballon. Pour les Brestois, donc remise en jeu effectuée rapidement. Allez, faut mettre du rythme avec Chotard qui allonge vers la tête peut-être de Ludovic Ajorc. Il ne reste plus que 30 secondes dans le temps réglementaire de cette deuxième journée de Ligue 1. Les Tizèf sont menés 2 buts 1 face aux Toulousains depuis la 62e minute de jeu. Et ce but de Tapé, la reprise de Mama Baldé, les Tizèf qui réclament, oui, un ballon dévié, c'était parti très haut, ça a été dévié et ça sort en corner sur ce coup-là. Les Toulousains qui demandaient vérification avec la VAR là. 4 minutes de temps additionnel, le blé qui va pousser, corner de la gauche vers la droite. Le seul but brestois de cette partie est venu d'un corner en première période et sur un ballon dégagé, mal dégagé par la défense toulousaine et revenu par Diambou, puis Doumbia qui a ouvert la marque. Chotard s'est tiré au premier, la tête de Ludovic Ajorc et ça revient sur le Catouzard. C'est pas vrai, c'est dégagé en catastrophe par les Toulousains. Quelle occasion pour les Tizèf. C'est pas fini avec Dongué à l'entrée de la surface, il a accroché, penalty, oui, non, ça revient sur Baldi, la frappe, c'est au-dessus, mais c'est pas vrai. Quelle occasion pour les Tizèf alors qu'on vient de rentrer dans le temps additionnel. Guillaume Rest qui reste à terre. Ah, l'occasion, est-ce qu'il y avait penalty? On va revoir en tout cas le premier corner, c'est tiré, on voit la tête là de Ludovic Ajorc et c'est repoussé. Dans un deuxième temps, la touche est très vite jouée et on verra pas la deuxième action. On ne remontre pas la deuxième action. C'était la balle du 2 partout là, Lucas Touzard. Voilà, on va avoir la deuxième action avec Nongué qui a très bien joué le coup. Le centre deuxième, ça revient sur le centre. Il est taclé en même temps. Ah, il n'a plus le ballon dans les pieds. Le tacle pas l'air mauvais et Mama Baldé qui reprend au deuxième et qui envoie un ballon dans les tribunes. Guillaume Rest qui prend beaucoup trop son temps. Le portier toulousain. Et faut décompter à Jérôme Brizard le temps parce que c'est ce que demande Ludovic Ajorc. Il a pris largement son temps, le gardien toulousain. Beaucoup trop. Avec les Toulousains qui ont le ballon, il va éviter la sortie en touche là. Messali. Mais finalement, ballon contré et c'est un 6 mètres pour Selvic. 6 mètres rapidement joué à ras de terre avec Chotard. On est dans le temps additionnel, les 4 minutes. Brest mené 2 buts 1 par Toulouse depuis une demi-heure maintenant. Chotard qui essaye d'allonger. Finalement, le ballon revient dans les pieds de Mama Baldé. Ludovic Ajorc écarte à gauche comme il peut. Il y a l'accélération de Bradley Loco, de Joseph Nongué. Joseph Nongué qui a le ballon. Joseph Nongué à l'entrée de la surface. Joseph Nongué dans ses dribbles. Nongué avec son pied droit en retrait pour Magnetti. Magnetti qui écarte Chotard en position de tir. La frappe, elle est contrée. Avec Kenny Lala, c'est pas fini. Le centre peut-être, la tête de Baldé, c'est dévié par Mathis Léné. Et ça sort en 6 mètres. Ah, dommage, là, sur ce coup-là, pour les Brestois. Ils se créent des occasions dans cette fin de match, mais ça ne veut pas rentrer. Ça n'était même pas cadré sur ce coup-là. Allez, Guillaume Rest, là, ouais. Faut aller vite. Il lui dit, bon, il a compris le message, il dégage rapidement. Le gardien toulousain, Lucas Touzard, qui va couvrir. Faut bien s'en sortir avec Selvic, pied gauche. Ah ouais, il est obligé de la sortir. Enfin, en tout cas, c'était difficile pour le portier norvégien. Et le ballon qui sort en touche et Magnetti qui est en train de rendre cette balle pour que les Toulousains jouent rapidement. Et la touche, elle est faite. Avec des Toulousains qui essayent de grappiller quelques secondes, de garder ce ballon. Bradley Loco, oh, il est ceinturé, Mathis Léné là. Ouais, il y a un coup de sifflet. Ben oui, c'est logique. Là, Kumbassa qui a accroché le jeune attaquant de Brestois. Et ça va donner un dernier ballon, coup franc à 2 mètres du rond central. Joris Chotard, il va l'envoyer loin devant. On est dans la fin du temps additionnel. C'est tiré loin vers Lucas Touzard, la déviation de la tête, mais ça revient dans les pieds de Hugo Magnetti avec Bradley Loco. Essayer d'avoir une dernière possession. Joseph Nongué à gauche, Nongué qui se met sur son pied droit, il crochette, il est sur son pied gauche, il revient derrière avec Hugo Magnetti, le centre deuxième, Magnetti pour la tête de Ludovic Hazard, le but, Ludovic Hazard qui égalisation dans le temps additionnel, Ludovic Hazard qui offre le match nul au Stade Brestois en toute fin de match. Incroyable scénario, c'est mérité. Les Brestois qui poussaient depuis des minutes et qui là n'ont pas laissé filer cette occasion. C'est Hugo Magnetti qui centre avec son brassard de capitaine au deuxième poteau et Ludovic Hazard qui est là en renard des surfaces, l'avant-centre réunionnais qui marque son premier but de la saison et qui délivre Francis Leblé pour ce deuxième match nul pour les Tizèves à la toute fin du temps additionnel. Jérôme Brizard va siffler, voilà, c'est fini. Quel scénario pour cette première à Francis Leblé. C'est pas une victoire, mais ça a le goût de la victoire vu cette fin de match, comme il a fallu s'accrocher, aller chercher cette égalisation à cette équipe brestoise. Elle a du caractère, elle a toujours du caractère. Et ben 2-2, c'est son score en ce début de saison décidément. Après le match nul où on avait plutôt des regrets face au Mans parce que les Brestois auraient pu aller chercher la victoire là. Franchement, ça a presque un goût de victoire parce qu'il a fallu réussir à accrocher ce match nul, aller chercher dans les toutes dernières secondes. Et Hugo Magnetti qui offre une passe décisive, lui qui revenait, qui a fait son entrée en jeu en deuxième mi-temps et qui permet à Ludovic Hazard d'ouvrir son compteur but. Ça aussi c'est une bonne nouvelle pour le deuxième meilleur buteur brestois la saison dernière avec 8 buts. L'avant-centre qui était là, qui a traîné dans la surface pour marquer. Doumbia qui a inscrit son deuxième but. Je vous rappelle rapidement le scénario de cette partie. En tout cas, Brest qui parvient à accrocher Toulouse dans ce match avec une ouverture du score assez rapide des Toulousains. Dès la 8e minute de jeu, le Canadien Russell Rowe qui parvient à ouvrir la marque. Et 10 minutes plus tard, la 18e, Kamori Doumbia sur un tir de Mamadi Doumbia de l'extérieur de la surface de réparation, eh ben qui traîne et qui parvient à dévier ce ballon dans le but, deuxième but de Doumbia de la saison. Après son but au Mans en deuxième mi-temps, les Toulousains à l'heure de jeu partent taper sur un coup franc qui d'une tête smashée parvient à donner l'avantage aux Toulousains. Et puis les Brestois, ils se sont accrochés, ils n'ont pas lâché le morceau. Ils ont eu des occasions, il y a eu beaucoup de changements aussi, notamment devant. Et finalement c'est Hugo Magnetti qui parvient là dans les dernières secondes à offrir un centre très lointain venu de la gauche au deuxième poteau. Et Ludovic Hazard qui traîne et qui parvient à libérer le Stade Francis Leblé qui pour sa première à domicile cette saison n'aura pas vu une défaite. C'est pas encore une victoire, faudra attendre hein. Depuis début mars, les Tizèves n'ont pas gagné en Ligue 1, je vous le rappelle, mais eh bien ils restent invaincus dans ce début de saison. On prend beaucoup de buts hein, deux en moyenne, deux à chaque match là. Les Brestois qui en ont marqué aussi deux à chaque fois. Il va falloir réussir à régler la défense, notamment défense centrale. C'était le premier match pour Loris et Le Guen qui étaient associés pour la première, peut-être la dernière fois, on ne l'espère pas, que Raphaël Le Guen reste à Brest. Ce serait une excellente nouvelle pour le Stade Brestois. Il reste quelques jours encore de mercato et ça pourrait être animé. Je vous rappelle les autres résultats dans cette deuxième journée de Ligue 1, les autres matchs de 20h45 avec la défaite de Lorient face à 3, 2 buts 1 au Moustoir. Ça commence mal pour les Merlus à domicile. L'ouverture du score de 3 par Ripart sur pénalty à la 29e, le deuxième but à la 38e pour Marronnier. Makengo à la 51e qui a réduit l'écart, mais ça n'a pas été suffisant pour les Merlus qui concèdent leur première défaite de la saison ce soir donc au Moustoir. Dans les autres rencontres de 20h45, Lyon qui est tenu en échec par Le Havre 2-1, un but partout. La défaite qui est en cours, c'est la fin de match pour l'instant. D'Auxerre qui est mené 3-1 face à Angers sur sa pelouse à la Baie des Champs. Le match va bientôt se terminer. Voilà pour les matchs du soir. Je vous rappelle la défaite de Lens face à Strasbourg 2-1 plus tôt dans la journée. Demain, le Stade Rennais recevra Le Mans à 17h45, Monaco-Marseille pour clôturer la journée à 20h45 et pour être complet, Paris FC Nice à 15h. Merci à tous de nous avoir suivis. Merci à Fabien qui était à la réalisation de cette soirée foot. Toutes les réactions évidemment dans la matinale demain matin d'ici Brice Zizel dès 7h et sur ici.fr Brice Zizel, notre site et notre appli. Les Tizef qui sont invaincus pour l'instant cette saison, 2 buts partout donc face à Toulouse. Merci à tous de nous avoir suivis et évidemment je vous donne rendez-vous, enfin ce sera pas moi au micro, ce sera Thomas Lavaux qui va vous accompagner toute la saison avec le Stade Brestois à partir de la semaine prochaine. Thomas qui va arriver donc pour le prochain match de Brest, ce sera face au Havre samedi prochain avant la réception du PSG dans 2 semaines, le 13 septembre, et l'hommage, grand hommage qui sera rendu à Éric Roy. Bonne soirée à tous, merci de nous avoir suivis. 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
1: Bonjour, je m'appelle Laureline, je suis artiste de cabaret et je suis chanteuse sur l'établissement de Périgueux.
2: Laureline, on peut vous retrouver sur la scène du Voulez-vous à Marsac-sur-l'Isle dans le rôle d'Opaline. J'ai pas vu tout le spectacle, mais il me semble que c'est quand même le personnage principal. Qu'est-ce qui lui arrive à cette fonctionnaire?
1: Alors, ce qui lui arrive, c'est qu'elle devient une star de la chanson. Une star du musical. Et donc elle a toute une transformation physique, vocale et surtout une transformation de vie. Et voilà, donc ça devient une superstar et qui oublie peut-être un petit peu sa vie personnelle d'avant.
2: Est-ce qu'il y a des échos à votre propre vie?
1: Non, pas vraiment. Et c'est pour ça que j'adore jouer ce rôle, parce qu'en fait, Opaline est une personne très introvertie, et ce qui n'est pas du tout mon cas. Et je trouve ça plus amusant et plus confortable d'aller jouer sur un rôle qui ne ressemble pas à ce qu'on est dans la vraie vie.
2: Ça fait une dizaine d'années, Laureline, que vous êtes professionnelle dans le spectacle. Est-ce que vous vous souvenez de la première fois où vous êtes montée sur scène?
1: Je sais que la première fois que je suis montée sur scène, c'était quand j'avais 2 mois. Ça, je me rappelle. Pas.
2: 2 mois?
1: Oui. Mes parents faisaient des colonies et faisaient des spectacles à la fin des séjours avec les enfants. Et l'année où je suis née, donc en 92, c'était le spectacle sur le magicien des couleurs. Et donc j'étais le bébé violet qui était né de la naissance du bleu et du rouge. Et alors moi, je n'ai aucun souvenir de ce qui s'est passé, mais ma mère me dit qu'elle a vu dans mes yeux que j'étais hyper attirée par les lumières, par ce qui se passait là, quoi. Avant d'être professeure de danse, j'étais moi-même élève dans des écoles où je faisais des galas.
2: Quel retour vous avez du public périgourdin depuis le lancement de Star du Musical?
1: Ils sont vachement contents, hein. On a un public principalement senior. Moi, c'est mon public préféré parce qu'en fait, ils sont toujours émerveillés. Et puis, ils ont toutes les références, parce que moi, j'ai des codes assez rétro, des goûts assez rétro. Et du coup, j'adore parler avec eux à la fin du spectacle parce qu'ils sont toujours super enchantés de ce qu'ils ont vu, de ce qu'ils ont entendu. Et c'est hyper agréable.
2: Pour vous, c'est qui l'artiste suprême, celui ou celle qui vous a donné envie de faire ce métier?
1: Charles Aznavour.
2: Ok, d'accord, pas d'hésitation. Votre plus beau souvenir de scène?
1: J'ai envie de vous répondre que moi, mes plus beaux souvenirs de scène, c'est plutôt avec les élèves avec qui je donne des cours. Je trouve que dans l'amateurisme, il y a un truc qui est encore plus beau que dans le professionnel, parce qu'à la fin, on arrive à faire quelque chose alors que c'est pas notre métier. Mon plus beau souvenir de scène professionnel, je pense que c'est ma première ici en tant que chanteuse. Parce que comme je disais, moi j'étais danseuse professionnelle, j'étais dans une production et une école qui formait des artistes à être pluridisciplinaires. Donc j'ai appris à chanter. Je voulais chanter. Et c'est le voulez-vous qui m'a donné ma chance et l'opportunité de le faire. On est une équipe très soudée et on n'est pas les uns au-dessus des autres, on est les uns à côté des autres.
2: Merci.
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3: Un début de conversation pour vous aider dans l'apprentissage de la langue bretonne aujourd'hui, et puis après un nom de famille qui permet de faire front.
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3: Alors, c'est pas évident d'apprendre la langue à la radio. J'essaie de vous donner quelques clés chaque jour, mais pour ça encore faut-il être à l'heure pour écouter les chroniques. Donc, pour ne pas rater l'heure, il y a une question que vous devez connaître. Une phrase. Pédere. Je suis sympa, c'est une phrase courte. 3 mots. Pédere. Et ou EO, si vous voulez, c'est facile à traduire, c'est « quelle heure est-il ?» PED, c'est un mot interrogatif qui signifie combien ? PED, à retenir évidemment, ça sert dans plein d'utilisations. PEDER, quelle heure ? Et à la fin, EO, c'est une des formes du verbe être en breton conjugué. PEDER, EO, PEDERE, quelle heure est-il ? Retenir cette phrase vous permettra de ne jamais rater vos rendez-vous de toutes sortes et surtout vos rendez-vous radiophoniques. PEDER, EO, quelle heure est-il ? Alors pour répondre si le midi par exemple, vous répondrez Christeis eo. Midi il est. Et on n'oublie pas le verbe à la phrase, on ne dit pas juste Christeis, on dit Christeis eo. Peder eo, quelle heure est-il? Christeis eo. Il est midi. Bon, dites pas ça une autre heure qu'à midi, ça marchera moins bien.
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3: Et un patronyme frontal aujourd'hui, ou un nom qui fait front comme je vous le disais, ou même plusieurs, Taldir ou Talourne. 2 mots commençant avec le préfixe tal, T-A-L. Et tal, qui n'est pas la chanteuse en breton, a plusieurs sens. En premier, c'est le front humain, évidemment, tal, antal, le front, tal, Antal et Begarpen, le front en haut de la tête. C'est mieux s'il est là, d'ailleurs. Et donc, si votre nom de famille est Taldir ou Talouarn, eh bien, mieux vaut ne pas donner de coup de tête au risque de casser celle d'en face, car Taldir veut littéralement dire front d'acier, rien que ça. Et Talouarn, c'est pas en reste non plus, Talouarn, c'est le front de fer. Alors, encore un nom ramenant une époque où les hommes se faisaient remarquer sur les champs de bataille ou dans les mêlées. Et les Taldir ou Talouarn étaient visiblement pas mauvais pour donner ou amortir les coups. C'est pas une raison pour faire pareil. Moi, je vous dis à demain, même heure.
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6: Sur Dijon, pas de chichi chez Duclos Maillard. On pense vie de quartier et vin de Bourgogne. Un amour du terroir partagé par la clientèle. En voici la preuve avec Jeff, client fidèle chez Duclos Maillard.
7: Ça fait un an que je viens régulièrement ici. J'ai aménagé dans le quartier déjà. Et puis c'est vrai qu'ici, on est bien accueillis. Et on trouve des vins à des prix corrects, notamment parce qu'ils mettent quand même plus l'accent sur le produit que sur le marketing pour la boutique, par exemple. Moi et ma compagne, on est amateurs de vins. Et puis ici, on achète essentiellement des vins de Bourgogne.
6: Qu'est-ce que vous avez bu récemment ici qui vous a bien plu, qui vous avait été conseillé alors?
8: Le Bourgogne Chardonnay bio.
6: Oui.
8: Voilà, le château de Chemilly, ouais.
6: Qu'est-ce qui vous a plu dans ce vin?
7: Il est vraiment bien rond, puis il se rapproche d'un vin de très grande qualité de vin blanc de Bourgogne, quoi. Et puis il est à 25 euros.
6: Ah oui. Ah, effectivement.
7: Oui.
6: Bonjour, messieurs, dames.
9: C'est pas mal, c'est assez élégant. Pour les fêtes, ça irait bien avec tout ce qui est viande blanche et tout, puis le chapeau. Mais il y a aussi le Montclis. J'aime bien le Montclis rouge 2022. Alors, c'est dans les 25 euros.
7: Je pense que je vais faire un mix
9: ouais,
7: de quelques années de bouteilles que vous avez évoquées.
9: Donc,
7: le Côte de Nuit Village, deux comme ça, deux Chorey-les-Bonnes et,
9: ouais,
7: et deux Montélis rouge 2022, s'il vous plaît.
9: Le Chorey, faudra bien le placer parce que c'est un 2023 et les deux autres, c'est des 2022. Donc le Chorey, vous le mettrez avant ces deux vins-là.
7: Ah oui.
9: Il faut savoir aussi les placer parce que si on met les vins trop prononcés devant les vins qui sont un petit peu plus légers et qui ouvrent le tiroir, la bouche, quoi, et ben les autres, on peut pas les savourer.
6: S'ouvrir le tiroir, ça c'est vrai que j'avais jamais entendu, hein, et c'est l'expression qui sent le terroir à la cave du Duclos Maillard Hutsenhove à Dijon.

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1: Vous êtes peut-être déjà venu voir vos enfants ou vos petits-enfants jouer à la Guéretoise, cette salle de spectacle qui est à l'espace Fayolle à Guéret. Mais c'était quoi avant ?
2: Hervé Herpe, directeur artistique de la Guéretoise de spectacle. Avant, ici, c'était un prêt.

0: chose qui a été très très très important sur la ville de Guéret, et il en reste encore des traces.
1: C'est quoi l'esprit coopératif ?
0: Plutôt que de passer par un système commerçant, des gens faisaient des achats en gros, ils négociaient des prix, ça rassemblait. C'était très familial et puis dans un but très social. Cette histoire de coopérative de Guéret me trottait dans la tête, mais j'avais pas fait le lien. Et puis un jour, on avait créé un spectacle, Guéret en chanson. Il y avait des réunionnais, il y avait des anciens maçons, des carrières, il y avait des immigrés qui venaient d'arriver ici. Et on a créé un spectacle global avec écriture de chansons. Et on a donné ce spectacle à l'espace André Lejeune devant une salle complète de 600 personnes, quoi. Et à la fin du spectacle, on avait organisé une petite buvette. Et c'était très drôle parce que tout le monde s'est retrouvé, parce qu'il y avait tellement de monde, et bien à servir des boissons, à servir. Et j'avais l'impression d'être une petite usine grouillante et sympathique. J'avais l'impression d'être dans une coopérative. Il y a un ami qui me dit, mais tu devrais appeler ta scène la Guérétoise. Il dit, ça fait un nom de coopérative, la Guérétoise. Je dis, ouais, mais je me demande si c'est pas le nom d'une bière. Rajoute deux spectacles. Et c'est comme ça que la Guérétoise de spectacle est née, suite à cette soirée un petit peu coopérative. C'était en 2006.
1: Maya, comment tu connais la Guérétoise ?
2: Moi, j'y suis allée avec l'école. J'ai vu un spectacle. C'était Chute la pomme. On ne parlait pas. Et en fait, c'était un monsieur. Et ben, il avait une pomme. Et en fait, il faisait comme si c'était un peu son animal de compagnie. Et un jour, quand il dormait, il voulait le manger, mais il se réveillait tout le temps.
1: Tu recommandes cette salle ?
2: Oui, je le recommande très fortement.
1: Aujourd'hui, la Guérétoise de spectacle garde cet esprit de la coopérative, de convivialité et de solidarité.
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4: Nous sommes avec une des dernières et la plus ancienne fabrique de pâtes de fruits en Auvergne. Avec Anthony Vallat, qui est le directeur général. Merci de nous recevoir, Anthony. Nous sommes face à une vieille photo qui montre, je pense, le tout début de cette maison Cruzy, c'est ça ?
5: C'est pas le début historique, hein, puisque la maison Cruzy a été fondée en 1880, mais c'est effectivement une photo du site de fabrication ici, sur la zone du Brézé, telle qu'il était en 1956, au moment où la maison Cruzy a déménagé du centre de Clermont pour venir s'installer sur la zone du Brézé.
4: Construction de l'usine Goffredi, avenue Jean-Mermoz, sur le champ d'Angélique. Et on aperçoit des angéliques,
5: oui,
4: sur ce champ.
5: Et l'angélique étant un des produits un petit peu signature des confiseurs et de la confiserie. Et donc c'est un beau clin d'œil de l'histoire que de penser que voilà, notre site de fabrication ici est basé sur un ancien, oui, champ d'angélique. Voilà.
4: L'angélique, ces petits bâtonnets de couleur verte, hein, c'est
5: exactement
4: ça ? Je ne dis pas de bêtises.
5: Mais il y a beaucoup de particuliers qui ont aussi de l'angélique à la maison.
4: Voilà. C'est la tige.
5: On confie la tige, tout à fait.
4: D'accord, oui. Ok. Et aujourd'hui, vous en faites toujours ? Vous avez toujours des producteurs d'angélique qui bossent avec vous ?
5: Oui, tout à fait. C'est un agriculteur qui vient nous livrer en tracteur chaque année. Tout à fait. C'est au mois d'août, quand la récolte est prête. On se met d'accord avec lui l'année d'avance sur les quantités dont on aura besoin. Et puis il vient nous livrer. On la travaille, on la prépare. Et puis après, on va la faire confire. Donc c'est un produit auquel on tient beaucoup.
4: Il y a toujours une grosse tradition autour de ça. Enfin, en Auvergne, on offrait des pâtes de fruits. C'était un incontournable.
5: Effectivement, la création de la pâte de fruits a été faite en Auvergne. Hein, à la base, la pâte de fruits s'appelait la pâte d'Auvergne. Et c'était vraiment une spécialité, on va dire, régionale. Ce qui a fait que l'Auvergne était une terre de fruits confits, c'est que, on va dire que la noblesse venait, descendait de Paris dans le 16e, 17e siècle et venait dans les cures, à Roya ou autre. Ils découvraient, ils dégustaient les fruits d'Auvergne. Et la méthode de conservation à l'époque, hein, puisqu'on n'avait pas toute la pasteurisation, etc., c'était de confire les fruits. Ce qui faisait que, du coup, les confiseurs auvergnats ont prospéré sur la base des gens qui venaient en cure et qui ramenaient leurs fruits à Paris en général. C'est comme ça que la confiserie et le métier de confiseur a démarré en Auvergne.
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6: Désolé de vous décevoir, si des Marseillais écoutent la radio, vous avez le droit de rester. Voilà, Jules Pernaut, ce nom ne vous dit sans doute pas grand-chose. Je vous explique. Nous sommes en

0: 1915, dans le quartier de la rue des Teinturiers à Avignon, Jules-François Pernaud, 89 ans, est furax. L'État vient publier une loi interdisant l'absinthe. Problème, l'usine de Jules-François Pernaud produit une liqueur qui a justement un succès fou à base d'absinthe. Le fiston Jules-Félix Pernaud, oui, ils ont quasiment le même nom, âgé lui de 43 ans, décide alors de contourner cette loi et de lancer une nouvelle boisson, l'anis Pernaud. Nous sommes en 1918. Une boisson constituée à partir d'une essence proche de l'absinthe, sauf que là, c'est de l'anis. 6 ans plus tard, le succès est fou. Il est tellement important que les usines déménagent à Montfavet et puis la firme quitte le Vaucluse pour la région parisienne. Alors jusque-là, tout allait bien pour les Pernaud, mais Paul Ricard est arrivé. En 1932, le Marseillais Ricard fait son entrée sur le marché et obtient le droit de vendre sa boisson, anisée à 40 degrés, soit 10 degrés de plus que la bouteille Pernaud. Et puis le génie de Paul Ricard, c'est aussi le marketing. Hein. Le nom générique à sa boisson sera Pastis, tiré de pastisson. Voilà, ça veut dire mélange en provençal. Et puis il y rajoutera aussi une promesse inédite, le vrai pastis de Marseille. C'est pour ça qu'on pense en fait que le pastis vient de Marseille. Bref, c'est une boisson qui fait penser au sud, aux vacances et à la Provence. Alors je vous passe des années et des années de guerre. Il faudra attendre 1975 pour justement enterrer l'âge de guerre entre Pernaud et Ricard, avec la fusion et la création du Pernaud Ricard, aujourd'hui leader mondial dans les spiritueux. Allez, sans rancune, c'est bien connu, l'apéro rassemble. Je compte sur vous, hein, avec modération.
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1: Bonjour et bienvenue à Prades, Virginie.
2: Merci Vincent. Vous êtes guide accompagnateur.
1: Surtout sur la destination Conflans-Canigou, donc avec la chance d'habiter à côté du massif du Canigou et de pouvoir emmener les groupes et les gens à la découverte du Canigou et surtout faire l'ascension du Pic du Canigou.
2: Et pas que, parce qu'il y a aussi des randonnées, des excursions que vous proposez.
1: Tout à fait, il y a un vaste choix de randonnée dans le Conflans. Et puis aujourd'hui, je vous propose de faire une petite excursion et puis d'aller sur les balcons nord du Canigou pour prendre un petit peu de la hauteur et avoir une belle vue sur le massif du Canigou.
2: Eh bien, on embarque. Allez, c'est parti. Et là, nous allons prendre quelle direction, Vincent ?
1: On va aller en direction de Kaya.
2: Vincent, vous venez de vous arrêter. Qu'est-ce qu'il y a dans le ciel ?
1: Eh bien, il y a un cirque-à-être là qui vient de passer, qui est assez bas parce qu'il est en train de chasser. Donc, le cirque-à-être Jean Leblanc. C'est un oiseau qui est reconnaissable parce qu'il est très clair, dessous, tout blanc. Son régime alimentaire spécialisé sur les reptiles.
2: Donc, alors là, il vole au-dessus de nous.
1: Ah, il est passé tout proche. Donc là, on s'est arrêté au bord de la route pour l'apercevoir parce que c'est pas aussi fréquent de le voir d'aussi près.
2: Donc là, on est sur la route de Sournia.
1: La route pour aller dans les Fenouillèdes. Puis on va donc aller jusqu'à la chapelle de Saint-Jacques de Calaron.
2: Déjà là, Vincent, c'est Prades là que nous voyons.
1: Oui, alors on a pris un peu de hauteur, donc on va faire un petit bout de cette route qui va nous procurer un belvédère remarquable sur tout le massif du Canigou et le Pic du Canigou.
2: Voilà, on est sorti du 4x4 et ça y est, on prend le départ de la petite marche.
1: Oui, on récupère la piste et puis donc on va faire la petite marche pour se rendre jusqu'à la chapelle.
2: Là, on a un panorama incroyable déjà.
1: Très beau panorama sur une bonne partie du Conflans. Et puis on est dans une végétation qui est là pour le coup. On a pris un petit peu d'altitude. On est toujours dans une végétation qui est marquée par le climat méditerranéen. Alors là, on a plein de genévriers. Vous voyez tous ces arbustes, il y en a certains qui montent un petit peu plus. Le genévrier qui fait la baie de Genièvre. On fait notamment, on s'en sert dans la cuisine. Et ça participe aussi à la confection, peut-être vous connaissez cet alcool, du gin.
2: Et Vincent, nous sommes arrivés au pied de la chapelle.
1: De la chapelle Saint-Jacques, et donc on peut voir en étant là devant le panneau qui explique un petit peu l'histoire et les dates importantes de la chapelle, de la vie de la chapelle, les fameuses coquilles pour matérialiser Saint-Jacques. Et donc on va faire un petit tour.
2: Vincent, on est ici sur ce qu'on appelle les balcons du Canigou.
1: Oui, sur la partie qu'on dénomme ainsi, les balcons nord du Canigou.
2: Au pied de la chapelle qui surplombe ce très très beau panorama avec plein de petits chemins autour.
1: Dans la forêt, là on a une petite forêt de chênes, puis c'est très joli parce que c'est varié, c'est bien entretenu. Il y a de la lavande, du romarin. Voilà, comme on avait une petite paire d'heures devant nous et qu'on était sur l'heure du repas, j'ai pensé que c'était un lieu sympathique à vous faire découvrir. On sort le panier repas donc, qui a été préparé par le Rasteil, avec donc des produits locaux. On a le jus de pomme d'Adama, le pain de Jérémy.
2: Ça, c'est le fromage d'Escouloubre.
1: Un petit peu de jambon, le jambon d'Alex, du camp de Mathilde. On a le saucisson à l'ail. On va se régaler.
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3: Bonjour Serge Papagali.
4: Oh monsieur Thomas, que faites-vous là? Si en fait c'est votre boulot, vous êtes là.
3: On est là.
4: Depuis minuit, vous avez
3: pas quitté. Au moins ça.
4: Dauphinoise, bien le bonjour également. Alors aujourd'hui, allons chez les Dolomoises et les Dolomois, dans la bonne ville donc de Dolomieux. Il doit y avoir des amoureux, parce que ça semble longtemps aujourd'hui.
3: Oui.
4: Les amoureux pendant tout le Dauphiné, on est tous amoureux. Ça tombe bien parce que ce soir, moi j'y joue justement à Dolomieux. Ben oui, donc moi j'y suis vraiment en chair et en os, plus en chair qu'en os d'ailleurs, enfin c'est autre chose, bah. Dolomieux, la commune natale de... Alors prenez des notes, prenez oui. Des notes les gars, la commune natale de Déodat Grattet de Dolomieux.
3: Rien que ça.
4: Déjà un gars qui se prénomme Déodat, chapeau bas. Je crois même que la Saint-Déodat n'existe pas à mon avis, bon c'est vous dire. Hein, moi. Mais bravo à ce géologue célèbre qui a découvert la Dolomie et laissé son nom au massif des Dolomites en Italie. Ben, je suis sûr que vous n'êtes même pas quatre à le savoir ça. Ben, maintenant vous serez des millions, parce que vous êtes des millions à nous écouter. Bon. C'est ça aussi, ici, Isère, le savoir à portée d'oreille, bien sûr. Je continue. La Dolomie est une roche sédimentaire carbonatée. Bon, d'accord, j'arrête. J'en vois deux qui roupillent, monsieur Thomas. Non, il rigole, ça va, bon. N'empêche, ça fait plaisir de savoir que le nom Dolomieux a un rapport avec les Dolomites dauphinoises, celle-là, bien sûr. Nous sommes bien sûr...
3: Quand même.
4: Ah ben oui, quand même. Nous sommes sur les terres froides iséroises. Les fameuses terres froides, vous savez, qui n'existent pas vraiment. En fait, puisque personne n'accepte de reconnaître qu'il habite bien dans cette terre pas chaude. Moi, j'y ai tourné beaucoup, mais là, la réponse est toujours « Non, mais les terres froides, non !»
5: C'est plus loin.
4: Ça commence plus loin. Après le ruisseau. Mais je m'en fiche, moi j'aime bien tous les Dauphinois, même celles et ceux qui sont au pôle Nord. Attention, j'ai pas dit le Groenland, hein, parce que oh là là...
5: Oula, oui, attention.
4: Oh là là,
5: en ce moment...
4: Ah ouais, ouais, ouais. Laisse-nous tomber, si Trump s'intéresse aux Dauphinois, on est foutus. Non, non, non. Pas d'iceberg à de le mieux. Mais en revanche, dans le secteur de l'étang, un ruisseau qui s'appelle le Pissou. Ah bon, ça va, ouais, mais ça va prêter à rire, bien sûr, on va éviter
5: de se moquer.
4: Ne nous moquons pas. Le Pissou passe donc à côté de Dolomieux, et on y trouve, écoutez-moi bien, une espèce protégée. Mais oui, madame, mais oui, monsieur, l'écrevisse à pattes blanches, qui peut donc aller où elle veut, puisqu'elle peut la montrer.
5: Eh ben oui.
4: Sa patte blanche. Elle a même plusieurs, qu'elle peut aller où elle veut, en fait. Tout ça se passe en Dauphiné, et dans le Pissou, qui n'est pas un très, très grand comme ruisseau, hein. C'est juste, un petit Pissou.
5: Oh
4: non,
5: là
4: mais
5: là.
4: J'ai pas pu. Non, mais je me suis dit, je la fais pas, puis j'ai dit, si, il faut que je la casse, parce que c'est un ruisseau.
5: Vous allez la garder pour ce soir, celle-là,
4: mais bien
5: Serge.
4: Sûr, un petit Pissou, mais ce soir, je vais peut-être le refaire. Tiens, pendant que j'y pense, en parenthèse, demain, 15 février, après notre départ, hein, aura lieu une vente au boudin dans les Halles. Aucun rapport avec notre venue, parce que c'est un pur hasard, pour ça que j'ai bien précisé, après notre départ. Hein. Bon, j'embrasse tous les Dolomois et les Dolomois, même celles et ceux qui ne viendront pas nous voir ce soir. Moi, je suis comme ça, moi. Moi, j'embrasse tout le dos. Finnois, tous les Dauphinois qui existent, parce que dans le coin, bien sûr, vous le savez,
5: on n'est pas des quand même.
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6: Adieu Baleine et adieu à toutes. Franz, une question.
7: Ah,
6: Kusiba, Bapla la chantate.
7: Bapla.
6: Ouais, bon. Si je vous pose cette question, c'est parce que le pitchou de mes voisins bat Atalatal. Ah. Anna Atalatal, c'est aller Koussi Koussa. Donc il pourra aller mieux bas Atalatal. À quoi fait maille d'une jaune que le pitchou de l'Ebézi qui topasse des Toussi. Ça fait plusieurs jours que le pitchou de mes voisins n'arrête pas des Toussi. À votre avis, qu'est-ce que signifie le verbe toussi en occitan?
5: Ce serait pas tousser?
6: Eh oui, bravo. En effet, en pays toussain, c'est dit toussi, autre prononciation, mais tussi, c'est des brembales au verbe tufega, sans oublier le verbe tufega pour dire également tousser. Alors, oui, le pauvre drôle, bouspo de dire que toussi, ce qui compte. Alors, le pauvre drôle, c'est-à-dire le pauvre garçon, je peux vous dire qu'il tousse quelque chose. Et quand quelqu'un tousse bruyamment, on dit en Gascogne toulousaine que toussi, comme une chibao.
5: Qu'il tousse comme un cheval.
6: Mais oui, ah c'est bon, quand une personne pousse très très fort. C'est pas dit l'étabé qu'il toussisse comme un tambour. Ouais, comme un tambour, là aussi, c'est assez imagé. Oui. Ou encore qu'il toussisse comme une asclaire. Une asclaire, qu'est-ce que eh bien, c'est quelqu'un qui fend le bois et qui tousse fort, Macarel, et qui frappe fort comme un forcené. La toux se traduit en occitan par la tousse, le toussimène, le toussite, et dans certains endroits de la Gascogne, la toussiquaire. Alors, concernant le pitchou du voisin, nous n'y a mal que nous n'ajons remède. Il n'y a pas de mal sans remède. Une bonne sirop, et c'est la garite, un bon sirop, et il sera guéri.
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1: Bonjour, mon nom, évidemment, c'est Joseph Fragomène, et en italien Giuseppe Fragomène, alias Mazarin. Messieurs, dames, bonjour. Le musée que vous allez visiter, c'est toute ma vie.
2: Le musée dont nous parle Joseph Fragomène retrace des centaines d'années de costumes. Il a été créé de toutes pièces à l'Espar Médoc et il est à l'image de cet homme de 90 ans. Joseph est né en Italie, mais son cœur bat pour la France depuis 70 ans. Il a été couturier de stars à Paris avant de poser ses valises dans le sud-ouest et au cœur du Médoc. Il nous reçoit dans son musée, habillé tout en bleu.
1: Regardez la photo avec Michou, je suis là avec Michou, c'est moi qui ai donné la couleur en 70. Il n'avait pas les moyens de se payer le costume chez moi. Il rentre dans la boutique à Place des Vosges et il m'a demandé, monsieur Mazarin, pourriez-vous me faire un costume? J'ai regardé ses yeux, je dis, vous savez, tellement des yeux bleus, jolis et beaux, franchement, vous devrez vous habiller en bleu ciel, ça vous va très bien. Et c'est à partir de ce jour-là qu'il s'habillait tout le temps en bleu.
2: Qu'est-ce que vous avez fait à Paris de beau? Parce que là, je vois face à nous des tas de photos de stars, d'Alain Souchon à Karen Cheryl, de Philippe Chevalier à Ariel Dombal.
1: Tous les stars de cinéma de France, des 70 en 2000, venaient chez moi.
2: Pourquoi venaient-ils chez vous? Est-ce que c'était pour leur costume personnel ou pour les rôles qu'ils allaient jouer?
1: C'était pour le cinéma. J'étais obligé d'habiller l'artiste.
2: Charles Aznavour est en photo.
1: Il était très content de s'habiller chez moi parce qu'on avait la même taille. Et d'ailleurs, on mettait des talons tous les deux à l'intérieur de la chaussure pour s'agrandir.
2: Qu'est-ce que ça fait d'habiller les gens, les stars, les personnes célèbres? Est-ce qu'on a un petit peu de pression?
1: Oui, une seule fois avec un seul comédien, un italien qui s'appelle Michel Piccoli, figurez-vous, je croyais qu'il était gentil, non, pas du tout. Ce monsieur, il voulait un costume près du corps. Et une fois fini, oh monsieur, il est trop serré, et surtout, je ne sais pas lui dire, mais monsieur, vous avez la tête en avant, vous avez les épaules basses, vous avez le dos rond, franchement, vous êtes mal foutu, mais je ne pouvais pas le dire.
2: Est-ce qu'on peut dire que vous avez, depuis Paris, habillé toutes les stars et les politiques, et depuis l'Espar Médoc, créer un musée du costume aussi. C'est-à-dire que c'est le fil conducteur de votre vie, tout ça.
1: C'est un musée que j'ai mis sur scène tous les costumes du cinéma et le théâtre.
2: Dans le musée, Joseph, il y a une partie consacrée à la Révolution française. C'est l'époque où on coupait des têtes, et vous avez reconstitué cette partie de notre histoire avec les costumes dédiés.
1: Vous savez, Marat, Danton, Robespierre.
2: Qu'est-ce qu'on voit là? Parce que...
1: Là, c'est une guillotine avec la tête de Marion Antoinette et qui tombe. Je peux faire même le bruit de la lame, comme il tombe. Alors évidemment, il y avait le bourreau qui tirait.
2: C'est ça qui est bien dans votre musée, c'est qu'effectivement, il y a les costumes et les accessoires. C'est vraiment une exposition très complète.
1: Regardez la lanterne, d'où il vient la chanson. Assaya, assaya, assaya, l'aristocrate à la lanterne. Assaya, assaya, assaya, l'aristocrate le pondera.
2: Le palais du costume Mazarin est plus qu'un musée. Il est un lieu de culture et d'histoire. Il est aussi un endroit de témoignage, incontestablement celui d'un homme dont la passion a toujours été dévorante pour le travail du tissu, l'art de créer des vêtements et finalement des costumes.
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3: En Pays de Savoie, la place du village, c'est d'abord une émission de télé, c'est une grande communauté sur les réseaux sociaux et c'est aussi un rendez-vous quotidien sur votre radio ici Pays de Savoie avec Jean-Noël et Philippe de Paris. C'est l'heure d'une nouvelle histoire, quelque part en Savoie, avec vous Philippe, bonjour.
4: Bonjour Laurent, bonjour à toutes et à tous.
3: Ah, parmi vos rencontres, là vous êtes allé dans une étonnante série de Montémont.
4: Eh oui, on est allé à Montémont, c'est la direction de la Maurienne. Et on s'arrête justement dans le hameau de la Scie, au-dessus du beau village. Village de Montémont à 1300 mètres d'altitude. Et là, on rencontre Joël Gontier dans une scierie, mais pas n'importe quelle scierie, une scierie complètement dans son jus, une scierie d'époque. Et Joël nous dit, c'est une scierie qui a été mise en place par mon grand-père et je tenais absolument à la remettre en route. Elle a commencé à fonctionner en 1905. Elle a été créée de manière assez curieuse lorsqu'un village d'à côté a brûlé et comme on ne pouvait pas tout refaire, tous les toits avant l'hiver, il a fallu créer la scierie justement, pour faire le bois, pour faire les chalets du village qui avait brûlé, vous avez compris.
3: D'accord.
4: Un bel exemple de solidarité à l'époque.
3: Et puis ce qui est bon, il a été fidèle à la scie. Combien de temps il a mis pour la refaire?
4: Il a mis 4 ans pour la refaire de A à Z, c'est un énorme travail. Aujourd'hui, cette scierie à l'ancienne marche parfaitement, c'est un véritable plaisir de l'avoir fonctionnée. Elle fonctionnait autrefois à l'eau avec un petit barrage en amont, comme toutes les scieries, avec une conduite forcée bien sûr. Au bout de la conduite, il y avait une roue à aube, hein, comme autrefois d'ailleurs. Il fallait 12 heures pour remplir la retenue d'eau. Et à l'époque, on sciait, nous dit-il, tous les jours, y compris le dimanche, dès qu'il y avait de l'eau, on skiait. Et le torrent sur lequel se trouve la scierie a une particularité, il ne gèle pas en hiver. Je rappelle qu'on est à 1300 mètres d'altitude, c'est-à-dire qu'on peut travailler toute l'année.
3: Est-ce que cette scierie fonctionne encore aujourd'hui ?
4: Absolument, Laurent, elle fonctionne toujours. Et si quelqu'un a besoin de couper un sapin pour faire quelques planches, aucun problème. Il nous dit aussi, Joël, qu'on fait des chevrons avec la charpente, et tout ceci se fait dans la plus grande convivialité. Or, c'est pas industriel, attention. Et Joël nous précise que c'est justement la scierie qui a donné le nom du village. La scierie, ça, on s'en est
3: Douté. Oui. Et est-ce qu'on peut la visiter ?
4: Oui, on peut la visiter. Il y a même des touristes qui viennent la visiter, cette scierie, par l'intermédiaire de l'Office du tourisme de la grande station d'à côté. C'est Saint-François-Longchamp,
3: que vous connaissez bien.
4: Et ça se fait durant l'hiver, un jour par semaine. Il y a même des touristes qui veulent repartir avec une planche, nous dit Joël. Joël qui montre aussi ses outils hein, pour aller chercher le bois, pour descendre dans la scierie à tous ces touristes. Et si vous passez un jour par Montéban, n'hésitez pas à vous arrêter. Demandez à Joël, il se fera un grand plaisir de vous montrer sa scierie à l'ancienne. Il est intarissable, il est passionné et passionnant.
3: Et toutes les rencontres des frères de Paris dans la place du village sont à lire et écouter sur ici.fr.
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5: Je rêvais d'avoir une maison à la campagne. Cette maison, c'est comme si j'y étais née. C'est ma maison de famille.
6: Ma maison s'appelle l'Ostau de la Mar.
7: C'est une maison un peu envoûtante.
8: Eh bien, vous voyez, des livres et trois fenêtres qui me donnent le paysage du pays, comme si c'était trois tableaux.
9: Ils ont vécu ici.
0: Thibaut Gaudry.
10: 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La chansonnette.
9: Yves Montand est un enfant de Marseille. Débarqué d'Italie avec sa famille pour fuir le fascisme quand il a 2 ans, il va y grandir et y faire ses premiers pas au Music Hall. Puis il la quitte pour Paris où sa carrière commence à décoller, notamment auprès d'Edith Piaf. Et où il noue des amitiés, comme avec Jacques Prévert, qui va lui faire découvrir, en 1948, un charmant village qui va changer sa vie.
11: Je chantais dans la région, et puis il y avait Jacques Prévert qui habitait la maison là au coin. J'étais arrivé ici, et j'étais monté parce que mon ami le guitariste Henri Crolla, si on allait dire bonjour à Jacques, il disait oui, où il est. Alors on est monté ici, j'ai vu Jacques, j'ai vu l'endroit, et puis je suis tombé amoureux de l'endroit, et puis je suis revenu dès que je pouvais, tous les ans. C'était très discret, j'étais à peine connu.
9: Et il ne va pas tomber amoureux que de Saint-Paul. Le 19 août 1949, il est à la Colombe d'Or, une auberge avec quelques chambres, qui est un repère d'artistes. Et Prévert, encore lui, va servir d'entremetteur entre un homme et une femme qui vont devenir un couple mythique.
12: Ça s'est passé à Saint-Paul-de-Lens, au mois d'août, en 1949. Simone était là, et puis moi j'étais dans le tournée. Et puis j'ai déjeuné là, elle a déjeuné là. Et puis il y avait du soleil, puis il y avait Jacques Prévert, et puis il y avait des copains. Et puis voilà, quoi, on ne sait pas comment ce genre de choses-là commencent, mais enfin, elles ont commencé et c'était une belle histoire, quoi.
9: Une belle histoire qui durera toute une vie. Ils ont 28 ans. En 4 jours, Simone, mariée, plaque tout pour le Marseillais. Et désormais, ils vont construire une partie de leur vie ici, restant fidèles à la Colombe d'Or, où ils se marient même 2 ans plus tard. Prévert est encore là, il est le témoin de Simone, tandis que Marcel Pagnol est celui de Montand.
11: Puis en 49, j'ai rencontré Simone ici, qui elle avait acheté par contre une petite maison dans le village, après son premier film. Puis elle a servi cette maison pendant très longtemps. Puis on descendait au bar de la Colombe pour boire l'apéritif, pour voir Jacques et les amis, et puis il y avait toujours quelqu'un, et puis on restait là, et puis on mangeait là, et puis on montait pas la maison. Alors un beau jour, on a mis la clé sous la porte, on a donné ça aux enfants, ou à des amis qui descendaient dans le midi, et nous on descendait toujours ici.
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9: La Colombe d'Or et Saint-Paul, où l'on se retrouve pour les vacances avec les copains, beaucoup d'artistes, dans ce village qui attire notamment les plus grands peintres, Picasso, Chagall, Matisse et d'autres.
11: C'est pourquoi je viens souvent ici à la Colombe d'Or, à Saint-Paul-de-Vence, et d'abord
13: pour la famille Roux, qui sont des gens tellement merveilleux. Puis au mois de juin, ou au mois de mai, c'est agréable, il n'y a pas trop de monde et c'est encore bien. Mais c'était une époque assez formidable avec Picasso, Braque, Prévert, qui était là aussi, et Giacometti quand il a débarqué.
14: J'ai dit bon, attends de jouer, parce que je pars.
9: Mais les copains, ce sont aussi les habitants du village, avec qui Montand joue aux cartes au café de la place, ou à la pétanque.
13: Et j'aime bien jouer ici au boule parce que c'est quand même un sport qui délasse bien, qui est très fatigant. Si on veut bien y jouer, c'est très très difficile. Ça ne paraît pas, surtout si on joue à la Provençale.
9: C'est à Saint-Paul-de-Vence également qu'il rencontrera la dernière femme de sa vie, Carole Amiel, et qu'il achètera en 1984 un petit restaurant qu'il transforme en maison, juste en face de la Colombe d'Or.

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1: Il est comme tous les jours. Et pour découvrir des personnalités aussi du Pays Basque, grâce à Valérie Delos qui part un petit peu partout sur le territoire. Elle était à Hendaye, notamment il y a quelques jours. Elle prend le temps de discuter avec les gens qu'elle croise. Et aujourd'hui, c'est une rencontre qui nous replonge dans un monde de paillettes. Et c'est Lola Lou qui nous raconte son parcours assez incroyable.
2: Bonjour, je me suis appelée Lola Lou. J'habite au Pays Basque et j'ai 54 ans.
3: C'est votre nom d'artiste que vous souhaitez garder. Ça fait écho à une vie antérieure.
2: Tout à fait.
3: Vous êtes au Pays Basque depuis combien de temps?
2: Une dizaine d'années.
3: Mais avant, vous avez eu une vie extraordinaire. Vous étiez une drag queen.
2: Une drag queen française à l'étranger qui chantait du cabaret, du jazz, dans les années 90.
3: Donc c'était la grande époque des drag queens.
2: C'était l'époque de Priscilla, reine du désert.
3: Exactement. En étant ch'ti de Arras, on a tout d'un coup l'idée de partir vers les drag queens.
2: Je chantais, j'aimais chanter. C'était aussi la grande époque des karaokés dans les bars à l'époque. Mmh. J'avais des amis bruxellois, drag, transformistes. Mmh. On avait dit on va essayer. La première fois que j'ai fait ça, je ressemblais un peu à Nelly Olson dans La Petite Maison dans la Prairie, on va dire. C'est pas très glorieux.
3: Est-ce que c'était une forme de revendication aussi d'être drag queen?
2: Très certainement pour certaines personnes. Il ne faut pas oublier que les drag queens, par exemple aux États-Unis, sont les premières personnes qui ont milité pour les droits LGBT. Mmh. Avec Stonewall, par exemple, sont ceux qui avaient le plus à perdre et qui avaient le plus à gagner, je pense. Moi, c'est pas quelque chose de militant. Moi, je chantais. Pour moi, c'était juste une expression artistique.
3: Tu es allé en Pologne. C'était une époque folle artistiquement. Il y avait tout le mouvement underground.
2: Les années 90, c'était une culture post-communiste qui avait vraiment envie de découvrir des choses et de faire des choses. Et puis voilà, j'ai vu un intérêt. J'ai trouvé une pianiste. On a monté un spectacle.
3: Et puis après, il y a l'Afrique du Sud. Alors comment ça arrive, ça?
2: Une histoire d'amour. Puis là-bas, j'ouvre un cabaret drag, multigenre, multiculturel, multiracial.
3: J'imagine que c'était le premier.
2: C'était le premier. J'aimais cette idée de voir tout le monde en Afrique du Sud, post-apartheid, qui se rassemblait dans un lieu et qui s'amusait tous ensemble en regardant des dragues.
3: C'est une forme de fantasme, la drague.
2: Voilà. Elle ne rentre dans aucune case. Elle a le droit de tout dire. Ce n'est qu'un personnage fictif et imaginaire. Et on peut faire passer plein de messages sympas. Et ces mêmes messages, je les faisais passer en Pologne quand l'extrême droite est arrivée au pouvoir avec Kaczynski dans les années 2000. On est de tout bord politique, mais on fait tous YMCA ensemble à la fin de mon spectacle. Dans toute ma carrière, je n'ai jamais eu à subir d'homophobie, de rejet. J'aime à penser que c'est aussi peut-être la manière dont je présentais mon personnage.
3: Comme dit Renaud, tu étais du parti des oiseaux, tu étais pour la douceur.
2: Ouais, c'est ça.
3: Quel regard portaient tes parents?
2: Il y a certaines choses qui ont été compliquées pour mes parents, comme mon homosexualité, bien sûr. Dans les années 80, c'était pas évident. Par contre, le côté drague, non. J'avais des calendriers. Une fois, j'ai surpris mon père en train d'offrir le calendrier à nos voisins en disant « c'est mon fils ».
3: Ah, mais génial.
2: Ouais, je suis assez reconnaissant pour ça.
3: Allez, dernière question. Quel regard vous portez sur les drag queens d'aujourd'hui?
2: Je les envie un peu parce qu'ils ont des possibilités de maquillage qu'on n'avait pas à l'époque. Et vraiment, ils ont des super trucs avec du bon matos, quoi. Ça, je l'envie. Parfois, je trouve ça un peu trop sexuel. Mais bon, je pense que voilà, ça, c'est une question générationnel plus qu'autre chose. Je suis très heureux en tout cas qu'il fasse passer des messages de tolérance, c'est plus important.
3: Un vieux sage et tolérant en tout cas. Merci beaucoup.
2: Merci à vous.
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1: Paris, c'est le trait d'union, disons-le, entre les cultures. C'est le cas entre l'Alsace et l'Île-de-France. La preuve avec la réussite d'un Alsacien qui va créer chez nous la brasserie Beaufinger, devenue un monument de la gastronomie à Paris. Thierry Boeuf vous y invite, c'est Bistrot de Paris.
4: Et le cocktail américain, c'est quoi?
5: C'est un coquelet grillé avec une sauce américaine, tomate, échalote, une pointe de cognac, du vin blanc. C'est un peu relevé.
6: Un décaïn!
7: Pâté, jambon, c'est du canvillette, gruyère, chantal, rosbif, jambon de pays.
8: Eh ben, tout ça, ça va aller dans la blanquette.
5: Bon appétit!
9: À Paris, subsistent encore quelques mammouths de la gastronomie, encerclés de toutes parts de chinoiseries et de fast-food endémiques.
10: Sandy, une pointe de sel, un coup de moulin à poivre dans l'aïoli, s'il te plaît.
9: Le dernier rempart de la Bastille se nomme Beaufinger. La résistance est rude, soutenue par des tonnes de guirlandes de saucisses de Strasbourg et de plats de choucroute fumante, où jadis les critiques Go et Millot aimaient s'attabler.
6: Henri Go, Christian Millot, vous allez nous faire les honneurs de cette table qui est certainement l'une des meilleures de Paris.
10: Elle est surtout réputée pour sa choucroute qui est merveilleuse, je dois dire.
11: Elle s'appelle Beaufinger et la brasserie Beaufinger a été à partir de 1920 le lip des années folles. Il y avait une assistance très brillante qui venait dans cette vieille brasserie alsacienne avec il y a une salle de peinture de Hancy et on voyait Cocteau, Chaplin, Marie-Laure de Noailles. Tout Paris venait chez Beaufinger, qui était célèbre également pour ses huîtres et son banc d'huîtres. C'est le concurrent de Lippe maintenant, vraiment.
9: Beaufinger est la plus vieille brasserie de la capitale. En 1864, Frédéric Beaufinger, originaire de Colmar, quitte son Alsace chérie pour Paris avec dans ses malles toutes les spécialités de l'Est de la France. Mais le coup de génie du jeune Alsacien consiste à servir de la bière fraîche et mousseuse, brassée à l'air et distribuée à l'aide d'une pompe. Autrement dit, les Parisiens découvrent pour la première fois la bière pression. Repas d'affaires, dîner d'anniversaire, viré entre copains, touristes en goguette, couple légitime, amant pressé, pour paraphraser André Malraux, Beaufinger, c'est comme le métro parisien à 18h. Et même un renfort inattendu vient prêter main forte à la brasserie, en la personne de l'intellectuel et philosophe Roland Barthes.
12: Les cafés à Paris, chez lui, c'était plutôt le Flore, c'était le Bonaparte,
13: oui,
12: c'était son quartier de Saint-Germain-des-Prés.
13: Oui, c'est ça. Mais le seul restaurant vraiment d'élection, en quelque sorte, qui ne soit pas lié à des opportunités de géographiques, c'est cette manie, dit-il, pour Beaufinger. Et il a beaucoup aimé Beaufinger dans ces années-là, qui était un restaurant parce qu'il y mangeait du poisson.
12: Alors ça, c'était pas du tout dans son quartier, ça.
13: Non, justement.
12: C'était un expatrié.
13: Ça voulait dire que c'était justement un choix.
9: Envie d'une soupe à l'oignon gratinée, de 6 huîtres creuses de Normandie, de gros escargots de Bourgogne, un œuf mayonnaise, un pâté en croûte, un homard flambé au whisky ou la fameuse choucroute servie depuis 160 ans. Direction la Bastille, qui a fait sa révolution à deux reprises, en 1789, aux commandes des révolutionnaires du Faubourg Saint-Antoine, et en 1864, grâce à un seul homme, Frédéric Beaufinger.
14: Ben, je ne sais pas vous, mais toute l'équipe du 7-9, ça nous a ouvert l'appétit avec cette chronique. Les bistrots de Paris, on réécoute sur francebleuparis.fr. Merci à Thierry Boeuf.
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16: Ai-je encore besoin de le présenter ? Arnaud Fromage est avec nous. Bonjour Arnaud.
17: Bonjour, bonjour.
16: Pour votre nécessaire minute comtoise, Arnaud, il y a quelques temps, vous nous avez expliqué pourquoi l'emblème de la Franche-Comté était un lion.
17: Mais je ne suis pas allé au bout du raisonnement. Pour rappel, la Franche-Comté adopte le lion vers 1278-79 quand le comte de Bourgogne, Othon IV, décide de se rapprocher du royaume de France. Il décide pour cela d'adopter le lion, le roi des animaux et symbole de la monarchie française. La Franche-Comté n'est d'ailleurs pas la seule région à arborer cet animal que l'on retrouve aussi sur les armoiries de la Normandie ou en Aquitaine et qui est tout autant le symbole de Belfort que de la ville de Lyon parce que oui, il y a une logique là-dedans. Mais voilà, maintenant qu'on a dit ça, reste une question. Pourquoi le lion, qui n'est pas le plus imposant des animaux et qui, soit dit en passant, est une sacrée grosse feignasse, a-t-il pu devenir le roi des animaux et pas la baleine bleue ou le chinchilla ?
16: Bon, déjà, ce n'est pas le cas partout, hein.
17: C'est vrai. En Asie, c'est plus souvent l'éléphant ou le tigre qui sont considérés comme les rois des animaux. En Amérique, c'est l'aigle qui règne aux côtés de l'ours, du jaguar ou du puma. En Afrique, le rhinocéros et le léopard sont aussi dans la place aux côtés, c'est vrai, du roi lion. Et en Europe, eh bien avant le lion, c'était l'ours qui était considéré comme le roi des animaux, mais tout va changer au Moyen-Âge. En gros, ce sont des histoires de symboles. Au Moyen-Âge, on se passionne pour la mythologie grecque, dans laquelle Hercule, qui était méga fort, a tué le lion de Némée, dont la peau était pourtant censée être impénétrable. Et puis, la crinière du lion est vue comme une sorte de couronne, ce qui fait bien plaisir aux souverains du continent, d'autant que bon, l'Afrique c'est méga loin et que personne n'ira vérifier.
16: Mais bon, un roi c'est très humain, alors comment un animal peut-il être le roi de quoi que ce soit, quelque part, Arnaud ?
17: Là encore, vous marquez un point, mais ce qualificatif de roi des animaux, depuis qu'il s'est débarrassé de sa symbolique royale, est plutôt là pour qualifier ce qu'en zoologie on appelle les super-prédateurs. Ces animaux qui sont tout en haut de la chaîne alimentaire et qui sont relativement imprenables à la baston contre les autres espèces du coin. Et même dans ces cas-là, on devrait dire que ce sont les lionnes qui sont les reines, parce que ce sont elles qui chassent, mais seulement les reines de la savane. Bah oui, si on va par là, chaque type de terrain a son roi. Celui de la jungle amazonienne, ce serait plutôt le jaguar, et celui de nos forêts à nous, eh ben ce serait plutôt le cerf. Mais au fond, une grosse feignasse qui laisse les autres combattre à sa place, qui se fait nourrir et qui prend la lumière, est-ce que ce serait pas ça, la définition d'un roi ? Bon bah, je retire tout ce que j'ai dit, alors.
16: Voilà, retirez tout. Merci beaucoup, Arnaud.
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4: Mettez vos oreilles dans le vide avec le duo Belle Dame. Bientôt trentenaires, Tommy et Nathan, son frère jumeau, au Savoyard de la Vallée de l'Arve et surtout musiciens. Ils ont créé Belle Dame. Ils écrivent, ils composent, ils chantent et jouent guitare, clavier et machine.